0: Les articles, c'est vraiment de se poser la question de ce qu'on produit, de ce qu'on consomme, pourquoi on le consomme, effectivement, de voir aussi, d'intégrer ce qui est quand même assez nouveau, mais qui se développe quand même assez vite, l'économie circulaire, le fait de ne pas jeter systématiquement, mais de réparer, de recycler, de réutiliser, etc. Et ça, c'est totalement intégré dans notre logiciel au niveau de la CLCV.
1: OK. Alors, CLCV, ça veut dire que tous les gens qui sont membres de cette association, dont on aura peut-être d'historique, sont tous des locataires et donc actuellement d'un bailleur social obligatoirement
0: non.
1: ou également d'un bailleur
0: non.
1: privé
0: non.
1: potentiellement.
0: Non, nous avons, comme le nom l'indique, trois, on est polyvalent, c'est-à-dire la consommation, le logement en général et donc le cadre de vie. L'association, quand nous-mêmes, hein, au niveau local, au niveau du Champ à Loup, on l'a rejoint donc en 2000 déjà, on avait choisi cette association parce que déjà elle se définissait comme une association éco-citoyenne. Éco-citoyenne qui mettait l'écologie au centre de ses préoccupations et la citoyenneté, c'est-à-dire l'accès aux droits, les droits et devoirs, l'égalité, etc., qui était au centre de nos préoccupations. Et donc ça, c'est toujours important à l'heure actuelle. Donc nous avons effectivement des adhérents qui sont des adhérents individuels
1: oui.
0: et qui viennent pour des questions de litige avec une banque, avec un opérateur téléphonique, avec la SNCF, que sais-je.
1: D'accord.
0: Et effectivement, ceux-là, ce sont des adhérents individuels et qui demandent à ce moment-là un service. Et après, on essaie effectivement de fidéliser dans la mesure où, au niveau, en ce qui concerne le volet consommation, on pratique des enquêtes, on pratique des tests, par exemple, sur la qualité des légumes, des fruits, etc., sur les tarifs, les derniers temps, par exemple, sur l'affichage des tarifs des coiffeurs, des sujets qui semblent un peu terre-à-terre, mais bon, qui peuvent être intéressants, sur les tarifs des frais bancaires, etc.
1: D'accord, donc quand en fait, je faisais le lien entre le terme consommateur et le terme logement, c'était pas la bonne idée. Il y a d'une part des actions sur des actes entre guillemets de consommation,
0: voilà.
1: Ça comme ça. Et il y a donc la branche qui nous occupe aujourd'hui, qui est celle du logement.
0: Voilà. D'accord. Alors je donc comprends. Même au niveau du logement, il y a trois directions en quelque sorte. La plus grande partie de nos adhérents, et en particulier sur Paris, ce sont effectivement des locataires du parc social. Mais on a également, et à Paris, on a même un juriste dédié. Donc une partie copropriété, qui s'occupe aussi la CLCV s'occupe aussi de copropriétaires et évidemment une partie des locataires du parc privé.
1: D'accord.
0: Donc on n'a pas besoin pour adhérer à la CLCV pour être défendu d'être nécessairement dans le logement social.
1: Par contre, si on veut être adhérent dans la branche, entre guillemets, logement, il faut qu'on soit une association ou est-ce qu'un locataire...
0: Non, un locataire...
1: Indépendamment, il n'a pas d'autre sujet que le logement, il veut s'occuper que du logement, mais il peut adhérer également.
0: Un locataire peut adhérer à titre individuel, effectivement.
1: Même si l'action sera, du coup...
0: C'est-à-dire, à ce moment-là, il sera défendu par nos juristes. À Paris, on a... L'association comporte donc plusieurs milliers d'adhérents. Elle a 5 salariés, dont 3 juristes. Donc, un qui s'occupe maintenant partiellement de copro, mais les autres s'occupent à la fois de consommation et de logement. Donc, ils sont polyvalents. Un locataire peut être tout à fait aussi amené, et par son adhésion, il y a droit à avoir une consultation juridique parce que, par exemple, il a un problème, il n'arrive pas à se, on en parle en ce moment avec l'histoire de la pandémie, il n'arrive pas à se faire rembourser un voyage qu'il avait pris, etc., et qu'il fait appel donc à la CLCV. alors qu'il est locataire du parc social, mais sur un problème de consommation. Je dirais même plus, on a à l'heure actuelle, on a des domaines qui sont, et d'ailleurs on se pose un peu la question, parce qu'au niveau de la réglementation, en particulier juridique, on essaie de trouver le créneau qui permet d'agir. On a deux actions, l'une au niveau parisien, l'autre au niveau national, dont on a parlé un peu dans les médias. C'est la fameuse action menée par la CLCV et Que Choisir contre la BNP et ses empreintes toxiques en France-Suisse.
1: Est-ce que vous avez mené des actions comme ça sur le logement ?
0: Voilà, le deuxième concerne le logement à Paris. Concerne le logement à Paris, c'est en cours aussi à l'heure actuelle. Donc à l'initiative d'un collectif de copropriétaires animé par la CLCV, en particulier par un membre de la CLCV qui siège au bureau Habitat du National de la CLCV très impliqué dans ça. C'est un ancien haut fonctionnaire du ministère du Logement, d'ailleurs, qui connaît, il est un peu de la partie. Et ils ont attaqué ces PCU, c'est-à-dire le chauffage urbain parisien, qui touche quand même à peu près 60% des logements sociaux. Ils ont, au titre aussi de la CLCV et de ce collectif, on est allé au tribunal administratif et le tribunal administratif a donné un jugement favorable dans la mesure où ces PCU qui est Engie, c'est la déclinaison de Engie pour le chauffage urbain, et la ville est actionnaire de ces PCU à la raison de 30%. La demande en 2016, en 2016, normalement, il y a une baisse de la TVA sur le chauffage urbain. Voilà. Et Engie n'a pas appliqué cette baisse. Et la ville de Paris, qui n'est pas majoritaire, certes, mais qui aurait pu infléchir cette décision de ne pas l'appliquer, finalement a un peu botté en touche à l'époque. Et ce qui fait que la CLCV est allée en justice et il y a eu un article dans Marianne où ils ont calculé un petit peu ce qui est le préjudice, donc ce que peuvent obtenir les locataires ou les copropriétaires concernés, qui sont quand même plusieurs dizaines de milliers, sur le remboursement. Et ça serait d'après, en moyenne, par logement, ça serait 200 € par an sur 4 ans. Donc ça serait 800 € multiplié par quelques dizaines de milliers si la procédure aboutit. Mais maintenant, il faut aller au civil, puisque c'est une décision du tribunal administratif. Mais vous voyez que c'est de la consommation, le chauffage, mais c'est un problème de logement et on sait très bien, on le sait ici à Bernardimet, parce qu'on s'est bagarré localement sur Bernardimet il y a quelques années, on a obtenu et on a même choisi, en quelque sorte, au niveau de l'association, les radiateurs qui devaient remplacer ce qui était une aberration, les fameux grippins, c'est-à-dire les convecteurs qui chauffaient les murs pas la pièce. Et qui était extrêmement énergivore.
1: Ça a pu être changé.
0: Ça a été changé grâce à notre action au niveau local, c'est-à-dire au niveau de l'association du Champ à Loup. Comme le mode de chauffage, c'est le tout électrique, c'est des logements des années 90 où il y avait la fée électricité, donc on a mis tout électrique. Et on a obtenu, on a même choisi, en quelque sorte, sur le catalogue de l'entreprise prestataire, les radiateurs qui nous semblaient les plus à la fois performants, les plus écolos, enfin les moins. L'électricité, le chauffage électrique est un peu une aberration déjà, mais... C'était le moins pire, en quelque sorte, ce qui était le mieux pour les locataires. Et on a obtenu que sur l'ensemble de la rue Bernardimet et sur Champ à Loup, tous ces radiateurs soient remplacés. Donc là aussi, chauffage...
1: Alors, sauf dans les locaux en rez-de-chaussée, parce que nous, quand on est arrivés, il y avait toujours des grippins.
0: Ah, il y avait toujours des grippins. D'accord.
1: C'est nous qui avons changé les radiateurs.
0: Je ne pourrais pas vous dire, mais ça m'intéresse de savoir ça, parce que on n'a pas vérifié, effectivement, si au niveau des commerces, ils avaient fait le nécessaire.
1: En tout cas, donc vous diriez que vous sentez qu'il y a un mouvement au sein de Paris Habitat qui fait que les associations de locataires et la vôtre et la CLCV vont être plus entendues, ou en tout cas, des choses vont vont se passer en termes de négociations et de discussions.
0: Je ne rappellerai pas l'histoire récente avec tous les articles. Je me souviens du titre de Marianne, le scandale des HLM de Paris, 2016, etc. Le départ de l'ancien directeur général Stéphane Dambrine. Avec ses 500 000 euros de parachute doré qui a été réduit par l'intervention de la mairie de Paris. Donc, il a été poussé à la sortie.
1: Oui.
0: Ça a été réduit d'un tiers au moins. Bon, il est encore parti avec un pactole assez confortable. Et on a voulu faire le ménage suite aux différents rapports qui avaient été faits et tout. Je pense que ça a été relativement fait. Donc, les choses se sont vraiment assainies avec l'arrivée de Stéphane Dauphin et d'une équipe qui non seulement s'est rajeunie mais qui s'est considérablement féminisée aussi en termes des directeurs des directrices adjointes qui sont majoritaires et avec lesquelles on a des possibilités de contact qui sont importantes. On a quand même des batailles encore à mener. Par exemple, sur la question des gardiens, qui est une question récurrente au niveau des associations parisiennes.
1: Ouais.
0: On sait que Paris Habitat a du mal, même, ça je peux le dire, même si le directeur général m'avait un peu tapé sur les doigts parce que j'en avais parlé dans un article du Parisien où j'avais été interviewé. Les gardiens ont un... Disons, au niveau de Paris Habitat, il y a un accord gardien qui, dès qu'il y a 20 ans, qui date de 2000, qui aurait dû être révisé depuis longtemps, puisque quand on a intégré une partie du parc social de la SAGI qui a été intégrée, eux, ils avaient d'autres accords. Donc, il y a deux types d'accords chez le même bailleur, ce qui n'allait pas. Et donc, il y a eu un avenant en 2006. Et là, depuis 2015, ils ont commencé à essayer, enfin, 2015-2016, et en particulier l'arrivée du nouveau directeur, a essayé de revoir ses accords pour les actualiser. Ils ont négocié pendant 4 ans entre les syndicats et la direction. Au bout de 4 ans, ça a foiré. C'est-à-dire que les organisations syndicales FO, qui est majoritaire en tête, ont refusé de signer un nouvel accord. Donc, il y a toujours, ça a été un fiasco. Mmh. Et moi, j'avais dit à l'époque, quand j'avais été interrogé par le Parisien, j'avais lâché le fait que Paris Habitat avait engagé une équipe de sociologues pour essayer d'enquêter au niveau des gardiens, de faire des enquêtes, pour essayer de préparer le terrain pour qu'il y ait un accord qui puisse se faire. Et à l'époque, Stéphane Dauphin m'avait dit « Mais qu'est-ce que vous avez dit ? Maintenant, je vais être obligé de communiquer. » Écoutez, si vous voulez que je communique à votre place, je peux le faire, mais ça sera peut-être pas la même chose. Et puis, c'est pas un secret de polichinelle, et c'est plutôt en votre honneur de dire, bah, écoutez, on met les moyens pour arriver à ce qu'il y ait un nouvel accord. Donc, il y a beaucoup de gardiens qui sont des gardiens qui efficaces et qui font leur boulot. Malheureusement, c'est toujours pareil. Au niveau des associations de locataires, on parle surtout des trains qui n'arrivent pas à l'heure. Et on en a un certain nombre qui posent problème. Et je rappelle aussi qu'une de nos grandes actions qui avait d'ailleurs défrayé la chronique il y a quelques années, c'était dans les années 2012 à peu près, c'était, et justement c'était dans l'autre sens, c'est « Touchez pas notre gardien, nous voulons garder notre gardien » avec banderole et tout. On avait même amené des conteneurs poubelles devant l'agence manifester. Il y a eu 4-5 articles dans la presse, prise de position au niveau de la mairie du 18e, un certain nombre d'élus écologistes qui nous avaient soutenus et tout, pour garder notre gardien remplaçant qui était là et qui a été viré assez violemment, faut le dire, parce que, alors évidemment, ça n'a pas été dit comme ça, parce qu'il faisait très bien son boulot, il était considéré comme trop proche des locataires, en particulier sur la question des charges et tout. Et donc, nous, on l'a vraiment défendu, on l'a accompagné au prud'homme. Il a touché une indemnité de 16 000 euros au prud'homme, mais comme il était seulement remplaçant, Paris Habitat n'a pas été obligé de le garder, en quelque sorte. Mais Paris Habitat n'a pas fait appel, ils ont fait profit bas et tout. Et donc ça, c'était une victoire pour nous. Bon, lui, il s'est recyclé maintenant, il est infirmier du côté de... Il a repris des études d'infirmier en Lorraine. Donc, mais c'était vraiment quelqu'un de très bien, comme quoi on n'est pas contre les gardiens. Mais c'est un problème parce que ce qu'on travaille, nous, et ce qu'on défend, qui est un de nos axes d'intervention, c'est la qualité de service. C'est-à-dire, on nous dit assez souvent qu'on n'est pas les employeurs, donc l'employeur, c'est le bailleur, mais on est... Le terme de management qui est utilisé maintenant, c'est le terme de client. Nous sommes les clients. Et les clients, on dit souvent le client est roi, mais...
1: C'est pas des questions de personnes.
0: C'est pas des questions de personnes, voilà.
1: Et
0: donc là, on a du mal, même au niveau des contrôles des charges, Paris Habitat met en avant la CNIL pour ne pas nous donner des bulletins de salaire pour voir si effectivement ce qu'on paye, c'est vraiment dû. Par rapport aux charges, puisque c'est des charges récupérables, 40-75% en fonction des tâches accomplies ou pas. Donc ça, c'est un gros dossier qui revient de manière récurrente. Paris Habitat a du mal au niveau de la gestion, parce qu'il ne faut pas oublier que nous, locataires, nous payons 10% des charges du gérant, de la gérante, enfin des charges de son salaire, pour l'encadrement des gardiens. Et on considère que là, il y a encore des progrès à faire, sans pour autant faire du flicage ou de genre de choses. Mais on considère que Paris Habitat, nous, on est locataire, on est les clients, il y a une qualité de service qui est attendue et auquel tous les locataires ont droit.

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0: Donc ça veut dire que voilà, c'est donc une grosse partie de votre, à la fois de, on entend bien votre voix, de votre intérêt et de votre activité. Il faut expliquer un tout petit peu plus, parce que là nous on est chez nous entre guillemets, rue Bernard Dimet à Paris 18e, tout ça très bien, pour les auditeurs auditrices qui sont éventuellement un peu plus loin de nous, ce que c'est que l'association Choix Loup, parce que du coup c'est voilà, puis après on reviendra, voilà. J'ai des questions sur le lien entre Choix Loup et Bernard Dimet.
1: C'est un peu nous ce qu'on fait, c'est un peu le fameux bel adage qui était agir localement, penser globalement, mais c'est aussi agir globalement au niveau de notre association. Donc l'association du Champ à Loup, dénommée Champ à Loup parce que le passage où se trouve la résidence concernée s'appelle le passage du Champ à Loup. Hein, donc qui est un assez bucolique et qui fait un peu étrange à Paris, 18e, mais semble-t-il peut-être que au 19e siècle à l'époque il y avait peut-être un loup, hein, parce qu'il y en a qu'un, hein, c'est le Champ à Loup sans S.
0: Tout à
1: et
0: fait.
1: Donc on essaie de valoriser un peu cette idée-là au niveau
0: donc
1: du
0: là,
1: passage
0: c'est comme
1: du
0: c'est
1: Champ à Loup.
0: C'est un petit passage sur lequel les résidences, enfin les petits immeubles sont tous bas. Et sont des bâtiments Paris Habitat.
1: Voilà, alors ils sont pas tous bas, c'est-à-dire on a eu la chance de profiter du PLU, du plan d'urbanisme, ouais. Dans la mesure où il y a juste à côté, il y a le passage Charles Albert, qui est un passage faubourien avec des maisons qui datent pour certaines du 19e, etc., et qui sont des maisons basses à un, voire maximum deux étages. Et donc, au niveau du PLU, il a fallu accorder. Et donc, toute une partie du passage, donc quand on entre, la partie gauche, c'est ce qu'on appelle des maisons de ville, voilà. Qui sont alignées à R+2, par rapport à ces immeubles.
0: Et le choix,
1: mais après,
0: le choix de la fermeture.
1: R plus 3,
0: oui,
1: ça, plus 4 et R plus
0: 7,
1: 6.
0: Quoi.
1: Voilà. Ah, alors 6, que Bernard Dimet, il y a deux immeubles qui sont R plus 6. Et Bernard Dimet, lui, c'est plutôt 8.
0: C'est ça. Voilà. Et du coup, donc ce petit passage, il est fermé, entrée-sortie. C'est-à-dire que ça, c'est une action, un choix à l'origine dans la construction plus machin.
1: Oui, alors
0: c'est un combat des
1: là vous mettez le doigt sur la plaie, mais qui est en train de se cicatriser là en ce moment.
0: D'accord.
1: Dans la mesure où, alors là c'est évidemment une lecture un peu personnelle, mais que j'ai redite pas plus loin que la dernière réunion qu'on a eue sur site pour par rapport à la résidentialisation, c'est-à-dire les accès, alors le passage au départ. Quand on regarde le cadastre, c'est un passage, c'est une voie qui a été une voie privée, donc fermée au public, qui va de la rue Bernard Dimet, en l'occurrence du 5 rue Bernard Dimet, jusqu'au 72 rue Leibniz.
0: C'est ça.
1: D'accord. Donc ça, c'est le tracé du cadastre. Donc on a construit, Paris Habitat a construit, puisque la parcelle c'est l'ensemble du territoire qui comprend toute la partie, par rapport à votre studio côté droit de la rue Bernard Dimet, toute une parcelle qui doit faire en tout à peu près 250 logements, et c'est une seule parcelle au départ. Donc, visiblement acheté par la ville, donc géré par Paris Habitat, qui a construit dans un premier temps les immeubles de la rue Bernard Dimet au début des années 90, 91, si je me souviens bien. Ensuite, a été construit en 97 les immeubles du passage du Champ à Loup. Et enfin, a été construit l'immeuble qui fait 8 logements rue Leibniz. C'est-à-dire qui complète en fait la parcelle. Voilà. Sauf qu'à l'époque, on avait une direction de Paris Habitat qui était, moi je me souviens, Isabelle Rueff, qui était la directrice territoriale, qui disait encore dans des réunions qu'on avait eues parce qu'on a aussi travaillé sur la résidentialisation qui était projetée sur les HBM du côté de la Porte Montmartre, c'est-à-dire les habitations donc bon marché des années 30, où on voulait résidentialiser mais fermé, C'est-à-dire tous les îlots devaient être fermés et séparés des autres. Il n'y avait plus aucune circulation entre les îlots.
0: C'est ça, ouais.
1: Et les habitants se sont mobilisés, donc avec les associations, dont la nôtre, pour empêcher cela et de dire on a le droit de circuler. Certes, on a le droit, on demande la sûreté, mais on ne veut pas être enfermé. Mmh. Et ghettoisé en quelque sorte. Mmh. Et on a eu un projet d'un grand urbaniste qui a été retoqué et ils ont été obligés de le refaire. Et maintenant, on a ce qu'on a maintenant avec effectivement des circulations qui ont été maintenues entre les différentes entités. Et donc, à l'époque, Isabelle Rueff disait pour Paris Habitat, l'actualité, c'est fermer et non pas ouvrir. Et moi, je considère qu'à l'origine, ce qui s'est passé au niveau du Champ à Loup, il faut dire que le Champ à Loup, les quelques 83 logements de ce passage au départ, qui sont là, les nôtres, à l'origine de l'association du Champ à Loup, sont des logements intermédiaires, c'est-à-dire des logements pour classe moyenne. Certains disent que ce n'est pas des logements sociaux, ils sont gérés par le bailleur social, mais ils sont plus chers que les autres logements, puisqu'en gros, on a trois catégories, le logement social qui s'appelle très social, oui. Qui s'appelle PLAI, ensuite on a le PLS, le plus, qui sont des logements qui sont toujours sociaux, mais il y a, en dehors de cela, il y a ce qu'on appelle les PLI, qui sont plutôt appelés aussi PLS pour un certain nombre d'entre eux, et qui sont des logements pour, on peut le dire, pour les catégories de classe moyenne inférieure, classe moyenne, quoi, globalement, voilà. Et donc, on s'est dit, dans un quartier très populaire, près des Maréchaux, avec, vous savez que, en gros, de la porte de Clichy jusqu'à la porte de Clignancourt, tout ce qui est au-delà du boulevard Ney, c'est du logement social, oui. Et c'est Paris Habitat.
0: Oui. Hein,
1: d'accord.
0: Bon.
1: Je rappelle que Paris Habitat, le premier bailleur social d'Île-de-France, 125 000 logements, un peu plus de 125 000 logements, dans 102 000 sur Paris, et que ce bailleur loge à peu près un Parisien sur neuf.
0: D'accord.
1: Un Parisien sur neuf, 12% de la population parisienne, en gros, et ce qui est considérable. Et donc, sur la... Ce qui s'est passé au Champ à Loup, c'est-à-dire on va implanter une résidence pour les classes moyennes dans un milieu très populaire, donc il faut les protéger. Il faut les protéger, il faut leur donner envie aux locataires.
0: C'était officiellement dit
1: comme ça. Non, mais ça n'a pas été dit comme ça, mais ça a été fait comme ça. C'est pire, ouais. À la limite, quasiment, ça a été fait sans le dire. Et donc, il faut leur donner l'impression d'être en sécurité dans un quartier qui potentiellement peut être... est populaire avec tout ce que ça peut comporter dans les esprits comme danger, entre guillemets. Quoi. Voilà.
0: D'accord.
1: Ce qui s'est passé, c'est qu'on a mis une grille au début. Enfin, bon, personne, c'est un passage privé, donc qu'il y ait une grille, c'est un peu normal. Mais quand on a construit les 8 logements très sociaux de la rue Leibniz, on a mis une grille entre les logements intermédiaires et les logements très sociaux.
0: Oui.
1: Donc, cette grille qu'on a toujours dénoncée au début, quand notre association s'est créée en 2000, ce n'était pas le passage du Champ à Loup, c'était l'impasse du Champ à Loup. C'est-à-dire qu'on rentrait par la rue Bernard-Guimet, on débouchait sur une grille. Cette grille, d'ailleurs, a été remplacée en 15 ans, a été remplacée deux fois, et elle a été rehaussée à un moment donné. On ne sait pas pourquoi, même au niveau des responsables locaux de Paris Habitat, ils ne comprenaient pas pourquoi la direction avait pris la décision de le faire. Et au départ, elle était fermée. Et on a obtenu, alors si on regarde notre fameux journal La Loup Yétu, qui paraît à toutes les pleines lunes, Loup, la pleine lune de Loup, etc., c'était un petit clin d'œil, on avait à l'époque fait un article qui s'intitulait Tapin de Noël. Voilà, avec un jeu de mots, évidemment, sapin, tapin de Noël, puisque au fond du passage, qui n'était pas du tout éclairé et qui était fermé par une grille, il y avait une espèce de recoin, où il y avait de la prostitution. Et on a toujours dit, écoutez, c'est une impasse, c'est évidemment complètement sombre et tout, là, tous les trafics et toutes les choses de ce genre peuvent se passer. Et on a obtenu, on s'est bagarré pendant 6 ans pour avoir le droit de passer sur le territoire des logements très sociaux et d'aller, ce qui était le débouché naturel par le cadastre, vers les écoles, vers le marché de l'ordinaire, vers les commerces, etc. Et on a obtenu un passage, mais un passage sur le côté et pas ce qui était la voie normale sur la rue Leibniz. Donc avec une fermeture à clé. Alors on s'est bagarré, on a continué la bataille, on a dit il n'y a pas de raison qu'on sépare les pauvres entre guillemets, des moins pauvres ou des classes moyennes, soi-disant pour assurer la sécurité, et que cette grille n'a pas lieu d'être fermée, elle n'a même pas lieu d'être, d'exister. Donc, on s'est bagarré quand même pendant tout un temps, et on a obtenu que cette grille ne soit plus fermée. Donc, la grille existe toujours.
0: Elle existe toujours.
1: Mais elle est plus fermée. Et donc, qu'est-ce qui s'est passé?
0: Tout le monde peut circuler dans les deux sens.
1: Voilà.
0: Okay.
1: Dans les deux sens.
0: Ouais.
1: C'est-à-dire que, qu'est-ce qui s'est passé? Il s'est créé une association contre nous, qui, dont le seul but a été de démolir tout ce qu'on faisait et de refermer. Il disait que la sécurité n'était pas assurée et tout.
0: Parce qu'il y a eu des incidents pour
1: non,
0: pour
1: il n'y en a eu aucun. Il n'y en a eu aucun. Il n'y en a absolument aucun.
0: Okay.
1: Sauf qu'il disait qu'il faut assurer la sécurité de cela. Mais le bailleur, à un moment donné, comme il ne voulait pas dire que... on fait du favoritisme et qu'on ne s'intéresse qu'à une catégorie de locataires ou une association, a même dit « on va faire une consultation ». Nous, on a dit « on ne fera jamais de consultation sur l'apartheid social ». On refusera toujours un référendum, une consultation sur la fermeture ou l'ouverture, puisque on ne négocie pas, on ne tergiverse pas sur les valeurs. Et on a obtenu donc gain de cause parce qu'ils n'ont pas réussi à l'imposer. Alors les autres, ils ont dit qu'ils avaient fait une pétition. On n'y croit pas un seul instant parce qu'effectivement, ils n'ont aucune action. Ils ne font rien au niveau associatif, sinon de critiquer ce qu'on fait. Donc, on avait obtenu en février 2017 à ce que la direction du siège de Paris Habitat se déplace par la directrice adjointe chargée des constructions et des réhabilitations et acte en fait ce qu'on demandait eux-mêmes disaient c'était la logique que le passage soit un véritable passage fermé au public certes mais qu'ils aillent du début de la Bernard-Dimet au 72 rue Leibniz et que cette grille intermédiaire ne soit pas fermée et que dans le cadre des améliorations de ce qu'ils appellent la résidentialisation, que les deux entrées soient refaites des deux côtés. Sauf qu'à l'époque, il n'y a pas eu vraiment d'écrit. Et donc les autres se sont encore mobilisés pour essayer de contrer cela de manière assez systématique. Et on n'a pas cédé, on a fait des articles dans notre journal « Louilletu », etc. Et le 8 juillet de cette année, on a obtenu quand même ce qu'il faut bien appeler une victoire, c'est que la direction donc territoriale de Paris Habitat s'est déplacée avec le responsable de patrimoine, avec le chef d'agence et tout, et ils ont acté ce qui avait été décidé en 2017 et il va y avoir donc début 2021 des travaux qui vont être faits. On va aménager. Alors surtout, ce qui est évidemment important, on a joué là-dessus aussi. La ville a donné beaucoup de subventions pour qu'on adapte des résidences aux handicapés.
0: Oui.
1: Nous, un handicapé en fauteuil, à l'heure actuelle, ne peut pas rentrer dans la résidence tout seul, puisque le portillon d'entrée sur la rue Bernard-Dimet est complètement biais. Enfin bon, c'est impossible. Et donc, on a obtenu que les deux accès, celui qui existe et celui qui va être créé dans la rue Bernard-Dimet, soient adaptés aux handicapés. Alors, ce qui est d'ailleurs assez drôle, c'est quand on a dit « oui, mais pourquoi est-ce que les handicapés devraient faire le tour de la résidence, c'est-à-dire auraient plus d'obstacles que les autres pour accéder au commerce, aux écoles et tout ?» Alors qu'il y a une possibilité naturelle de faire que le passage soit accessible aux handicapés des deux côtés. Et le président de l'autre association a dit, écoutez, j'ai dit, la boulangerie, elle est en face de l'accès de la rue Leibniz. Donc, il dit, de toute façon, les handicapés qui veulent à la boulangerie, il y en a une dans la rue Bernard-Dimet. Donc c'était.
0: Enfin, ah, bon, ils n'ont pas choisi.
1: Ouais, ils n'ont pas. Voilà, ils n'ont pas choisi le boulanger.
0: Quand
1: quoi,
0: même pas
1: voilà.
0: Déconner.
1: Non, il faut pas déconner. Voilà. Voilà.
0: Et alors, du coup, en même temps que ces travaux-là vont être faits, en même temps la grille du milieu là.
1: Alors la grille du milieu. Alors nous on est évidemment une association éco-citoyenne. On a suggéré dans le cadre, puisque on en parle beaucoup, du réemploi, de la réutilisation, que cette grille soit réemployée pour faire le nouvel accès sous le porche, hein, parce que si on peut la déplacer, ça coûterait peut-être moins cher de la réutiliser. Maintenant, ça reste dans les tuyaux. Toujours est-il qu'il semblerait que la direction générale de Paris Habitat ait dit au bout de 3 ans, écoutez, ça suffit, la grille intermédiaire, on n'en parle plus, puisque l'association du Champ à Loup crie sur les toits apartheid social, menace de prévenir les médias et tout, et effectivement, cette espèce de chantage qu'on a mené, bon, on le reconnaît un petit peu, mais sur des valeurs, hein, sur des certitudes qu'on avait, qu'on était dans le bon droit. Et ça a abouti. On a eu la confirmation par écrit, cette fois-ci un écrit avec un engagement, et ils sont même allés plus loin que nous. Maintenant, c'est leur projet, c'est plus le nôtre, ce qui est évidemment nous décharge aussi de cette responsabilité. Ils ont dit oui, le petit passage sur la rue Charles-Albert, il y a des petits escaliers, c'est très étroit. Sur la rue, c'est pas possible, c'est pas praticable de toute façon par des personnes même pas handicapées, mais à mobilité réduite, avec des poussettes et tout. Donc, on va faire l'entrée par la rue Leibniz, on va condamner l'entrée Charles-Albert et en même mettre un local vélo, ce qui est toujours dans l'air du temps. C'est Paris Habitat qui a suggéré, comme quoi ils peuvent avoir des idées, de condamner totalement cette sortie, y compris pour les deux locataires qui ont leur boîte aux lettres, de transporter les boîtes aux lettres de l'autre côté, de faire l'accès là et de mettre à la place un local vélo. Donc, évidemment, on a applaudi.
0: Donc ça, c'est vraiment une très belle victoire.
1: C'est une belle victoire. Et aussi coup, symbolique par rapport au quartier.
0: Ouais,
1: parce qu'on n'est pas venu habiter ici simplement pour être dans l'entre-soi. On habite dans un quartier populaire, on assume par les actions qu'on mène. Je parlais du vide-grenier qui est difficile à faire dans une rue qui n'est pas connue, qui commercialement, évidemment, ça demande une publicité beaucoup plus importante. Mais c'est notre territoire. Je rappelle qu'il y a déjà 10 ans, le 10 mai 2010, nous avions organisé sur la placette de la rue Bernard Dimet un hommage au poète Bernard Dimet, orgue de barbarie, chant, chorale, conteur qui disait des textes de Bernard Dimet et tout. Et on l'a organisé là, sur cette placette. Alors, certes, on a eu un petit peu des problèmes. Il y a eu pas mal de gens qui sont venus d'ailleurs, des fans de Bernard Dimet. On a eu plus de mal à faire descendre les gens qui étaient quand même aux fenêtres, hein, qui suivaient des fenêtres. On leur disait « descendez, descendez ». Mais c'est vrai que les appréhensions sociales, quelque part encore, c'est un combat de tous les jours. Mmh.

0: Non, alors c'est vrai que pour les auditeurs, auditrices, ils peuvent penser que ça fait très problématique de quartier. On va voir qu'après, on peut en extirper des choses quand même.
1: Ah oui. Pour nous, c'est hautement, voilà, hautement symbolique. C'est très symbolique. Hein.
0: Juste pour revenir, Bernard Dimet, il n'y a pas d'association de locataires des bâtiments de Bernard Dimet.
1: Alors, on
0: donc,
1: est...
0: Du coup, pardon, je suis l'implantation, de, entre guillemets, du grenier, du vide-grenier tous les ans. Elle est, je sais, parce que nous, on est là depuis un petit moment, puis on regarde ça un peu de loin, mais quand même, on observe les réactions, etc. Ça n'est pas vécu comme quelque chose qui est fait par les gens là de Bernard Dimet, mais bien comme le vide-grenier de Choraloup.
1: Non, donc la... non, je modérerai.
0: Je modérerai,
1: oui,
0: ça,
1: mais je modérerai.
0: C'est intéressant de.
1: Je modérerai la chose.
0: Son territoire, ça veut dire qu'elle oui. fait sens. On a l'impression d'être dans des villages parfois.
1: Oui, mais vous avez peut-être eu quelques échos dans ce genre de choses, mais je dirais un petit peu. Enfin, preuve à l'appui, c'est qu'au niveau des inscriptions, il y a beaucoup de locataires de Bernard Dimet qui prennent des emplacements et qui viennent et qui descendent. Donc, il y a, je dirais que c'est majoritairement quand même quelque chose. Parce qu'on aurait pu faire un vide-grenier si on veut gagner des sous en tant qu'asso. On aurait pu dire, on le fait sur le Mel Béliard, on le fait dans la rue Vauvenargues, etc. Il y a plus de passages. Donc, on a dit, on veut que ce soit non seulement local, sur la rue Bernard Dimet, mais aussi sur le Champ à Loup. Ouais. Et justement, pour briser cette barrière, on a d'ailleurs déjà, dans le périmètre, disons, de la gestion immobilière du bailleur, on a le 10 Bernard Dimet qui fait partie aussi du gardien, notre gardien, c'est aussi l'immeuble du 10. D'ailleurs, par rapport à ça, je disais que notre association avait obtenu, par la lutte pour le changement des corps de chauffe, à l'époque, pour que ce soit changé sur l'ensemble de la rue Bernard Dimet, ça l'a été. Il y a deux autres choses. Sur le 10 Bernard Dimet, moi, on a fait appel à moi en tant qu'administrateur de Paris Habitat, je dirai plus tard ce que c'est. Pour le choix, au niveau esthétique, des cages d'ascenseur qui ont été changées récemment sur l'ensemble du site. Sauf, je me suis aperçu qu'ils avaient oublié le 10 Bernard Dimet, où pourtant l'ascenseur, c'était là où il posait le plus de problèmes. Donc moi, je suis intervenu en tant que président au niveau du Champ-Loup. J'ai dit, écoutez, vous changez les ascenseurs partout. Là, vous avez quand même un état des pannes qui sont récurrentes là-dessus. Et on ne peut pas changer tous les ascenseurs, sauf le 10. Et ils ont changé, grâce à notre action, le 10 Bernard Dimet. Et un dernier point par rapport à ça, je disais que c'était tout électrique sur l'ensemble du quartier, quoi. Donc la rue, l'ensemble de la rue, y compris Champ-Loup, malheureusement. Mais donc il y a, on parlait du chauffage, là on parle de l'eau chaude, il y a des ballons électriques d'eau chaude. Et on a eu un très gros problème d'incendie, donc il y a quelques années aussi, au Champ-Loup, où un ballon d'eau chaude a pris feu à 3h du matin. Il faut dire que nous, en tant qu'association, on se bagarre au niveau de Paris Habitat pour que les 8000 résidences à peu près qui sont en chauffage électrique sur l'ensemble du patrimoine, que ces ballons d'eau chaude bénéficient, comme les chaudières à gaz, d'un contrat d'entretien. Il n'y a pas de contrat d'entretien, c'est au fil de l'eau, c'est-à-dire un ballon tombe en panne, on le répare, si on ne peut pas le réparer, on le change. Ok. Mais on dit, en tant que consommateur, en particulier, mais aussi au niveau de la sécurité, ces ballons, y a du calcaire de plus en plus, donc ils chauffent de plus en plus pour produire de moins en moins d'eau chaude au fil des ans, et c'est pas normal, ça va se répercuter dans le budget des locataires. Pour le moment, on n'a pas encore obtenu qu'il y ait un changement de ce côté-là, parce que ils disent, ouais, ça s'entretient pas, un ballon d'eau chaude. Donc, le ballon a pris feu à 3h du matin. Heureusement que c'était un 5 pièces et que les gens ont pu réagir quand ils sont réveillés et ils sont sortis en pyjama à 3h du matin et tout. Et toute l'entrée a pris feu, le compteur électrique a fondu et tout. Et ça a été vraiment un truc assez terrible. Et à l'issue de ça, donc, on a mené une action qui a permis de changer l'ensemble des ballons d'eau chaude de plus de 5 ans, non seulement sur notre résidence, mais sur l'ensemble de la rue. Tous les ballons d'eau chaude de plus de 5 ans ont été changés. C'est vrai qu'on a un problème, mais ça, je crois que c'est le problème de toutes les associations. En général, les responsables associatifs, les gens qui font des associations, c'est que quelque part, ils ont le temps.

0: ils ont les moyens, je dirais pas intellectuels, mais les moyens en termes de, j'allais dire, d'éducation, de maîtrise de l'écrit et de l'oral, etc., pour s'investir. Et bon, comme disait Georg Büchner dans Wojciech, il disait à un moment donné, le pain d'abord, la morale après. C'est vrai, c'est le pain d'abord et la vie associative après. C'est-à-dire, ils ont beaucoup de locataires, on le met tellement dans le guidon et ils ont la peur du lendemain que s'investir au niveau associatif, c'est extrêmement difficile.
1: Absolument.
0: Et on a ce problème, qu'on n'a pas encore trouvé le moyen de le résoudre. Voilà.
1: Quelqu'un d'autre ici, dans une autre émission d'un camp quelque part, disait même que, en fait, même si parfois des gens peuvent s'investir momentanément en tant que locataire dans une association de locataires, rapidement, une fois que le problème est résolu, on les voit moins s'engager.
0: Voilà. Absolument.
1: Donc ce sont des vraies questions qui se posent.
0: Voilà, donc c'est un peu
1: sa citoyenneté.
0: Les associations, de plus en plus, c'est aussi des associations de service, en quelque sorte. Une fois que le service a été rendu, on laisse la place à d'autres, à la limite. Bon, on considère que, mais c'est ça. C'est pour ça que c'est intéressant de voir que statistiquement, au niveau des adhérents de la CLCV, les plus fidèles, les seuls qui soient véritablement fidèles, ce sont les locataires du parc social. Et qui sont pas là non pas en tant qu'individus, mais en faisant partie de ce qu'on appelle un groupement de locataires ou une association loi 1901.
1: Pour revenir juste sur un tout petit peu là par rapport à notre quartier entre guillemets, pour bien comprendre là donc l'association Champs à Loup, elle est uniquement composée des gens qui sont sur le passage Champs à Loup, donc pas. Oui. Pas de les autres immeubles derrière.
0: Si, on essaye. C'est difficile d'intégrer. Ouais. Si on avait, on a eu un certain nombre d'adhérents au 10 Bernard Dimier, qui fait partie donc de parce que Paris Habitat bloque aussi. Ils disent c'est pas la même entité administrative.
1: Bon, l'idée c'est ça, c'est quelle est la façon dont les choses pour une association de locataires. Alors je ne sais pas si c'est intéressant d'être beaucoup plus grand, beaucoup plus gros. Enfin, je ne sais pas trop ça sur cette question-là parce que c'est pas mal aussi d'être parfois sur une ou deux résidences. Mais on voit bien quand il y a des alliances entre des associations de locataires, finalement ça se passe plutôt pas mal sur certaines luttes, certaines questions. Et donc juste ma question d'après, c'est est-ce que s'il y avait globalement une association qui soit dont les membres soient également là sur Bernard Dimet, est-ce que ça ne ferait pas du sens aussi?
0: Mais ça ferait du sens. Malheureusement, toutes nos sollicitations, on a essayé de solliciter des gens qui étaient là, et pour le moment, ça n'a pas abouti. On a eu un certain nombre d'adhérents, enfin donc au niveau du 10 Bernard Dimet. Malheureusement, on a gagné sur leur cas individuel. Un certain nombre voulaient partir parce qu'ils avaient des logements trop grands. Ils voulaient donc qui sont maintenant dans le 17e pour des logements plus petits. On a obtenu satisfaction. D'autres demandaient des mutations pour. Ils ont tous obtenu des mutations. Et effectivement, là, on a assez peu d'adhérents au niveau du. Mais c'est vrai que le journal leur parvient, ainsi qu'au niveau du 72 rue Leibniz, qui sont eux vraiment des logements qu'on appelle PLAI, c'est-à-dire très sociaux. Donc, ils viennent, on les invite régulièrement au repas de passage. Je lance une invitation. D'ailleurs, si effectivement l'évolution de la pandémie le permet, on a le 27 septembre, on fait ce qu'on appelle le repas de passage. Donc, qui est une fête qui est ouverte aux gens qui lisent le journal, qui est quand même relativement diffusé bien au-delà du passage, et avec donc un repas participatif. Avec une prestation artistique, donc le 27 septembre. Donc,
1: l'annonce est faite.
0: voilà, l'annonce est faite.
1: Ok, parfait. Donc, vous avez dit qu'il y avait une cinquantaine de logements sur le passage Champs à Loup.
0: 83.
1: Voilà. Donc, ces gens-là, donc vous avez dit que tous ne sont pas membres de l'association, mais du coup, l'association, elle a quand même un poids.
0: L'association a un plus gros poids et on a près de la moitié des locataires qui sont adhérents chez nous.
1: Mais donc, du coup, c'est cette moitié, donc peut-être quarantaine de locataires, ils sont actifs dans l'association.
0: Alors, l'association, justement, la vie d'une association, c'est justement le collectif, c'est-à-dire il faut qu'il y ait une conscience collective. Si elle n'existe pas, l'association ne tient pas. Si elle ne tient pas, et ça, on a L'association, elle a 20 ans cette année. On va faire une fête quand on pourra. D'ailleurs, normalement, en décembre. Elle est née en décembre 2000. Donc, normalement, ouais. Décembre 2020. Maintenant, bon, on va voir. On fera une fête par rapport aux 20 ans de l'association.
1: On mettra peut-être des masques de loup.
0: Hein. On peut mettre des masques de loup, effectivement. Et donc, cette association, elle tient parce que il y a un certain nombre de gens qui sont beaucoup investis. Hein. Je veux dire que c'est un investissement qui demande du temps, qui demande de l'énergie, qui demande de la volonté. Il y a quand même un partage des valeurs, déjà, qui font de l'association, des valeurs humanistes, des valeurs de solidarité, de convivialité, etc. Il y a aussi le journal. Le journal qui est né, lui, il n'a pas 20 ans, il a 11 ans maintenant. Il est donc, il paraît tous les mois, enfin 10 fois par an à la pleine lune. On a d'ailleurs eu un bel article avec photo dans Le Parisien à l'époque, le seul journal de Paris qui paraisse à la pleine lune.
1: Il a une version numérique et une version papier.
0: Voilà, il a une version papier, c'est distribué à l'ensemble des locataires du périmètre. C'est en version papier, donc dans les boîtes aux lettres, adhérents ou non, bien sûr. Il est distribué également en version papier, envoyé à la hiérarchie, l'ensemble des locaux jusqu'au siège de Paris Habitat. Hein, donc ils l'ont en version papier. Il est aussi envoyé en version papier à l'ensemble des membres, enfin de la municipalité, pas aux 45, etc., mais aux responsables des différents groupes politiques, sans distinction. Bon, on n'a pas besoin d'en exclure, puisque l'ex-Front National n'a pas d'élu, donc je pense qu'on ne le servirait pas s'il y en avait. Voilà, donc ça serait la seule restriction. Mais tous les autres, que ce soit de droite, écolo, de gauche, reçoivent le journal dans la boîte aux lettres à la mairie. Mmh. Voilà.
1: D'accord.
0: Donc ça, c'est la version papier. On a près d'un millier d'adresses mail, donc qui vont bien au-delà du quartier, voire de l'arrondissement, du milieu associatif, des gens qui demandent à recevoir le journal, etc. Voire d'anciens locataires qui sont partis en province, qui le reçoivent toujours, etc. Et donc on est lu,
1: ouais.
0: Et c'est un support. Alors c'est évidemment quelque chose qui demande de l'investissement, de la régularité, puisque la pleine lune, elle n'attend pas, hein, elle est toujours à une date fixe, et on n'a jamais raté une pleine lune, bon, on paraît pas en juillet, août, hein, mais on n'a jamais raté une pleine lune en près de 11 ans, et ce journal, c'est un peu un lien qui est attendu par un certain nombre de gens, on a... et qui est très lu, hein, en particulier par Paris Habitat, puisque dans le journal, on traite de sujets qui sont justement les deux pieds, hein, c'est-à-dire à la fois de sujets très locaux, hein, donc sur la question des charges, sur la question de cette fameuse grille intermédiaire, etc., des escaliers, etc., etc. Mais aussi sur, à l'heure actuelle, par exemple, un des gros sujets, c'est la question de Paris Habitat par rapport à la pandémie, et en particulier, c'est un sujet qui est encore à venir, sur la question des impayés.
1: Alors voilà, j'allais y venir parce que ça, c'est l'autre grand pan de notre...

0: au-delà de la question du local et des relations comme ça, je voulais savoir, une association comme celle-ci, donc elle a, vous l'avez dit tout à l'heure, des possibilités d'action au-delà des territoires sur lesquels elle se fonde. Mmh. CLCV, du coup, c'est une grosse, c'est une grosse maison, on va dire ça comme ça, qui donc peut faire du poids et mène des actions, vous l'avez indiqué. Et donc, on a quand même des grands sujets qui sont ouverts là, actuellement, après en juillet 2020, après donc ces questions de confinement, déconfinement. Donc là, les locataires, ils avaient entre guillemets la chance d'être confinés dans quelque part. Donc ils étaient voilà. Pour autant, il peut y avoir, vous venez de le dire, j'aimerais bien qu'on reparle de ça effectivement, le traitement des impayés. Éventuellement, quel est le positionnement de l'association sur la question des expulsions qui peuvent avoir lieu un peu, puisque donc là, le 11 juillet. On a dit, c'est
1: pas,
0: fini.
1: Pas pour les trois bailleurs sociaux de la ville de Paris. Parce que la mairie a décidé, et évidemment, les bailleurs sociaux l'appliquent. Quand je parle des trois bailleurs sociaux de la ville de Paris directement, c'est-à-dire un office public d'HLM, c'est le plus grand, c'est Paris Habitat, donc le nôtre. C'est la régie immobilière de la ville de Paris, donc qui fait à peu près 60 000 logements, et le regroupement Élogisimp. Donc, en gros, ça fait à peu près 230 000 logements sur Paris, si je me souviens bien, ça doit être le chiffre à peu près.
0: C'est quoi, ça représente un tiers des logements sociaux de Paris ?
1: Les logements sociaux, c'est plus qu'un tiers des logements sociaux, parce que bon, vous savez que l'objectif, c'est les 25%.
0: Je veux dire un tiers, c'est trois bailleurs sociaux représentent sur l'Île-de-France, quoi, ça fait quoi ?
1: Alors, sur l'Île-de-France, je n'aurai pas les chiffres exactement.
0: Mais sur Paris même ?
1: Sur Paris, c'est évidemment la grande majorité des logements sociaux. Alors, il y a des logements, il y a I3F, il y a la Sablière qui est SNCF, etc. Il y a la PHP, etc. Hôpitaux de Paris, etc. Mais donc ces trois bailleurs,
0: pas d'expulsion.
1: Non, la règle c'est que la trêve hivernale, ce qu'on appelle la trêve hivernale, qui normalement s'arrête fin mars.
0: Non, elle s'est arrêtée 11 juillet avec les prolongations données par Macron.
1: Normalement. Donc elle s'est arrêtée 11 juillet, sauf que la ville de Paris a décidé pour ces trois bailleurs-là qu'elle était prolongée jusqu'au mois d'octobre.
0: Et donc jusqu'au mois de mars.
1: Et donc jusqu'au mois de mars 2021.
0: D'accord, donc ça, ils l'ont fait pour de vrai.
1: Pour de vrai.
0: C'est passé en décret pour de vrai.
1: Pour de vrai, oui, okay, ça c'est acquis.
0: Ok, c'est acquis.
1: C'est acquis, c'est acquis.
0: D'accord.
1: Alors,
0: Pourquoi qu'avec ceux-là et pas les autres ?
1: Alors, parce que la mairie a la main sur ces...
0: Mais elle aurait pu influer pour que les autres...
1: Écoutez, ça c'est... je ne suis pas...
0: C'était pas un reproche.
1: Non, je ne peux pas. Il est évident que nous, association CLCV, on souhaite que l'ensemble des bailleurs... D'ailleurs, quand je dis ensemble des bailleurs,
0: y compris privés,
1: nos communiqués et nos actions vont dans le sens d'une généralisation de ce type de mesures. Alors, je reviens un peu sur ma situation, puisque je suis à la fois président de l'association CLCV du Champ-Loup, mais je suis aussi, et cela depuis 2014, à l'issue d'une élection démocratique qui s'appelle les élections HLM, qui ont lieu tous les 4 ans et qui concerne l'ensemble du monde HLM de France et de Navarre. Et j'ai été élu administrateur de Paris Habitat, représentant les locataires en 2014 et réélu en 2018.
0: Alors, élu par qui, du coup ?
1: Par l'ensemble des locataires du bailleur.
0: Du parc,
1: voilà. Okay. Donc, chaque logement a une voix. Et donc, il y a une campagne électorale, comme pour les élections politiques.
0: Okay.
1: Et il y a un certain nombre d'associations qui concourent. En l'occurrence, sur Paris Habitat, il y a 7 associations, dont certaines historiques, Confédération nationale du logement, CNL, SS Syndicat du logement, de la consommation, etc. Donc, ces 7, il y a 5, sur les 27 membres du conseil d'administration de Paris Habitat, il y a 5 représentants des locataires.
0: D'accord.
1: Donc, on est évidemment minoritaire, quand on assiste à un conseil d'administration, on se rend compte que l'animation du conseil se fait principalement par les représentants des locataires qui défendent évidemment leur mandant. Et c'est quelque chose évidemment d'important de pouvoir participer C'est pas de la co-gestion, hein. Faut pas dire ce qui est, mais on fait entendre la voix des locataires. Et pour nous, c'est une tribune. Et on est toujours écouté. On est plus rarement entendu, comme on le souhaiterait, mais on fait avancer un certain nombre de dossiers grâce à cela.
0: Ok. Et du coup là, donc sur le dossier expulsion, j'imagine.
1: Alors
0: que vous avez votre
1: justement,
0: mot à dire,
1: on s'est battu. Alors il y a donc par rapport à cela. Il y a aussi au niveau national, là on arrive au niveau national, il y a ce qui s'appelle l'USH, l'Union sociale
0: pour l'habitat,
1: qui a établi, qui regroupe un peu plus de 800 bailleurs au niveau national, donc la quasi-totalité des bailleurs.
0: La quasi-totalité, je croyais même que c'était une obligation quand on était un bailleur social de faire partie de l'USH, non?
1: C'est pas comme ça? Non, c'est pas comme ça. C'est-à-dire que les sociétés d'économie mixte n'en font pas partie. Donc, c'est les OPH, etc.
0: D'accord.
1: Donc, OPH, EPH, c'est, les SEM sont exclus. A pris position par rapport à la pandémie et au problème des impayés et tout. Et a établi un protocole, au départ, enfin, une espèce de charte de bonne conduite qui proposait aux bailleurs et donc qu'on a repris, nous, en tant que CLCV. Et on a réussi à obtenir donc de Paris Habitat, mais aussi des deux autres bailleurs publics, qu'il y ait un véritable protocole très précis qui permettent de mettre en place un modus operandi pour les locataires en difficulté et qui ne vont pas être impactés, enfin, c'est-à-dire vont pas être déjà les expulsions. Alors, il faut dire que les expulsions, donc, c'est 2 ans maintenant. C'est-à-dire qu'il y a un moratoire sur les expulsions. Pour les locataires de bonne foi, les deux seuls...
0: Quand vous dites, excusez-moi, les expulsions, c'est 2 ans.
1: Oui, c'est 2 ans. C'est-à-dire pendant 24 mois, à partir donc du mois de mars 2020, pendant 24 mois, il n'y aura pas d'expulsion pour impayé, c'est-à-dire de bonne foi. C'est-à-dire les gens...
0: D'accord.
1: Voilà.
0: Okay. Et la bonne foi...
1: Y compris d'ailleurs les dossiers qui étaient dans les tuyaux de la justice avant le mois de mars sont gelés eux aussi.
0: Oui, voilà. D'accord. Donc ça, c'est pour les 3 bailleurs dont vous avez parlé tout
1: voilà,
0: à l'heure, hein, c'est ça.
1: Voilà, c'est ça.
0: C'est partie de cette décision-là.
1: C'est ça. Donc, pour Paris Habitat, alors chacun va établir son propre protocole.
0: D'accord.
1: Négocier, donc on a négocié, on a été les champions de la visioconférence pendant tous ces mois, et on a établi donc un texte où nous, on a voulu mettre en avant effectivement le terme d'annulation. C'est-à-dire donc que la dette soit annulée pour les locataires les plus précaires. Alors le bailleur, on peut le comprendre parce que bon, il vit quand même sa principale source de revenus, ce sont les loyers. Il a peur d'une espèce de d'escalade quelque part que les gens en profitent.
0: Mais sur ces bâtiments-là, il y a plus de dette chez eux, j'imagine. Donc ça n'est que du gain. On est d'accord.
1: Sur ces bâtiments.
0: Ah, c'est les bâtiments au LAD qui ont été construits en 90, 91, comme on
1: non,
0: le disait.
1: Non.
0: Il
1: n'y
0: a plus de dettes. Donc, normalement, les loyers, ils étaient basés, sauf erreur de ma part, dans le logement social, c'est basé sur qu'est-ce que je vais pouvoir gagner pendant X années. Là,
1: oui,
0: c'est bon.
1: Oui,
0: donc là, maintenant, c'est tout plein pot
1: oui,
0: dans leur
1: sauf
0: poche.
1: Que, oui, enfin bon, c'est. Enfin,
0: oui, c'est un peu brutal.
1: C'est un peu brutal.
0: Temps,
1: oui, mais... c'est un peu brutal parce que. On
0: non, mais
1: sait,
0: ça
1: ne
0: leur coûterait pas grand-chose, en fait. C'est ça que je veux dire.
1: Alors justement, nous, ce qu'on a, on a quand même, bon, on a négocié. Hein, c'est toujours pareil. La négociation, c'est des petits pas, de chaque côté pour arriver à un compromis. Et donc, on savait que ce fameux article 4 de la charte de l'USH pour les cas, les locataires les plus précaires, que la dette soit annulée, qu'ils n'appliqueraient pas. Donc. Et donc, on a obtenu qu'ils mettent dans leur protocole que la dette soit suspendue.
0: OK.
1: La dette soit suspendue jusqu'à ce que les mécanismes sociaux d'aide puissent compenser,
0: prennent le relais.
1: Okay. Ce qui est de bonne guerre, quelque part, en disant c'est pas à nous, bailleurs, de subir les choses, c'est à l'État de permettre à ces gens-là de garder la tête hors de l'eau. Mais on a obtenu la garantie que les locataires en question on leur dise pas in fine, même avec l'étalement, donc évidemment il y a des procédures de l'étalement, etc., qui sont négociées en fonction des possibilités de chacun. Donc, ils vont vers les chargés de gestion locative, il y a tout un processus. C'est très détaillé dans ce protocole qu'on a signé, donc la très grande majorité des associations ont signé, parce qu'on a eu ça. Et récemment, il y a un comité de suivi un représentant par association et qui suit. Donc, la prochaine réunion, c'est le 31 août, je crois, qui voit quel est l'état des lieux par rapport à
0: des statistiques ou des indicateurs qui permettent de suivre est-ce que c'est bien efficace cette affaire-là.
1: Okay. Il y a quand même eu un bond de plusieurs milliers de locataires en impayés supplémentaires à partir du mois d'avril.
0: Ouais.
1: D'accord. Donc, là aussi, on se bagarre quand même sur un certain nombre de dossiers là-dessus, qui sont aussi des dossiers structurels, parce qu'on se rend compte, quand on y regarde de plus près, il y a les loyers, mais il y a aussi les charges. Oui. Et là, on revient à l'idée de locataire-consommateur.
0: Bon, est-ce qu'il y a une chose que vous voudriez ajouter ?
1: Du fait que je sois seul ici à ce micro-là, je suis quand même... de fait, un peu le porte-parole de l'ensemble des gens qui sont investis, qui mettent leur énergie dans ce qu'on appelle la défense des locataires consommateurs, des défenses du cadre de vie et tout. Et je voudrais les remercier chaleureusement et en leur nom dire que ce que nous faisons, ce que vous faites, c'est formidable. C'est formidable. Parfois, c'est dur parce qu'on a besoin, parfois on a des échecs, on n'arrive pas toujours. Et que on souhaite évidemment essaimer le plus possible. Et je voudrais en particulier rendre hommage à notre équipe au niveau du Champ à Loup, en particulier au comité de rédaction de notre journal, qui depuis plus de 10 ans est fidèle au rendez-vous. C'est un rendez-vous qui est attendu et c'est un support inestimable, comme votre radio, pour justement cette manière de socialiser notre vie et de faire que on vive bien ensemble. Et je trouve que le travail qui est fait en commun, puisque votre radio s'appelle Cause Commune et que c'est vraiment de la cause commune et que c'est quelque chose d'essentiel pour l'avenir. Et je souhaite évidemment qu'on soit de plus en plus nombreux. On va pas contraindre les gens à se mobiliser, on va essayer de continuer à les convaincre, parce que l'enjeu est, en plus avec la pandémie, l'enjeu est encore beaucoup plus essentiel, et que l'avenir se fasse avec nous et pas sans nous.
0: Ça, c'est une belle fin. Merci beaucoup.
1: Merci à vous de m'avoir accueilli, et puis s'il y a au niveau de l'écoute de l'émission des réactions, on peut... trouver notre journal du Champ à Loup sur le blog, je dis bien blog parce qu'il y a blog et site de la CLCV Paris. Il suffit de taper blog CLCV Paris et vous avez en historique, vous avez une soixantaine de numéros.
0: Je mettrai le lien sur...
1: Avec notre adresse, l'adresse mail. Il y a donc sur le journal aussi, il y a un numéro de téléphone, mais il vaut mieux nous écrire. C'est asso Champ à Loup, donc asso-champ-à-loup.clcv@hotmail.fr.
0: Voilà. Donc, je mettrai ça. Je mettrai le lien sur le. Vous savez, quand on met le podcast de l'émission sur le site de
1: D'accord,
0: la Radio Cause Commune, je mettrai le lien là-dessus. Je vous souhaite un très bel été et merci encore.
1: Merci à vous de nous avoir reçus.
0: À très bientôt.
1: À bientôt.

0: Bonjour à toutes et bonjour à tous, c'est Liberté sur Parole sur Cause Commune 93.1. Pour cette première émission de l'année, j'ai le plaisir d'accueillir un anthropologue et une sociologue. Anne-Claire Desfossé, bonjour.
1: Bonjour.
0: Vous êtes donc sociologue, chercheuse à l'Institute for Advanced Study à Princeton. Mon accent anglais est dégueulasse, mais bon, on aura compris. Didier Fassin, bonjour.
2: Bonjour.
0: Vous êtes anthropologue et sociologue et médecin aussi, professeur au Collège de France, titulaire de la chaire Questions morales et enjeux politiques dans les sociétés contemporaines. Et vous êtes tous les deux les co-auteurs de L'exil toujours recommencé, chronique de la frontière, un livre avec une somme constituée de nombreux témoignages, d'analyses historiques, politiques. Voilà, c'est un livre vraiment très très complet qui sort donc aux éditions du Seuil le 5 janvier. Chronique de la frontière que vous avez choisi de chroniquer, si je puis dire ainsi, c'est celle du nord, entre le nord de l'Italie et la France, c'est la frontière de Briançon. Pourquoi celle-ci et pourquoi avoir décidé de vous intéresser à cette thématique de la frontière ? Anne-Claire ?
1: Alors, pourquoi cette frontière ? Pour plusieurs raisons. C'est on a appris par la presse qu'il se passait à Briançon, dans les années 2017-2018, une forte mobilisation citoyenne en faveur d'exilés qui commençaient à passer cette frontière, justement, venant de l'Italie, mais bien entendu de bien plus loin que d'Italie. Et cette mobilisation nous paraissait suffisamment intéressante pour qu'on souhaite s'y intéresser. D'autre part, c'est une frontière qui a, depuis aussi loin que l'on peut remonter, depuis l'Antiquité, a été une frontière faite de passage et d'empêchement, en quelque sorte, de passage, donc d'ouverture et de fermeture. On laissait passer, quand on avait besoin en particulier de travailleurs au XIXe siècle pour l'usine de la Chape de Briançon, qui travaillait la soie, plus récemment, après la Seconde Guerre mondiale, lorsqu'il s'est agi de reconstruire la France. Et à d'autres moments, on empêchait les gens de passer, les vagabonds, les personnes plus indésirables, et bien entendu, les fermetures au moment des guerres. Donc une frontière à géométrie variable, si je peux dire, en fonction des périodes et en fonction des personnes qui la franchissaient. Mais plus récemment, encore une fois, cette frontière sur laquelle il se passait à nouveau quelque chose, alors que pendant les 20 dernières années, au fond, cette frontière avait quasiment disparu avec les accords de Schengen et la suppression en quelque sorte des frontières à l'intérieur de l'espace européen. Finalement, pour les personnes qui vivaient dans cette région, on passait d'Italie en France ou de France en Italie pratiquement sans s'en rendre compte. Un poste frontière avait été laissé sur place alors que beaucoup avaient été démantelés, mais avec une activité résiduelle qui consistait principalement à vérifier quelques véhicules pour du trafic de telle ou telle nature. Donc, à nouveau, une question autour des exilés se posait à cette frontière. Tu veux peut-être continuer, Didier ?
0: Juste peut-être alors, préciser aussi que vous le dites dans le livre, vous faites un grand rappel historique, ça a été aussi, cette frontière a servi à des exilés politiques aussi, pas seulement économique, pas seulement des travailleurs. Des gens sont passés par là aussi pour se réfugier quand ils étaient menacés dans leur pays, enfin en Italie en l'occurrence.
1: Alors de manière assez intéressante, effectivement on laissait passer en particulier les déserteurs des armées austro-hongroises dont on pensait qu'ils pouvaient renforcer l'armée française. Donc ils étaient admis sur le sol français à condition de rejoindre la Légion étrangère.
0: Voilà, ça j'ai appris. Oui.
1: Et d'ailleurs, il y a des extraits. On a travaillé également sur les archives municipales très très riches de Briançon, et on a pu trouver, y compris des courriers de tel ou tel officiel, se plaignant du fait que les déserteurs qu'on avait laissés entrer sur le territoire finalement disparaissaient dans la nature et ne rejoignaient pas la Légion,
0: voilà.
1: Tout à fait. Donc, en quelque sorte, des exilés politiques, finalement, qui avaient pu franchir la frontière. Par ailleurs, et venant, alors, pour le coup, non pas au travers de la frontière italienne, mais de la frontière espagnole, la région, comme d'autres, a accueilli des réfugiés et des exilés espagnols,
0: oui.
1: dont certains sont restés sur place, dont beaucoup ont contribué aux travaux d'aménagement de cette région, construction de routes, de canaux, une histoire qu'on a finalement passablement oubliée lorsqu'on interroge, lorsqu'on regarde un petit peu les documents officiels aujourd'hui sur l'histoire de la région. Je ne parle pas du travail des historiens qui, au contraire, insistent sur ces périodes, mais au fond, ces étrangers-là ont un peu disparu de la mémoire collective. On se souvient de la République des Escartons, par exemple, qui était une forme de gouvernement assez spécifique et originale de la région, mais on a oublié que des travailleurs maghrébins et que des travailleurs espagnols ont contribué aussi à l'essor de cette région, au fond.
2: Alors, peut-être Didier Effacin, vous pouvez nous expliquer comment vous avez travaillé, parce que c'est un travail de très longue haleine hein, qui donne ce gros et beau livre.
3: Donc on travaille depuis longtemps sur les questions d'immigration et de mobilité, à la fois comme chercheur bien sûr, et puis aussi comme citoyen engagé dans des actions associatives, en essayant autant que faire se peut de différencier les deux activités bien entendu. Et donc lorsque nous avons commencé à travailler à Briançon, nous avons décidé de le faire sur une période longue de 5 ans, en l'occurrence, et en allant sur ce terrain, donc dans le Briançonnais et un petit peu en Italie également, dans le Val di Susa de l'autre côté de la frontière, en y allant donc tous les hivers et tous les étés, en y passant 2-3 semaines à chaque fois, d'un travail très intensif puisque on était présent en permanence et c'est une chose qui nous a permis de voir évoluer dans le temps à la fois la démographie des personnes qui passaient et les politiques en matière de contrôle de la frontière avec un durcissement qui s'est progressivement dessiné. Et vous demandiez pourquoi la frontière, en commençant, on a travaillé sur la frontière de deux manières. Au départ, on s'était dit, voilà, on a une scène où se joue quelque chose de très important pour nos sociétés, avec bien sûr des exilés qui passent, on aura l'occasion de le développer, mais de manière finalement assez peu nombreuse. Deuxièmement, on a des solidaires qui essaient de leur apporter, alors solidaires c'est la désignation qu'ils se donnent eux-mêmes, qui essaient de leur apporter une assistance à la fois dans la montagne, ce sont les maraudes, et dans la vallée, c'est l'accueil, l'hébergement qui est réalisé. Et puis un troisième type d'acteurs qui sont bien sûr les autorités publiques, municipales, préfectorales, représentées sur le terrain par les forces de l'ordre, des forces de l'ordre qui sont à la fois des policiers, des gendarmes, des militaires. Donc on avait là une scène qui nous semblait vraiment très, très intéressante, probablement même unique en France par l'intensité de la mobilisation citoyenne, les deux autres éléments se retrouvant sur d'autres frontières, notamment au sud des Alpes, entre Vintimille et Menton. Puis la deuxième chose qui nous est apparu avec le temps, c'est que travailler sur cette frontière nous permettait d'avoir un prisme qui nous ouvrait sur le passé, les trajectoires, les périples que les personnes que nous voyons, et personnes exilées, avaient entrepris en partant de chez elles plusieurs mois, parfois plusieurs années auparavant. Et donc, la frontière, c'était ces deux choses. C'était une scène qui nous permet de comprendre ce qui se passe en ce moment et un prisme qui nous permet de comprendre ce qui a eu lieu avant que les gens n'arrivent à cette frontière.
2: Et ce travail est un petit peu particulier parce qu'évidemment, vous le rappelez au début du livre, vous avez interrogé beaucoup d'exilés, donc de familles, de jeunes, d'hommes seuls. Vous recueillez beaucoup de témoignages qui sont retranscrits dans le livre. Et aussi, bien sûr, vous avez interviewé les forces de l'ordre, vous avez réussi à avoir leur parole, la municipalité, enfin voilà, un peu tous les acteurs et bien sûr les solidaires. Mais vous précisez quand même que vous avez été dans ce lieu qui s'appelle les terrasses, notamment dans ce lieu d'accueil qui a une histoire un peu particulière qu'on rappellera, qui est un lieu formidable et très intéressant aussi en tant que tel, hein, puisque vous lui consacrez tout un chapitre ou presque. Donc vous étiez à l'intérieur, donc vous étiez quand même, je ne sais pas si on peut le dire comme ça, mais du côté des solidaires.
3: Alors effectivement, d'un point de vue de recherche pratique, le lieu où nous pouvions être présents, rencontrer à la fois des personnes exilées et des personnes solidaires, c'était ce qui s'appelle les refuges solidaires, dont le bâtiment Les Terrasses est le dernier avatar physique. Et donc le travail que nous avons fait, à la différence de ce qui est la classique observation participante des anthropologues, des sociologues, c'est-à-dire on est présent, on observe, et puis on sait bien que le simple fait d'être là produit des interactions avec les protagonistes, c'est le travail que j'avais fait par exemple sur la police ou en prison, où évidemment je ne me mêlais pas du travail des policiers ou des surveillants. Là, au contraire, nous avons fait ce que nous avons appelé une participation observante, c'est-à-dire que nous étions acteurs parmi les actrices, parmi les autres. Anne-Claire faisait plus particulièrement de l'accueil et participait à la vie du refuge. Pour ma part, je tenais une consultation médicale.
2: Parce que vous êtes médecin, bien sûr.
3: Voilà. Et je faisais aussi des maraudes en montagne pour Médecins du Monde, la nuit, pour aller chercher, mettre à l'abri des personnes qui avaient franchi la frontière et qui parfois étaient dans des situations difficiles, notamment lorsque c'était des familles avec des nouveau-nés ou des enfants en bas âge, et qu'on était en hiver, qu'il y avait de la neige, qu'il faisait très froid, etc. Nous avons essayé de tenir, malgré le fait bien sûr que nous étions dans ce lieu particulier, nous avons essayé de tenir une exigence épistémologique, si on peut dire, en tout cas une exigence de méthode et d'appréhension du terrain, qui consistait à rencontrer la totalité des acteurs qui ont bien voulu nous rencontrer, et même quand ils ne voulaient pas, on a un petit peu poussé les choses, à la fois en insistant pour avoir des entretiens, notamment du côté des forces de l'ordre, et puis en ayant des interactions, je dirais, involontaires par le fait d'être contrôlé de façon très très fréquente, d'avoir des auditions, etc.
2: D'être accusé à tort de tapage nocturne dans le livre, c'est assez cocasse. Il y a quand même une situation très cocasse.
3: Alors le tapage nocturne qui est dû au claquement de portière d'un véhicule.
2: Je note qu'il n'y a que les vôtres qui faisaient du bruit. Les voitures des solidaires font du bruit en claquant leurs portes, mais pas les voitures de la police. C'est ça quand
3: même. Pas les voitures de la police et pas les voitures non plus des touristes. Hein. Les touristes sont très silencieux lorsqu'ils claquent les portes de leur véhicule.
2: Donc, on y reviendra, mais c'est des petites subtilités policière.
3: Voilà. Et tous ces éléments, finalement, pour nous, étaient très importants. C'est-à-dire, on essayait vraiment je parlais tout à l'heure de scène, de comprendre la totalité de ce qui, ou en tout cas de la façon la plus large, ce qui se passe, ce qui se joue, et les points de vue de l'ensemble des acteurs. Donc pour nous, c'est important d'avoir toutes ces perspectives, et plutôt que de choisir un camp en quelque sorte, même si bien entendu pour des raisons éthiques, il est évident que nous considérons qu'il y a à la fois des droits qui sont ceux des exilés, et puis il y a aussi une certaine humanité à avoir à leur égard qui prévaut sur, et qui est celle des solidaires en général, et qui prévaut bien sûr sur la partie répressive, le refoulement des personnes qui sont non admises et qui sont renvoyées dans le pays voisin, en l'occurrence l'Italie. Donc on a bien sûr des principes éthiques qui prévalent pour nous, mais du point de vue de la méthode, du point de vue du travail de recherche, nous avons essayé de rendre compte de l'ensemble de ces situations.
2: Effectivement. Juste peut-être une précision de terme. Vous avez dit que vous employez le mot solidaire pour c'est le mot qu'emploient eux-mêmes, hein, les personnes qui exercent la solidarité avec les exilés. C'est peut-être préciser un petit peu ce choix du terme exilé. Vous dites exilé, vous dites pas clandestin, vous dites pas illégaux, vous dites pas migrant. Pourquoi?
1: Alors,
2: Anne-Claire, défausée.
1: Voilà. On a choisi sciemment d'éviter tous les termes qui avaient des connotations trop administratives ou juridiques. Réfugié, c'est un statut que n'ont pas toutes les personnes qui passent, c'est un statut qu'ils espèrent le cas échéant obtenir, mais tout ça n'est pas certain. Donc ce type de migrant, c'est un terme qui est à la fois un peu péjoratif aujourd'hui dans beaucoup de ses usages. D'autres sont encore plus péjoratifs, comme clandestin ou sans papier. Encore que sans papier peut être une revendication.
2: Absolument,
1: politique.
2: Ouais.
1: On l'a encore vu récemment.
2: Des travailleurs
1: hier,
2: notamment.
1: Tout à fait. Mmh. Dans une revendication de régularisation de leur situation. On a préféré le terme exilé, qui aujourd'hui est un terme assez couramment employé par les associations et les personnes qui travaillent avec les personnes qui voyagent. Qui nous paraissait aussi, d'un point de vue étymologique, plus correspondre à ce qu'était leur expérience de leur voyage et de leur périple. Exilé, cela vient du latin exilium, qui était au départ un terme de juridique de bannissement. Et donc, il incorpore à la fois l'idée d'être contraint de partir, pour des raisons tout à fait diverses, mais aussi, il manifeste de l'incertitude du trajet. Et de son arrivée en quelque sorte. Donc il y a à la fois la notion de contrainte au moment du départ et d'incertitude de toute la trajectoire et de sa destination. Voilà les raisons pour lesquelles je dirais nous avons préféré ce terme qui, encore une fois, je le répète, est celui qui est le plus couramment utilisé aujourd'hui, non seulement d'ailleurs par les associations qui travaillent avec ces personnes, mais aussi par bon nombre de chercheurs.
2: Et même quelques journaux. Voilà, absolument. Et d'ailleurs, il y a tout un chapitre de votre livre sur ces routes dont on ne sait pas où elles mènent, et surtout aussi, je pense au chapitre sur la nécessité de partir, mm-hmm. qui fait voler en éclats cette notion totalement arbitraire et instrumentalisée de migrants économiques et réfugiés politiques. Hein. Je voudrais qu'on revienne sur Anne-Claire. Vous avez parlé de pourquoi cette frontière et quand est-ce que vous avez débuté donc cette enquête? Je crois que l'année 2018 est assez importante, notamment avec un événement assez fondateur qui est l'opération de communication d'un groupe d'extrême droite, c'est Génération Identitaire.
1: Oui. Alors juste avant, peut-être dire que le début de cette histoire de passage et d'accueil a commencé un peu plus tôt, en 2015 plus précisément. Lorsque la ville de Briançon, appuyée très fortement par des associations locales comme la Maison des Jeunes et de la Culture, mais également d'autres associations, Secours catholique et des citoyens tout simplement, a accepté d'accueillir un puis un deuxième, on appelait les CAO, les centres d'accueil et d'orientation, qui avait été envisagé et mis en place en quelque sorte lors du précédent gouvernement pour démanteler la jungle de Calais. Je reprends la terminologie qui était utilisée à l'époque.
2: On peut donc dire détruire aussi.
1: Détruire.
2: Voilà, donc ce bidonville.
1: Faire en sorte qu'il n'y ait plus cette fixation de nombreux exilés à la frontière donc nord de France et en promettant aux personnes qui acceptaient de partir de Calais qu'elle serait dédublinée, c'est-à-dire, en langage courant, qu'elle pourrait déposer une demande d'asile en France, quand bien même elles auraient été enregistrées dans un autre pays.
2: Par lequel elles sont entrées, la première fois qu'elles ont été contrôlées.
1: Voilà, où elles ont été inscrites, où leurs empreintes ont été prises, et elles ont donc été fichées en quelque sorte, et c'est en principe dans ce pays qu'elles sont amenées à demander l'asile si elles le souhaitent.
2: Et cette première expérience, donc, de 2015, enfin, je ne sais plus si c'était 2015, l'évacuation de la jungle, ça s'est très bien passé, en fait, c'est ce que vous racontez. C'était vraiment, je crois que les gens sont même restés dans le coin.
1: Alors, ça c'est le premier CAO s'est très bien passé, parce que, donc, on promettait aux gens qu'ils seraient dédublinés. Il y a eu un très grand élan de solidarité localement, qui a été soutenu largement par la municipalité à l'époque. Et donc de toutes sortes d'actions d'accompagnement ont été réalisées, en plus des démarches administratives, bien évidemment. Et donc un premier contingent, en quelque sorte d'une vingtaine de personnes, a pu bénéficier, je dirais, de ce CAO et des mesures donc de régularisation. Puis un deuxième CAO a été envoyé, et là les choses se sont passées un petit peu plus difficilement. Ce ne sont pas des personnes venant de Calais qui ont été envoyées, mais des personnes venant de Caen, dans la région parisienne. Et là, changement de préfet, et le préfet n'a pas souhaité dédubliner ces personnes. Donc là, les choses se sont tendues entre les autorités nationales et préfectorales en l'occurrence, et la municipalité et les personnes qui accompagnaient ces personnes exilées. Les personnes exilées elles-mêmes se sont rebellées contre ce manque de parole, en quelque sorte, de l'État, et ont entamé une grève de la faim et une marche sur Gap. Et finalement, alors un certain nombre ont quitté Gap, se sont un petit peu perdus dans la nature, mais au bout de quelques mois de lutte, au fond, soutenues par les associations locales et par des citoyens, les choses ont pu s'éclaircir pour ces personnes-là aussi. Et effectivement, comme vous le disiez, un certain nombre sont aujourd'hui installés dans la région de Briançon, travaillent, ont fondé une famille, sont tout à fait partie prenante de la communauté locale, je dirais. Donc voilà, c'est pour juste rappeler un tout petit peu l'histoire. 2018, ça a été un moment effectivement charnière pour d'autres raisons. C'est que les passages par la frontière, cette fois-ci, donc la frontière franco-italienne, commençaient à s'intensifier un petit peu. Et donc, des personnes se sont retrouvées à rencontrer des exilés dans la montagne, parfois dans des conditions d'épuisement et de froid assez terribles. Les ont amenés chez elles, parce qu'on ne laisse pas les personnes mourir dans la montagne. Et le nombre augmentant un petit peu, ont commencé à s'organiser, d'abord entre amis, entre voisins. Et puis, on fait appel à nouveau à la municipalité pour pouvoir développer un accueil plus correct et plus décent. Et surtout répondre à la demande, puisque l'accueil familial ou individuel commençait à ne plus suffire. Et donc, les premières associations, disons, se sont créées à ce moment-là, le Refuge solidaire, Tous migrants, un petit peu avant, pour accueillir, donc, dans des espaces adaptés, ces personnes qui traversaient la frontière et qui, pour la plupart, envisagent de continuer leur route ailleurs.
2: Et alors, je crois aussi qu'il y avait aussi des maraudeurs, en fait, qui allaient dans la montagne, parce que bon, faut dire qu'il faut passer quand même un col pour arriver dans à Briançon, en fait. Il faut marcher des kilomètres dans la montagne en se cachant, c'est-à-dire dans une zone où on ne prend pas la route, bien sûr. Vous expliquez très bien dans le livre qu'ils se repèrent avec des points GPS, mais ils sont dans une zone sauvage, hein, qui est une sorte de jungle au-dessus de la route. Donc dans des paysages assez escarpés, difficiles, parfois ils ne sont pas en très bonne santé. Donc il y a sa chance là, les solidaires déposaient parfois de la nourriture, des vêtements dans certains points pour qu'ils puissent se ravitailler, éventuellement changer de chaussures, avoir des chaussettes, enfin des choses comme ça, toutes utiles.
1: Tout à fait, oui, bien souvent les personnes étaient très mal équipées, pas les bonnes chaussures, pas de gants, et donc il y a eu quelques drames avec des personnes qui ont dû être amputées de mains, de pieds. Donc voilà, tout cela a beaucoup compté dans la mobilisation citoyenne. Et alors, vous parliez effectivement, donc 2018, la mobilisation et la solidarité étaient déjà implantées. Quand s'est présenté donc à cette frontière, des membres de Génération Identitaire, donc qui est un groupe radical d'extrême droite, qui avait déjà mené des opérations assez spectaculaires contre contre les exilés en général, c'est-à-dire que défendant l'identité française, les frontières, contre toute personne venant finalement de l'extérieur. Et un groupe donc de Génération Identitaire

0: indiquant que la frontière était fermée, qu'on ne laisserait pas passer d'étrangers. Et toutes ces personnes étaient vêtues d'espèces d'uniformes bleus, assez semblables d'ailleurs aux uniformes portés par la police, ce qui fait que lorsque des exilés les croisaient, ils les prenaient pour les forces de l'ordre. Donc il y avait un jeu autour de cela, ce qui a d'ailleurs été un des motifs de la première inculpation et du premier procès. Et il se trouve que cette énorme mobilisation et manifestation s'est déroulée la veille d'un rassemblement militant et citoyen qui se passait des deux côtés de la frontière, de personnes justement qui réfléchissaient sur les questions de l'exil. Et donc, le lendemain de cette manifestation de génération identitaire, ces personnes qui s'étaient rassemblées ont organisé une forme de contre-manifestation en passant d'Italie en France, donc une centaine, deux centaines de personnes, et pour manifester le fait que non, la frontière n'est pas une barrière close, infranchissable, mais les personnes ont tout à fait le droit de la franchir lorsqu'elles cherchent à fuir la pauvreté, lorsqu'elles cherchent à fuir des persécutions pour trouver un lieu d'accueil, disons, plus favorable.
1: On peut juste ajouter que il y a eu une collaboration qui s'est effectuée entre Génération Identitaire et les forces de l'ordre. C'est-à-dire que lorsque membres de Génération Identitaire, pendant ce mois qu'ils ont passé à Briançon et dans les environs, arrêtaient des personnes en jouant sur l'ambiguïté de leur tenue, ils appelaient les gendarmes en général, parce que ou les policiers, pour venir chercher les personnes qu'ils venaient d'arrêter. Donc il y a eu une collaboration qui s'est faite et qui, du reste, a été dénoncée par la municipalité de Briançon, qui se plaignait de ce que l'État, la préfecture en l'occurrence, n'intervienne pas pour faire cesser une pratique qui, évidemment, est totalement illégale. Les citoyens ne peuvent pas arrêter d'autres citoyens. Et malgré cela, ces pratiques se sont poursuivies pendant un mois environ.
2: Et en quoi est-ce que ça a été fondateur d'un changement de paradigme? C'est peut-être un petit peu excessif, mais voilà, d'un changement d'ambiance à Briançon.
1: Alors, ce qui s'est passé, c'est que le soir même de la manifestation citoyenne en réponse à la démonstration spectaculaire de Génération Identitaire, c'était un dimanche, le ministre de l'Intérieur a pris la parole pour annoncer l'envoi de militaires, c'est-à-dire en l'occurrence d'escadrons de gendarmes mobiles, sur cette frontière, en réponse à des tensions qu'il y avait eu, notamment entre les citoyens, disons, et les policiers à la frontière. Et donc, c'est vraiment ce moment-là, le début de la militarisation, dans un contexte d'ailleurs où, au niveau national, ce n'est pas un hasard évidemment, c'était le choix de Génération Identitaire, au niveau national se déroulait un débat parlementaire comme celui que nous avons ou nous aurions dû avoir en ce moment, autour d'une réforme de l'asile et de l'immigration. Et donc dans ce contexte, l'envoi d'un premier escadron qui, quelques temps plus tard, a été doublé, donc deux escadrons de gendarmes mobiles qui se relayaient venant de toute la France, et ce qui fait qu'on est passé d'une présence vraiment proche de la frontière des policiers de la police aux frontières, qui était de l'ordre d'une soixantaine, à 150, puis aujourd'hui autour de 250 selon les moments. Il y a des variations, avec donc deux escadrons de gendarmes mobiles, unités de l'opération Sentinelle militaire, des réservistes, et puis tout récemment la première ministre a annoncé, et ça s'est réalisé, l'envoi d'une border force, donc

0: qu'on a une présence policière, gendarmière et militaire et autres militaires qui est importante et qui a des effets à la fois sur la vie de cette région. Les habitants décrivent comment tout à coup la militarisation s'est faite, les contrôles se multipliaient sur les routes pour voir si dans les véhicules il n'y avait pas des migrants cachés, etc. Donc c'est un changement d'ambiance et puis des conséquences dramatiques, puisque dans le mois qui a suivi l'arrivée des premiers contingents de gendarmes, on a eu trois décès d'exilés qui prenaient des chemins dangereux pour éviter les forces de l'ordre. Et
1: d'ailleurs, dans le livre, vous en faites le portrait de ces. De vous leur donnez un nom et une histoire.
0: Voilà.
1: On peut les citer peut-être.
0: En tout cas, on a essayé dans le livre de rendre tout anonyme, sauf les personnes qui étaient malheureusement décédées et auxquelles on voulait rendre, disons, la dignité et la mémoire de leur malheureusement disparition.
1: Et les trois personnes que vous évoquez ont toutes péri en essayant de fuir la police.
0: En essayant en tout cas de l'éviter, oui. Et dans certains cas de la fuir, effectivement. Et c'est ce qui s'est reproduit là, après l'arrivée de la Border Force, il y a quelques mois, on a eu à nouveau trois décès qui sont intervenus au cours de l'automne. Et il faut dire que les trois premiers qui sont intervenus arrivaient après une période où il n'y avait jamais eu de décès dans la montagne et que là on était plutôt aussi dans un creux et tout à coup on voit ce que nous appelons cette violence politique de la frontière se manifester de façon très cruelle par la mort de ces personnes qui souvent sont sur la route depuis des années, qui ont réussi, beaucoup d'entre eux sont africains, pas tous, qui ont réussi à traverser le Sahara, qui se sont affrontés aux geôles libyennes, qui ont traversé la Méditerranée et s'en sont sortis et qui viennent mourir sur les pentes du Briançonnais.
1: On reviendra sur les parcours migratoires, mais je vous laisse la parole dans une seconde, mais je voudrais qu'on évoque, moi j'aime bien compter des fois, tout ce déploiement militaro-policier, vous estimez dans le livre que ça, si on fait une moyenne, ça fait que le coût d'une reconduite à la frontière ou d'une non-admission sur le territoire français, c'est de 13 900 euros par personne, d'argent public qui est dépensé en motoneige, etc., pour pourchasser, traquer, vous évoquez aussi cette notion de traque, ces personnes et les empêcher d'entrer sur le territoire français. Parfois, à de nombreuses reprises, quand je dis de nombreuses reprises, ça veut dire qu'une personne a pu essayer parfois de passer 40 fois, alors peut-être pas la frontière française, mais vous évoquez les autres frontières, notamment celle croate, dont on découvre, on a confirmation dans votre livre qu'elle est dramatique, enfin que les forces de l'ordre sont particulièrement inhumaines et cruelles en Croatie. Et donc, c'est des tentatives multiples qui conduisent à un jeu d'aller-retour et financé très largement avec de l'argent public dont on pourrait imaginer qu'il serve à autre chose.
2: Alors, c'est 14 000 euros. En fait, on a utilisé le même mode de calcul que l'ancien député Sébastien Nadeau avait utilisé à la frontière de Calais. Sachant que cela ne prend en compte que les dépenses de fonctionnement, donc pas l'investissement, justement, les véhicules supplémentaires, et que dans son calcul, il ne prenait pas en compte non plus les forces déjà en présence. C'était uniquement, donc en particulier, une partie des effectifs de la police aux frontières n'est pas incluse dans ce calcul. Là, on ne parle que des moyens supplémentaires mis en place, donc essentiellement les escadrons de gendarmes mobiles et les autres forces ajoutées. Et donc on arrive effectivement en prenant une moyenne reprenant les chiffres en fait de la préfecture de refoulement, puisque il faut faire une distinction entre ce qui est de l'ordre ce que sont les refoulements, qui sont en fait les données comptabilisées par les autorités publiques, puisque elles vont comptabiliser chaque personne refoulée, étant entendu, comme vous le disiez, qu'une même personne peut tenter plusieurs fois le passage, donc elle sera comptée, le cas échéant, plusieurs fois. Et inversement, toutes les personnes ne rencontrent pas les forces de l'ordre lors de leur passage. Certaines arrivent à passer sans être interpellées, et c'est même la grande majorité, malgré le déploiement supplémentaire de forces. On a estimé sur les... La question a été posée systématiquement lorsque les personnes arrivaient au refuge solidaire, qui accueille pratiquement toutes les personnes qui passent, même si c'est pour une période très courte.
1: Mmh. Avant qu'elles continuent leur route.
2: Avant qu'elles continuent leur route.
1: Notamment vers Calais.
2: Et de l'ordre de 80% des personnes disaient non, non, on n'a vu personne, on est passé. Donc on est à la fois, c'est les chiffres, disons, officiels pêchent à la fois par défaut et par excès. Mais pour rester sur ces chiffres-là, donc sur le nombre de refoulements, en prenant donc le même calcul que Sébastien Nadeau, on arrive effectivement à ce chiffre-là, de 14 000 euros. Les personnes repasseront autant de fois que nécessaire. Et ça, c'est une réalité que même les forces de l'ordre, que même les fonctionnaires de la préfecture reconnaissent. Tout simplement parce qu'ils vont les voir plusieurs fois, et puis ils savent très bien que, in fine, pratiquement tout le monde passera. Et à la fois parce que la frontière, il est quasiment, en particulier en montagne, impossible de la rendre totalement étanche, et parce que les raisons qui font que les personnes partent de leur domicile, de toute façon, sont tellement impératives qu'elles ne se laisseront pas arrêter. Elles ont traversé de multiples frontières, elles traverseront également celle-là. Je voudrais juste revenir deux secondes sur les morts. D'abord pour rappeler qui étaient les premières personnes qui sont mortes. Les trois premières personnes, c'est Blessing Mathieu, qui est une jeune femme nigériane de 21 ans, qui est morte le 7 mai 2018.
1: Noyée
2: dans la Durance. Le même mois, Mamadi Kondé, un jeune homme de 33 ans. Et dans le même mois toujours, Mohamed Fofana, un jeune homme de 18 ans.
1: Qui sont tombés dans une crevasse.
2: Depuis, comme le rappelait Didier, depuis l'été, trois autres personnes sont décédées alors que les renforts venaient juste d'arriver. Deux d'entre elles se sont noyées, un est tombé. Et entre-temps, au total, sur cette frontière, une dizaine de personnes sont mortes. On pourrait dire, qu'est-ce que c'est, 10 personnes ?
1: Il y a eu aussi beaucoup de blessés graves et de disparus. Vous parlez des disparus, il y a aussi un certain nombre de personnes qui disparaissent.
2: Tout à fait. Mais je crois que ce qu'il faut retenir, c'est que c'est une frontière sur laquelle il ne devrait pas y avoir de mort du tout. C'est-à-dire que c'est une frontière qui est franchie en permanence par des milliers de touristes et toutes sortes de personnes qui ont affaire d'un côté ou de l'autre.
1: Mais on pourrait dire ça à toutes les frontières.
2: Et aujourd'hui, quelques exilés. On peut concevoir que de traverser la Méditerranée sur un petit bateau gonflable présente davantage de risques, ou bien traverser le Sahara, lorsqu'on est dans un pick-up qui fonctionne plus ou moins bien et avec une réserve d'eau insuffisante. En revanche, cette frontière-là, ce col, il se franchit en principe sans aucun risque. Donc ce sont 10 morts de trop, ce sont 10 morts qui n'auraient jamais dû se produire. Mmh. Et c'est d'ailleurs un des combats, en quelque sorte, de nombreuses associations locales, notamment l'association Tous Migrants, qui se bat contre cette violence de la frontière qui provoque ces tragédies mortelles ou ces personnes handicapées à vie ou tout simplement grièvement blessées parce qu'elles sont tombées et parce que sur le chemin de l'exil, qui plus est, il est très difficile de se faire soigner correctement. Et donc elles vont traîner en fait parfois des blessures mal consolidées ou des pathologies qui ne seront pas bien traitées pour la suite de leur périple.
1: Justement, je voudrais qu'on en vienne au parcours d'exil. Vous documentez aussi à travers les témoignages que vous avez recueillis d'une manière que vous décrivez comme bienveillante, c'est-à-dire que vous ne faites pas un entretien comme ils auront à en subir ensuite à l'OFPRA, c'est-à-dire que vous ne cherchez pas à recouper les dates, à leur faire préciser des choses. Vous avez tout à fait compris que voilà, c'est des gens qui arrivent souvent en choc post-traumatique parce que voilà, ils ils ont vécu des choses que on, je crois pas qu'on puisse imaginer en réalité, quand on a essayé de passer 40 fois une frontière, quand on a été, on a cru mourir 1000 fois, c'est, quand je dis 1000 fois, c'est peut-être vraiment 1000 fois, en fait, parce qu'ils ont souvent subi des humiliations, des intimidations, des choses qui ne peuvent pas se dire en réalité, et ils le disent qu'ils ne peuvent pas le dire. Et donc ces parcours migratoires, vous avez un petit peu étudié d'où ils venaient et pourquoi ils venaient, et vous faites également un rappel historique sur le vrai pourquoi ils viennent. C'est souvent lié à la colonisation en ce qui concerne les Africains du Nord ou du Sud.
0: Alors, effectivement, c'est lié à l'histoire, en tout cas, ouais. Qui est une histoire qui est... pour partie coloniale, pour partie précoloniale aussi, et bien sûr postcoloniale aujourd'hui. Et si nous insistons sur cette dimension, c'est pour éviter ou pour contester cette image selon laquelle leur histoire n'aurait rien à voir avec la nôtre. D'une part, elle a à voir par rapport à un certain nombre de pratiques qui sont des pratiques des compagnies françaises, qui sont des pratiques pour le Moyen-Orient, des interventions militaires qui ont été des interventions occidentales ces dernières années, mais aussi, et pour nous ça a été vraiment très important de le montrer jusque dans le détail des récits individuels, c'est le rôle de l'Union européenne par l'externalisation des frontières que l'Union européenne pratique aujourd'hui, c'est-à-dire sur un modèle qui rappelle d'ailleurs celui de l'Australie au début des années 2000, où deux îles qui avaient été d'anciens protectorats australiens, ont servi à retenir et à enfermer pendant souvent des années des personnes qui venaient demander l'asile. Et l'Europe s'est inspirée de ces pratiques, et notamment pour, à partir du milieu des années 2010, de façon assez systématique, rechercher des alliances autour de la Méditerranée d'abord, c'était la Turquie, l'Algérie, le Maroc, ça a été ensuite la Libye, plus récemment la Tunisie, et puis un pays qui a joué un rôle très important, c'est dans le Sahel, c'est le Niger. Et le Niger qui en 2015 voté une loi préparée par avec des moyens de l'Union européenne, mais préparée par des experts français, puisque le Niger est une ancienne colonie française, et qui garde des liens très particuliers avec la France, comme on le voit aujourd'hui.
1: Oui, c'est un peu le seul pays qui en garde aujourd'hui, d'ailleurs.
0: Oui, bah, qui en garde et qui n'en garde plus, d'ailleurs, oui, puisque depuis le putsch militaire, il y a un refus de continuer à collaborer avec la France et les pays européens, et cette loi dont je parle a même été annulée. Mais donc cette loi de 2015, qui était une dure répression l'encontre des passeurs, qui en fait jusqu'alors étaient plutôt des transporteurs, mais bon, qui sont devenus des passeurs clandestins, et répression également sur les exilés, d'une part amené un certain nombre de gens en prison, a fait monter les prix, bien entendu, des traversées, mais surtout les a rendues beaucoup plus dangereuses. Et plus dangereuses parce que il était plus possible de passer par les routes principales, pour ces camions, ces pick-up qui emmènent des exilés subsahariens, et il fallait passer par des pistes latérales, et quand on tombe en panne sur ces pistes et qu'on n'a pas les réserves d'eau nécessaires, eh bien beaucoup de gens meurent de déshydratation, et c'est ainsi qu'on a montrer, enfin le Missing Migrant Project, qui est un organisme qui dépend des Nations Unies, a pu établir que à partir du moment où cette loi a été votée, on a une multiplication par 8 du nombre de morts chaque année Donc ce sont des centaines de personnes qui meurent chaque année, et encore ces chiffres, ils le disent eux-mêmes, sont très sous-estimés, parce que beaucoup de cadavres soit ne sont pas retrouvés, soit ne sont pas signalés pour ne pas avoir d'ennui pour ceux qui les découvrent.
1: Alors, le grand public a pu découvrir cette réalité, notamment avec ce qui s'est passé en Tunisie cet été, je crois, cette femme et son petit garçon qui sont morts de soif dans le désert, et dont on a retrouvé le mari en Italie, je crois, qui a pu témoigner. Et vous signalez dans le livre que cet événement arrive juste après le passage d'accords bilatéraux entre la France et la Tunisie pour justement contenir l'afflux des migrants.
0: Effectivement, au moment où la présidente de la Commission européenne va avec la première ministre italienne et le premier ministre néerlandais en Tunisie pour aller négocier sans du reste avoir l'aval de la Commission européenne, pour aller négocier directement avec le président tunisien. C'est une période où ce président a eu des propos extrêmement xénophobes et racistes à l'encontre des Africains subsahariens qui sont dans son pays, pour une partie d'entre eux installés depuis parfois plusieurs années, et qui a mis en place des mesures politiques répressives, comparables du reste à celles qui existent au Maroc et en Algérie, et qui consistent à prendre ces personnes et à les lâcher dans le Sahara, à des kilomètres de la frontière nigérienne, et donc des premiers villages, les lâcher sans eau, sans nourriture, et donc avec des décès en nombre. Et donc c'est dans ce contexte de répression explicitement xénophobe et raciste que l'Union européenne vient signer un accord avec la Tunisie, apporter de l'argent et au fond, et en plus de façon là aussi très explicite, pour mettre en place cette politique répressive, pour empêcher les gens de partir traverser la Méditerranée et donc les renvoyer si possible dans leur pays.
1: Et alors justement, leur pays, elles l'ont quitté, et il y a tout un faisceau d'éléments dans votre livre qui permet de comprendre à quel point ces personnes sont obligées de partir. Le premier indice de cela, si je puis me permettre, c'est que leur persévérance est absolument, enfin on le sait à chaque fois qu'on rencontre des gens exilés qui nous racontent, mais là vous décrivez, à partir de leurs témoignages, dès l'ouverture du livre, puisque ça commence sur l'histoire d'une famille iranienne qui a passé 4 ou 5 fois qui a fait 5 tentatives avant de pouvoir passer cette frontière là à Briançon, mais on ne sait pas combien d'autres tentatives pour combien d'autres frontières. Et c'est cette détermination qui force l'admiration. Enfin, on prépare des Jeux Olympiques, je pense que tous ces gens-là mériteraient plus que des médailles d'or, enfin je sais pas. C'est vrai qu'on est dans ces valeurs de l'olympisme, de la performance auxquelles on ne peut ne pas adhérer, mais en l'occurrence, enfin, il y a une grosse contradiction dans le fait de mépriser ces gens-là, alors que leur ténacité, leur courage, leur volonté infaillible de passer, les rend absolument admirables. Et puis aussi, on comprend que ça ne vient pas de nulle part, ça vient du fait que le choix de partir s'est imposé. Et ça, vous le décrivez très très bien aussi dans le livre. Vous en dites un mot sur les raisons qui les poussent à partir. Et on voit aussi, on voit aussi que du coup, l'asile politique, l'asile économique, le fait de venir chercher une vie meilleure ailleurs, tout ça s'entremêle avec aussi des raisons intrafamiliales, de violence intrafamiliale, qui évidemment, c'est juste des humains comme nous tous, et tout se mélange dans leur impératif de quitter l'endroit où ils sont nés.
2: Oui, effectivement, les raisons sont à la fois multiples et souvent entremêlées, comme vous le disiez. Il y a les raisons, disons, assez évidentes de guerre et de violence à l'encontre d'un groupe particulier, pour sa religion ou pour d'autres raisons, qui les force à partir pour ne pas être tués ou pour ne pas être mis en prison dans le meilleur des cas. Il y a des raisons, comme vous le disiez, qui sont liées à des problématiques plus familiales, notamment lorsque des familles sont lorsqu'un membre de la famille, en particulier le père, décède. Il arrive que dans certains groupes, les oncles, en quelque sorte,
1: épousent la mère,
2: ou en tout cas vivent avec la mère et les enfants de son frère. Et on a de nombreux exemples dans les personnes qu'on a pu rencontrer, en particulier les jeunes hommes qu'on a pu rencontrer.
1: Ou les mineurs isolés, oui.
2: Qui ont dû quitter finalement leur famille et leur village parce qu'ils étaient maltraités, ou en tout cas moins bien traités que leurs cousins et cousines, mis au travail et empêchés d'aller à l'école, voire réellement battus et maltraités. Donc n'ayant aucun avenir, aucune possibilité de faire leur vie là où ils étaient. Des violences évidemment à l'encontre des femmes aussi, qui font que certaines n'ont plus d'autre choix que de partir. Les femmes, femmes et mineurs non accompagnés rencontrent des problématiques particulières liées à leur âge ou à leur sexe pendant les périples qu'elles entreprennent. Et qu'ils entreprennent, même si la violence finalement est présente dans pratiquement tous les parcours qu'on a pu regarder, elle s'exerce de manière différente encore à l'encontre des femmes en particulier. Donc des raisons multiples et qui s'entrecroisent, et comme vous le disiez, une nécessité souvent vitale de partir, qui peut être parfois, qui peut nécessiter un départ immédiat, parce qu'il y a une menace imminente, et c'est le cas notamment lorsque on a vu arriver au refuge solidaire beaucoup de personnes venues d'Iran, pardon, qui avaient participé à des manifestations contre le régime en place et qui étaient menacées très très fortement, et donc qui du jour au lendemain sont parties. Mmh. Et puis dans d'autres cas, c'est un départ qui s'organise sur plus longtemps. C'est-à-dire que c'est un cumul de difficultés et d'impossibilités qui, à un moment donné, fait que c'en est trop et il faut absolument partir. Donc, il y a des temporalités différentes dans les départs, il y a des raisons différentes, mais qui, encore une fois, s'entrecroisent.
1: Et il y a des destinations aussi qui ne sont pas forcément des destinations finales. C'est-à-dire que on part, alors ça c'est il faut peut-être rappeler les chiffres encore une fois, les gens ils vont en général quand ils fuient un pays, ils vont dans le pays d'à côté. Et c'est la majorité. Ceux qui arrivent jusqu'en Europe sont vraiment, comme vous disiez tout à l'heure, l'écume. Mais très souvent c'est aussi des parcours assez aléatoires, c'est aussi ce que vous vous rappelez. Il n'y a pas l'Eldorado français, venir toucher les APL n'est pas le but final de ces gens en fait.
2: Certainement pas, non, tout à fait. Toutes les contraintes qui s'imposent pendant le voyage font qu'en permanence, les voyages sont redéfinis, redessinés. Et la destination finale, elle est parfois souhaitée. Les personnes qu'on a vues passer à Briançon, un grand nombre d'entre elles, en particulier celles qui étaient anglophones, avaient comme objectif de se rendre en Grande-Bretagne.
1: Ce qui est assez logique en réalité.
2: Beaucoup également souhaitaient se rendre en Allemagne parce que l'Allemagne apparaissait comme un pays plus accueillant que la France, à juste titre, il faut bien le dire, ou encore la Belgique ou la Hollande.
0: C'est souvent aussi pour des raisons familiales, c'est-à-dire qu'il y a déjà une partie de la famille ou des gens proches qui sont installés en Angleterre
1: qui
0: sont installés en Allemagne.
1: Solidarité.
0: Absolument, effectivement, solidarité qui n'existe pas déjà en France, et puis des regroupements, nationaux, qui sont pas les plus manifestes dans le cadre français. Juste pour donner un exemple de ce que vous disiez juste avant, à savoir le fait que les déplacements se font essentiellement lorsque les gens sont forcés de partir, se font essentiellement autour de là où les gens habitent, c'est-à-dire aller dans une autre région du même pays, ou souvent aller dans le pays voisin. Dans le cas des conflits qu'il y a aujourd'hui au Cameroun entre anglophones et francophones, qui ont fait fuir beaucoup de gens, y compris aussi d'autres conflits avec l'intervention de Boko Haram, etc. On compte en centaines de milliers les personnes qui partent au Nigeria ou qui partent au Tchad, en milliers ceux qui viennent en Europe et en centaines ceux qui sont en France. C'est-à-dire qu'on a un rapport de 1 à 1000 entre ceux qui viennent en France et ceux qui viennent et ceux qui vont au Nigeria. Et bien sûr, ceux qui viennent en France sont en général plutôt ceux qui ont les moyens d'entreprendre ce voyage. Ils sont donc un peu plus souvent dans des catégories sociales, moyennes.
1: Mais parce que ça coûte très cher de voyager
0: Ça coûte très cher et le coût, il est à la fois financier, mais il est aussi humain en raison des violences qui sont subies. Et de ce point de vue, je crois qu'il est important de rappeler que, bien entendu, il y a toutes ces violences dont nous parlons, qui se déroulent sur le continent africain ou au Moyen-Orient, lorsque les gens se font tirer dessus à la frontière entre l'Iran et l'Afghanistan, ou bien entre l'Iran et la Turquie. Mais il y a en Europe même une violence qui est tout à fait difficile à imaginer que sur notre continent. Il y est notamment en Grèce et en Croatie, et ça n'est pas par hasard que ce sont ces deux pays, puisque d'une part ce sont les deux pays d'entrée dans l'Union européenne, et d'autre part, depuis la route des Balkans, pardon, et d'autre part, ce sont des pays qui sont désignés par l'Union européenne, et accessoirement par le président français, comme étant les remparts de l'Europe. Et donc, on laisse ces pays, on laisse leur gouvernement et on laisse leur police exercer des brutalités,
1: de la torture, vraiment.
0: Alors vraiment, c'est-à-dire que les personnes qui sont arrêtées, et elles le sont souvent, on a beaucoup de gens qui ont tenté de nombreuses fois, des dizaines de fois, jusqu'à 40 fois effectivement, ouais. De franchir.
1: Avec ce terme de game, et qu'il faut peut-être expliciter, parce que c'est vous faites la différence entre ceux qui font l'aventure en passant par le Sahara et ceux qui font le game, alors qu'il y a un double sens, hein, vous l'expliquez, mais c'est aussi comme quand on joue à un jeu sur Internet où on essaye et on finit par au bout de dizaines de fois.
0: Alors, c'est le terme game, en fait, est un terme qui est utilisé effectivement par les gens, c'est en anglais.
1: Surtout les jeunes
0: gens. Ouais. Effectivement. Et qui sont donc c'est banalisé. Alors il s'agit d'un jeu en réalité tragique, hein, puisque on parle de personnes qui, lorsqu'elles se font arrêter, en particulier les hommes, se font déshabiller, on brûle leurs vêtements et leurs chaussures,
1: on leur prend leur
0: téléphone qu'on détruit, on leur prend l'argent qu'ils ont et le sac dans lequel ils portent leurs affaires, on les bat. On leur bande les yeux parfois et on tire à côté d'eux pour faire croire qu'on est en train de les exécuter, et on les renvoie pieds nus, en caleçon, parfois nus, à traverser la rivière ou la forêt pour retourner dans le pays voisin, qui souvent est la Bosnie.
1: Ayant reçu un témoignage dans ce sens, on les sépare aussi et on a des gens, des groupes qui ont été séparés et qui ne se sont pas retrouvés après plusieurs années parce qu'ils ont été séparés justement par la police croate.
0: Ouais. Et bien sûr, et aussi, même s'il y a une solidarité qui est vraiment très souvent extraordinaire entre les exilés sur la route, et indépendamment même du fait d'appartenir à la même nation ou au même ou d'être de la même religion, simplement parce que on partage la même condition et qu'on peut pas laisser quelqu'un dont la police vient de casser la jambe, on peut pas le laisser par terre comme ça, donc on va le transporter jusqu'en Bosnie, jusqu'à un hôpital où il recevra des soins. Mais des exemples comme celui-ci, on en a recueilli beaucoup, qui montrent à côté de cette ténacité dont vous parliez tout à l'heure, de ce courage, de cette détermination, et bien aussi l'entraide qui existe.
1: Mais c'est ça qui j'allais dire qui sauve votre livre. C'est ça qui fait qu'à un moment je me suis arrêtée de pleurer en le lisant, et parce que bon, j'ai aussi entendu beaucoup de témoignages. À chaque fois, c'est presque étonnant quand on voit en Libye, on n'arrive pas à imaginer la situation en Libye. Et ben, il y a toujours un homme qui tout d'un coup accueille et puis laisse la personne 10 jours se reposer, se reconstituer. Il y a toujours, à chaque fois, dans tous les témoignages que vous avez recueillis, que j'ai pu entendre aussi, il y a j'avais pas les moyens de pourpasser, bah il y a une dame qui m'a payé mon passage. Ça existe. Il y a l'histoire de cet homme, je crois que c'est en Croatie, que certains exilés que vous avez rencontrés ont l'intention d'aller revoir parce que il accueillait lui beaucoup de monde. Mais je crois que c'est aussi parfois des individus qui le font pas de manière systémique, en fait, qui le font comme ça. Et ça c'est quand on vit dans un monde aussi dur que ce qui se passe en Libye, c'est quand même quelque chose de plutôt joyeux, plutôt rassurant sur l'humanité, en fait. Hein. Et ça, vous le mettez en évidence. Et c'est vrai que ça semble presque incroyable qu'il y ait quand même des gens qui aident, alors qu'il y a tellement de gens qui sont tellement esclavagisés, maltraités, que ça devient presque la norme. Voilà, il y a toujours des gens qui résistent. Et ceux qui arrivent ici, bah, ils peuvent témoigner de ça.
0: Alors, qui résistent et qui résistent notamment à deux choses qu'il faut bien comprendre, parce que ces personnes qui sont le fait que nos sociétés, alors quand je dis nos sociétés, ça peut être aussi bien les sociétés européennes que les sociétés africaines, en l'occurrence maghrébines, ou moyen-orientales, mais le fait que elles puissent, je dirais, s'abaisser à traiter de la façon dont on traite ces exilés, qui sont des personnes qui ont besoin d'une protection, quelle que soit la raison de leur départ, et qu'on les traite de cette façon, il y a deux éléments qui pour nous jouent un rôle très important, et que la situation de l'Ukraine a complètement révélé, c'est la question raciale et la question religieuse. La question raciale, le racisme qu'on trouve dans tout le Maghreb et qui se manifeste par ces attitudes à la fois des gouvernants et des policiers à l'égard des Africains subsahariens, malheureusement on la retrouve aussi en Italie, et on la retrouve à un certain degré en France aussi.
1: On la retrouve institutionnellement en Europe, puisqu'on a pu accueillir beaucoup d'Ukrainiens sans que ça pose aucun problème.
0: Absolument, justement en arguant du fait que eux nous ressemblaient. C'était quand même un élément qui est très souvent souvent explicité.
1: Ça c'est quand même dramatique quand on est le pays des droits de l'homme, de l'universalisme, et qu'on nous enseigne ça à l'école. Hein.
0: Et l'autre élément, c'est l'élément religieux, puisque que ces personnes, notamment qui viennent du Moyen-Orient, sont musulmanes, pour la grande majorité, pas tous. Et on voit les mauvais traitements qui leur sont faits dans des pays à majorité chrétienne, alors que lorsqu'ils passent dans un pays à majorité musulmane, comme la Bosnie, eh bien on a des attitudes tout à fait différentes, des gens qui vont leur donner à manger, qui vont leur donner un peu d'argent, etc.
1: C'est une solidarité communautaire, vous diriez?
0: Non, je ne pense pas que ce soit communautaire, je pense que c'est plutôt le contraire, c'est là où il n'y a pas de solidarité, du tout de solidarité, où au contraire il y a une hostilité, une haine qui se développe. On est là plutôt, alors je dirais, dans une xénophobie, un racisme et une islamophobie communautaire. Mais c'est du côté négatif qu'elle est communautaire. Des autres côtés, c'est des gestes d'humanité simplement, et pas parce qu'ils nous ressemblent, mais parce que ce sont, voilà, on partage des choses en commun, humainement.
1: Mmh. Peut-être dire encore un mot sur la religion. Vous parlez de l'évêque de Gap dans le livre, vous le citez plusieurs fois. Est-ce que parfois la religion, je suis assez novice, enfin voilà, complètement ignorante en la matière, mais permet, facilite le fait de désobéir à des règles qui semblent moralement injustes? On a l'impression que c'est un peu un trait commun. Anne-Claire, je ne sais pas si vous voulez réagir à ça, cette hypothèse hasardeuse.
2: Alors, d'abord, je rebondis sur désobéir à des règles. En réalité, ce qu'on constate sur le terrain, c'est que ceux qui obéissent le plus aux lois sont les solidaires, sont les personnes qui viennent en aide aux exilés. Pas simplement sur des principes moraux, même s'ils peuvent les avoir et un certain nombre, évidemment, les mettent en avant, mais tout simplement en respectant leurs droits et la loi.
1: Et d'ailleurs, alors juste le rappel, parce que ça, c'est savoureux, ils ont fait un petit livret pour rappeler la loi à la police. Hein.
2: Et pour poursuivre sur ce sujet, ceux qui contreviennent à la loi, ce sont justement ceux qui sont censés l'appliquer. Dans la manière dont les personnes qui se présentent à la frontière sont refoulées, sans même qu'on accepte de les entendre lorsqu'elles souhaitent demander l'asile, ou bien lorsqu'il s'agit de jeunes qui se présentent comme des mineurs non accompagnés, y compris en présentant un certificat de naissance et qu'on les renvoie en Italie. Ce sont des choses qu'on a vues, qu'on voit un petit peu moins sur le plan des mineurs non accompagnés. Sur ce plan-là, les choses ont plutôt progressé dans le bon sens, mais qui a été très fréquent pendant toute une période. Quand on ne permet pas aux personnes qui sont interpellées d'accéder à un interprète, à un avocat ou à téléphoner au consulat ou de bénéficier d'un jour franc avant de les renvoyer. Donc, toutes ces infractions à la loi sont le fait des gardiens de la loi, si je peux dire. Et d'ailleurs, ce ne sont pas simplement les solidaires ou les associatifs qui le disent, mais c'est la commission consultative des droits de l'homme, c'est le tribunal administratif.
1: C'est condamné 11 fois. Hein, pour...
2: C'est le tribunal administratif de Nice. Enfin, ce sont à la fois des juridictions nationales et nationales qui, à répétition, ont condamné la France pour des pratiques illégales. Donc, juste pour remettre, je dirais, ce point-là au clair, les bénévoles des refuges solidaires, de tous migrants, les maraudeurs sont au contraire extrêmement vigilants à respecter le droit des étrangers et la loi française. Par exemple, les maraudeurs font très attention de ne venir en aide aux personnes qui ont traversé qu'une fois qu'elles ont traversé la frontière, pour ne pas se mettre justement en non-conformité avec la loi.
1: Oui, parce qu'elles peuvent être accusées d'aide
2: à l'entrée,
1: au séjour illégal.
2: L'aide à l'entrée, ça c'est toujours un délit, alors que l'aide d'une personne en difficulté, quel que soit son statut...
1: C'est un devoir.
2: Ça répond au principe de fraternité qui est inscrit dans la Constitution et qui a été rappelé par le Conseil constitutionnel il y a quelques années. Quant à l'Église, puisque votre question portait sur l'évêque et plus généralement sur l'Église... effectivement, nous avons rencontré l'évêque de Gap, nous avons rencontré aussi à plusieurs reprises le prêtre de la paroisse de Briançon, qui, l'un comme l'autre, sont depuis le début de cette nouvelle épopée, je dirais, migratoire, très impliqués, aux côtés des associations et aux côtés des exilés.
1: D'ailleurs, l'église de Briançon et le jardin paroissial ont été des lieux d'accueil à certains moments.
2: Tout à fait. La maison paroissiale sert de lieu d'accueil lorsque les personnes sont trop nombreuses pour pouvoir être hébergées dans les refuges, par exemple. Le jardin, comme vous le rappeliez, a été à plusieurs reprises utilisé pour y planter la grande tente de Médecins Sans Frontières ou des plus petites tentes pour accueillir là aussi des personnes en exil. L'évêque de Gap lui-même a accueilli dans son logement à certains moments ou dans les paroisses et les locaux paroissiaux de Gap et des environs des personnes exilées, mineurs non accompagnés, familles et autres. Les associations catholiques sont très présentes, notamment le Secours catholique, dans toutes ces actions. Alors, probablement, c'est plus facile, je dirais, aujourd'hui, cet engagement de l'Église aux différents niveaux est rendu plus facile par les positions du pape, et d'ailleurs, il s'y réfère assez régulièrement, c'est-à-dire que le pape a pris fait et cause depuis qu'il occupe cette mission pour les exilés, de manière très très forte, y compris d'ailleurs dans des actions concrètes à Rome et au Vatican. Donc il y a un vrai engagement de l'Église, c'est certain, des paroissiens, dont beaucoup interviennent d'une manière ou d'une autre dans l'aide aux exilés. Donc oui, on peut dire que dès le départ, les exilés ont pu compter sur l'appui de l'Église catholique, en l'occurrence, d'une manière qui ne s'est pas démentie jusqu'à présent. Mmh. Pour rappeler que lorsque le maire actuel a été élu donc en 2020,
0: Le maire Les Républicains,
2: une des premières mesures qu'il a faites, ça a été de ne pas reconduire la convention qui liait la ville, l'association Refuge Solidaire et Médecins du Monde pour la gestion d'un lieu d'accueil justement et d'hébergement pour les exilés.
1: Et, Ce qui a permis la création des terrasses,
2: effectivement, grâce au concours de beaucoup, beaucoup de personnes qui ont investi dans le cadre d'une SCI locale, mais également de deux fondations. Donc ça a été effectivement une autre étape de cette mobilisation sur Briançon. Mais le maire donnait 3 mois à l'association pour quitter les lieux. Et une pétition a été lancée immédiatement qui a recueilli plus de 20 000 signatures, le premier signataire étant l'évêque de Gap. Mmh. Donc voilà, ce qui d'ailleurs, nous disait-il lorsqu'on l'a rencontré, lui a rendu la vie un petit peu plus compliquée dans ses relations avec certaines autorités.
1: Mmh. Je vous propose qu'on fasse un mot, Didier Fassin.
0: Et oui, puis... je voulais juste, puisqu'il a été question auparavant des policiers, je voulais dire que le fait d'avoir eu des échanges avec des policiers, des gendarmes dans le cadre de notre travail, et en particulier d'avoir eu les plus agréables avec les personnes, avec les fonctionnaires les plus ouverts, bien entendu.
1: Il y en a quelques-uns.
0: Et il y en a quelques-uns. Et justement, à côté de ceux qui, parce que ce sont les ordres, n'appliquent pas les lois de la République, mais obéissent à leurs supérieurs, il y a aussi ceux qui font une sorte de résistance ou de désobéissance discrète.
1: Alors, chevilles, par exemple. Ils sont en arrêt maladie.
0: Il y en a qui se mettent en arrêt maladie, mais il y en a aussi qui aident les personnes, c'est-à-dire qui les prennent sur le bord de la route, par exemple, et qui les amènent jusqu'en ville pour ne pas qu'ils se fassent prendre ou qui restent prisonniers dans le froid.
1: Le plus difficile de ce que j'ai pu lire de vous dans le livre, c'est quand il y a dans un équipage un bon et un méchant, en fait. Là, c'est des choses qui sont décrites où quelqu'un commet un acte, un membre de la patrouille commet un acte irrépréhensible et cruel, et puis que celui d'à côté, il n'ose rien dire ou il met la main sur l'épaule du gars en disant bon courage.
0: Oui. Alors effectivement, c'est des situations qui peuvent se produire, notamment lorsqu'il y a eu des réservistes qui venaient avec une certaine déontologie de leur métier et qui se trouvaient face à des personnes qui étaient corrompues, qui volaient par exemple les affaires et l'argent surtout.
1: On parle de centaines d'euros et c'est très documenté dans ce livre.
0: Et c'est très documenté et d'ailleurs ça a donné lieu à procès.
1: Et une faible condamnation.
0: Et en première instance, il y avait quand même eu une condamnation et puis en appel, malgré les violences commises, malgré les vols à répétition pour lesquels il y avait énormément d'éléments établis, il y a effectivement même pas eu d'interdiction d'exercer pour.
1: Ça aurait fait baisser le chiffre aussi.
0: Alors le chiffre évidemment est un élément très important du travail des policiers et des gendarmes, mais surtout des policiers ils décrivent très précisément le moment où, dans les années 2000, lors de la mise en place des nouvelles politiques managériales par Nicolas Sarkozy, la politique du chiffre a été imposée. Et à partir de ce moment-là, s'est développée une concurrence entre les équipes attisé par la hiérarchie et rendant les choses particulièrement difficiles pour ceux et celles qui ne souhaitent pas jouer ce jeu. Et il y a même malheureusement eu au moins un cas où un brigadier s'est suicidé pour des raisons qui officiellement étaient des raisons personnelles et conjugales, et pour les éléments dont nous avons eu connaissance, et notamment la lettre qu'il avait laissée, montrait que combien lui pesaient les humiliations quotidiennes qu'il avait en raison de sa pratique policière qui ne consistait pas à renvoyer systématiquement en Italie, et donc je dirais qu'une certaine bienveillance de sa part à l'égard des exilés que chacun reconnaissait a été sanctionné et il s'est donné la mort peu après. Donc en tout cas pour nous c'est important de voir que dans un contexte où on a des politiques qui sont extrêmement répressives et, comme le disait Anne-Claire, irrespectueuses de la loi, certains essaient d'avoir des résistances souvent très modestes et très discrètes. C'est pour ça qu'on ne nomme jamais aucun, et on essaie de ne pas rendre reconnaissables les personnes dont nous parlons.
1: Je vous propose qu'on fasse une petite pause musicale et qu'on se retrouve après pour terminer cette émission.
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0: 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On est ce matin avec Anne-Claire Desfossés et Didier Fassin pour leur livre L'exil toujours recommencé, chronique de la frontière. C'est paru aux éditions du Seuil. Donc on continue cette discussion autour des parcours migratoires, des frontières et des lois de plus en plus racistes aussi qui se préparent en France, puisque on voit que dans l'action de la police qui viole souvent la loi, le fond, et on peut pas dire autre chose que du racisme, puisque voilà, les contrôles sont effectués de manière discriminatoire en raison de la couleur de peau. Vous évoquez aussi la justice, puisque vous avez assisté à quelques procès, notamment ceux des policiers dont on parlait tout à l'heure. Vous notez que quand c'est un exilé qui est jugé, tout de suite la peine est plus lourde pour des faits qui, en tout cas aux yeux de ceux qui assistaient au procès, hormis peut-être les juges, étaient bien moins graves, et la prison ferme est dans ces cas-là requise contre les personnes de couleur de peau un peu plus foncée. Donc il y a quand même cette prégnance du racisme qui tend aujourd'hui, en tout cas c'est cet accueil discriminatoire et discriminant, hein, on l'a vu pour les Ukrainiens ou pour les gens plutôt d'origine subsaharienne ou même maghrébine, ça tente à devenir un petit peu la règle. Et c'est ça qui est un petit peu inquiétant. Voilà, je sais pas si vous voulez réagir à ça. C'est plus une affirmation qu'une question, mais c'est un peu tout ce que vous décrivez dans le livre.
1: Bah, disons, si on se place dans le contexte le plus actuel, le plus présent, c'est-à-dire de la discussion qui en est à peine une, puisque ce sont des négociations entre un gouvernement et un parti, et non pas un débat parlementaire, mais autour d'une nouvelle loi autour de l'immigration et sur l'immigration, on peut constater qu'il s'agit d'une obsession française, pas que française, mais en tout cas la France se distingue quand même par le nombre de législations qui ont été votées et de mesures qui ont été prises au cours des dernières décennies, qui est absolument impressionnant, et avec une instrumentalisation par les partis et par les gouvernements de cette question, quand bien même la majorité des Français décrivent comme leur préoccupation à la fois individuelle ou familiale et pour le pays, qui ne sont absolument pas la question de l'immigration, qui sont des questions socio-économiques, notamment du pouvoir d'achat, d'emploi, des questions environnementales, particulièrement préoccupantes, notamment pour les jeunes. Et l'immigration vient assez loin derrière dans les problèmes. Mais faute de s'attaquer aux vraies questions qui se posent à notre société et à nos sociétés, eh bien, on choisit un bouc émissaire extérieur, un bouc émissaire, comme nous le disions tout à l'heure, qui est d'autant plus facile à désigner qu'il est racialisé et qu'il renvoie une religion qui n'est pas dominante en Europe, la religion musulmane.
0: Enfin, qui existe quand même de notre pays depuis un sacré moment. Enfin, je veux dire, si on n'a jamais vu un musulman.
1: Et bien sûr,

0: Médias.
1: Absolument, absolument. Le rôle des médias est très important. Les chaînes d'information,
0: etc.
1: les chaînes d'information continuent à jouer un rôle très important dans la dans cette évolution. Alors même que si on prend simplement la lorgnette qui était la nôtre, on voit qu'on est sur des effectifs qui sont extrêmement modestes, de quelques milliers de personnes qui passent chaque année sur cette frontière qui est l'une des deux d'entrée pour les gens qui viennent d'Italie, c'est-à-dire des Balkans et de la Méditerranée. Donc des effectifs très modestes, de gens qui, de toute façon, ont tellement besoin de passer qu'ils passeront.
0: Et puis
1: qui ne veulent pas rester en France,
0: rester.
1: qui ne veulent pas rester en France pour une grande partie d'entre eux, hein, qui pour ceux qui resteraient sont des personnes qui apporteront à la fois sur le plan économique et puis sur un plan culturel, humain, etc. Mais même déjà sur un plan strictement économique. Voilà. Donc on a des politiques qui sont des politiques qui ne sont pas contre l'immigration illégale, qui sont contre l'immigration tout court.
0: Contre la raison. Parce que contre la raison économique, contre la raison sanitaire, contre toutes les raisons. Vous qui êtes médecin, par exemple, je ne sais pas si on peut évaluer le coût d'un choc post-traumatique. Et si on pouvait comparer les dizaines de milliers de... Enfin, le pognon de dingue que coûte, quand on a vu l'évaluation de 14 000 euros pour une personne à reconduire, mais c'est combien de billets de train et d'avions pour les faire venir voyager légalement, c'est combien de pertes en cotisations sociales si ces gens travaillaient légalement? En fait, si on faisait une politique économique rationnelle, on aurait tout intérêt à laisser passer et même à faciliter le passage de ces personnes. Et même à leur payer leurs billets, en fait. Ça nous coûterait moins cher.
2: Il y a effectivement une déconnexion totale entre ce qui est discuté aujourd'hui en commission paritaire, ou ce qui était présent déjà dans les projets de loi, et la réalité à la fois numérique, la réalité économique, la réalité démographique, et même les besoins de notre société. C'est-à-dire qu'on est dans des sociétés vieillissantes, on a au contraire besoin d'apports extérieurs. On a des pans entiers de notre économie qui reposent sur de la main-d'œuvre étrangère, en partie légale, en partie illégale, qui s'occupe de ramasser les ordures, qui s'occupe des entreprises de nettoyage, qui transporte les colis.
0: Qui construit les infrastructures des Jeux Olympiques.
2: Qui construit les infrastructures des Jeux Olympiques. On constate régulièrement, et là, certains de ces événements sont relatés par la presse, Des ministères emploient des personnes irrégulières.
0: Qui garde les enfants des femmes qui vont travailler et donc s'émanciper, notamment économiquement.
2: Donc il y a une réalité économique et un besoin.
1: Qui garde les vieux de notre population vieillissante.
0: Voilà.
2: Il y a une réalité déjà aujourd'hui qui est l'importance pour notre économie et pour notre société de ces personnes. Et puis, ce problème se posera encore davantage demain. Donc, à tout point de vue, le débat aujourd'hui est déconnecté de la réalité. Et comme le rappelait Didier, non seulement il est déconnecté de la réalité, mais il est déconnecté aussi des préoccupations des Français, y compris des personnes qui se sentent plutôt proches du Rassemblement national. Les enquêtes le montrent, leur première préoccupation, ça n'est pas l'immigration. Leur première préoccupation, c'est le pouvoir d'achat, c'est le logement décent, c'est l'avenir des enfants, c'est l'école, etc. Donc, on a une espèce de bulle qui fonctionne en autarcie, en quelque sorte.
0: Qui s'auto-alimente, de cercle vicieux.
2: Mais dont les conséquences vont être dramatiques, non seulement pour les personnes qui ont besoin de protection, mais aussi pour les personnes qui sont installées déjà en France et de manière y compris de manière légale. C'est-à-dire qu'on précarise et on stigmatise, au fond, tout un pan de la société par ce type de mesures. Lorsqu'on parle, par exemple, d'une remise en cause du droit du sol, lorsqu'on dit qu'il faut augmenter très sensiblement le temps de présence en France pour pouvoir bénéficier d'allocations pour lesquelles, cependant, on cotise, etc. Donc, on est en train d'enfoncer un coin dans la société, encore plus que ce qui existe aujourd'hui, de fractionner cette société qui n'en a certainement pas besoin, au

0: d'être au contraire dans une logique de penser la venue et l'arrivée de populations étrangères comme une solution à des problèmes. Donc on crée davantage de problèmes que l'on cherche à en régler, d'autant plus que personne n'arrêtera, comme vous le rappeliez, les personnes qui ont besoin de fuir. Au plan mondial, les mouvements de population se sont accrus fortement ces dernières années. Pourquoi ? Parce que la situation dans de nombreux États du monde a empiré, qu'il s'agisse de la pauvreté, qu'il s'agisse des guerres et des violences et des discriminations. Donc,
1: et
0: les
1: du mouvements s'intensifient aussi.
0: Sans parler du changement climatique, les mouvements s'intensifient. Et même si l'écume ou un pâle reflet de ce qui se passe à l'échelle du monde arrive en Europe, néanmoins ces mouvements vont continuer. Donc au lieu de réfléchir à comment intégrer, comment accueillir de manière digne ces personnes qui ne demandent que ça, qui ne demandent qu'à vivre dignement.
1: Et puis en plus, ça
0: ne
1: dure pas très longtemps, en fait. L'accueil, s'il est fait correctement, ça se fait rapidement. Enfin, je veux dire, quand on a essayé de passer 40 fois une frontière, si on n'est pas capable de trouver un boulot, c'est quand même un comble. Et en l'occurrence, ils en trouvent.
0: Oui, et ces personnes ont des compétences, des qualifications, des qualités qui nous rendraient bien service à tout point de vue, et pas simplement du point de vue économique.
1: Bien sûr.
0: Du point de vue de faire société, simplement.
1: Oui.
0: Et on le voit pour revenir sur Briançon, les personnes qui sont installées aujourd'hui à Briançon, qui sont arrivées il y a quelques années, elles font partie de la société locale, elles sont un plus important dans cette société locale. Mmh. Et ce qui se fait à cette échelle-là pourrait se reproduire à toutes les échelles.
2: Mmh. Et justement, ce que nous voyons, nous, au niveau de la frontière, c'est quelque chose qui se produit aussi au niveau de l'ensemble du pays, c'est-à-dire des politiques qui n'ont absolument pas comme objet de résoudre des problèmes, mais de faire du spectacle. Ce sont des politiques performatives, où de la même manière qu'on fait semblant d'arrêter des gens dont on sait, tout le monde, préfecture, force de l'ordre, tout le monde sait qu'ils passeront. De la même manière, on met en place des lois de plus en plus restrictives qui ne répondent à aucune des questions que se posent ni les Français, ni la société française en tant que telle, et avec, en revanche, ce spectacle désastreux auquel on est en train d'assister aujourd'hui, avec ces négociations de bas étage, véritablement, on voit que, on peut imaginer en tout cas assez facilement ce que ça va avoir comme conséquence à la génération suivante. La manière de maltraiter des personnes qui de toute façon resteront pour certaines en France, pour d'autres ils resteront en Angleterre, resteront en Allemagne ou ailleurs, plus on les maltraite, et plus on peut s'attendre à du ressentiment, à des colères, mais aussi à toutes sortes d'autres problèmes, y compris des problèmes psychiques, des problèmes médicaux, organiques, qui sont les conséquences de tout ce qu'on est en train de faire en ce moment. Depuis la stigmatisation de ces personnes, l'idée même du ministre de l'Intérieur formulée en termes de leur rendre la vie invivable, je veux dire, c'est un projet politique qui est extraordinairement problématique.
1: C'est le moins qu'on puisse dire.
2: Donc on voit qu'on est malheureusement avec au pouvoir, et quand je dis au pouvoir, c'est pas simplement au gouvernement, c'est ceux aussi qui sont dans notre parlement. On est avec des responsables politiques qui sont en train de préparer une société de division, comme le disait Anne-Claire, une société de ressentiment, une société de stigmatisation qui est extrêmement déplorable.
1: Et aussi une société de peur où on érige la peur de l'autre en norme. En fait, il faut avoir peur de l'exilé qui est forcément un délinquant et un terroriste. Voilà, c'est vraiment, on est aussi en train d'engrainer. Et vous disiez, Anne-Claire, pardon, juste, vous disiez que ça allait être délétère pour les populations racisées, visées, mais aussi pour tout le monde. Parce qu'on voit que ces populations racisées vont de toute façon saturer tous les dispositifs de solidarité et d'urgence encore légaux. Et donc, du coup, il va y avoir une concurrence entre pauvres en France, y compris avec les pauvres qui ne sont pas issus de l'immigration. Enfin, on arrive dans des systèmes où on ne laisse pas les gens se construire une vie, on les maintient dans une précarité insupportable, et du coup, ça sature complètement les dispositifs d'aide encore un peu inconditionnel pour subvenir aux besoins essentiels de ces personnes-là.
0: La réalité aujourd'hui, c'est déjà que, y compris des personnes qui sont en demande d'asile, donc qui sont légalement en France dans une procédure légale, ne sont pas toutes hébergées. Certaines sont à la rue, dans des camps, soutenues par des associations. A fortiori, effectivement, quand ces personnes ne sont pas mises en situation de pouvoir demander l'asile, lorsqu'on refuse, par les pratiques, notamment à la frontière, comme on les décrivait, lorsqu'on refuse de les faire entrer, finalement, dans le dispositif de demande d'asile. Et donc, au fond, l'accueil se fait essentiellement au travers de l'action citoyenne et militante, par des associations, par des familles, qui ne supportent pas que des personnes seules, des familles, des enfants, soient à la rue, non pas en raison de ce qu'ils ont fait, parce qu'ils n'ont commis aucun délit. Je rappelle que être en situation irrégulière, ça n'est pas un délit.
1: Pas encore.
0: Mais parce qu'ils sont des étrangers, éventuellement noirs, éventuellement musulmans, éventuellement... Voilà. Et donc... Au fond, c'est sur la solidarité citoyenne que repose l'accueil et que repose, au fond, le fait de faire société, alors que cela devrait être largement porté par les pouvoirs publics. Ça n'est pas le cas. Ce n'est pas le cas ni pour les personnes qui sont légalement en droit d'obtenir cette aide, et a fortiori pour toutes les autres. Donc on est dans une situation qui est, juste pour peut-être poursuivre sur cet aspect-là, là où les choses se passent de cette sorte-là, c'est-à-dire là où l'accueil peut se faire au travers d'actions citoyennes, aucun problème ne se pose. Les premières discussions qu'on avons pu avoir avec le commissaire de police de Briançon nous disaient, mais aucun problème avec les exilés.
1: Oui, pas de délinquance.
0: Moi, les problèmes, c'est les quarts de touristes polonais et anglais. C'est pas les exilés. Et donc... Il n'y a pas de problème posé par ces personnes lorsqu'elles sont accueillies dignement.
1: Ouais, absolument, c'est bien.
0: Là où les choses effectivement se compliquent, c'est lorsque cet accueil citoyen, au bout d'un moment, ne peut plus répondre et ce n'est pas faute d'interpeller les pouvoirs publics, comme ça se fait à Briançon en permanence, chaque fois que le nombre d'exilés augmente, puisqu'il y a des fluctuations un petit peu au cours de l'année, même si on est sur une moyenne de 3 à 4 000 personnes par an, il peut y avoir des mois avec beaucoup plus de personnes. Donc on a un phénomène de saturation de l'accueil familial et de l'accueil au travers du refuge. Donc en permanence, les associations se tournent vers les pouvoirs publics pour les rappeler là aussi à leur devoir. En principe, personne ne devrait dormir dans la rue, quelle que soit sa situation.
1: Mais oui.
0: Ce sont des promesses qui ont été faites, y compris par le chef de l'État.
1: Elles sont tenues puisqu'on empêche les gens de dormir.
0: Donc, dans ces cas-là, effectivement, il arrive que ces personnes se retrouvent à la rue ou que certains militants ouvrent des squats. Et là, tout de suite, ça devient le prétexte à pointer du doigt. Voyez bien quel est le problème posé par les exilés. Autrement dit, on crée le problème à tous les niveaux. On le crée au niveau des discussions politiques et au niveau législatif, mais on le crée aussi parfois sur le terrain en ne répondant pas aux besoins minimum, basiques, que l'on devrait rendre à chacun.
1: Ou en bloquant leur situation administrative, ce qui les maintient dans un immobilisme particulièrement délétère quand c'est des gens qui ont fait des kilomètres et qui ont toujours été en mouvement. Enfin, on peut imaginer.
0: Tout à fait, tout à fait. actuellement se tient, est-ce que ça se tient encore, mais en discussion ou en ligne rouge selon où on se passe, se trouvait la question de la régularisation des personnes qui travaillent dans des métiers en tension.
1: On n'y est même plus, je crois.
0: J'écoutais François Errand l'autre jour sur une autre radio. Et il rappelait que donc c'était la circulaire Valls qui avait permis à l'époque de régulariser des personnes dans des métiers en tension, que 30% des préfectures n'appliquaient pas la circulaire.
1: Absolument.
0: Donc on va encore renforcer ou rajouter une couche législative sur un dispositif qui déjà n'est quasiment pas appliqué. Autrement dit,
1: et qui va continuer à perdurer en même temps. C'est ça, lui, en même temps. Mmh. C'est formidable.
0: Alors que... peut-être un dernier point, pour montrer encore une fois à quel point les discussions sont déconnectées de la réalité, y compris en Italie, où on a un gouvernement et très, très ferme dans les discours sur les migrations, Madame Meloni est obligée de lâcher du lest dans les régularisations pour travail, parce que tous les employeurs, qu'il s'agisse des usines de Turin ou qu'il s'agisse de l'agroalimentaire dans le sud, disent « Mais madame, on a besoin de plusieurs centaines de milliers de personnes qui travaillent, sinon on ferme la porte, on met la clé sous la porte. » Donc, elle continue d'avoir un discours très ferme vis-à-vis d'une partie de son électorat, mais sur le terrain, elle régularise et elle délivre des titres de régularisation parce que l'économie en a besoin. Donc, même dans les gouvernements aujourd'hui, en apparence les plus hostiles aux exilés, la réalité rattrape finalement ces gouvernements, et nous allons être rattrapés par la même réalité.
1: Je sais pas comment conclure positivement cette émission. Si, lisez ce livre, parce qu'il y a déjà des témoignages qui sont absolument édifiants. Et puis il y a aussi, on n'a peut-être pas le temps d'en parler maintenant, mais il y a aussi toute l'histoire des refuges solidaires et de toutes les questions éthiques, philosophiques que ça pose, toutes les discussions qui se tiennent entre ces militants, qui réfléchissent à leurs actions, à la manière dont elles sont criminalisées. Enfin voilà, l'histoire du bus est intéressante. Je n'en dis pas plus, c'est un petit teaser. Voilà, on voit à quel point de cocasserie, si elle ne coûtait pas des dizaines de milliers d'euros à ces associations qui ont besoin de cet argent pour faire autre chose, ce ne serait pas grave. Donc voilà, c'est aussi tout un portrait de notre société, parce que voilà, on a tous les protagonistes d'une situation auquel on pourrait faire face autrement, et puis on voit que ça s'organise, qu'il y a aussi beaucoup d'humanité dans ce livre et à Briançon, en fait. Vous allez y retourner ?
0: Oui.
2: Oui. on y retourne notamment parce qu'on y a des amis maintenant. L'accueil qui nous a été fait était extrêmement chaleureux. Et puis parce que, bien sûr, les choses continuent de changer, d'évoluer. Donc, et puis qu'il y a besoin aussi un petit peu d'une aide pour faire fonctionner les choses. Donc modestement, on y retourne, Anne-Claire en particulier.
1: Et d'un point de vue de votre travail universitaire, scientifique, vous allez continuer à travailler sur ce sujet, sur d'autres? Vous avez des projets en cours?
0: Alors, il se trouve que l'année prochaine, cela va être le sujet, le thème de l'année à l'institut dans lequel on travaille l'un et l'autre. Donc, ça nous permet de réunir une quinzaine de chercheurs du monde entier qui travaillent sur ces thématiques. Donc oui, dans ce cadre-là, et puis sans doute quelques prolongements avec des articles... sur tel ou tel aspect qu'on n'a pas pu, même si beaucoup de choses sont dans le livre, qu'on n'a pas pu...
1: Il est copieux, oui, je confirme.
0: Détailler et qu'on pourrait prolonger.
1: D'accord. Ouais. Un grand merci d'être venu nous parler de tout ça ce matin. Merci beaucoup et bravo pour ce livre, L'Exil, toujours recommencé, Chronique de la frontière, un livre très accessible et agréable à lire, même si moi j'ai beaucoup pleuré, comme je l'ai déjà dit. Mais voilà, enfin, c'est pas un livre d'universitaire, on apprend plein de choses et en même temps c'est un livre super poli avec le lecteur parce qu'il explique tout bien, on apprend des trucs, on se sent intelligent et puis ben, voilà, on n'a pas l'impression de se sentir perdu non plus. Merci infiniment.
2: Merci beaucoup.
0: Merci à vous.

0: Rien qu'il établit entre histoire, science et art à considérer la relation que le progrès entretient avec notre évolution. Bonjour Raphaël.
1: Bonjour Fabiola.
0: Tu portes une grande attention non seulement aux dispositifs et protocoles que tu mets en place, mais aussi au choix des procédés, au tirage de tes photos, aussi aux espaces où tu montres ton travail. Chacun de tes projets semble demander un procédé particulier de prise de vue, de développement. Je ne sais pas si chaque photographe est attentif à ce point, à tous ces aspects du travail. Tu as fait l'école de l'image au Gobelin, puis Fabrica à Trevis, en Italie. Est-ce que c'est ta formation qui te l'a appris? J'ai pensé aussi à Correspondance, le travail que tu as fait d'après la table servie. Première photo disparue de Niepce.
1: Denis Sever Niepce, donc oui, il y avait...
0: Quel procédé as-tu utilisé pour ce projet?
1: J'ai eu la chance d'avoir dans mon... cursus, quand j'étais à la fac, puis aussi après au Gobelin, un très bon historien de la photo, Clément Chéroux, qui enseignait à ce moment-là. Et oui, il m'a initié à l'histoire de la photographie, tout simplement, et de voir que les photographes étaient des inventeurs, et c'est eux qui ont inventé le procédé, une sorte de responsabilité qu'on a avec ce médium, de l'inventer, de le réinventer, de pas forcément utiliser ce que le marché nous met à notre disposition. Mais et c'est vrai que j'aime fabriquer des appareils photo, j'aime imaginer des constructions en laboratoire pour créer des images et pas forcément d'utiliser toujours les mêmes recettes qui sont déjà faites par l'industrie. Donc oui, c'est une responsabilité qu'on a quand on est faiseur d'images de aussi pouvoir penser les dispositifs. Et comme c'est un principe automatisé, c'est vrai que de pousser ces automatisations, de créer des petits robots comme j'ai pu le faire pour Chauvet ou de fournir au CNRS un drone en 2010 à l'époque où ça n'existait pas encore. Voilà, c'était une manière de rejouer ou de déjouer cette invention.
0: Et la table servie, qu'est-ce que tu as fait dans Correspondance?
1: Ça, c'était un coup de chance. En fait, les inventeurs, Niepce et Daguerre, correspondaient par lettre. Et comme ils étaient sur le point d'inventer, donc de mettre au point, mais avec beaucoup d'effets chaotiques, la photographie, toutes leurs expériences, ils les partageaient dans des lettres qu'ils prenaient la précaution de crypter. Ils avaient mis un chiffre, ils avaient mis un code, mais vraiment un code chiffré, c'est-à-dire que des numéros correspondaient aux ingrédients de ce qui allait être la photographie. Donc l'action de la lumière, ça allait être 0,2, le potassium, ça allait être un autre chiffre, bref. Et dans leur correspondance, on a les lettres qu'a reçues Niepce de Daguerre, essentiellement, vu que celles de Daguerre sont parties dans l'incendie de son diorama et on en a peu de l'autre côté, mais elles sont souvent manuscrites avec les ingrédients manquants dans les lettres. Je me suis amusé à reprendre, il y a une centaine d'occurrences, donc une centaine de chiffres, de reprendre leur correspondance et de l'ajouter à un code chiffré qui est celui des images. J'ai demandé au musée Niepce, à Chalon-sur-Saône, des JPEG, des formats numériques d'images disparues de Niepce.
0: Ah oui, parce que cette photo, elle a disparu, la première photo.
1: Cette photo,
0: celle
1: qui serait la toute première image, il n'y a quand même pas encore de certitude, qui est une simple nature morte d'une table servie, a disparu tardivement, ou récemment, on va dire. Elle avait déjà été reproduite dans des livres, et le musée Niepce, c'est un JPEG, donc voilà, j'aurais pu le trouver autrement, mais je l'ai demandé symboliquement au musée. Et dans ce code JPEG, parce qu'une image numérique, c'est aussi traduisible en code, j'ai rajouté... pour tous les 0,1 ou tous les 0,2, action du soleil en toutes lettres dans le code de l'image. Et ça a eu pour action de détruire partiellement l'image. Donc la table servie telle que je l'imprime aujourd'hui, c'est une image qui est transformée par la correspondance, par des codes secrets insérés au sein d'une image disparue.
0: Donc elle est devenue secrète.
1: Elle est revenue lisible à une certaine distance, d'autres complètement perturbées par cette intervention. Donc il y a des lignes qui ont sauté et ça fait une image double et c'est une image d'après la table servie. Il y a un hommage à notre inventeur, Nicéphore Niepce, mais c'est un jeu avec... c'est une des pièces qui est difficile à montrer parce qu'elle nécessite, là, ce que je viens de faire, de connaître qu'une image, c'est aussi des codes, qu'on peut ouvrir une image, non pas dans un traitement d'image, mais dans un traitement de texte, que à certaines époques, on avait la précaution de chiffrer et de coder ces choses qu'on ne fait plus ou qui se fait automatiquement, mais toutes ces précautions, toutes ces anecdotes historiques, moi, me plaisent beaucoup, mais c'est vrai qu'elle commence à faire d'une pièce qui pourrait être immédiate et instantanée, une lecture un peu complexe, mais c'est aussi un questionnement sur comment nos images aujourd'hui circulent.
0: Et à propos de circulation, je pensais aussi que le choix des espaces pour ton exposition est antipersonnel dans certains pays.
1: J'ai cherché à exposer dans tous les pays producteurs de mines antipersonnelles.
0: Tu n'étais pas invité en Chine, il me semble.
1: Alors, j'ai pu le présenter en Chine, mais la première fois que j'ai eu cette opportunité, ça a été finalement censuré, mais pas par le gouvernement chinois, par un des sponsors américains de l'exposition. Et voilà.
0: Tu as essayé de l'exposer donc dans les pays qui continuent à produire des mines?
1: Oui, voilà. Donc, j'ai pu exposer en Russie, en Chine, aux États-Unis. Et c'est vrai que c'est les trois gros pays qui n'ont pas signé le traité d'Ottawa, qui n'ont pas signé le traité d'interdiction. Et pour moi, ça faisait sens d'exposer là-bas. Et c'est vrai que dès qu'il y a eu l'opportunité, j'ai cherché à le faire et je cherche encore. Voilà. C'est un sujet qui est encore d'actualité. On n'est pas dans mon intention qui serait qu'il reste que ces images de ces objets. Il en reste beaucoup en circulation et encore en production par les pays majeurs, hein, la Chine, la Russie, les États-Unis, oui.
0: Sur le bâtiment de l'école de photographie d'Arles figure depuis 2018 le mot « éblouir » et son ombre, l'ombre de ce mot, projette en miroir sur le sol le mot « oublier ». C'était une collaboration avec le scénographe Pierre Nouvel. Aujourd'hui, tu travailles sur un projet 8 septembre. En 1944, à 11h, une fusée V2 est lancée de la forêt des Ardennes vers Paris.
1: Là, je suis justement en résidence en Belgique où, pour cet événement du 8 septembre, j'ai mis en place dans le cadre d'ateliers que je fais durant cette résidence, une commémoration. Donc, le 8 septembre dernier, à 11h, c'était un lundi matin, j'ai réuni plusieurs écoles, plusieurs personnes locales principalement. J'ai fait jouer un musicien qui a fait une composition originale pour ce moment et créé une commémoration pour un événement qui n'a jamais été commémoré ou célébré. Aucun hommage n'a été rendu jusqu'à présent aux victimes du 8 septembre, qui sont au nombre de 7, qui sont des habitants de Maison Alfort, qui ont été les victimes de l'impact de la toute première fusée V2 opérationnelle, qui a été tirée quelques minutes auparavant, à 320 km de là, dans le bois du Beuleu, en Belgique, dans l'Ardenne belge, entre Gouvy et Sterpigny, sur le bord d'une route nationale. Et c'est sur ce bord de route, qui était par chance bloqué à cette période-là, qu'on a pu réaliser une commémoration en hommage à ces 7 victimes, des civils innocents. Il y avait un enfant de 8 mois, un enfant de 8 ans, 4 femmes, hommes. Et on leur a rendu un hommage assez silencieux, discret. Mais ça faisait 80 ans que c'était encore plus silencieux et encore plus discret. Et c'est un tout petit événement pour la Seconde Guerre mondiale. C'était un acte complètement réalisé en secret, en totale discrétion par la Wehrmacht, mais annoncé le soir même après que d'autres tirs aient eu lieu sur Londres comme étant l'arme secrète numéro 2, donc le V2. Mais au-delà d'être une arme de guerre, c'est non pas symboliquement, mais c'est en fait le premier objet que l'homme va envoyer dans l'espace. La fusée V2, elle est supersonique. Elle dépasse 2 fois le mur du son, elle a mis 4 minutes à parcourir 320 km. Quand elle s'écrase à Maison Alfort, elle ne fait aucun bruit, le bruit arrivera après l'impact. Et c'est un objet qui va voler assez haut pour quitter la Terre et entrer dans ce qu'on appelle l'espace. Et donc c'est le premier objet que l'homme va envoyer dans l'espace et marquer, en fait, cette date, c'est marquer le début de l'ère spatiale. Et ce à quoi j'ai sensibilisé les scolaires, les enfants et tout ça, c'est que seulement 25 ans après, l'homme va marcher sur la Lune. Donc entre le 8 septembre et 44 et juillet 69, il n'y a que 25 ans, un petit peu moins même. Et dans ces 25 ans, les mêmes ingénieurs qui ont produit cette fusée V2 vont être ceux qui, pour les États-Unis et ce qui deviendra la NASA, produire une fusée que Saturn V, donc Werner von Braun et ses équipes d'une centaine de...
0: Ah, c'était des Allemands qui ont
1: participé à... Disons, les pas sur la Lune, c'est un effort plus que national, mais l'ingénieur qui a conçu la fusée Saturn V qui va emporter la mission Apollo 11, c'est cet ingénieur allemand qui avait conçu le V2... dans une base secrète, puis avec Damberger, qui est le colonel de la base, réclamé de la main d'œuvre des camps pour la fabrication. Donc dans sa conception, dans son utilisation, cette arme qui est une arme de guerre, sont les prémices du spatial. Il n'y a pas de nation qui n'ait fait du spatial avant les années 80, qui n'ait pas bénéficié de cette ingénierie des V2, la France y compris.
0: La guerre est toujours d'actualité, le lien entre la guerre et les avancées technologiques aussi. Tu cherches les traces de l'espace sur Terre. Je me suis demandé, pour revenir à éblouir, oublier, est-ce que ces mots que tu avais choisis avec Pierre Nouvel, peut-être, c'est que la photographie naît de l'éblouissement comme un rempart contre l'oubli, ou comme une mise en garde contre l'éblouissement et un éloge à la nécessité de l'oubli.
1: C'est vrai que c'est avec Pierre Nouvel qu'on a choisi cet anagramme. On en avait produit plusieurs. C'est lui qui a eu la lucidité de voir que c'était le plus élégant. Et pour cette commande publique, qui est une installation pérenne, l'intention était de jouer avec la lumière. Donc on a établi un certain nombre de calculs pour faire fonctionner cette sculpture comme un cadran solaire et que chaque jour, au midi solaire, pendant une certaine période suivant les saisons, mais le plus possible dans l'année, un mot, un autre mot, l'anagramme d'éblouir se projette dans la pénombre de la cour de ce bâtiment qui est la nouvelle école de la photographie Arles. Et effectivement, ces deux verbes à l'infinitif, éblouir et oublier, sont deux belles définitions de la photographie qui peut être un procédé totalement révolutionnaire et éblouissant, mais qu'est-ce que peut devenir la photographie dans les années à venir, sachant par exemple que même ce terme photographie n'avait pas été inventé par ses inventeurs. Niépce et Daguerre n'ont jamais appelé photographie. Ils avaient, dans leur correspondance à nouveau, qu'on évoquait tout à l'heure, une fois il y a un document manuscrit qui montre tous les jeux sémantiques qu'ils s'étaient amusés à faire pour donner un nom à leur invention. Et si on s'en tient à ce document, la photographie aurait dû s'appeler la physiototypie, une copie de la nature par la nature elle-même. Et donc c'est...
0: La photographie.
1: C'est venu tardivement, mais aujourd'hui, ça veut dire quelque chose. On a Paris Photo, on a des événements qui nous font penser que voilà, c'est ancré, c'est en nous. Mais en fait, dans les usages, on voit bien que la photographie peut servir à tout et n'importe quoi, n'est pas encore considéré totalement. Voilà, ça peut. C'est un questionnement, hein, c'est pas une affirmation, mais c'était marrant. Une école nationale supérieure en photographie de questionner. À quel point les choses peuvent être éphémères et oubliées, mais la beauté de ce mot, c'est qu'il apparaît chaque jour. Il disparaît avec les mouvements apparents du soleil, mais il revient chaque jour du soleil.
0: Tu as été un des artistes invités par le Centre Pompidou au Metz dans l'exposition « Peindre la nuit » en 2018, je crois. Ton travail qui s'appelle « Écho » a fait écho au point gravé par un homme préhistorique sur un os il y a des dizaines de milliers d'années. Et au dispositif optique posé par les premières missions lunaires. Comment es-tu arrivé à cette correspondance? Peux-tu raconter un peu?
1: En fait, Echo, c'est lié à une expérience d'observation que j'ai pu faire dans un observatoire à Calerne, donc près de Grasse, près de Nice. Donc local, l'observatoire de Calerne a un dispositif depuis une trentaine d'années qui est une sorte de grand télescope avec un laser qui tire sur la Lune chaque fois qu'elle est visible dans le ciel. Depuis 30 ans. Donc, quotidiennement, par ces tirs laser-Lune, ils établissent un écho. Ils calculent le temps qu'a mis une petite particule de lumière qu'ils ont créée, fabriquée et envoyée, projetée sur la Lune, donc du laser. Ils savent à quel moment ces particules sont parties exactement. Et ils réceptionnent ceux qui ont fait l'aller-retour grâce à un dispositif qui a été disposé dès les premières missions Apollo et autres, mais même sur certains rovers russes, des rétro-réflecteurs, des miroirs qui renvoient à l'émetteur, des sortes de grosses catadiodes de vélo hein, qui renvoient à l'émetteur en fait la lumière. Et j'ai été voir un tir laser lune, et en attendant que la lune soit assez haut pour effectuer ces tirs, donc ça avait lieu vers 4h du matin, j'attendais dans cette zone qui est incroyable, qui est un plateau karstique, donc qui est un peu comme les grottes préhistoriques, qui est un réseau complètement déformé par la géologie très ancienne. Et sur ce plateau, en me promenant, je suis tombé sur un poteau avec un dispositif de rétro-réflecteur, un coin cube qui sert à la calibration du laser. Et la lune étant déjà là, mais pas assez haute pour qu'il tire, il y avait assez de lumière pour que dans ce réflecteur, j'ai vu une chose très étrange, j'ai vu mon œil, puisque ce dispositif renvoie à l'émetteur la lumière. Donc à travers ce dispositif, systématiquement, comme s'il était déjà présent avant qu'on soit arrivé, on voit ce qui nous permet de voir, on voit son œil. Et j'ai trouvé ça fascinant et je me suis fait expliquer après comment fonctionnait ce rétro-réflecteur, donc ces coins de cube, par les physiciens qui faisaient la mesure. Et j'ai inclus ça à la fois des dessins que j'ai fait à partir de ces échos laser-lune, donc de cette mesure de laser, donc de ces petites particules. Chaque photon qui a fait l'aller-retour est répertorié sur des diagrammes. J'ai réimprimé ces diagrammes avec un robot qui allait chercher de l'encre et qui, sur de l'encre papier, retraduisait ces photons sur une feuille de papier. Et ces images avaient une belle abstraction qui me plaisait beaucoup et que j'ai mis en relation, comme tu disais, en écho, avec un os gravé qui est le premier objet qui m'a fait rentrer en préhistoire, que j'étais allé photographier il y a des années au musée de Saint-Germain-en-Laye, qui est un tout petit os qui rentre dans la paume de la main, sur lequel il y a des gravures qu'un chercheur américain dans les années 60, à l'époque où on s'intéresse beaucoup à la Lune, est allé interroger en l'observant au microscope et a révélé que c'était loin d'être un motif, disons, décoratif, abstrait. C'était plus un relevé, vu qu'il y avait une soixantaine de différentes encoches faites avec différents outils. Et ces encoches, en les regardant au microscope, avaient des formes très différentes. Et il a établi un parallèle avec un calendrier lunaire. Et il se trouve qu'il y a des absences d'encoches pile dans la, quand la Lune est absente à la nouvelle Lune. Et donc, je le dis toujours au conditionnel, mais cet os correspondrait à 2 mois et demi d'observation lunaire par un de nos ancêtres qui, il y a 36 000 ans, aurait observé, comme on peut le faire encore aujourd'hui, la Lune. Et il n'y a pas de choses qui pourraient contredire cette hypothèse. Je la garde au conditionnel, mais il n'y a rien qui irait à l'encontre. Et donc, cet os très abstrait, je le mets en parallèle de ces dessins, eux aussi très abstraits, et dans l'espace de cette installation, il y a une soixantaine de ces réflecteurs qui ont été posés par l'homme sur la Lune. Donc j'ai les répliques. Individuellement, ces rétroréflecteurs, je les appelle autoportraits, mais le visiteur est invité à, sur chacun, voir sa propre image de son propre regard. Non pas de son œil, parce qu'on n'a pas la chance d'être des cyclopes, on a 2 yeux, mais donc le miroir va faire la synthèse de nos 2 yeux et nous offrir en permanence, où qu'on soit, quelle que soit notre taille, de manière instantanée,
0: un autoportrait
1: de notre regard. Ouais.

0: GW 18-24-2019. C'est une onde gravitationnelle lors des événements cosmiques. Tu as travaillé avec des musiciens pour ce projet. Tu as réalisé une vidéo et une sculpture avec Peter Wolf. Une modélisation 3D des données de l'enregistrement de la musique. Tu voulais rajouter la musique dans l'inventaire des phénomènes cosmiques?
1: Exactement, c'est de rajouter la musique. Parce qu'en fait, cette détection qui reprend la nomenclature des détections d'ondes gravitationnelles, qui sont des événements que l'on sait apprécier que très récemment, qui avaient été prédits par Einstein il y a 100 ans, mais qu'on arrive, grâce à une prouesse extraordinaire, à nouveau de laser, mais contenu dans un très beau vide sur plusieurs kilomètres. Donc c'est des bras de 3 kilomètres, en tout cas pour celui de Pise, où on a été en Italie, 4 kilomètres pour ceux des États-Unis, qui détectent aussi ce phénomène qui sont des variations de l'espace-temps dues par des collisions cosmiques gigantesques mais très lointaines, mais qui ont une telle puissance qu'ils vont déformer sous forme d'ondulation l'espace-temps et se déplacer à la même vitesse que la lumière et nous traverser sans qu'on s'en rende compte. Mais ces instruments sont suffisamment sensibles pour pouvoir l'apprécier. Non seulement ils apprécient les ondes gravitationnelles, mais ils apprécient la fréquence de ces événements et étonnamment, cette signature a lieu dans le spectre de l'audible chez nous. C'est juste une coïncidence, il n'y a rien d'audible, il n'y a rien de sensible. On est dans des infimes événements qui sont vraiment imperceptibles, même s'ils nous traversent, mais ces détecteurs arrivent en une sensibilité assez forte pour pouvoir les détecter. Mais pour obtenir cette sensibilité, ils doivent s'affranchir de tous les bruits, de toutes les nuisances environnantes. Donc j'ai travaillé avec des personnes dans ce laboratoire, dans cette expérience internationale, qui étaient des noise trackers, qui essayaient de faire évoluer l'instrument pour le rendre de plus en plus sensible et de s'affranchir de n'importe quelle nuisance qui pourrait être produite par un hélicoptère qui volerait à des centaines de kilomètres. Cette expérience est capable de ressentir les mouvements des marées alors qu'on est à Pise, très loin de la mer. Elle a une telle sensibilité, voilà, qu'elle peut être perturbée par la moindre nuisance. Et à l'époque où je faisais les recherches avec eux, ils insufflaient dans la machine des sons pour essayer de percevoir un défaut qu'il y avait sur l'instrument. Et ils envoyaient des grands sweeps, des sons très abstraits, pour essayer de déterminer où était, il y avait une petite fuite, en fait, de lumière dans l'instrument. Et ça m'a fasciné de voir qu'ils arrivaient à interagir par le son avec cet instrument. Et ils ont accepté que viennent un samedi après-midi des musiciens, c'était un duo, qui ont performé une musique composée spécialement pour, en hommage à ces premières détections, donc la détection de deux trous noirs qui fusionnaient. Donc on a pu jouer et interagir avec donc, des miroirs qui sont en lévitation, les faire entrer en vibration sans les déloquer, comme ils disent, sans tomber dans l'extrême inverse qui serait de foutre en l'air, en fait, leur expérience, et de créer un signal qui est un faux signal d'onde gravitationnelle, qui est purement terrien, qui est fait par deux musiciens qui s'aiment beaucoup et qui jouent la musique qu'ils aiment. Et
0: Karine Letiek et Christophe Maratka.
1: Alors voilà, la composition était de Christophe Maratka, qui joue de la flûte ancestrale préhistorique, en fait, et Karine, sa compagne, qui, elle, jouait de l'alto. Et ils ont joué dans la central room, donc au cœur du détecteur, et leur musique a interagi avec les miroirs, qui n'étaient pas insensibles, qui ont vibré, et qui ont créé une fausse détection. Alors, pour que cette détection soit totalement valide, il aurait fallu faire la même avec exactement le bon décalage géographique aux États-Unis. Ça, c'est un projet que j'adorerais faire, de synchroniser de la musique à ce point-là. Mais déjà, on a eu la chance d'être dans ce lieu de science très ultra performant et sensible, et puis énorme pour tous ceux qui s'intéressent à l'astronomie, vu que les ondes gravitationnelles sont en train de révolutionner la compréhension du cosmos, mais non pas de manière isolée. Ils font entrer l'astronomie dans un champ multilangagé, vu que ces détections vont permettre à d'autres télescopes, radiotélescopes et autres, d'aller voir des événements qu'ils n'auraient pas pu détecter. Donc il y a une synergie très collective, en fait, dans cette science, que je trouve très inspirante par rapport à nos champs disciplinaires souvent très fermés. Et c'est pour ça que j'ai voulu aussi travailler avec d'autres artistes, d'autres musiciens sur ce projet.
0: Et vous avez créé une sculpture
1: En fait, avec Peter Wolf, qui est un ami qui travaille à l'Observatoire de Paris, à partir des données, pas seulement des données des miroirs, mais aussi les micros qui sont en salle et qui ont détecté la musique comme là, on joue de simples micros pour produire cette émission. Voilà, on avait ces deux sons, le son classique d'un micro et puis le son des vibrations des miroirs sur les milliers de kilomètres parcourus par le laser. Et pour montrer la corrélation qu'il y aurait entre ce son-là et la détection d'ondes gravitationnelles, la fausse, on a créé une sculpture qui trouve son équilibre du fait que ces deux sons proviennent de la même source. Donc c'est une sculpture qui tient en équilibre du fait qu'on est sur deux interprétations du même événement avec deux sources très différentes.
0: La description de ton autre projet, Méridienne, m'a amené un extrait du livre « Le feu et le récit » de Giorgio Agamben. Tu évoquais d'ailleurs ce concept lors du premier entretien. Tandis que pour les anciens, c'était le travail, le négocium, qui se trouvait défini négativement par rapport à la vie contemplative, l'osium, le moderne semble incapable de concevoir la contemplation, le désœuvrement et la fête autrement que comme un repos et une négation du travail. Or, dès lors que nous entreprenons, au contraire, de définir le désœuvrement en relation à la puissance et à l'acte de création, il va de soi que nous ne pouvons pas le penser comme oisiveté ou inertie, mais comme une praxis ou une puissance d'un type spécial qui se maintient dans un rapport constitutif avec son propre désœuvrement. Il s'agit, je crois, d'un désœuvrement interne, pour ainsi dire, à l'opération elle-même, d'une praxis sui generis qui, dans l'œuvre, expose et contemple avant toute chose la puissance, une puissance qui ne précède pas l'œuvre, mais l'accompagne et fait vivre et ouvre des possibles. La vie qui contemple sa propre puissance d'agir et de ne pas agir se désœuvre dans toutes ses opérations, vit seulement sa vivabilité. On comprend mieux alors peut-être la fonction essentielle que la tradition de la philosophie occidentale a assignée à la vie contemplative et au désœuvrement. La praxis proprement humaine est celle qui, désœuvrant les œuvres, les fonctions spécifiques du vivant, les fait, pour ainsi dire, tourner à vide et de cette manière les ouvre au possible. Contemplation et désœuvrement sont en ce sens les opérateurs métaphysiques de l'anthropogénèse, qui, libérant l'homme vivant de tout destin biologique ou social et de toute tâche prédéterminée, le rend disponible pour cette absence d'œuvre particulière que nous avons l'habitude d'appeler politique et art. Politique et art ne sont pas des tâches, ni simplement des œuvres, elles n'ont plutôt les dimensions dans lesquelles les opérations linguistiques et corporelles, matérielles et immatérielles, biologiques et sociales, se trouve désactivé et contemplé en tant que tel. Qu'est-ce que tu proposes avec le dispositif que tu as créé Méridienne, qui se situe dans la dernière ferme urbaine maraîchère du 19e, je crois?
1: Avec Méridienne, j'ai créé un cadran solaire qui n'indique pas l'heure, qui n'indique pas l'heure solaire vraie, mais qui est implanté dans la toute dernière ferme urbaine en activité en Ile-de-France, donc à Saint-Denis. Ce cadran assez monumental indique les saisons. Donc il est constitué d'une chaise de 3 mètres de haut, une chaise haute, sur laquelle les visiteurs, à certaines époques, sont autorisés par une échelle à y grimper. Je l'autorise à le faire, mais qu'une seule fois dans sa vie. Depuis le début, j'avais choisi cette règle du jeu, qui est devenue quelque chose de très sérieux quand on a réactivé la chaise après le confinement. Les gens ont vraiment compris que oui, il y a certaines choses qu'on peut faire et du jour au lendemain qu'on ne peut plus faire, que faire une fois dans sa vie certaines choses, et ça peut être le cas. Bon, bref. Et ce qu'il y a, c'est qu'en montant en haut de cette chaise, on a une vue incroyable sur l'urbanisation évidemment de Saint-Denis, mais en étant ancré dans une terre agricole très réduite et très entourée de tours, on a l'impression de dominer ces tours, mais surtout on désactive ce cadran solaire qui déjà ne marque pas le temps des montres, mais marque le temps des saisons. Donc il y a plusieurs axes au sol, un axe nord-sud et une droite qui correspond au tracé que fait l'ombre, mais aussi la lumière, vu que cette chaise a un œilleton qui laisse passer la lumière, et croise deux fois par an une autre droite qui est la droite des équinoxes. Et il y a les extrêmes, le solstice d'été et le solstice d'hiver, qui sont matérialisés par deux hyperboles de courbes. Et le tout donc forme un cadran solaire saisonnier. On a le printemps, l'été, l'automne, l'hiver qui sont manifestés par l'action du soleil, de l'ombre sur cette méridienne. Ça m'a fait du bien de réentendre Agamben avant, parce que c'est j'ai eu la chance de non seulement de le rencontrer, mais de vivre un séminaire qu'il avait créé pour nous les pensionnaires de la Villa Médicis. Il a été notre quasiment père spirituel pendant cette année monacale à la Villa Médicis. On était devenus des séminaristes en allant l'écouter, et c'est loin d'être un gourou, c'est vraiment quelqu'un de puissant, de profond, de doux, et qui nous rappelle que voilà, qu'on est des êtres désœuvrés. C'est dans notre nature humaine de ne pas avoir une fonction particulière, contrairement à, on s'inscrit dans aucune chaîne alimentaire ou autre, on est prématuré, on est tous avant d'être totalement fini, et on est totalement désœuvré. Et c'est vrai que nos créations peuvent nous réconcilier avec cet état-là, en fait. Et nos créations, ça peut passer par des actes qui annulent, des actes de ne pas faire.
0: Voilà. Oui. La part manquante. Pourquoi sont-ils donc si pressés d'entendre allaiter leurs oreilles, d'avaler une pizza ou un sandwich en galopant dans les rues, d'avoir de grands panneaux réclames dans le dos, tant de roues dans leurs poches, tant de boutons électroniques à leur gilet? Je n'ai arrêté 70, le 71e m'a filé entre les doigts. Halte, leur ai-je dit. Le temps est précieux, mes enfants. À quoi ça sert de le disséquer en moment grillage, monnaie, germe, sperme? Le cerveau humain a besoin du temps, tout entier, de son ralenti, pour percevoir en profondeur ses grands gestes affirmatifs, le flottement de sa crinière comme celle du cheval ou du lion au cinéma le samedi soir, pour engendrer poème vaisseau interplanétaire, une autre tortue plus lente encore, pour franchir le mur de la lumière comme on a franchi le mur du son. C'est un poème du poète Mianis Ritsos. En 2024, tu as proposé une exposition qui reprend ton travail sur une vingtaine d'années. Des photographies d'anciennes expositions, une installation, des photos, vidéos, des dessins. Comme des vanités, un regard rétrospectif qui s'articule sur la question « chose qui nous échappe toujours ». Tu as appelé cette exposition « la part manquante ». Agamben a encore dit « l'art de vivre est dans la capacité de se tenir dans une relation harmonique avec ce qui nous échappe ». Tu ressentais le besoin de faire un inventaire de ton travail ? Et qu'est-ce que cela t'a appris sur ta trajectoire ? Es-tu en harmonie avec ce que tu as appris ?
1: C'était une exposition effectivement importante, loin d'être rétrospective. C'était juste des prélèvements, des fragments dans certaines créations passées, et surtout une manière d'intégrer des créations récentes, mais de les faire rentrer en résonance avec, mais vraiment rien de sériel, aucune série, juste un prélèvement de quelques images passées, voire même la toute première série que j'avais réalisée de Sapin de Noël, qui me tient très à cœur, qui est souvent un moteur pour voir si je suis sur la bonne lignée, pour voir si je m'aligne bien avec mes premières convictions. Et donc voilà, c'était dans l'esprit de ces premiers Sapins de Noël, mais ça intégrait effectivement des choses très nouvelles pour moi, comme du pastel, comme de la sculpture. Et j'avais par exemple créé, inspiré toujours de mes cadrans solaires, une ligne méridienne que j'ai intitulée « Ici repose », et qui est une création qui s'est faite en dialogue avec ma galerie, avec Jean-Kenta Gauthier, pour le lieu, d'une manière très très spontanée, qui est d'une fluidité assez géniale. Et c'est une pièce que je destine à être sur ma pierre tombale, en fait, qui est une ligne méridienne de ma hauteur d'1m75, qui sera positionnée dans un axe nord-sud si j'ai la chance d'être enterré sur une pierre tombale qui le permette. Et dans l'espace de l'exposition, elle était présentée avec le dispositif qui permet de créer cet axe nord-sud, donc qui est un simple fil à plomb, qui, si on connaît le temps de passage au midi solaire vrai, permet d'aligner cette barre avec l'ombre du soleil. Ici repose, c'est voilà, une pièce unique, mais que je peux aussi offrir à quelqu'un qui souhaiterait avoir la même chose. Et c'est vrai que c'est un jeu, c'est une projection sur le fait qu'on n'est pas éternel, qu'on va mourir, et de penser déjà à ça.

0: une étoile la nuit, les autres disparaissent. Les autres s'effacent. Et c'est une expérience que j'invite le spectateur à faire et qui est une expérience véridique que si vraiment on se concentre sur une étoile, l'ensemble du ciel disparaît. Alors, s'il y a beaucoup d'étoiles, c'est très spectaculaire. S'il y en a quelques-unes, ça l'est un peu moins. Et quand on est dans des bonnes conditions pour le faire, c'était une invitation à faire cette expérience en le partageant avec quelqu'un. Sans préciser si cette personne devait être vivante ou morte, on peut le faire en pensant à quelqu'un ou on peut le faire avec quelqu'un qui est proche de soi, juste à côté, et ensemble de se concentrer sur une étoile et de faire disparaître le ciel. Heureusement, le ciel réapparaît tout aussi naturellement qu'il a disparu. Et en écho à ça, sur le mur avait été tracé, au simple crayon de papier, à l'aide d'un fil et d'un clou. Donc un clou, j'ai planté un clou au mur, avec d'un fil j'ai fait un cercle avec d'un certain diamètre, et si on se concentre très fort sur ce clou qui est resté au mur, le fil a disparu, le tracé est resté, mais si on se concentre uniquement sur le clou, on fait disparaître
1: le cercle
0: par un effet qui est lié au fait qu'il y a toujours quelque chose qui nous échappe, du fait qu'on est dans notre vision, du fait qu'on soit des vertébrés, une zone aveugle, on ne contrôle pas notre vision, il y a une part qui est toujours manquante dans notre perception. Et ce genre de démonstration permet vraiment d'activer cette part manquante et de faire disparaître quelque chose qu'on vient de tracer. Donc on peut tromper nos sens, mais j'aime la portée plus forte que ça peut avoir sur cette idée que voilà, dans nos époques où on cherche à tout contrôler, comme le disait si bien ce poème, il faut s'arrêter un petit peu, prendre un peu de patience. Alors c'est à la fois une pièce très simple, activable. Rédiger la notice pour l'activer, mais en même temps très exigeante, parce qu'il faut se poser quelques secondes et fixer du regard quelque chose. Voilà. Et ça, c'est vrai qu'on n'en a plus vraiment, on n'est pas toujours en capacité de le faire. Donc voilà. Mais heureusement, nos espaces, que sont nos laboratoires, que sont les galeries ou les espaces d'exposition ou nos ateliers, voilà, permettent de se poser, de faire ce genre d'expérience qui, je l'espère, ouvre un petit peu nos ornières. Quoi.

0: en 2015, en collaboration avec Alexandre Broust, tu choisis, je sais pas si c'est le mot, 48 variations, tu photographies 48 variations d'une fonction de statistique.
1: Non, mais fais, sinon tu peux dire plus simplement, c'était quoi le truc avec... Puis moi, je vais te dire que c'est 48 variations.
0: Ah, d'accord, ok. Bon, alors je commence différemment. Il suffit de dire que chaque nuage est une respiration. Une fois dit, il faut les formes et leurs usages. Un amas de pierres, la redoutable dépouille. Mais aussi quelque chose du sujet tendresse pétri de rose. Un monde comme réponse au mystère. C'était Martine Audet dans son dernier volume à toute heure. Donc, en 2015, en collaboration avec Alexandre Broust, tu crées un projet qui s'appelle Covariance. Qu'est-ce que c'était Covariance ?
1: Alors déjà, Alexandre Broust, c'est un ami qui aujourd'hui est professeur de mathématiques et statisticien, mais c'était un ami du collège. Et c'est avec lui que j'ai fait mes premières planches contact au collège, au foyer de notre collège, avec un surveillant qui nous avait fait un atelier photographique. On était les deux seuls du collège, où on était plus de 600, à avoir participé. Et on était déjà amis, et cette amitié dure toujours. Et Alexandre, il me fait toujours partager ses publications, et moi, je lui parle de mes projets aussi. Mais une fois, il m'a montré une de ses plus belles publications dont il était très fier, et il m'a dit, tu vas voir, en plus c'est beau et ça ressemble à des nuages. Et en fait, dans cet article sur les fonctions de covariance qu'il a étudié, pour lequel il a développé un logiciel pour simuler les états de ses fonctions et de ses objets mathématiques, il y avait une illustration, une figure, donc un rendu 2D de ce que son logiciel produisait, et qui effectivement, il les avait teintés en bleu parce que ça fonctionnait bien. C'est des aléas tellement complexes qu'en fait, ils avaient ces formes de nuages. Les fonctions de covariance, c'est des fonctions statistiques qui peuvent servir pour traiter des grands ensembles de données dans les applications, mais c'est surtout des fonctions dans lesquelles tout est en corrélation. Toutes les données sont en interaction. Donc si on change une toute petite variable, tout l'ensemble va changer. Mmh. Donc l'intérêt qui est venu était de générer, grâce à son logiciel, un certain nombre de nuages. On en a fait 48 variations de cette fonction. Mais entre chacun des nuages, une toute petite variable, et on peut même pas voir, les nuages sont tellement définis qu'on peut même pas voir physiquement un seul de ces points, mais il faut imaginer qu'un tout petit point de cette image a été modifié, et c'est ça qui entraîne un changement de comportement qui fait qu'on passe d'un nuage à un autre. Donc c'est pas une relation temporelle d'un ciel entre deux temps, c'est un objet mathématique dans différents états. Mais l'illusion du nuage, c'était ma responsabilité, devait être présente sur un tirage photographique. Alors il n'y a pas de photographie, mais au final, ça fonctionnait très bien sur écran, mais j'ai souhaité faire des épreuves, et on a travaillé avec un laboratoire au Japon qui nous a fait un double procédé, un procédé au platine très précieux avec un virage cyanotype, un procédé beaucoup plus pauvre mais qui offre ces teintes de bleu, et grâce au platine des bleus très denses, et on est face à des ciels assez étonnants parce qu'ils n'ont pas l'air d'être... L'illusion du nuage est là, mais c'est des ciels très profonds comme des ciels de nuit ou des ciels d'une autre assez cosmique. Et la qualité des tirages font que c'est une matière qui est aussi quasi en mouvement. Ma responsabilité, moi, c'était d'emmener ces fichiers qui sortaient d'un logiciel sous une forme de tirage, et que ces tirages aient une belle vibration et donnent l'illusion d'un nuage qui était déjà présent sur une petite vignette dans un article. Donc on n'est pas dans une relation art-science où c'est moi qui aurais vu du beau là où un mathématicien était incapable. Mais par contre, par ma pratique, par mes connaissances des procédés, on a réalisé une œuvre qui a été présentée à Paris Photo notamment, enfin dans différents musées. Et puis l'année dernière, au Mans, dans la ville où il a son laboratoire, dans un festival où on a présenté 6 ou 7 pièces qu'on a conçues ou pour laquelle il avait une influence, dans une exposition qui parlait des aléas, qui parlait de à la fois de mathématiques, mais pas dans le rapport esthétique habituel, mais une autre manière de penser les objets mathématiques d'aujourd'hui, comme cet algorithme que lui a développé, et de figurer, alors non pas par des images quand même abstraites, mais quand même des images, par l'illusion d'un nuage, figurer ce que sont ces algorithmes qui vont de plus en plus s'immiscer dans nos décisions, dans nos émotions, dans la manière dont circulent aussi les images. Et donc voilà. Donc le nuage me paraissait une très belle forme pour parler de mathématiques et d'aléas et de statistiques.
0: Ton travail est accompagné par la galerie Jean-Kenta Gauthier. Comment ça fait cette rencontre? Qu'est-ce qui vous lie?
1: J'ai rencontré Jean-Kenta par un ami qui s'appelle Rémi Coignet, qui nous a simplement présenté. Il était très très jeune et j'ai été très impressionné par sa maturité et sa vision en fait de la photographie.
0: Et, il a travaillé avec des photographes?
1: Pas vraiment, non. Dans la galerie, il y a d'autres... L'exposition actuelle, c'est des sculptures, des tissages, mais dans tous les artistes, il y a un équilibre entre une pratique à la fois assez conceptuelle, mais toujours sensible, et presque qui s'articule autour de notions très photographiques, en fait. Et parmi les artistes de la galerie, il y a un artiste plasticien comme Alfred Ojard, qui lui a reçu une année peut-être le prix Hasselblad, mais qui n'est pas du tout photographe, mais qui... un très bel usage de la photographie et de l'émotion qu'on peut générer à partir de ces images automatisées ou des images médiatiques ou des images ou la description d'images. Donc il y a pas mal d'œuvres aussi qui sont de l'écrit sur qui décrivent des images, mais on n'est pas voilà, c'est aussi une défense d'une photographie qui est plus libre que quand on est à la prise de vue d'image, mais c'est une vraie interrogation et une vraie ouverture en fait pour ce médium qui sinon peut tourner en rond. Voilà. Donc on collabore depuis une douzaine d'années maintenant, et notamment Covariance était produit avec la galerie. Les conversations qu'on a évoquées, c'était effectivement à la galerie qu'on a pu les mener. Donc il y a des œuvres très matérielles, des œuvres immatérielles. Et là, récemment, en hommage à Rémi Coignet qui nous avait unis et qui est décédé il y a 2 ans, il y a une œuvre qui est présentée à la bibliothèque de la MEP, une œuvre pérenne qui a été acquise par la Maison européenne de la photographie, et qui est un hommage à Rémi Coignet qui faisait comme toi des entretiens, des conversations, qui était journaliste et critique surtout de livres photographiques et qui a fait un livre qui s'appelait en 3 volumes, qui s'appelle Conversations, qui sont tous ces entretiens avec des artistes ou des gens qui œuvrent dans notre domaine qui est la photographie. Et donc c'est une intervention sur les pages de ces livres que j'ai en acte de deuil offert à sa femme et sa fille, que j'avais arraché, que j'avais... pas badigeonner, mais
0: caviardé,
1: enlevé par de l'encre l'accès au texte, mais j'ai toujours laissé une ligne, la ligne où, dans ses entretiens, comme il les retranscrivait, il mettait souvent un petit hors-champ entre crochets. Donc s'il y avait un rire, il y avait un silence, s'il y avait une action particulière que faisait l'auteur, l'interviewé pendant l'entretien, il le remettait entre crochets. Donc j'ai conservé ces lignes-là, mais enlevé tout le reste, effacé tout le reste. Et c'est ça qui est présenté à la Maison européenne et qui est à la fois une œuvre un peu graphique, mais surtout qui donne envie de lire, qui remet toute la sensibilité que Rémi avait dans ses entretiens pour... créer de la complicité déjà pendant l'entretien, mais surtout pour le lecteur en recréant
0: l'atmosphère
1: et
0: de la conversation.
1: Voilà, et la conversation.
0: J'aimerais lire un extrait du discours prix Nobel de 1996 de la poète polonaise Wisława Szymborska. J'ai évoqué l'inspiration. Les poètes contemporains répondent de manière évasive lorsqu'on leur demande ce qu'est l'inspiration et si elle existe réellement. Ce n'est pas qu'ils n'aient jamais ressenti la grâce de cet élan intérieur. Simplement, il n'est pas facile d'expliquer à autrui ce que l'on ne comprend pas soi-même. Quand on me pose parfois la question, je reste prudente. Mais voici ma réponse. L'inspiration n'est pas l'apanage des poètes ou des artistes en général. Il y a toujours eu, et il y aura toujours un certain groupe de personnes que l'inspiration visite. Il s'agit de tous ceux qui ont consciemment choisi leur vocation et qui exercent leur métier avec amour et imagination. On peut y trouver des médecins, des enseignants, des jardiniers... Je pourrais citer une centaine d'autres professions. Leur travail devient une aventure permanente tant qu'ils parviennent à découvrir sans cesse de nouveaux défis. Les difficultés et les revers n'étouffent jamais leur curiosité. Chaque problème résolu fait naître une multitude de nouvelles questions. Quelle que soit la nature de l'inspiration, elle naît d'un « je ne sais pas » permanent. Ces personnes sont rares. La plupart des habitants de la Terre travaillent pour survivre. Ils travaillent par nécessité. Ils n'ont pas choisi tel ou tel métier par passion. Ce sont les circonstances de leur vie qui ont dicté leur choix. Un travail sans amour, un travail ennuyeux, un travail valorisé uniquement parce que d'autres n'ont même pas cette chance, aussi monotone et aride soit-il, voilà l'une des pires souffrances de l'humanité. Et rien n'indique que les siècles à venir apporteront des améliorations à cet égard. Ainsi, même si je peux nier aux poètes leur monopole de l'inspiration, je les place néanmoins dans un groupe restreint des favoris de la fortune. Voilà pourquoi j'accorde tant de valeur à cette petite phrase. Je ne sais pas. Elle est courte, mais elle déploie des ailes immenses. Elle élargit notre horizon et inclut un autre monde intérieur, comme l'immensité de l'espace où notre minuscule Terre semble suspendue.
1: Ouais, super.
0: Est-ce que je ne sais pas est un déclencheur aussi pour ton travail? Pour toi?
1: Ben oui, il n'y a pas que le travail dans la vie, mais il y a un matin, il y a quelques années, j'étais intervenu dans une école maternelle, celle de ma fille, pour présenter mon expérience, la chance que j'ai eue de rentrer dans la grotte Chauvet, donc de leur parler un peu de préhistoire, mais sans rien leur expliquer, vu que eux-mêmes, cette année-là, avaient commencé l'année en appliquant de la peinture sur leurs mains et d'avoir fait une empreinte. On commence tous l'école avec ça et il se trouve que c'est des motifs qu'on trouve non seulement à l'entrée de la grotte Chauvet, mais aussi un peu plus loin et à travers le monde, c'est un geste universel. Bref, on parle un peu de préhistoire, on se pose ensemble des questions, c'était une intervention très en question et à chaque fois ma fille lève le doigt mais la maîtresse ne lui donne pas tout de suite la parole et au bout de 3 ou 4 fois elle dit alors Maya, qu'est-ce que tu veux répondre à la question? Et elle a un grand enthousiasme et elle répond je sais pas. Et c'est une vraie leçon en fait, c'est que oui, on doit toujours, avec ce même enthousiasme, répondre je sais pas quand on sait pas. C'est un signe d'intelligence. L'école devrait encourager les enfants bien plus qu'après la maternelle à lever la main pour dire je sais pas. Et nous-mêmes, on devrait être dans cette dynamique-là. Les enfants ont toujours des leçons à nous donner, mais celle-là, je la retiens. Et,
0: bon, merci Maya.
1: Voilà.
0: Alors, Raphaël, quelles sont pour toi, quelles pourraient être les formes utiles?
1: Aïe, je m'étais pas préparé.
0: Bon, je te laisse réfléchir.
1: J'ai fait un blanc radio, là. C'est pas très utile dans le ne pas faire.
0: Ça. Parce que la dernière fois, tu m'as demandé...
1: Oui, c'est vrai.
0: Tu m'as pas posé la question.
1: Oui, mais je l'ai pas... Du fait de te l'avoir dit, j'avais oublié qu'il y avait ce...
0: Ça ouais, a balayé... Ouais. C'est pas grave, ça va venir.
1: Ouais.
0: Et la responsabilité de l'artiste, c'était une deuxième question. Y a-t-il une responsabilité de l'artiste?
1: Elle est assez simple, je crois qu'on vient de l'évoquer, c'était de... je pense un rôle de l'artiste, c'est peut-être de nous ouvrir les œillères. On a tous un certain degré de perception très fermée sur le monde et le rôle de l'art, c'est d'ouvrir un peu ces champs qui sont trop limités. Et on a tous nos limites et je crois que le rôle d'une œuvre d'art, ce serait ça. Alors, est-ce que c'est une forme utile? Oui, c'est sûrement, c'est en tout cas très utile de s'ouvrir au monde, d'ouvrir notre perception. Par contre, la beauté de ça, c'est que c'est pas un instrument qui existe. Autant les œillères, si on prend la métaphore, ça existe. Autant ce qui écarterait des œillères, c'est une forme inexistante. Enfin, y a pas d'instrument qui existe qui aurait ce nom. Et
0: moi, je sais un, mais il est pas très bon.
1: C'est quoi?
0: Le forceps.
1: C'est ça, oui, mais c'est pas exactement dans la perception.
0: C'est pas vraiment.
1: Mais oui, non, mais c'est vrai que je suis né avec ce forceps. On m'a toujours dit ça. Ça me parle. Mais enfin, même si j'en ai pas le souvenir, mais c'est vrai que c'est moins forcé que ça. Ça peut aller dans un élan naturel de faire usage, d'ouvrir la perception. Mais c'est vrai que c'est pas. Et je pense que c'est ce qui sauve l'art, c'est justement que c'est pas qu'une forme utile, c'est pas qu'une forme existante. Et justement, si elle peut survivre à tout régime politique, à toute circonstance, c'est justement qu'elle n'est pas ancrée comme un instrument, comme une forme vraiment utile. C'est que...
0: Bah, l'utile, ça peut être peut-être ça aussi.
1: C'est justement ça, voilà.
0: Voilà. Ouais, ouais.
1: Non, mais c'est un sac, on peut toujours le renverser. Mais il faut surtout pas que l'art ait une forme prédéterminée, parce que sinon elle serait encore attaquable, elle serait encore, on pourrait encore la vider de son sens. Mais le fait qu'elle soit dans une, qu'elle prenne des formes multiples, voilà, ça lui permet de résister à tout.
0: Il y a un an ou 2 ans, tu as travaillé sur un moyen métrage comme directeur de la photographie.
1: Ouais.
0: Oui, c'est ça.
1: Oui, absolument. J'adore.
0: Parce que c'était une autre expérience, je ne sais pas si tu l'avais déjà fait, peut-être que tu l'avais déjà fait.
1: Non, je l'avais jamais, enfin je l'avais fait si pour des clips, pour du théâtre, et avec Pierre Nouvel notamment, beaucoup de collaborations, lui rendre service, en faisant la lumière, parce que c'est aussi ma spécialité en tant que photographe,
0: de faire de la lumière,
1: de concevoir des dispositifs, des protocoles, donc m'adapter à des contraintes de vidéo, de cinéma. Pour le théâtre, j'adore ça. Et c'est vrai que participer à un tournage, un court-métrage, j'adorerais le refaire, mais j'ai eu l'occasion de le faire qu'une seule fois. Et c'est un élan collectif que j'adore. C'est une dynamique au-delà de la colonie de vacances, mais c'est une énergie que j'adore mettre. Et de me mettre au service, de faire en sorte que, voilà, on rentre chaque jour les plans qu'on avait prévu de faire, de le faire dans une dynamique, dans un sérieux collectif où chacun est à sa tâche, ne doit pas considérer que sa tâche est plus importante que l'autre, mais doit s'assurer qu'elle soit complète et remplie, et puis surtout de laisser du temps, de l'espace pour que les comédiens s'amusent, s'éclatent et s'expriment et fassent ce qu'ils font de mieux, c'est-à-dire... Ce que j'ai adoré, même si j'avais pas participé à l'écriture du scénario, c'est de voir s'aligner ce qui aurait été griffonné sur un bout de table des années avant, de le voir s'aligner un après-midi, juste parce qu'il y a la bonne lumière, que les comédiens sont bien maquillés, que tout est en place, et cette réplique, comique ou pas, qui a été écrite avec une intention, voilà, soit jouée et soit enregistrée une seule fois ou en plusieurs prises, enfin bref, tout ça s'aligne et forme un film au final, donc...
0: J'aurais aimé savoir aussi, est-ce qu'il y a quelque chose que tu rêves de photographier, que tu n'as pas encore fait, tu as un désir particulier?
1: Oui, j'ai jamais vu encore d'éclipse totale de soleil, mais en fait mon désir est vraiment d'en voir. Après, de la photographier, oui, j'aimerais mettre en place quelque chose pour enregistrer ce moment aussi, mais la chance est que je pourrais peut-être faire les deux, vu que je sais... me débrouiller pour que ce soit le plus automatisé possible, mais de pas gâcher ces moments par la photographie. Récemment, j'ai réexposé une photographie que je n'ai pas faite, que j'aurais rêvé de faire, mais que j'arrive à reproduire quand même sans pouvoir la faire, qui est une image de la face cachée de la Lune. Voilà, ça, c'est des endroits inaccessibles, mais que l'être humain est en capacité d'aller sonder, d'aller même photographier. Non, je pense que, il y a des choses qui sont inaccessibles.
0: C'est ça que tu aimerais faire.
1: Que j'essaie de traduire.
0: Les choses inaccessibles, oui. Ou difficilement accessibles.
1: Mais c'est vrai que ça se résume souvent avec un peu de lumière dans une face très obscure, de mettre un peu de lumière dans de l'ombre. C'est ce que j'essaye de faire. C'est ce qui m'obsède maintenant. C'est quelque chose que j'ai découvert dans les grottes ornées, mais que je redécouvre quand je vais sur des anciens champs de bataille. Voilà, de trouver une manière non pas de documenter ça, mais de synthétiser ça, de retranscrire ces parts d'ombre dans lesquelles il y a toujours un peu de lumière à trouver. Voilà.
0: C'est important, les traces, la mémoire. J'ai voulu te faire écouter un enregistrement. C'est un extrait d'une interview de Marguerite Duras sur son tournage du film d'après son livre « Détruire », dit-elle.
2: On passe tout, on recommence.
3: Et si c'était demain ?
2: Je suis pour qu'on ferme toutes les facultés. Toutes les universités, toutes les écoles, profondément. On recommence tout. Le départ à zéro. Je suis pour qu'on oublie l'histoire. L'histoire de France, l'histoire du monde. Complètement. Qu'il n'y ait plus aucune mémoire de ce qui a été vécu. C'est-à-dire de l'intolérable. Sur tous les fronts, sur tous les points. Tout cassé. Bon, d'en détruire, j'essaye de situer le changement de l'homme, enfin le stade révolutionnaire au niveau de la vie intérieure. Je crois que si on ne fait pas ce pas intérieur, si l'homme ne change pas dans sa solitude, rien n'est possible. Toutes les révolutions seront truquées. Ça, je le crois profondément.
4: Les bonnes.
5: Quelque chose est arrivé, n'est-ce pas ?
2: Si vous avez le Negresco et la plage, le Negresco plein et la plage pleine de campeurs, il y a trois solutions possibles. Ou bien on chasse les campeurs, ou on chasse les gens du Negresco, ou bien on met les gens du Negresco sur la plage et les campeurs dans le Negresco. Ou on rase. On rase tout, on met tout le monde sur la plage. C'est ce que je voudrais. Tout le monde sur la plage. On casse tout. Et on recommence.
5: Coupé.
6: Clap de fin.
3: si c'était demain.
0: Bon, c'est une manière poétique de le dire, mais tout casser, tout recommencer. Et de l'autre côté, tu fixes sur l'arbre dans la forêt des Ardennes, il y a un écriteau maintenant. Est-ce que c'est important de ne pas oublier?
1: De l'expérience là que je reviens là d'une semaine dans les Ardennes, je me rends compte qu'il y a un effort à faire contre l'oubli, mais on est quand même dans une position très délicate quand on évoque des traumatismes qu'ont pu être la Seconde Guerre mondiale, la déportation, ces choses-là, de les réévoquer, de savoir que ça existait sans forcément lutter contre l'oubli en recréant ce traumatisme, en fait, en réactivant ce traumatisme. Donc je me méfie justement de ces termes maintenant, de forcément se dire qu'on lutte contre l'oubli, parce qu'on peut aussi, on n'est pas loin de réactiver des traumatismes. Et en Ardennes, donc on est dans une population contemporaine, vit sur les charniers de la Seconde Guerre mondiale. C'est littéralement ça, on est, y a des empreintes de ces conflits, les lieux de mémoire sont partout, et les gens cohabitent avec ça, avec une grande passion en fait pour l'histoire, avec une grande passion pour les faits d'armes, pour les armes elles-mêmes. C'est très troublant. La semaine prochaine, ils vont réactiver même des combats pour faire mémoire. C'est leur manière de vivre sur ces charniers. C'est pas leur... J'ai arrêté de les critiquer ou de penser que c'est pas ça qu'il faut faire. C'est comme ça qu'ils s'y prennent. Et au final, même dans la réactivation de certains faits d'armes historiques, il y a une dimension très pacifique, en fait, dans ce qu'ils font. Et si l'être humain fonctionnait pas comme ça, par ces renversements, il y aurait pas, il y aurait pas la pratique zen du tir à l'arc, il y aurait pas d'arts martiaux, il y aurait pas plein de choses qui sont des renversements qu'on va faire de choses guerrières ou militaires qui peuvent devenir hautement pacifiques par une sorte de désactivation qui passe par... Alors moi, j'aime bien détourner ça, pas forcément faire de la réactivation. J'aime bien trouver des choses, me creuser pour trouver des choses plus symboliques qui les désactivent, mais il se trouve qu'il y a aussi une grande force de désactiver les choses en les rejoignant. Ouais.
0: Non, j'ai pensé à... J'avais suivi pendant quelques années Jean-Yves Johannin qui faisait des conférences au Centre Pompidou sur la... Enfin, ce qu'il a appelé l'encyclopédie des guerres, oui. Et bon, il y avait deux choses par rapport à ce qu'on vient de dire. Pour lui... Les monuments aux morts, ça entretient l'idée d'héroïsme. Donc, tant qu'on va faire des monuments aux morts, les guerres vont continuer. Bon, j'exprime très succinct, voilà l'idée. Et puis, on fait la guerre pour qu'on puisse écrire des livres sur la guerre. Oui. Et je me suis demandé si, effectivement, tous ces monuments qu'on voit un peu partout, ça exalte aussi d'une manière, même si c'est une manière de ne pas oublier. Est-ce que de l'autre côté, ça n'exalte pas l'idée de l'héroïsme, l'idée de sacrifice?
1: Mais c'est vrai que là, je suis vraiment dans ces problématiques-là. Je suis en résidence à Bastogne, qui est ville à la gloire de certains héros de guerre qui commémorent des faits d'armes et des grands généraux américains qui les ont libérés du Watou d'Hitler, qui est un des derniers grands faits d'armes de la Seconde Guerre mondiale. Et c'est vrai que je suis un peu écœuré par cet héroïsme-là, cette idée de cette grande nation libératrice, alors qu'on... Voilà, il y a eu des avancées historiques qui montrent que leurs méthodes ont été parmi les plus traumatisantes pour les populations civiles et que je crois pas qu'il y a une véritable libération, mais pas une annihilation comme dans un... Comment on pourrait dire? Comme dans un film de Marvel où le grand méchant se serait complètement dissous. Il y a une dissolution, justement. Il est... Le fascisme a intégré... non seulement les pays libérateurs, mais voilà, c'est et on le ressent très très fortement aujourd'hui. Et donc de dresser effectivement qu'un tableau de ces héros, moi c'est quelque chose qui me fait mal. Par contre, là où je prête mon attention, c'est de voir que sur ces territoires, des gens ont des petites attentions assez spontanées, mais très culturellement très ancrées, qui nous permettent de faire une mémoire collective qui sera au-delà des monuments, qui dépasse les musées qui instaurent en général comment on fait mémoire. Et j'étais très attentif à une chose très belle que dans un haut Bois-Jac qui est un des champs de bataille de cette bataille des Ardennes, les gens assez spontanément, si on leur dit, vont ramasser des bois tombés de ces sapins qui sont déjà plus les sapins d'il y a 80 ans, mais qui sont des sapins dans la même forêt. Ils vont prendre des branches tombées au sol, ils vont avec un chouchou, avec un bout de fil, avec un lacet, vont créer une petite croix. Ils vont déposer au pied d'un arbre ou dans un foxhole, c'est-à-dire les trous dans lesquels se mettaient les militaires, et ils vont déposer ces branches en hommage à ceux qui sont tombés pour nous. Et ça, ils vont le faire silencieusement, discrètement, d'une manière assez écologique, assez exemplaire. Et pour moi, c'est parmi les plus beaux monuments que j'ai vus de la guerre. Parce qu'ils ne sont pas monumentaux, qu'ils sont très éphémères et très facilement renouvelables. Et c'est comme une tradition orale. Et d'un geste chrétien, ça semble immémoriable le temps qu'on a pris des branches pour faire un acte commémoratif. C'est vraiment une manière de créer une mémoire collective au-delà d'une mémoire simplement individuelle ou héroïque. Oui.
0: Dans l'abbaye de La Celle, tu as créé un autre projet qui s'appelle « Que reste-t-il ? »
1: Oui. C'est à nouveau un cadran solaire.
0: Un cadran solaire pour rendre hommage aux moines qui étaient...
1: Alors, il a plusieurs fonctions, mais il est pas très nouveau, ce cadran solaire. En fait, c'est un cadran italique, donc, qui était en usage en Italie jusqu'à la Renaissance.
0: Ah, c'est pour ça qu'on l'appelle italique. Je pensais que c'était la lettre qui était en italique.
1: Alors, les lettres italiques viennent de ça, c'est des lettres penchées. Mm-hmm. C'est vrai que ces cadres sont des axes assez obliques. Ces axes obliques sont reliés par une ombre, l'ombre d'un gnomon, donc un axe vertical, et l'ombre du gnomon, donc de cet indicateur, un axe vertical, sur lequel j'ai mis une boule, là, pour bien matérialiser cette ombre. Va, à chaque fois que l'ombre croise un axe, va indiquer combien d'heures il reste jusqu'au coucher du soleil. Donc ça compte le temps à rebours, ça dit pas quelle heure il est, ça dit le temps italique, donc le nombre d'heures restantes jusqu'à ce que le soleil se couche.
0: C'est pour cela, que reste-t-il ?
1: Et voilà, donc combien de temps il reste, donc c'est un cadran que j'avais prototypé, enfin j'avais fait pour la première fois en Vendée, là où j'étais confiné pendant le confinement. Et effectivement, on savait pas à cette époque combien de temps il allait rester, jusqu'on allait rester confiné. Et effectivement, ça compte le nombre d'heures à rebours. Et dans le contexte de l'abbaye de La Celle, qui est une abbaye qui a été en ruine et restaurée par le département pour devenir un centre d'art. Dans
0: elle n'est plus une abbaye?
1: Non, elle a eu plusieurs fonctions. Elle a été avant une ferme à l'époque gallo-romaine. Elle est devenue une abbaye. Et les dernières occupantes étaient des moniales qui avaient pris pour habitude, tradition, de s'enterrer dans le patio, dans la cour intérieure de ce couvent, qui est partiellement tombé en ruine, a été restauré. Et donc ce cadran leur rend hommage. Il se trouve que leurs ossements ont été repérés pendant les travaux de réhabilitation de cette abbaye, qui est des fouilles préventives, et elles ont été déplacées par prévention, mais elles n'ont pas encore été restituées. Et donc j'avais fait ce cadran pour leur rendre hommage, à la fois leur présence et leur absence. Ces précautions, mais finalement, sont freinées par une bureaucratie très importante des biens archéologiques. Ils ne sont pas toutes revenues. Et voilà, c'était une devise. Hein. Tous les cadrans solaires ont pour tradition d'avoir un motto, une devise, et la devise de ce cadran était à la forme interrogative « Que reste-t-il ? »

0: Et pour aller plus loin, qu'est-ce qu'une vocation ?
1: Ah, une vocation.
0: Tu penses avoir cette vocation ? Je l'appellerais comme ça ?
1: Non, parce que je vois à peu près ce qu'est une vraie vocation, un engagement. Disons, quand j'ai décidé de faire de la photographie, j'ai pas eu face à mes pères à faire vœu de perpétuité et d'obéissance face à un ordre qui serait l'ordre photographique. On n'est pas dans une communauté monacale où on rentrerait.
0: Pour toi, la vocation, ça pourrait être lié que à la religion.
1: Crois, celle-là, oui. Non, mais disons, celles-là, elles sont vraiment, pour moi, enfin, je vois l'engagement que ça peut être et je me sens pas du tout, je sens pas le poids, en tout cas, d'une vocation. Mais c'est vrai que ce qu'on a souvent du mal à envisager quand on démarre un métier par passion, c'est la durée sur laquelle ça nous engage. Donc oui, là, on pourrait, reprendre le terme de vocation, mais justement, et ça aiderait peut-être de faire des vœux et de réaliser au moment où on s'engage à quel point c'est un sacrifice, mais en même temps, non, on a absolument toutes les libertés. Je prends très au sérieux le fait de vouloir vivre toute ma vie en tant qu'artiste, mais je le vis pas avec ce poids que pourrait celui d'une vocation, parce que ça n'engage que moi, en fait.
0: J'ai trouvé un poème, j'ai pensé à toi, puisque, bon, nous sommes tous grecs par la culture, mais toi, tu es grec par origine. Mmh. Donc, j'ai trouvé un poème de Constantin Cavafis, dans la traduction de Marguerite Yourcenar, qui va être le point final de cet entretien. Il s'appelle Ithaque. Quand tu partiras pour Ithaque, souhaite que le chemin soit long, riche en péripéties et en expériences. Ne crains ni les strigons, ni les cyclopes, ni la colère de Neptune. Tu ne verras rien de pareil sur ta route si tes pensées restent hautes, si ton corps et ton âme ne se laissent effleurer que par des émotions sans bassesse. Tu ne rencontreras ni le lestrigon, ni le cyclope, ni le farouche Neptune, si tu ne les portes pas en toi-même, si ton cœur ne les dresse pas devant toi. Souhaite que le chemin soit long, que nombreux soient les matins d'été, ou avec quelle délice tu pénétreras dans des ports vus pour la première fois. Fais escale à des comptoirs phéniciens, et acquiert de belles marchandises, nacre et corail, ambre et ébène, et mille sortes d'entêtants parfums. Acquiert le plus possible de ces entêtants parfums. Visite de nombreuses cités égyptiennes, et instruis-toi avidement auprès de leurs sages. Garde sans cesse Ithaque présente à ton esprit. Ton but final est d'y parvenir. Mais n'écourte pas ton voyage. Mieux vaut qu'il dure de longues années, et que tu abordes enfin dans ton île, au jour de ta vieillesse, riche de tout ce que tu as gagné en chemin, sans attendre qu'Ithaque t'enrichisse. Ithaque t'a donné le beau voyage. Sans elle, tu ne te serais pas mise en route. Elle n'a plus rien d'autre à te donner. 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Sage comme tu l'es devenu à la suite de tant d'expériences, tu as enfin compris ce que signifient les Ithaques. Je te remercie, Raphaël, pour le temps que tu as accordé à cette émission.
1: Merci, Fabiola.

0: le menu. Et donc Koji, qui est notre invité qui nous vient du Japon, est né près de Chiba.
1: Oui, tout à fait.
0: Près de Tokyo.
1: Bonsoir. Oui, exactement. Oui. Une heure de Tokyo.
0: Et c'est un très joli nom, Chiba, parce que ça veut dire mille feuilles.
1: Oui, c'est un peu destiné pour faire le gâteau, on est bien d'accord.
0: Mais c'est peut-être des feuilles d'arbre, hein, certainement
1: oui.
0: Aussi.
1: Aussi, oui.
0: Et donc, Koji, tu as commencé le violon tôt, à presque 5 ans.
1: Oui, oui, mais c'était comme un hobby. Donc, j'ai commencé comme tous les enfants. Je ne voulais pas travailler. Mais bon, donc voilà. Mais heureusement que j'ai continué, je le violon encore.
0: Et donc, violon assez intensément quand même, comme un enfant qui, qui suit des cours réguliers. Et puis, à l'âge de 9 ans, tu t'es aussi intéressé au saxophone?
1: Oui, tout à fait. Dans mon école primaire, en fait, il y avait un très très bon professeur qui était en train d'arriver. Et il a recruté plein d'enfants pour vraiment créer le noyau. Et donc, ça m'a intéressé beaucoup le saxophone. Comme ça que j'ai commencé.
0: Et j'ai entendu dire que ce professeur avait beaucoup d'exigences, il était très sévère, très exigeant.
1: Oui, tout à fait. Oui, je me souviens encore comme il était tellement... Il a beaucoup d'amour, bien sûr, à la base, et les enfants sont. Mais l'éducation très sévère, on devait répondre tout de suite très fort, net. Et justement, travailler beaucoup, beaucoup, beaucoup de matin. Il faut arriver vers 7h du matin avant que l'école commence, jusqu'aux 8h30. Et puis après l'école, je pense 15h30 jusqu'aux 17h30, 18h, on a beaucoup travaillé.
0: Parce qu'il n'y a pas le système des conservatoires comme il y a en France.
1: Tout à
0: donc
1: fait.
0: Donc la musique est intégrée au cursus scolaire.
1: Exactement, oui.
0: En et option.
1: Exactement, oui.
0: Et j'ai été très impressionnée lorsque Koji m'a parlé de cette passion pour le saxophone. Et on va vous faire entendre tout de suite le résultat de cet enseignement exigeant, sévère. Mais
1: Il faut dire que donc, ce sont des enfants de 9 ans, maximum 12 ans, qui jouent ensemble.
0: Voilà, donc ce sera une œuvre de Alfred Reed qui s'appelle « Danse arménienne ». Et on entendra juste avant la fin du morceau le solo de Koji.

0: Donc, une œuvre de Mr. Reed, Alfred Reed, danse arménienne. Et Koji, notre invité de ce soir, en plus d'être violoniste baroque, a fait du saxophone. Et c'est très impressionnant de penser que ce sont des enfants entre 9 et 11 ans qui ont joué ainsi. C'est tout à fait impressionnant et ouais. J'avais envie qu'on écoute ça ce soir.
1: Je suis tellement ému d'entendre ça avec vous. Je ne pouvais pas imaginer quand j'étais enfant de pouvoir écouter en France avec les auditeurs français.
0: Oui, que ça traverserait les continents.
1: Mais vraiment, vraiment, c'était formidable le souvenir, tellement intense.
0: Ah oui, ça je peux bien imaginer. Et donc, tu es né dans une famille où il y a trois enfants, un frère aîné, une sœur, Minako. Et Minako a un rôle important dans ta vie parce qu'elle t'a initié à la pâtisserie.
1: Oui, bah déjà depuis quand j'étais petit, j'ai adoré ma sœur, parce que j'adore mon frère aussi. Mais les gars d'âge étaient beaucoup plus importants. On a 10 ans de différence entre deux garçons. Mais par contre, ma sœur, elle était un peu... Elle m'a navigué beaucoup, elle m'a guidé. Par exemple, c'est grâce à elle que j'ai commencé à faire les gâteaux, quelque chose de simple. Et puis, j'ai pris sa place. J'ai continué avec les livres et voilà. Du coup, à un certain moment, je voulais quand même étudier un peu plus sérieusement aussi la pâtisserie que la musique.
0: Et donc, tu faisais également des gâteaux dans le dortoir où tu étais étudiant. Tu m'as dit que
1: oui,
0: il n'y avait pas trop le choix, c'était nature ou cuisine.
1: C'était, oui, après université, moi je suis entré dans une très bonne école de la musique qui s'appelle Toho Gakuen, où il y a Monsieur Ozawa, qui est malheureusement CG. Parti. Exactement, c'est J. Et Akiko Suanai, qui a gagné le Grand Prix de Tchaïkovski. Et moi, j'étais petit élève, mais je voulais continuer après université avec mon professeur qui s'appelle Hamao Fujiwara, qui était lui-même magnifique violoniste et premier violon de l'orchestre de Yomiuri. Et lui, il a fait l'étude à Juilliard.
0: D'accord, donc très bien entouré.
1: Oui.
0: Et un grand choc culturel lorsque tu as eu 15 ans. Un de tes professeurs t'a amené en Italie, en Ombrie.
1: Oui. Voilà, je recule un petit peu le temps, mais justement, après ce saxophone avec mon professeur qui s'appelle Shinichiro Tagawa, qui m'a vraiment initié la musique d'ensemble, vraiment la justesse plus pure que la justesse égale. Et ensuite, j'ai rencontré avec le professeur de violon moderne qui s'appelle Asako Yoshikawa, qui habitait juste à côté de chez mes parents, heureusement. Et elle aussi, elle était très dure. Quelqu'un de très, très sévère, mais avec beaucoup d'amour. Et c'est grâce à elle que moi, je suis allé en Italie à l'âge de 15 ans. Ensuite, 17 ans, 18 ans. Et j'ai découvert à l'âge de teenager la nature italienne d'Umbrie. Extraordinaire, à côté de
0: c'est
1: lac.
0: C'est le pays de Saint-François d'Assise.
1: Oui,
0: hein?
1: Exactement. Oui. Justement, il y avait une église tellement ancienne où François d'Assise était passé à l'époque.
0: Donc, grand choc culturel.
1: Oui, et l'odeur puis... de figuier, l'odeur de... même l'odeur de fumée de moto qui m'a marqué tellement fort. C'était l'odeur d'Europe pour moi.
0: Déjà, les sens
1: oui.
0: sont très, très développés.
1: Oui, exactement. Oui.
0: Et puis la France.
1: Et puis la France, voilà, exactement. Voilà. Du coup, j'ai fait l'étude jusqu'après université avec ce professeur Hamao Fujiwara. Et puis, je me sentais toujours pas, entre guillemets, comprendre la musique, je dois dire, occidentale. Parce qu'on parle beaucoup d'universalité de la musique, mais c'est en adoptant. Vous voyez, la langage musical, la culturelle, qu'on essaye à approcher vers quand même la culture européenne. Et où j'y étais, je me sentais toujours pas d'être intégré dedans. Que j'ai décidé de venir en Europe pour perfectionner mon violon et connaissances musicales beaucoup plus profondes que je pouvais pas tellement développer. Et j'ai hésité beaucoup entre l'Italie et la France. Mais, à ce moment-là, je voulais aussi faire...

0: d'études professionnelles de la pâtisserie française.
1: Oui, c'était déjà, ça te trottait déjà dans
0: Oui,
1: l'esprit.
0: oui.
1: Mais j'aimerais que tu nous parles de ta découverte de la musique baroque. Donc, la musique baroque, je rappelle, c'est la musique principalement des XVIIe et XVIIIe siècles, époque Louis XIV, Louis
0: Oui,
1: XV, Louis
0: ouais.
1: XVI.
0: Alors pour ça, j'explique un petit peu par cœur en arrivant en France. Donc j'ai fait double école de la pâtisserie et la musique. Et donc mon professeur de l'époque, Jean Mouillère, qui m'a beaucoup aidé pour faire un double cursus, parce que il faut accepter que je ne sois pas disponible. Et donc j'ai beaucoup, beaucoup rempli, vous voyez, tous les jours, je suis allé à l'école de pâtisserie. Et de temps en temps, j'étais encore l'élève de l'école normale de la musique.
1: C'était déjà l'école Bellouette, c'est
0: Bel
1: ça?
0: et Conseil, oui, ça
1: Oui.
0: sert au 15e arrondissement. Il existe toujours.
1: Gastronomique, oui.
0: Oui, gastronomique. Et le cursus est assez court. Et puis, j'avais eu l'occasion d'avoir, c'est la chance, de pouvoir être un des stagiaires chez Pierre Hermé de Paris, que
1: Oui.
0: j'adorais depuis au Japon.
1: Très connu.
0: Oui, très connu, on l'appelle comme Picasso de pâtisserie.
1: Avec
0: Parce
1: ses
0: que,
1: éclairs,
0: oui, il y a
1: au
0: plein,
1: parfum
0: plein de,
1: inimitable.
0: exactement, mélange de parfums incroyables. Et à la fin de, donc, première année, bah, j'ai tout fini, mes études de pâtisserie, également le stage qui était assez intense physiquement. Et là où j'ai assisté le stage de violon avec Jean Mouillère, et c'est là où j'ai rencontré avec la musique baroque par Jean-Christophe Delleforge, qui est ouais,
1: Contrebassiste.
0: contrebassiste, professeur extraordinaire de conservatoire en 93.
1: Oui, Aubervilliers-la-Courneuve.
0: Exactement. Et ça m'a beaucoup intéressé parce que j'ai jamais vu la vraie viole de gambe. Peut-être certains n'ont jamais vu. C'est avec souvent la tête humaine,
1: Ah
0: vous
1: oui.
0: voyez, qui est sculptée sur la tête de l'instrument, et avec 6 ou 7 cordes, avec les flettes comme le guitare. C'est un peu comme un animal imaginaire, vous voyez, un animal imaginaire qui est disparu, qui est
1: Une
0: devant toi.
1: chimère.
0: Oui, j'ai envie de connaître. Donc il m'a proposé gentiment de déchiffrer Sonate en trio de Corelli avec un autre élève de Jean Mouillère qui était déjà commencé la musique ancienne aussi. Et ça m'a vraiment bouleversé. L'écriture était tellement simple. Vous voyez, une page, il y a ronde, blanche et très peu de noir. Et je me suis dit, mais bon, là, c'est tellement trop simple comme partition. Et là, une fois, quand on commence à déchiffrer, j'étais que fait, mais il y a encore les chefs de poule. Beaucoup de dissonances, vous voyez, qui se tapent entre les
1: Oui,
0: notes.
1: c'est la polarité entre le
0: Oui,
1: dessus et la
0: exactement.
1: basse, c'est ce qui fait
0: Ouais.
1: que oh, tout
0: Et
1: d'un
0: ça
1: coup,
0: résolue,
1: tension,
0: exactement. Et en
1: résolution.
0: plus, avec la luminosité italienne, vous voyez, musicale, c'est quelque chose que j'ai jamais eu par la répertoire romantique, je dois dire.
1: Et ça y est,
0: Ça y
1: c'était.
0: est, donc ouais, j'étais, mais oh, c'est pas possible, je dois absolument faire cette musique. Et c'est comme ça que j'ai commencé à étudier à la Courneuve en Aubervilliers pour commencer le violon baroque.
1: Voilà, et puis après, avec Hélène Ouzel.
0: Voilà, mais elle était malheureusement congé maternité. Donc j'étais avec Fabien Roussel. Et je suis toujours content, même maintenant, que c'est lui qui était mon premier professeur de violon baroque, parce qu'il a tellement bien enseigné, catégorique. Et oui, j'adorais travailler avec lui.
1: Et puis après un détour au CRR de Paris avec
0: Oui, exactement, ouais. Et entre-temps, c'est grâce aussi à
1: Patrick
0: Fab
1: Bismuth,
0: oui,
1: oui.
0: exactement, ouais. Fabien Roussel, qui était grand admirateur déjà de Enrico Onofri, qui est grand violoniste baroque italien. Et il a enseigné dans l'académie qui s'appelle l'Académie Montis Regalis, qui existait depuis, je pense, l'année 70, hein, 80, je pense, en Piémont. S'appelle la ville Mondovì.
1: Oui.
0: La Mondovì aussi, c'est une ville extraordinaire qui conserver l'atmosphère baroque du XVIIe siècle. Et deux petites villages, mais il y a deux églises tellement imposantes. Et dedans, il y a trompe-l'œil partout.
1: Ah, alors à visiter d'urgence,
0: ah,
1: hein,
0: Mondovì. Oui. Et il y a la fête de village où il y a beaucoup de truffes aussi, parce que Piémont, c'est tellement connu pour les truffes et le vin. Il y a Barolo et Nebbiolo, tout ça.
1: Ouais, donc, oui, on commence à saliver là,
0: plein. Oui, là, donc la belle musique, donc la musique, la façon italienne intense. Moi, je pense, ça me fait toujours penser, vous voyez, l'ambiance catholique romaine, c'est-à-dire c'est très lumineux. Je sais pas comment je peux dire.
1: Opulent, lumineux. Oui, c'est vrai qu'il fallait, après le concile de Trente, séduire les fidèles face au protestantisme, dans un sens.
0: Oui.
1: Et donc,
0: et aussi,
1: déploiement des sens.
0: Exactement, oui. Il y a un côté un peu théâtral aussi, sans péjoratif. Hein. Mais un côté tellement en présence divine.
1: Et même des églises avec des balconnets, enfin, on s'imagine vraiment.
0: Oui, exactement. Les anges tiennent les balcons, vous voyez, tiennent les rideaux qui est dessiné, mais les anges sont sculptés, etc., etc. C'était.
1: Voilà, dans ce bain.
0: Oui. Et donc, c'est là où j'ai rencontré plein de musiciens italiens qui ont été tuteurs, une sorte de professeur tuteur. Et on a joué une semaine par mois pendant cinq mois. Et à la fin, on pouvait assister l'opéra de parfois Mozart, parfois d'Handel, dans le festival de Innsbruck, avec Alessandro De Marchi, qui est le chef d'orchestre.
1: Oui, qui est très connu aussi dans le milieu baroque.
0: Oui, il était formidable aussi.
1: Et donc, c'était le marchepied, ta carrière était lancée.
0: Oui.
1: Et tu as joué avec de nombreux ensembles.
0: Oui, j'ai eu beaucoup de chance de rencontrer et pouvoir jouer, participer les projets extraordinaires comme Capella Méditerranée et comme Philippe Jaroussky. Et comme les concerts spirituels, plein, j'ai eu beaucoup de chance, la conscience.
1: Et en même temps, tu poursuivais ton propre projet personnel.
0: Oui.
1: Et qui aboutit l'année dernière à plusieurs concerts d'une part et aussi à...
0: Exactement, oui. Ça, j'ai beaucoup parlé à tout le monde. Et récemment, oui, j'ai rencontré une magnifique personne, Rémi Karoff, qui tient à son association qui s'appelle Cadet en scène. Il est très, très animé, activé, plein de concerts qui se passent. Il soutient aussi les jeunes maintenant.
1: Oui, c'est ceux qui s'intéressent à la musique baroque, il faut aller sur son site et aller à des concerts qui sont toujours intéressants.
0: Oui, avec partenariat de maison de voyage en face de l'église Saint-Sulpice au 6e arrondissement.
1: On va parler de ce concert.
0: Oui, exactement, oui. Et Michel était là aussi.
1: Ah oui, je me suis dit que Koji va casser le métier parce que dans ce concert qui va être redonné sous une autre forme en 2026, on avait la joie d'entendre Koji jouer avec des musiciens et en même temps, il avait confectionné nombre de pâtisseries qui allaient exactement, selon lui, avec...
0: Oui, quand tu parles projet à Genève... ça, c'est pour moi, c'est assez important parce que c'est la première fois que je mélange aussi des choses salées et des sucrées. C'est-à-dire, on commence avec les amuse-bouche, l'entrée, là, et premier dessert, deuxième dessert, avec chaque fois une pièce musicale.
1: Et donc, tu as une certaine expérience là-dedans, parce que l'année dernière, vous avez fait un projet similaire à Orléans, avec une école de cuisine.
0: Oui, aussi, oui. Ça, c'était grâce à un ensemble qui s'appelle La Tempête par Simon-Pierre Bestillon. Et on m'a proposé de collaborer avec une école qui s'appelle École Centre de Métiers Artisanat.
1: Oui, 45, c'est dans le Loiret. Oui.
0: Et donc, oui, là, cette fois-ci, c'est-à-dire l'année dernière, c'était seulement 3 gâteaux. C'était énorme, 3 gâteaux déjà dressés sur l'assiette individuellement. Et les gens arrivent, les pâtissiers, les jeunes pâtissiers arrivent à leur propre assiette avec la musique et déguster avec une autre musique.
1: Que tu leur avais fait entendre, il fallait qu'ils s'en imprègnent et qu'ils
0: inventent.
1: Exactement,
0: oui. Là, c'était, oui, avec mes collègues très chers flûtistes, clavecinistes et la viole de gamme, violiste.
1: Et donc, l'année prochaine?
0: L'année prochaine, ça sera un peu plus, c'est-à-dire, je vais jouer premier violon moi-même et deuxième violon, et puis une chanteuse, et puis le violoncelliste et le théorbiste. Malheureusement, on ne peut pas avoir le clavecin, mais je pense que le théorbe et le violoncelle va...
1: Oui, un théorbe, on peut expliquer ce que c'est.
0: Oui,
1: il y en a qui en ont déjà vu comme un luth avec un manche allongé, une sonorité très profonde.
0: Oui, exactement. Et ça me fait toujours penser à l'ancienne France. Le XVIIe siècle.
1: Oui, parce que les instruments sont très beaux,
0: oui,
1: avec des bois variés sur le corps de l'instrument.
0: Oui, et la sonorité très intime aussi. Et oui, j'ai hâte.
1: Voilà, et donc tu leur as proposé plusieurs musiques. Donc,
0: tout à fait.
1: Ce sera pour un...
0: Je dois garder un peu de surprise aussi, mais ce qu'on va proposer...
1: On peut pas tout dire, mais...
0: Enfin, je dis un petit peu, donc trois amuse-bouches avec une musique que je ne vais pas dire maintenant. Et ce qu'on va faire entendre, c'est pour l'entrée.
1: Voilà, donc on va écouter Languissante clarté du Ballet Royal de la Nuit. Qui est signé de différents compositeurs et on pense que Languissante clarté est due à Jean de Cambrefort, daté de 1653, donc époque entre Louis XIII et Louis XIV,
0: oui.
1: Extrait du Ballet Royal de la Nuit. Et donc on va l'entendre et toi, tu vas nous expliquer comment tu envisages la chose.
0: Oui, moi je sens beaucoup de... l'ambiance magique, vraiment, il y a quelque chose hors de temps, hors d'humanité qui va se passer, qui va commencer à se passer. Et c'est la nuit qui parle. Et c'est un peu comme même rôle que la musique dans l'Orphée de Monteverdi qui commence.
1: Le prologue.
0: Prologue, exactement. Oui, là, cette fois-ci, je pense quand même qu'ils ont pensé ça. Et là, cette fois-ci, c'est la nuit qui parle de la douceur et qui parle de mystérieux, l'ambiance mystérieuse. Et moi, je pense que c'est quelque chose de froid et humide. Vous voyez, c'est parce que moi, j'adore aussi, vous connaissez peut-être la musique cuisine médiévale qui parle beaucoup de chaud, froid et sec, humide. Quatre éléments, avec l'air, terre, l'eau et...
1: Les éléments.
0: Oui, les éléments, quatre éléments. Et donc, la nuit, pour moi, c'est froid, humide. Donc, je propose un canard froid.
1: Bon, alors...
0: Tranché finement, avec la sauce presque noire au cassis, accompagné avec les légumes foncés. Vous connaissez les légumes anciens, presque violettes ou... parfois noir, vert, très foncé.
1: Comme des betteraves ou comme des légumes racines.
0: Oui, oui, exactement. Il y a plein d'asperges aussi. Parfois, il y a des violettes, vous voyez. Et donc, j'aimerais que voilà, l'ambiance soit sombre, mystérieuse sur l'assiette et froid et humide.
1: Donc, on va voir si ce que tu nous suggères nous parle avec cet enregistrement réalisé par l'ensemble Correspondance, dirigé par Sébastien Dossé, avec... la voix magique de Lucile Richardot est tellement riche que elle pourrait être un contre-ténor et en même temps une mezzo. Alors on va se laisser porter par cette ambiguïté.

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2: Nous venons d'entendre donc « Languissante clarté » de Jean de Cambrefort, extrait du ballet royal de la nuit. Et c'est un ballet tout à fait fascinant parce que ça explique ce qui se passe durant les différentes heures de la nuit et du jour. Et il y a 45 entrées différentes. Et il faut rappeler que pour certains qui vous intéressaient à l'art baroque, c'est dans ce ballet que Louis XIV, oui, qui avait 14 ans, représentait le soleil. Et donc, quand on le voit habillé tout dans son costume tout doré, eh bien, c'est extrait de l'imagerie de ce ballet dans lequel il figurait.
3: Oui, exactement. Oui. Ça, là, moi, je dois vraiment dire que les Français étaient très forts de monter un spectacle pour montrer le pouvoir divin qui protège le roi d'époque, je pense. Et l'interprétation par correspondance par Sébastien Tosset et Lucille, moi j'adore aussi. J'adore non seulement musicalement, mais aussi personnellement Lucille
2: Richardot.
3: Richardot est merveilleuse chanteuse. Maintenant, elle chante partout. Mais toujours, elle est aussi tellement sympathique et...
2: Oui, son rayonnement est contagieux. Ouais. Et je voudrais rappeler que nous sommes avec Koji Yoda, violoniste baroque, cuisinier, les saveurs et la musique. Et donc, sur l'émission Chemin de Traverse, n'hésitez pas à participer, à intervenir en nous appelant au 09 72 51 55 46 ou par message sur le chat de la radio que vous trouverez sur le site de la radio cause-commune.fm en cliquant sur chat. Et oui, pour revenir à Louis XIV, c'était important qu'il affirme son pouvoir parce qu'on sortait de la Fronde. Oui. Et c'était une période très dangereuse, oui, pour la royauté. Donc lui qui arrivait comme un Apollon pour asseoir son rayonnement, c'est pas pour rien qu'on l'appelait le roi soleil par la suite.
3: Oui. Comme plein de gens, moi j'ai vu le film qui s'appelle Le Roi danse, vous avez peut-être vu aussi, et l'ouverture de Ballet de la Nuit était utilisée dedans, et c'était le moment de Louis XIV qui était en train de sortir sur la scène avec l'ascenseur, mais en bois, et les ficelles, avec plein de feux d'artifice autour, et ça m'a vraiment impressionné.
2: Et donc, la personne qui va aider à faire naître ce projet à Genève, donc
3: oui,
2: c'est en mars prochain.
3: Exactement, à la Cité Bleue Genève. Je dois dire vraiment, c'est grâce à directeur artiste adjoint de cette salle qui s'appelle Pierre Schied. Et c'est lui qui m'a gentiment proposé de monter un projet aussi, comment je peux dire, ambitieux.
2: Parce que c'est toute une organisation.
3: Oui,
2: là, c'est
3: énorme organisation et je suis en train de découvrir aussi.
2: Mais... Avec une école hôtelière qui va participer.
3: Exactement, parce que là, cette école est assez importante aussi. Et il y a la section cuisinier, il y a la section pâtissier et il y a la section service. Donc, il y a des gens de service qui vont servir et les cuisiniers qui cuisinent des choses salées. Et les pâtissiers, bien sûr, pâtisserie, premier gâteau, deuxième gâteau.
2: C'est l'école hôtelière de Thonon, Savoie.
3: Thonon-les-Bains.
2: Thonon-les-Bains,
3: oui,
2: Savoie.
3: Exactement, oui. Mmh,
2: oui. Et on ne pourra plus jamais écouter de la musique baroque. on l'entendra toujours différemment, associée à cette sensualité des saveurs, bercées par la musique ou secouées par la musique. Ça dépend de la musique qui va être choisie. Mais,
3: Je souligne que vous êtes tous bienvenus, bien sûr. Hein. On pouvait réserver à la place et ça sera en mars, 20 mars, vendredi.
2: à Genève. Donc,
3: je pense que c'est bien pour passer un beau week-end après à Genève, à côté du lac.
2: Et comment? Et donc, ce qui est intéressant et ce qui va bien à l'époque baroque qui a, entre guillemets, inventé l'opéra, où on a toutes sortes de sensations, le visuel, l'auditif, le spectacle. Là, toi, tu avances dans la sensualité qui évoquée par le philosophe Condillac au XVIIIe siècle.
3: Exactement, oui. Déjà, la musique baroque, je ne sais pas pourquoi... Mais je pense que c'était parce que la musique était une sorte d'accompagnement d'événements. Vous voyez, c'était pas comme 19e, 20e siècle qu'on va... Enfin, ça pouvait exister, mais la plupart du temps, les gens utilisaient la musique comme le CD d'aujourd'hui, c'est-à-dire animer l'ambiance, mais le sujet d'événements était toujours le dîner, la danse, le couronnement, enterrement, etc., etc. Donc la musique, il y a une sorte de sobriété, moi je trouve, dans la musique baroque, que plus que la musique romantique qui devient vraiment le sujet d'événements.
2: D'exposition de ces états d'âme peut-être aussi. Donc il y a une musique de circonstance baroque, c'est vrai, mais en même temps, on peut penser à Descartes qui, au milieu du XVIIe siècle, commence à évoquer le choc physique que font les passions. Donc c'est une musique pleine d'affect.
3: Tout à fait, oui. Oui, donc Michel a dit Condillac. Voilà, Condillac, c'est un philosophe qui n'est pas tellement connu, moi, je trouve, mais qui était un Français et qui était beaucoup, beaucoup influencé par la philosophie britannique de l'époque et qui était un peu à part de philosophie française. Moi-même, je ne suis pas hyper connaisseur, mais j'adorais justement son traité de sensation de Condillac parce qu'il parlait un peu comme une conte, c'est-à-dire il commence à parler qu'il y a une statue en marbre qui n'a pas d'expérience, qui est pur, innocent, et qui commence à découvrir les informations autour de lui. Bah, d'abord, il commence à sentir l'odeur, mais il ne sait pas parce qu'il n'a jamais vécu. Et comme ça, Condillac commence à monter, en fait, c'est un peu comme l'essai intellectuel. Comment un enfant, un bébé, qui commence à découvrir les cinq sens au fur et à mesure. Et ça m'a beaucoup inspiré avec la musique, notamment de Jacques et de la Guerre et un magnifique sonate en trio que je vais utiliser aussi dans cet événement. C'est tellement naïf et matinal, vous voyez, pur, vous promener dans le jardin.
2: Comme la statue qui s'éveille à la vie, d'abord par l'olfactif.
3: Exactement, oui. Justement, je crois qu'il commence à sentir l'odeur de la rose, et puis l'œil.
2: L'œillet.
3: Et il commence à comparer entre les parfums des fleurs. Et bon, c'est difficile à expliquer tout ça, mais en tout cas...
2: Mais on sait comme l'olfactif est important en chacun de nous. Il suffit de respirer une jacinthe et parfums d'enfance reviennent. Donc ça, c'est vraiment un sens irrésistible. Ouais. Donc, qu'on ne nous dise pas que l'époque baroque ou que la musique renaissance et baroque, ou baroque surtout, n'est pas sensuelle ou sensorielle.
3: Tout à fait, oui. J'aimerais donc monter un spectacle aussi sur ça.
2: On y travaille.
3: Oui, avec Michel.
2: Et donc, là, on était sur le projet de Genève.
3: Ouais.
2: On peut peut-être parler du projet qui va avoir lieu à Paris, donc au mois de février.
3: Février, normalement, 7, on va redonner le projet Manger Baroque. Organisé par Rémi Caroff et l'association Cadet en Scène dans Maison de Voyage au 6e arrondissement à Paris.
2: On rappelle que c'est sur la place Saint-Sulpice.
3: Exactement, magnifique. Voilà, l'agent de voyage.
2: Pas rater ça.
3: Et dedans, il y a une salle assez grande. Et il y a plein d'avions qui sont suspendus de plafond. C'est l'ambiance de voyage. Et du coup, c'est encore magnifique. de faire, pouvoir faire la musique et dégustation dedans, parce que ça nous ramène à ailleurs que la réalité.
2: Et d'où ça te vient cette imagination pour associer les sens et la musique?
3: Alors, version romantique, moi je dois dire que c'était fait depuis quand j'étais petit, en fait. J'adorais faire les gâteaux comme j'ai aimé faire la musique, mais parfois plus. Et j'adorais que, en fait, les ingrédients banals, voyez, d'habitude c'est le beurre, sucre, les œufs et la farine à la base. Après, on ajoute évidemment chocolat, fruits, des fruits secs, etc. Mais ces quatre ingrédients, grâce à la proportion et grâce à l'art de montage, que ça devient les différents gâteaux, mais du monde entier. Pour moi, c'était assez magique.
2: C'est inépuisable, hein, c'est vrai.
3: Oui, exactement. Et c'était... Moi, je suis grandi dans une village, vous voyez, un peu... C'était pas... Plutôt dans la campagne. Autour, il y avait des agriculteurs de poires qui sont très connus dans ma région. Et c'est là où... Comment je peux dire, en réalisant un gâteau avec la recette, par exemple, américaine. Moi, j'ai adoré aussi, à un moment donné, un gâteau américain. Les gâteaux cookies. Vous voyez, plein de différents cookies. Molasses avec...
2: les mélasses.
3: Oui, mélasses, exactement. Et pruneaux avec oatmeal, je ne sais pas comment dire. C'est avoine.
2: Comme le porridge, il faut qu'on avoine.
3: Oui, exactement. Il y a plein de façons différentes. Et j'ai adoré faire ça. Et parce que c'est une sorte de civilisation aussi... Et une recette, comme la partition, vous voyez. La musique, c'est pareil.
2: Donc, tu es un compositeur de goût?
3: Oui, enfin, modeste compositeur, hein, mais, mais j'adore inventer le gâteau. Par exemple, j'adore inventer pour quelqu'un. Par exemple, je te connais maintenant très bien, Michel, donc je peux faire un gâteau, inventer un gâteau personnalisé. Avec les ingrédients que tu aimes, et avec la personnalité que je sens. De ta part, je fais un gâteau.
2: Quel privilège! On va retrouver son portrait en pâtisserie. Et je vous encourage à aller regarder le Facebook de Koji Yoda.
3: Donc, oui. Comme et ça, Instagram aussi.
2: Et Instagram, oui. Où il
3: Koji
2: publie...
3: Koji.yoda, oui.
2: Koji.yoda, Y-O-D-A, avec des images merveilleuses, très alléchantes, où il explique... parfois, les ingrédients, c'est assez éblouissant de suivre ce parcours. Et ça met évidemment l'eau à la bouche tout de suite. Et si je reviens donc au projet de Genève, tu as ensuite pensé à une musique de Rameau.
3: Oui. C'est lié aussi avec le projet Castor et Pollux, avec la Capella Méditerranéen, par Leonardo Garcia Alarcón, qui est grand chef d'orchestre, qui j'admire énormément. J'ai choisi une pièce de Castor et Pollux qui s'appelle Tristes
2: Après.
3: Après, exactement. Oui. Pour deuxième gâteau. Qui ramène, enfin, ça venait aussi de mon expérience amoureuse. Une fois, j'ai adoré quelqu'un, mais je ne pouvais pas, comment dire,
2: l'exprimer.
3: Ça,
2: ou...
3: Oui, oui, et du coup, je voulais je voudrais faire un gâteau qui a le goût de tristesse. Tristesse. Mais la tristesse avec le gâteau, c'est très difficile à réaliser. Parce que naturellement, le gâteau, c'est festif, joyeux. Et du coup, pour cet air, par mon expérience personnelle, je voudrais que les élèves réalisent un gâteau, mais avec la tristesse, mais tristesse divine. Accompagné par cette magnifique air...
2: Et c'est vrai que cet air, quand vous allez l'entendre, si vous le connaissez déjà, cet extrait de la version de 1754, Jean-Philippe Rameau, de l'opéra Castor et Pollux. Et il travaillait à l'époque avec Voltaire et il privilégiait les tableaux musicaux pour exprimer l'émotion. Et on ressent beaucoup ça dans cette air avec le basson, le côté très sombre au début et très, très dénudé. Mmh. Et je pense qu'il faut dire le texte, je ne vais pas le dire en entier, mais au moins les premiers vers parce que ils sont bouleversants. C'est Thélaïr qui est amoureuse de Castor et Castor a été tué et son frère Pollux veut.
3: Lui, il était demi-dieu par rapport à Pollux qui était entièrement dieu.
2: Ça, j'apprends. Merci.
3: Je pense.
2: Merci, Koji.
3: J'espère que je me...
2: Voilà. Et Pollux veut remplacer son frère auprès de Thélaïr. Mm. Et elle n'est d'amoureuse que de son Pollux qui est... de son Castor qui est parti dans les enfers. Et voici les paroles qu'elle dit. « Tristes apprêts, pâles flambeaux, jour plus affreux que les ténèbres, astres lugubres des tombeaux, non. » Je ne verrai plus que vos clartés funèbres. Avec cet oxymore extraordinaire de clarté funèbre. Et nous allons l'écouter donc dans la version de Kevin Mallon. Et l'ensemble Aradia est chanté par Mademoiselle Witcher.

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2: Nous venons d'entendre « Tristes après », extrait de Castor et Pollux, un opéra de Jean-Philippe Rameau, dans l'interprétation de Monica Witcher, accompagné par l'ensemble Aradia, dirigé par Kevin Mallon. C'est un enregistrement de 2004, mais qui est d'une profondeur et d'une tristesse extraordinairement émouvante. Vous écoutez donc l'émission Chemin de Traverse. Je suis avec Koji Yoda, violoniste, cuisinier, pâtissier. Et n'hésitez pas à participer, à intervenir en nous appelant au 09 72 51 55 46 ou par message sur le chat de la radio que vous trouverez sur le site de la radio cause-commune.fm. Vous cliquez sur le bouton chat. Julie, je pense que tu avais des questions pour Koji.
3: Oui, alors nous avons une auditrice, ma cousine, qui aurait bien aimé, Koji, que tu joues en direct du violon ici ce soir. Alors, il est vrai que moi-même, je n'ai pas osé te demander, mais c'est vrai que j'ai moi eu aussi envie d'entendre la vibration des cordes. Par toi, on va dire en direct, qu'on est. Alors, elle nous dit, ma cousine, qu'elle aurait bien aimé avoir un morceau de cet ingrédient-là.
4: Ah.
3: Donc, peut-être une
2: prochaine émission.
4: Voilà. J'ai pas ramené mon violon, malheureusement.
3: Oui.
4: Mais oui, j'ai pensé à un moment donné. Mais...
3: Oui.
4: Mais malheureusement, pas ce soir.
3: Oui. Malheureusement, tu n'as pas amené.
4: De monter.
3: Oui.
2: Mais on peut évoquer les prochains concerts.
4: Oui.
2: De
4: Ah oui, bien sûr. Oui, oui. Prochain concert, ça sera demain soir à l'auditorium de Bordeaux. Mmh. Je vais pas jouer solo, hein, mais je suis un des tautistes. Mais c'est l'oratorio de Theodora de Handel. Giorgi. Comment il s'appelle, Giorgi?
3: Georges Frédéric.
4: réalisé par l'ensemble Jupiter, par Thomas Dunford, et magnifique soliste, Léa Descendre d'abord, et il y a des super chanteurs, chanteuses. Et puis, donc voilà, Bordeaux, et puis Versailles, et puis Dijon, et puis Montpellier. Et Bruxelles, donc vous avez plein de chance pour nous écouter.
3: Et où c'est qu'on peut voir ces dates, si on veut se renseigner?
4: Ah oui, également vous pouvez chercher sur internet au nom de Ensemble Jupiter, sinon Bordeaux c'est demain soir. Je vais partir demain matin. Et Versailles 10 octobre et dimanche 12 octobre Dijon et lundi 13 Montpellier. Et 15 octobre à Beaux-Arts, à Bruxelles. Sinon, je vais enchaîner avec un autre projet. Ce sera à Tours, 17 octobre, vendredi. Si vous habitez à côté de Tours, n'hésitez pas à venir pour nous écouter. Les accents, dirigés par Thibaut Noailles. Magnifique.
2: Et ensuite, il y aura le 22 octobre à Paris, une œuvre contemporaine de Patrick Ayrton, oui. Astrophile et Stella. Donc, c'est une musique contemporaine, mais aux influences baroques de Purcell, par exemple, au Temple du Foyer de l'Âme, oui. Près de la Bastille, oui. À Paris.
4: Et tout ça, je dois souligner que moi, je suis un des toutistes. C'est pas moi qui...
3: Toutiste, ce qui veut dire.
4: C'est-à-dire, c'est un des plusieurs violonistes. Je suis modeste. Violoniste, là.
2: Mais là, vous l'entendrez en solo, par exemple, justement, au concert de...
4: De dégustation.
2: Voilà.
4: Oui, en février 7 et 20 mars. Là, je serai le premier violon.
2: Mais c'est vrai que tes champs d'action sont très variés parce que, alors il y aura d'autres rameaux, les Indes Galantes, avec la Capella Mediterranea, oui. Le 16 novembre.
4: Oui, à Scala de Milan. Ah, oh. Ça, je suis très ému.
2: Ah. Ouais, vraiment, c'est oui. Un temple de la musique.
4: Oui,
2: hein, pour
4: je voulais que mes parents viennent, mais bah, malheureusement, ils sont trop vieux pour traverser le continent. Mais oui. Et
2: vous allez les rejoindre au Japon, justement, oui. Avec David Lively, oui. Merveilleux pianiste.
4: Oui, magnifique pianiste. Et on va donner des petits concerts. Et lui, il va donner des cours aussi, parfois, un peu privé, en novembre.
2: En novembre, oui. Et puis après.
4: Donc vous êtes bienvenue aussi au Japon.
2: Au Japon.
4: Magnifique période, plein de choses magnifiques choses à manger. Les fruits de mer, poissons, champignons, etc. Mmh. La viande aussi.
2: Et puis ensuite, le 13-14 décembre, dans la comédie musicale, dans l'assemblage de comédie musicale américaine Chasing Rainbows, toujours avec l'ensemble Jupiter.
3: Ça, on peut le voir sur Arte.
2: Mmh. Ah oui, en replay.
3: Je l'ai vu sur Arte. Oui. Et on voit bien Koji d'ailleurs. Je l'ai bien vu.
4: C'est derrière. Mais oui, c'est vrai, c'est magnifique de pouvoir jouer avec l'instrument historique. C'est assez rare.
3: C'est quoi jouer avec l'instrument historique?
4: C'est-à-dire violon baroque avec l'archet baroque. On joue quand même la musique de comédie musicale américaine.
3: D'accord. La musique d'aujourd'hui avec l'instrument de baroque.
4: Exactement, oui.
3: Donc, oui. Et pourquoi?
4: Pourquoi pas? Ben, c'est parce que c'est Thomas Danford, il est d'abord extraordinaire luthiste théorbiste et qui travaille beaucoup avec William Christie, les arts florissants. Et lui, moi j'admire énormément son humanité et sa passion, ses idées musicales, tellement créatifs. Ouais, et il est très généreux aussi, quelqu'un très très généreux, donc c'est vraiment agréable de travailler avec lui.
2: Et en partie américain, donc cet héritage
4: exactement.
2: A fait qu'il a envie de monter avec Léa les airs de Mary Poppins, de Sound of Music, la mélodie du bonheur, et d'autres que vous reconnaîtrez, donc joués par des musiciens baroques, mais à la mode... américaine.
4: Oui, je peux dire aussi, pardon, que quand j'étais donc encore petit saxophoniste, à l'âge de 9 ans, 10 ans, 11 ans, j'ai joué aussi ces œuvres de Mélodie du Bonheur, qui étaient très connues. Et du coup, voilà,
2: c'est
4: je
2: très émouvant redécouvre de retrouver.
4: Oui, exactement. Oui.
3: J'ai une question par rapport à ça. Donc, en tout début d'émission, on t'a entendu jouer un solo de saxophone, tu avais 11 ans.
4: Oui.
3: Donc, ça a été enregistré quand tu avais 11 ans, c'est-à-dire il y a quand même quelques années. Oui. Je ne dis pas que tu sois très vieux.
4: En fait,
3: mais...
4: c'est difficile à expliquer clairement, mais que sans prétention, en fait, on était très connus. À l'époque, en fait, grâce à ce professeur qui bougeait, parce que c'était le professeur, on peut dire, fonctionnaire de public, voyez, donc qui est obligé de rester maximum, je crois, 5-6 ans dans même école. Après, il était obligé de bouger. Mais où il bouge, toujours il gagne le grand prix de concours. Au Japon, je ne sais pas en France, mais nous, on a concours pour les clubs de école primaire, c'est-à-dire l'âge jusqu'au maximum 12 ans. Et après, évidemment, concours pour les collèges, pour les lycées. En fait.
2: Par catégorie d'âge.
4: Par catégorie d'âge, exactement, oui. Un blast band est assez réputé au Japon.
3: Donc, il y a eu un enregistrement.
4: Oui, on était enregistré, on était invité. On devait aller aussi en Hawaï, à un moment donné, mais. Le trajet n'était pas payé, rémunéré par le festival, donc on ne pouvait pas y aller. C'était un peu trop loin et trop cher.
3: Et cet enregistrement se retrouve aujourd'hui sur YouTube.
4: Oui, exactement. Oui. Mais bon, il faut chercher en japonais, malheureusement.
3: Oui.
4: Alors, pour japonophile et quelqu'un qui peut écrire en japonais, ça s'appelle, l'école il s'appelle Ogashiwa Shogakko. C'est l'école primaire. Blast Band, okay. Suisse au Gakupu.
3: Donc, comme tu dis, c'est quand même émouvant de jouer ça à 11 ans. Oui, et là, aujourd'hui, à la radio, en France, on le diffuse.
4: Oui, incroyable. Non, mais on dit le club, mais c'était plus que club, en fait. Mm. C'était musique d'abord. Mm. Je ne peux pas expliquer bien, mais... Oui, on était comme la famille, en fait. On était comme la famille. Depuis 7h du matin jusqu'aux 18h, 19h. Et on a intensément travaillé. Et le professeur était très sévère, un peu comme... Oui,
2: c'est vraiment... très formateur à cet âge-là.
4: Oui, exactement.
2: Et justement, puisqu'on parle d'émotions musicales, comment est-ce qu'on exprime les affects en musique baroque? Comment émouvoir ceux qui t'écoutent ou qui nous écoutent? Comment toucher le public? Parce que je dois dire que vous aurez l'occasion d'entendre Koji, il est extrêmement inspiré, très intérieur et en même temps très exubérant. Donc c'est un mélange.
4: Oui, c'est une bonne question, Michel, parce que là, j'ai hésité de parler mon expérience assez importante dans mon cœur, mais que je ne dis pas forcément tout le temps, parce que c'est très compliqué à expliquer. Mais ce qui s'est passé, c'était dans ce stage, fin de première année de mes séjours en France. En fait, il y avait un stage organisé par Jean Mouillère au château de la Roche-Guyon. Vous connaissez Val d'Oise?
2: Oui.
4: Vexin.
2: Près de Giverny, enfin, oui. Sur la route de Giverny.
4: Vernon, pardon, je pense. Magnifique château. Je connais très bien aujourd'hui les châtrains antilles, madame, monsieur de la Rochefoucauld, qui m'avait même invité une fois, deux fois à La Rochelle pour faire le concert. Et c'est là, en fait, je découvre aussi la musique ancienne, mais aussi j'ai eu une sorte d'ouverture de mon cœur. C'est-à-dire, j'ai jamais joué la musique devant les gens avec mon cœur ouvert jusqu'à ce moment-là. Vous voyez, parce que quand on joue, on se prépare, on met le masque, on veut que ça soit parfait, on fait attention pour la justesse. Et du coup, finalement, on est armé. Et là, cette fois-ci, comme j'étais tellement ravi que j'ai pu faire l'étude de la pâtisserie et faire la musique et découvrir la musique ancienne, avec dans la nature extraordinaire autour de ce château, très ancien.
2: Qui est adossé à la falaise.
4: Oui, exactement, exactement. Oui. Le plus ancien parti, c'est de médiéval. Il y a le donjon encore qui existe. Et puis la partie, je pense, renaissance et puis baroque et classique. Et donc, le résultat, c'est énorme. Château collé sur la falaise.
2: En bord de Seine.
4: Exactement,
2: aussi,
4: oui. Et oui. Et c'est là où, en fait, j'ai pu finalement jouer avec mon esprit ouvert, on peut dire en français, mon cœur ouvert. Vraiment, j'ai tout montré devant tout le monde. Et là, à ce moment-là, l'applaudissement sont entrés dans mon cœur. J'ai été tellement ému, j'ai remercié pour la France, pour les Français, pour les gens qui m'accueillent, qui m'éduquent. J'étais vraiment ravi de vivre. C'était la première fois que je me sentais que on m'a dit que c'est la grâce.
2: Oui.
4: Une sorte de grâce. J'étais.
2: Une espèce de révélation.
4: Oui, je me sentais, en fait, c'est moi-même qui a fermé la fenêtre pour me protéger. Je croyais que je me protège. Mais là, cette fois-ci, toutes mes fenêtres de mon cœur étaient ouvertes, étaient extraordinaire. Et là, j'ai parlé à mes parents en pleurant, je me souviens encore, pour remercier de me faire naître.
2: C'est
4: tout au fond de mon cœur. Tout au fond de mon cœur, oui. J'étais vraiment, vraiment sincère. Mais après, je dois dire que j'ai eu un accident contre la voiture. J'étais sauté par la voiture. Donc, j'ai très bien compris l'état d'esprit trop peu vert dans la ville.
2: Comme un avertissement.
4: Un peu compliqué.
2: Oui. Mais est-ce que tu arrives à retrouver cet état d'ouverture du cœur?
4: Justement, quand j'arrive à avoir cet esprit en jouant une pièce que j'aime tant, comme Persephone de Bieber, comme certaines pièces baroques ou classiques. Moi, j'adore aussi Mozart. Et je me mets dans cet état, je pense, et je partage, je sais pas comment je peux dire, j'essaie de connecter avec mon esprit ouvert, sans arme.
2: Et je crois que c'est un amour du public aussi qui s'est dérangé, qui
4: exactement,
2: vient,
4: oui.
2: Qui prend du temps pour être là et qui a priori n'a qu'une envie, c'est d'aimer les interprètes qui sont là. Mmh. Et c'est très émouvant de sentir ça, je crois, comme interprète, mais il faut être, entre guillemets, désarmé autant qu'on le peut.
4: Ouais. J'aimerais être tout le temps dans cet état d'esprit en jouant la musique, mais bon, pas encore. Hein. Je pense que j'ai encore besoin de temps pour être comme ça.
2: Et justement, est-ce que tu penses à quelque chose qui t'a ému jusqu'aux larmes récemment, une musique, une exposition ou...
4: J'aime beaucoup de choses, mais par exemple, très récemment, ce qui m'a vraiment touché, c'est pas forcément la musique, mais qui est liée avec la musique. On était invité, grâce à David Lively, qui est magnifique pianiste, au festival Grands Heures de Saint-Émilion. Organisé par François Kerr, monsieur, comment il a quel âge? 75 ans. Et ça fait très longtemps qu'il tient ce festival. Et justement, ce qui était très émouvant, c'est que le demande, c'est de jouer. David joue le clavicorde, qui est l'héritage de sa femme, qui est malheureusement partie. Et avec le violon baroque par moi. Et c'était aussi très touchant, l'intimité de clavicorde. Donc moi, j'essaie de jouer très, très, très, très piano.
2: D'un instrument très doux.
4: Exactement. Clavicorde, c'est encore moins fort que le clavecin, qui est déjà moins fort que le piano. Et que Et c'était le moment magique parce que tout le monde écoutait tellement intensément. Et après, je commence à parler avec

0: Exactement,
1: et Paris.
0: apparemment, oui. Et ils vont, si ça vous intéresse, ils vont faire, ils vont vendre les produits chez Bon Marché. Bon Marché en novembre, fin novembre et fin décembre.
1: Ça sera goûté
0: Voilà,
1: alors.
0: n'hésitez pas d'y aller. Moi, j'y vais aussi pour dire coucou. Et c'était, je sais pas, c'est un peu comme retrouvailles inattendues. Vous voyez, ça m'est arrivé aussi. Je change un peu, pardon, le sujet, mais dans l'exposition de Debussy, pareil, je découvre en fait, il y avait une reproduction de son bureau entier avec les mobiliers et tout ça. Il y avait le gravure, mais gravure d'époque Edo, gravure japonaise.
1: Japonaise.
0: Qui était, mais complètement par hasard, mais à côté de chez mes parents. C'était un sanctuaire assez connu à l'époque. Et je me suis dit, j'avais quel âge? 30 ans, peut-être. Mais pourquoi il est là? Pourquoi ici? C'était un peu ça avec la sauce soja. C'est-à-dire, c'est le retrouvailles, mais tellement.
1: Espèce de spirale, des choses qui se
0: Oui,
1: rejoignent.
0: mais incroyable! C'était. Ouais. Donc voilà, je conseille vivement d'acheter cette sauce soja pour déguster à la maison.
1: Et je voudrais aussi que les auditeurs puissent déguster, entre guillemets, une autre de tes passions. Ça s'appelle le
0: Ah,
1: kirigami.
0: Kiriyami, ouais. Ça c'est. Oui, je ne sais pas pourquoi j'ai commencé. En fait, c'était. Oui, après université, la nuit était tellement longue. Et tout le monde restait traîné dans la cuisine commune. Et une soir, j'ai commencé à plier un petit
1: Un carré de
0: papier,
1: papier.
0: carré de papier exactement, plié en quatre et découpé comme ça, sans rien penser. Et là, quand ça s'ouvre, en fait, ça multiplie le motif qui fait une sorte de kaléidoscope. Et là, je me suis dit, ah, mais ça, j'adore cette sensation. Parce que quand j'ai fait ça, je me sentais que quelque chose qui sort de mon cerveau. Et adrénaline, je sais pas quoi, bêta endorphine. Et du coup, j'ai évolué, évolué, évolué. Maintenant, je fais une sorte de, voilà, j'ai ramené mes œuvres, en fait, donc, une sorte de, arabesque, ouais. Parfois motif européenne, parfois japonaise, parfois j'essaye un peu arabe aussi.
1: Comme un mélange des
0: Oui,
1: cultures.
0: exactement. C'est pareil comme le gâteau que je t'ai parlé tout à l'heure. Ça peut, je personnalise tout souvent. C'est-à-dire, chacun, je peux, voilà, je peux dire chaque création humaine a une sorte de direction. Musical, figuratif, architectural, ou les parfums aussi, j'adore les parfums. Et c'est ce qui m'intéresse en fait, oui.
1: Est-ce que tu as fait à Bordeaux? Tu en as fait un avec des bouteilles de vin.
0: Oui, bouteilles
1: Il
0: de
1: faut une
0: vin,
1: énorme habileté. Je peux pas imaginer
0: oui,
1: comment.
0: et des vignes, feuilles de vigne, et des raisins. Oui,
1: Donc, de ce
0: ça.
1: kirigami, et je me souviens d'avoir vu également un kirigami avec un violon, les violons qui
0: Oui,
1: se
0: aussi,
1: multipliaient,
0: oui. En
1: se
0: fait,
1: dépliaient.
0: oui.
1: Donc, ça, on les
0: Cette
1: voit.
0: technique, en fait, qui n'existe pas tellement au Japon, je pense que c'est plutôt un peu chinois. Mais là, les Chinois ne font pas arabesque. Ils le reproduisent leur propre tradition. Mais là, je fais plutôt mes inventions. Et là, oui.
1: Des créations qu'on peut voir sur Facebook, ton Facebook et puis
0: Exactement, et Instagram
1: l'Instagram. Ah oui,
0: aussi.
1: c'est.
0: Oui.
1: Oh!
0: Oui, ça me touche beaucoup, chaque fois.
1: Et si tu avais quelque chose à dire au jeune homme de 15 ans ou de 20 ans, maintenant avec la maturité, qu'est-ce que tu lui dirais?
0: Alors, moi, j'imagine que les jeunes d'aujourd'hui n'est pas dans la même situation qu'il y a 20 ans, 30 ans, mais n'ayez pas. Enfin, sans peur, vous pouvez vraiment essayer d'aller où vous voulez y aller et essayer ce que vous voulez vraiment faire. Moi, je pense que oui, tout ce qui. Alors, combien de fois?

0: Par exemple, ma mère, moi je dois dire, ma mère disait, mais à quoi ça sert de faire le gâteau avant de travailler le violon? Fais d'abord la musique. Mais finalement, ça sert à quelque chose. C'est tout à fait quelque chose de ma part. Je ne savais pas à l'époque. Mais du coup, tout ce qui vous intéresse, il faut le faire.
1: Il y avait une espèce de passion à
0: oui,
1: plaisir.
0: Quelque chose d'irrésistible. Ouais. Et moi, j'ai... Ouais. Aller quelque part que vous ne connaissez pas de tout. Ouais, c'était ça, l'Europe, pour moi.
1: Oui.
0: En fait, tout était tellement différent. Ça ressemble, hein, aujourd'hui, bien sûr. Hein. La mode de vie ressemble partout sur le monde entier. Mais la mentalité est différente, la priorité est différente, la vie et la mort sont différents de chaque pays. Et en découvrant ça, enfin, moi, je commence un petit peu sentir à pouvoir comprendre la culture européenne. Ça venait de là. Ça venait de,
1: mais ne de pas avoir peur de suivre ses passions ou ce qui nous...
0: Oui, découvrir quelque chose de différent, complètement différent de la culture maternelle, de sa culture maternelle.
1: Oui, voyager.
0: Oui,
1: aussi.
0: Exactement. Et avoir la compréhension avec l'esprit ouvert. Là, aujourd'hui, on peut faire ça beaucoup plus facilement qu'il y a 100 ans.
1: Et quelles sont les qualités que tu aimes ou que tu admires chez les autres? Est-ce qu'il y a quelque chose qui te fait du bien ou qu'est-ce qui te paraît le plus important à acquérir émotionnellement?
0: C'est marrant ces questions. Moi, je suis très sensible en fait. Je suis même parfois assez susceptible. C'est pas forcément ma qualité, mais je sens en fait. Je pense que tout le monde, enfin tous qui ont vécu au pays étranger, qu'ils ont eu cette sensation presque comme sixième sens. C'est-à-dire, on peut sentir que quelqu'un devant toi qui t'aime ou pas, ou qui t'a... je sais pas, chez les autres... Bah, du coup, moi, je suis très sensible pour l'âme, l'esprit ouvert de chez les autres.
1: Tu le sens.
0: Oui, je le sens d'être vraiment accueillir... intégré ou contraire, pas du tout. Même si la conversation est sympathique, moi je pense que voilà, il y a quelque chose, c'est comme l'alchimie, hein. C'est comme
1: on sent quand quelqu'un est armé ou désarmé.
0: Oui,
1: exactement, dans
0: un exactement, sens. Exactement. Ouais. Mais c'était aussi voilà, je reviens le moment d'ouverture de mon âme. En fait, je pouvais parler avec n'importe qui, par exemple dans le métro, tout le monde viennent vers moi. Je pense que les gens sont sensibles pour ça, pour sentir l'âme, l'esprit ouvert de quelqu'un d'autre. Parce que là, tout le monde... moi, aujourd'hui, je fais jamais ça, de parler avec quelqu'un dans le métro. Mais là, à l'époque, tout le monde parlait, comme la famille, comme les amis. C'était incroyable, mais partout. Dans le bus, dans le métro, en croisant dans la rue... On commençait à parler et c'était naturel. Donc j'aimerais retrouver cet esprit.
1: Ouais. Tellement agréable et tellement
0: oui, mais
1: encourageant.
0: Imaginons si tout le monde gagne cet état d'esprit, je pense qu'on va arriver dans une autre dimension.
1: Et déjà le sourire, ça fait beaucoup.
0: Aussi.
1: Oui.
0: Ouais.
2: Ça me fait penser une fois, Michel, vous m'avez dit que... ce qui est bien ou ce qui serait bien ou ce qu'il ne faut pas hésiter à faire et qu'on ne fait pas assez, c'est de montrer ses émotions. Ne pas hésiter à pleurer, même dans la rue, si on est très triste pour X raisons. Vous m'aviez dit qu'il faut, c'est pas bien de se cacher, qu'on a le droit d'avoir nos émotions.
1: Oui, parce que l'émotion appelle l'émotion et on peut être tout à fait attendri et ouvert par des larmes de quelqu'un, et quand ça surgit, c'est que c'est vraiment authentique.
2: Ça m'avait beaucoup touchée et justement, ça m'a fait réfléchir ce que vous avez dit. Un peu ce que dit Kojip. Qu'est-ce qu'on pourrait arriver à... Qu'est-ce qu'on ferait si ça se passait comme ça? Et moi-même, du coup, ben, je me suis pas plus ouverte, mais j'essaie de prendre une autre compréhension de la façon dont on se comporte en société, ou sans être non plus gênant pour les autres, mais de pas trop se censurer, de pas trop...
1: Oui, une magnifique vulnérabilité. Puisque on se ressemble beaucoup dans entre humains et on peut être touché par ça.
0: Oui. Et en tant que musicien, je pense qu'on a la chance de pouvoir montrer ces genres d'émotions en musique.
1: Et à un public.
0: Devant un public.
1: On n'est pas isolé dans son...
0: C'est ça, les magnifiques concerts. On reçoit quelque chose par le musicien qui s'exprime. Ces émotions par les œuvres qui étaient composées en plus il y a 200 ans, 300 ans, 400 ans. C'est quelque chose d'incroyable.
1: Et l'écoute du public est porteuse, l'ouverture. On sent la chaleur du public et cet échange est rare et précieux. On a beaucoup de chance d'exercer,
0: d'avoir choisi ce métier. Pour les gens non musiciens, je pense qu'on peut quand même faire quelque chose dans la vie quotidienne aussi,
1: Ne serait-ce que de faire un gâteau.
0: Mais moi, je dis, autant que japonais, moi, je sens plus de... Enfin, les Français, les Européens sont beaucoup plus ouverts, l'esprit ouvert. Je pense qu'on se communique, on se connecte beaucoup plus facilement.
1: Que les Japonais, tu veux dire ou...
0: Nous sommes respectueux. Et donc, on respecte. En respectant, on ne montre pas notre partie... intime, enfin je veux dire sentimentalement parlant.
1: C'est une manière de respect.
0: Oui, et donc c'est agréable à vivre, mais en fait, il y a... c'est différent. Mais moi j'aime bien, vraiment j'aime beaucoup l'esprit français et si j'arrive à faire quelque chose pour les Français, moi je veux dire, ça me fait plaisir. Donc pour moi c'est achever mon projet personnel, c'est-à-dire la saveur. Je dois dire que la cuisine, pâtisserie à la française, moi je dois dire quand même, c'est une des rares cuisines, techniques culinaires qu'on peut s'exprimer plein de choses. Vous voyez, par exemple, c'est comme un découpage pour moi, c'est-à-dire les compositions des différentes choses qui ne fait comprendre les sentiments ou le historique, quelque chose historique. Vous voyez, par exemple, la composition des ingrédients qui signifie certaines époques, un peu comme calligraphie. En fait, tout ce que j'aime, c'est ça. En fait, ça venait de loin. C'est des fragments historiques et sociaux et moi, je peux dire humaine que...
1: Comme des racines aussi
0: qui
1: fleurissent.
0: Oui, qu'on peut reproduire et on peut partager entre les gens pour connecter, pour partager,
1: Et s'émerveiller.
0: Oui.
1: Souvent. Est-ce que tu nous présenterais justement une pièce que tu as choisie, Épris d'une gazelle?
0: Oui. Ça c'est donc grâce à Simon-Pierre Bestion, qui est le fondateur de l'ensemble qui s'appelle La Tempête, où je suis souvent en premier violon aussi, la place privilégiée. Magnifique percussionniste Michel...
1: Claude,
0: voilà, magnifique.
1: Chef de l'ensemble Les Aromates,
0: aussi.
1: Déjà.
0: Oui, voilà, donc c'est elle qui a... Oui, elle a une partie. Elle est pas sicilienne. Comment ça s'appelle ça? Corse, voilà. C'est une Corse, mais il y a une partie un peu arabe aussi. Je sais pas. Je dois pas dire de bêtises, mais en tout cas, c'est elle qui nous a
1: apporté
0: cette magnifique pièce qui me fait penser plein d'épices, chaleur, désertique et
1: Donc on se retrouve dans 3 minutes, on va écouter un extrait de cette pièce.

0: Merci Koji de nous avoir présenté cette musique par l'ensemble Aromates avec ce joli titre « Épris d'une gazelle » et d'avoir partagé avec nous tes passions, tes coups de cœur, ta créativité. Je pense que ça va inspirer beaucoup de personnes, ces projets tellement personnels, uniques et par ta profondeur naturelle.
1: Merci beaucoup.
0: Notre émission se termine et la semaine prochaine, mercredi 15 octobre à 22h, nous recevrons au micro de l'émission Elsa Potier, qui a travaillé dans des bibliothèques et des médiathèques, a été rédactrice pour le magazine Grandir Autrement et a fait l'école à la maison pour son fils. Nous espérons que cette émission vous a touché. 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Je remercie Fred, Emma, Julie, Koji, bien entendu, et on se donne rendez-vous pour une prochaine émission en direct mercredi prochain, le 15 octobre à 22h. Donc Julie va nous faire le salut rituel.
2: Oui, salut et solidarité.

0: survenait à plusieurs reprises dans le cadre du XVIIIe siècle. Et de fil en aiguille, en étudiant la composition un peu de ces émeutes, la composition sociale notamment, qui participait aux émeutes, j'en suis arrivé à étudier l'histoire économique de la Normandie, c'est-à-dire notamment l'industrie textile, parce que je me suis rendu compte que c'était beaucoup de fileurs, toiliers, qui étaient à l'origine, ou en tout cas qui composaient les émeutes au XVIIIe siècle. Et donc, pour pouvoir comprendre ces émeutes, il me semblait indispensable d'étudier en fait la conjoncture, les structures économiques, agraires, industrielles normandes.
1: Ta recherche interroge donc l'intégration de la Normandie dans la nouvelle économie atlantique au XVIIIe siècle. Est-ce que tu peux nous rappeler l'importance de cet espace à la période moderne ?
0: La Normandie, tout d'abord, au XVIIIe siècle, c'est environ 2 à 3 millions d'habitants, soit environ 10% de la population française, ce qui en fait une région extrêmement peuplée et surtout extrêmement densément peuplée. C'est également une des régions les plus riches de France, et il ne faut pas oublier non plus que Rouen, aujourd'hui, qui apparaît comme une ville de taille moyenne, petite ville en France, est jusqu'à la fin du XVIIe siècle la deuxième ville de France derrière Paris. C'est également une région industrielle depuis le Moyen-Âge, donc comme tu l'as souligné en introduction, avec une intense activité textile qu'on connaît partout dans le monde sous le nom de Rouennerie. C'est aussi une région, la troisième région sidérurgique française. Et au-delà de ça, c'est une région qui est ouverte sur le monde. Alors, évidemment, ouverte sur le monde de la mer du Nord depuis le Moyen-Âge, mais ouverte aussi sur l'Afrique depuis le XVe siècle, l'Afrique de l'Ouest, le Maroc, et le Brésil au XVIe siècle. Et au XVIIIe siècle, le commerce s'intensifie, évidemment, et le commerce des ports du Havre et de Rouen, on peut dire qu'il représente entre 12 et 15% de la totalité du commerce extérieur français. Ce qui fait de la Normandie une région donc commerciale, industrielle et bien sûr agricole, puisque la Normandie est déjà connue et célèbre pour ses exportations notamment de beurre ou de bœuf et participe à l'approvisionnement de Paris, l'approvisionnement alimentaire de Paris.
1: Et est-ce qu'on étudie l'Atlantique au XVIIIe siècle comme un système à l'image de la Méditerranée dans les études de Fernand Braudel ?
0: Alors oui, c'est ce qu'on appelle, donc il y a tout un champ qui se développe, qui s'est développé depuis un moment, qui s'appelle les Atlantic Studies, et ça commence à se développer. La différence, c'est que l'histoire atlantique met également en scène, en fait, ce qu'on appelle maintenant l'histoire de l'océan Indien, puisque ces deux océans sont connectés entre eux. Mais oui, l'histoire atlantique est un champ bien spécifique en histoire, à l'image de l'étude de Fernand Braudel sur la Méditerranée, tout à fait.
1: Et, ouais, et alors tu nous racontais que l'importance de la Normandie, donc 10% de la population du Royaume de France et 15% du commerce extérieur, pourquoi selon toi on connaît moins l'histoire des ports rouennais et du Havre que ceux de Nantes et de Bordeaux ?
0: Alors il y a je peux donner plusieurs éléments de réponse, je ne sais pas également, je pourrais pas en donner un en particulier. Alors, la première, c'est une question de source et d'archives. Puisqu'on étudie le commerce, notamment grâce aux archives des chambres de commerce. Or, les archives de la chambre de commerce de Rouen et du Havre ont brûlé en 1944. Une grande partie ont été entièrement détruites. Donc, l'historien est un peu dépourvu des documents pour étudier le commerce extérieur au XVIIIe siècle. Ensuite, il y a un deuxième élément qu'on peut noter, qui est la rivalité entre le port de Rouen et le Havre. Rivalité complètement erronée, c'est ce que j'essaie de montrer dans ma thèse, donc, c'est-à-dire qu'il faut comprendre et étudier Rouen et Le Havre comme un seul et même port, et pas deux ports qui seraient soi-disant rivaux, opposés, puisqu'ils sont complémentaires. Mais il y a longtemps eu cette rivalité entre Rouen et Le Havre, Rouen, ville plutôt bourgeoise, liée à la finance parisienne, au commerce, et Le Havre, cette ville portuaire nouvellement créée par rapport à Rouen, la ville de Rouen médiévale. Et enfin, dernier élément, des traditions universitaires. L'université de Caen, avec le CRHQ, donc le Centre de Recherche en Histoire Quantitative, donc fondé par Pierre Chonu, a longtemps été centrée sur l'histoire des campagnes, la démographie historique, donc plutôt une histoire de la Terre. Et à l'université de Rouen, prédominait l'histoire de la Révolution française. Et donc, dans ces deux courants historiographiques qui se développaient dans ces deux universités, la question atlantique, celle des ports, était vraiment annexe.
1: Laissée de côté, ou alors c'est plus dans la période contemporaine avec les dockers, quoi.
0: Bon, voilà, tout à fait, tout à fait. Et dernière chose, il y a une étude qui est magistrale sur le port de Rouen et du Havre, qui est celle de Pierre Dardel, mais Pierre Dardel n'était pas universitaire. C'était un ancien notaire reconverti en historien qui a fait un travail admirable, mais il n'était pas dans tous les circuits universitaires, etc. Donc ça peut expliquer aussi un peu pourquoi cette histoire a été moins étudiée, mais surtout c'est l'absence de sources, évidemment.
1: Et heureusement qu'il y a aussi des passionnés qui se chargent de mener des recherches d'histoire hors de l'université, et que leurs travaux nous sont parfois très précieux. Ton approche s'inscrit dans l'histoire, donc tu fais une histoire économique et sociale, et tu utilises ce qu'on appelle l'histoire sérielle et quantitative, qui avait moins d'intérêt ces dernières années. C'est quoi les principaux intérêts de cette méthode?
0: Alors, pour moi, et c'est des questions aussi de sensibilité historique, pour moi, leur principal intérêt, c'est que cette méthode permet d'ancrer le récit historique et d'appuyer ce récit historique sur des faits empiriques. Voilà, c'est la première utilité pour moi. Surtout, ça facilite aussi après les comparaisons. Et ça permet de limiter les biais de certaines sources qualitatives. Alors évidemment, l'approche quantitative, sérielle possède elle aussi des biais. Mais pour moi, voilà, c'est vraiment appuyer le récit historique sur des faits empiriques qui peuvent être discutés, dont les analyses peuvent être débattues, mais des faits qui sont là.
1: Faut-il le rappeler, c'est une tradition qui vient de l'école des annales, de s'appuyer sur des faits, sur des séries, de l'étude des données, et pour donner sens à ces données et pouvoir découvrir des trajectoires assez longues, des processus sur la longue durée en histoire économique.
0: Tout à fait, tout à fait.
1: Et au-delà de cette de la croissance des échanges commerciaux, tu mesures l'intégration de la Normandie par la mesure des crises de subsistance. Alors en quoi, avant de rentrer profondément dans le sujet, en quoi ces crises sont un indicateur d'intégration économique?
0: Alors, tout d'abord, les crises de subsistance au XVIIIe siècle sont la conséquence directe d'une mauvaise récolte, et donc souvent d'un aléa météorologique. Par exemple, un orage, une pluie battante qui détruise les récoltes, etc. S'ensuit une hausse des prix du blé et derrière, une des choses qu'on observe assez souvent, suite à la hausse des prix du blé, des émeutes. Et il faut aussi se rappeler qu'au XVIIIe siècle, le blé, les grains sont au centre de l'économie. L'Église perçoit des taxes sur les récoltes, on fait des emprunts basés sur le grain, etc. Le grain est vraiment au centre de l'économie. Cependant, ces crises, c'est un indicateur de la conjoncture, une conjoncture qui va un peu moins bien, une situation de crise, alors avec des degrés d'intensité divers et variés. Et donc, en quoi ces crises peuvent être permettent de mesurer l'intégration d'un espace dans l'économie atlantique, c'est un peu toute l'hypothèse de ma thèse, c'est que ce que j'observe en Normandie, c'est que lorsqu'il n'y a pas de crise industrielle, commerciale, les crises de subsistance ont un effet relativement faible sur les populations. On observe assez peu d'émeutes, et tout ça dure l'espace de ce moment assez connu, qui est celui de la soudure, donc entre avril et juillet, donc le moment entre deux récoltes, où le grain commence à manquer et les prix augmentent. Dans ces cas-là, lorsqu'il n'y a pas de crise industrielle, commerciale, on observe assez peu d'émeutes. Elles sont localisées, souvent elles sont urbaines, c'est un événement ponctuel, une journée. Cependant, ce que j'ai découvert, c'est que lorsqu'il y a une crise dans l'industrie textile, ou bien une crise commerciale, donc par exemple avec une hausse des prix du coton, des problèmes liés à la guerre sur les mers qui empêchent les échanges commerciaux, on a une situation de crise qui n'est pas seulement liée au prix du blé. Et dans ces cas-là, ce que j'observe, c'est qu'on a l'intensité de la crise n'est pas la même. Les émeutes se démultiplient, puisqu'en effet, ce sont les salaires via l'industrie textile qui sont affectés par la crise industrielle et commerciale. Et ces salaires, face à la hausse des prix, entrent en contradiction. Et donc, les habitants de la Normandie ne peuvent plus subvenir à leurs besoins avec leurs salaires. Et donc, les émeutes, en tant qu'indicateurs de la conjoncture économique, peuvent également être utilisées pour étudier l'intégration, puisqu'elles vont donner une idée de l'intégration des espaces, puisque ces émeutes sont localisées dans certains espaces précis. Et donc, l'hypothèse que je fais, c'est que plus un espace va être touché par des émeutes de subsistance, dans un contexte que j'ai pu identifier, qui est un contexte de crise commerciale, industrielle, alors, derrière, ça veut dire que cet espace est sensible et a une dépendance accrue à l'activité commerciale, industrielle, etc. Et donc, l'intensité des émeutes me permet, un peu par miroir, par effet de proxy, de mesurer l'intégration de la Normandie à l'économie atlantique.

0: C'était Almandine du groupe The Disasonic. 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C'est l'émission L'Histoire en roue libre. On parle aujourd'hui de la Normandie au XVIIIe siècle avec Paul Manœuvrier Hervieux, auteur de la thèse La Normandie dans la nouvelle économie atlantique au XVIIIe siècle, production, commerce et crise. Nous avons, avant la pause musicale, présenté le champ de sa recherche. Paul, l'essor du commerce maritime en Normandie et de l'industrie normande au XVIIIe siècle intervient, si j'ai bien lu ta thèse, après une crise due aux guerres de Louis XIV.
1: Alors, tout à fait, mais c'est pas tant une crise qui est due aux guerres de Louis XIV, c'est le retour de la croissance en Normandie, l'essor du commerce maritime, et la conséquence directe du retour de la paix sur les mers. Puisque pendant plusieurs années, donc on a un long conflit sur les mers, donc lié à la guerre de succession d'Espagne notamment, évidemment ce conflit perturbe les échanges. Perturbe les échanges puisque les risques sont accrus de voir son navire capturé sur les mers, puisque les différentes puissances se livrent ce qu'on appelle la guerre de course, dont l'objectif est évidemment de s'emparer des navires adverses. Et donc, le commerce, même s'il ne disparaît pas en temps de guerre, est donc nettement moins... n'est pas le choix premier, on va dire, des négociants, des armateurs. Et le retour de la paix, après les guerres de Louis XIV, c'est à ce moment-là qu'on voit, en fait, le retour, une reprise intense de l'activité commerciale sur les mers. Et ce moment correspond aussi à celui qu'on appelle la mise en valeur des colonies, c'est-à-dire le moment où on a commencé à cultiver à grande échelle le sucre, principalement à Saint-Domingue. Et donc, ce sont après plusieurs années de crise, alors qui sont également marquées principalement par cette guerre entre Louis XIV et plusieurs pays européens, mais aussi par ce grand hiver de 1709, qui est encore présent dans la mémoire aujourd'hui, où on a des températures négatives, la Seine qui gèle, et donc là, la dernière grande famine du règne de Louis XIV. Et donc, c'est suite à cela qu'on voit évidemment l'économie repartir, les échanges s'intensifier, et c'est évidemment le retour de la paix.
0: Et comment on calcule la croissance du commerce des ports normands? Tu as passé, j'imagine, une bonne partie de ta thèse à compter les entrées, les sorties dans les archives des ports.
1: Alors, tout à fait. Pour cela, en fait, on a une source assez précieuse qui sont les archives de la balance du commerce, c'est-à-dire des archives qui dressent un récapitulatif annuel de la quantité et de la valeur de chaque marchandise qui a été importée ou exportée dans les ports normands. C'est principalement lié à la collecte donc de tarifs et de taxes sur ces marchandises. Et donc, tout simplement, donc dans le cadre d'un projet, du projet Tauphlit 18, donc qui a été mené par Guillaume Dodin et Loïc Charles, j'ai saisi pour les ports de Rouen, pour chaque marchandise, le pays de destination ou le pays de provenance, la valeur et la quantité de chaque marchandise importée. Et donc, à partir de cela, évidemment, on peut avoir le montant des importations et des exportations par pays pour toutes les marchandises données. Et donc, c'est comme ça que j'ai pu, évidemment, calculer la croissance du commerce des ports normands pendant un siècle. Alors, dernière chose quand même, je tiens à préciser, cela a été possible puisqu'on a encore quelques archives qui n'ont pas brûlé en 1944, notamment grâce à Pierre Dardenne, que j'ai mentionné un peu avant, puisque lui, il travaillait sur ses archives dans le cadre de son ouvrage sur le commerce des ports de Rouen et du Havre au XVIIIe siècle. Et c'était l'époque où, dans les archives, on pouvait travailler avec des cartons d'archives et les emmener chez soi. Et donc, il a sauvé ainsi plusieurs cartons de l'incendie. Et il avait, pour certains cartons qu'il avait consultés, établi des résumés qu'il avait notés sur ses fiches, et ces fiches sont encore consultables aux archives de la Seine-Maritime. Et donc c'est grâce à lui, en partie, qu'on a pu mener cette étude dans le cadre du projet Tauphlit, qui, lui, étudie l'intégralité des ports français.
0: Décidément, ce travail est précieux et la source en est d'autant plus utile pour ta recherche, mais pour d'autres recherches dans ce champ et sur ce sujet. Tu l'as aussi évoqué tout à l'heure en introduction, les fonctions des ports normands. J'imagine que les produits importés se diffusent dans la région, mais aussi à Paris. Quels sont les partenaires commerciaux des ports de Rouen et du Havre ?
1: Alors, tout à fait. Ce qu'il ne faut pas oublier aussi, pour souligner un peu l'importance de la Normandie au XVIIIe siècle, c'est que les ports de Rouen et du Havre sont en fait l'avant-port de Paris. C'est la porte de Paris vers l'océan. Et donc, dans cette perspective-là, les ports normands ont plusieurs fonctions que j'ai pu bien identifier dans le cadre de ma thèse. Alors, la première fonction, c'est l'approvisionnement alimentaire de Paris, mais aussi l'approvisionnement alimentaire de Rouen. Donc on voit, sont importés énormément de produits alimentaires, que ce soit par exemple des huiles, des viandes ou des grains. Une autre fonction des ports normands est l'importation de produits coloniaux, alors comme Rouen et Bordeaux évidemment le sucre, mais à la différence de Nantes et de Bordeaux, le sucre ne domine pas les importations de denrées coloniales, puisque c'est le coton qui est importé en quantité assez importante, coton destiné à alimenter les manufactures des environs de la région de Rouen.
0: Et donc plus que le sucre, c'est le coton qui est le principal facteur de cet essor commercial.
1: Oui, tout à fait. Puisque derrière, les ports normands ont une autre fonction qui est l'exportation de produits textiles, alors fabriqués dans la région ou par exemple en Picardie, etc., évidemment, pas seulement en normand, et ainsi que l'exportation de certains des vins de Bourgogne notamment, voilà, pour mentionner un peu tout. Mais les exportations sont dominées par les exportations de produits textiles à plus de 40%. Et derrière, les principaux partenaires commerciaux, alors on va retrouver tous les pays du Nord. Puisqu'on importe du bois, on importe différentes matières premières, donc des pays du Nord, c'est-à-dire Norvège, Suède, Finlande.
0: Et ça, ce sont des échanges, si j'ose dire, traditionnels, ancrés depuis assez longtemps.
1: Tout à fait. Ce sont un peu des échanges traditionnels. Et ce qui change au XVIIIe siècle, évidemment, c'est l'apparition de ce qu'on appelle des colonies, mais surtout de Saint-Domingue, et donc des échanges avec les colonies. Et là, on exporte des produits manufacturés principalement dans les colonies et on importe du coton. Et à l'image des ports de Bordeaux ou Nantes, les colonies, et en particulier Saint-Domingue, deviennent le principal partenaire commercial des ports rouennais, des ports normands.
0: Et tu écris qu'en l'espace de quelques années seulement, la filature de coton importé des Antilles s'ajoute à celle du lin et du chanvre et devient rapidement la principale activité pour de nombreux habitants de campagne. Et ce sont là, on peut appeler ça quand même des transformations sociales majeures pour le territoire normand.
1: Alors, tout à fait. Donc, en effet, il faut aussi se rappeler que la Normandie a une vieille tradition de production textile, donc principalement laine, lin et chanvre. Et le coton apparaît au début du XVIIIe siècle, donc dans les années 1700. Alors, après quelques essais, et il est encore importé en faible quantité, dans les années 1720-1730, c'est là qu'on voit la transformation radicale. Les quantités importées sont nettement plus importantes et partout, on se met à filer du coton dans les campagnes. C'est-à-dire, on va avoir des marchands donc, qui importent le coton à Rouen, le distribuent à des marchands intermédiaires qui vont aller distribuer ce coton dans les campagnes et le faire filer. Et quelques jours après, une semaine ou deux après, ils reviennent et ils récupèrent le coton brut qui a été transformé et donc le récupèrent en coton filé pour ensuite le distribuer aux manufactures qui, elles, vont en faire ces toiles. Et le succès des toiles de coton, alors c'est aussi lié au succès des indiennes, le succès du coton, ce ne sont pas des toiles qui sont entièrement en coton, mais on met un peu de coton dans des toiles de lin, de chanvre, etc. Et le succès sur les marchés de ces toiles de coton est alors phénoménal en France et en Europe. Et donc, il se développe ce qu'on appelle cette fin de coton, c'est-à-dire on en veut toujours plus. Et donc, on distribue toujours plus de coton. Et il y a un élément très important à prendre en compte là-dedans, c'est que les ouvriers de l'industrie textile La filature du coton au début du XVIIIe siècle rapporte. Et rapporte plus que les travaux agricoles.
2: Et ça attire.
1: Et, donc,
2: et oui, ça attire,
1: et cela attire
2: forcément des gens, enfin des travailleurs pour se lancer dans cette activité.
1: Tout à fait.
2: Est-ce et qu'il y a des trajectoires d'agriculteurs, enfin de paysans, de gens dans l'économie rurale qui basculent, enfin qui changent d'activité?
1: Alors c'est difficile à suivre puisque on n'a pas forcément de sources de ces personnes-là ou d'archives. En revanche, on a des gros agriculteurs, des gros fermiers qui, en parallèle de leur activité, donc de production de blé, d'élevage, etc., développent aussi une activité textile. Et donc organisent la production de coton dans les campagnes. On a par exemple donc un exemple en Seine-Maritime d'un fermier qui à la fin du XVIIIe siècle, entretient plus de 200 fileurs en leur donnant du coton brut, puisque lui a les capacités d'acheter le coton brut sur les marchés, de le faire transformer et après de le revendre.
2: Donc il diversifie son activité.
1: Son activité, tout à fait.
2: D'accord. Tu montres aussi que la Normandie produisait les tuiles pavées et les briques qui servaient au raffinage de sucre dans les colonies. C'est un secteur assez peu étudié. Comment tu l'as découvert?
1: Alors, c'est un secteur assez peu étudié en histoire, mais beaucoup étudié en archéologie. Et donc c'est en discutant avec des archéologues, notamment donc, au CRAM, à Caen, au centre de recherche en archéologie médiévale, qui ont lancé un projet il y a quelques années sur l'étude des céramiques de raffinage du sucre. Évidemment, le sucre, c'est cet or blanc au XVIIIe siècle, et il est en grande partie à l'origine d'une partie de la croissance de la France au XVIIIe siècle. Et en fait, ils ont découvert par des analyses chimiques sur les céramiques de raffinage du sucre que ces dernières étaient produites avec un certain type d'argile et qu'on ne pouvait pas utiliser tous les argiles possible, existant pour faire ces céramiques. Et ils ont réussi à discerner plusieurs lieux de production, en tout cas de la terre, où est-ce que la terre avait été récupérée pour faire ces céramiques. Et ils ont mis en avant un peu le rôle, à partir des restes, des découvertes archéologiques, de la région normande, en particulier dans les alentours de Rouen ou de Honfleur, puisqu'ils ont retrouvé ces céramiques dans les Antilles, mais aussi en France. Et les tuiles, les pavés, eh bien, c'est après les avoir découverts dans les archives de la balance du commerce. Là, quand j'étudiais les marchandises qui entraient et qui sortaient, des fois je voyais des quantités astronomiques de tuiles à destination de Saint-Domingue. Alors j'ai essayé de calculer, ça faisait plusieurs stades de football qui étaient exportés chaque année. Donc,
2: ah oui, c'est pas mal, ouais.
1: c'est pour les couvertures, évidemment, des riches maison des Antilles qui était couverte en tuiles dans les Antilles. Et il y a eu un projet de recherche en archéologie sur plusieurs fourneaux, lieux de production de tuiles, et pour essayer d'établir les quantités produites et donc les destinations. Et donc, en fait, c'est en travaillant avec des archéologues que j'ai pu montrer l'importance de ces secteurs qui sont passés sous silence puisqu'ils n'ont laissé que très peu de sources écrites, mais oui, qui sont étudiés par les archéologues puisqu'ils ont laissé des traces dans les sols.
2: Dans les sols, oui.
1: Et avec les fours qui sont fouillés, etc., comme à Barbery, qui ont fouillé une tuilerie qui date du Moyen-Âge.
2: Donc on peut déduire que par extension, leur activité aussi a connu un essor et a augmenté par l'essor du commerce extérieur et les colonies. De fait, du coup, l'industrie devient l'activité principale pour beaucoup de Normands, en conséquence de la croissance du commerce extérieur. Elle permet des débouchés aux productions locales, et ce cercle vertueux a un peu une limite, c'est que du coup la population normande devient dépendante des activités, de plus en plus dépendante des activités commerciales.
1: Alors tout à fait, c'est un peu le paradoxe, c'est-à-dire que tant que le commerce et l'industrie va, il y a cette célèbre formule qui dit quand l'industrie va, tout va, et bien c'est un peu vrai en Normandie, en tout cas en Haute-Normandie, en ancienne région Haute-Normandie, au XVIIIe siècle. Tant que l'industrie commerciale et industrielle fonctionne, il n'y a aucun problème, puisqu'évidemment, le principal problème que pose l'activité industrielle et commerciale, c'est que les ouvriers délaissent la production agricole. Et cela va de pair avec un autre mouvement important au XVIIIe siècle, qui est l'accroissement de la taille des fermes dans les campagnes. Les fermiers deviennent de plus en plus grands, s'accaparent une grande partie des terres, ou en tout cas les achètent. Et derrière, plusieurs petits paysans qui auparavant détenaient juste un petit lopin de terre s'en trouvent un peu dépourvus et donc vont rejoindre les rangs des ouvriers de l'industrie textile, etc. Mais évidemment, le principal problème que cela pose, c'est que pour leur subsistance, ou en tout cas leur approvisionnement alimentaire, ils deviennent dépendants du marché. Ils sont obligés d'aller acheter principalement leurs grains sur les marchés.
2: Bah c'est d'une dépendance à l'autre. Ils sont plus dépendants de la météo, si j'ose dire, et maintenant ils dépendent du marché et des flux commerciaux.
1: Tout à fait, voilà. Mais ils dépendent des deux, en fait, maintenant à part. Voilà. Et cela se traduit évidemment par ces émeutes. Ces émeutes qui, au XVIIIe siècle, il faut le rappeler, plus personne ne meurt réellement de faim au XVIIIe siècle. Les grandes famines dont on a l'image du XVIIe siècle ou du siècle de Louis XIV sont terminées. En revanche, on a des augmentations très fortes sur les marchés, liées au prix des grains, évidemment, quand il y a une mauvaise récolte.
2: Alors ça c'est important parce que c'est important dans ta recherche hein, parce que tu étudies donc ces crises sociales de tout le long du XVIIIe siècle qui sont souvent interprétées comme les signes avant-coureurs de la Révolution française tu étudies donc ces révoltes populaires en Normandie et les révoltes populaires que tu as aussi présentées en introduction. C'est un champ de recherche bien étayé et tu t'inscris dans la lignée des recherches de Jean Nicolas. Est-ce que tu peux préciser qui est ce chercheur et son apport dans l'étude des crises sociales ?
1: Alors, Jean-Nicolas est donc un historien qui est originaire de Savoie et qui a commencé par travailler sur la Savoie au XVIIIe siècle. Et dans les années 80, dans la préparation du bicentenaire de la Révolution française, il a lancé une grande enquête quantitative avec de nombreux collecteurs et contributeurs partout en France, dont l'objectif, c'était de recenser les actes rébellionnaires en France de 1661 à 1789. Et avec ses collaborateurs, ils ont recensé 8528 émeutes entre 1661 et avril 1789. Et cela lui a permis de démontrer plusieurs choses. Et la première, c'est que la Révolution française n'apparaît pas après un XVIIIe siècle que l'on avait tendance à désigner comme un siècle calme, sans grandes manifestations populaires, sans grandes révoltes ou émeutes, par rapport aux révoltes, aux grandes révoltes du XVIIe siècle auxquelles on peut penser comme celle des nu-pieds ou des croquants dans le sud-ouest, qui là mettaient en scène plusieurs milliers, dizaines de milliers de paysans en armes dans les campagnes. Et donc en montrant ça, il démontre que la Révolution française ne survient pas voilà, d'un coup comme ça, et qu'il y a une forte résistance, alors que ce soit à l'État, ou
2: à la fiscalité,
1: à la fiscalité, etc., tout au long du XVIIIe siècle, et que cela fait partie de l'histoire des campagnes.
2: Et donc toi, dans cette lignée-là, tu as compté, tu as recensé les émeutes en Normandie. Combien en as-tu recensé ?
1: Alors, ce que j'ai voulu faire, c'est reprendre l'étude de Jean-Nicolas, puisqu'évidemment, elle est nationale, et donc il s'est appuyé principalement des sources issues des archives nationales. Ce que j'ai voulu faire, c'est reprendre un peu l'enquête de Jean-Nicolas, seulement pour les émeutes de subsistance, en l'étendant en aval, c'est-à-dire en étendant les bordes chronologiques à la période de la Révolution française. Et donc j'ai recensé 273 émeutes entre 1709 et 1788, La plupart avaient été bien recensés par Jean-Nicolas, ce qui a permis de montrer que l'enquête de Jean-Nicolas est bien représentative, ou en tout cas pour la Normandie, représentative de l'intensité rébellionnaire. J'en ai ensuite recensé 164 en 1789. Et sur la période 1789-1796, 557.
2: Donc, oui, oula, ça c'est un grand pic ça.
1: Voilà, et donc ce qui moi me permet de montrer qu'en fait, la période la plus rébellionnaire, c'est celle de la Révolution française.
2: Et c'est aussi là que tu as, enfin, c'est dans cette recension que tu as pu voir, en tout cas déduire, des disparités, parce que des pics rébellionnaires ne correspondent pas à une crise des prix du grain, ce que tu racontais aussi tout à l'heure, ou à l'inverse, il y a des hausses de prix du grain qui ne provoquent pas d'émeutes en Normandie, comme j'ai noté en 1720, 1757 ou 1770.
1: Oui, tout à fait. Et donc, c'est un peu ce qui m'a mis la puce à l'oreille, ou ce qui constitue l'un des arguments majeurs de ma thèse, c'est que comment cela est possible qu'une forte hausse du prix des grains sur les marchés n'entraîne pas d'émeute. Et en fait, de fil en aiguille, ce qui m'a intéressé le plus, c'est l'absence d'émeute plus que les émeutes en elles-mêmes. Pourquoi ? Eh bien, si l'augmentation du prix des grains ne provoque pas d'émeute, qu'est-ce qui provoque les émeutes au XVIIIe siècle ? Et c'est comme ça que j'en suis arrivé à étudier l'activité commerciale.

0: L'aléa météorologique, la disette, joue alors le rôle de coefficient multiplicateur d'une crise déjà existante.
1: Oui, ça ajoute en plus une misère en plus à ces ouvriers. Je vais lire une source qui illustre bien ton propos et ton analyse. Je l'ai trouvée, elle est dans ta thèse. C'est un membre du Parlement de Rouen qui s'adresse au roi en 1768 et il écrit « Les manufactures ont éprouvé une langueur et un dépérissement sensible. C'était la principale ressource des sujets de cette province. Sans elle, il n'y a plus de travaux pour la plupart des habitants de nos villes et de nos campagnes. De là, le désœuvrement auquel a été réduit subitement tout un peuple immense et par conséquent la misère affreuse dans laquelle il s'est vu tout à coup plongé. Or, nous l'avons déjà annoncé à votre majesté, le malheur de la Normandie vient de l'oisiveté forcée de ses artisans et de l'inaction de ses manufactures. La manufacture de coton est l'objet principal du travail de la généralité de Rouen. C'est l'occupation de la portion la plus nombreuse et la plus faible des habitants, des femmes et des enfants. C'est un objet important sous quelques rapports qu'on le considère. Si leur ouvrage n'a plus lieu, la misère se perpétue et les alarmes se renouvellent. Quel que soit le prix du blé et la qualité du pain, il faudra toujours une valeur qu'il est impossible au peuple d'acquérir et de présenter s'il manque de travail. Paul, est-ce que tu as pu trouver qu'est-ce qui était à l'origine de cette crise, de ce chômage en 1768 ?
0: Alors, en 1768, quelques années auparavant, on a une forte hausse des prix du coton brut. Et on a plusieurs rapports qui mentionnent des difficultés pour écouler la production textile. Et donc l'écoulement donc à sur les marchés extérieurs, mais aussi en France. Et en 1768, la hausse des prix du coton brut a deux conséquences. Tout d'abord, elle diminue les salaires. Puisque, évidemment, les producteurs, lorsqu'ils sont confrontés à une forte hausse du prix des matières premières, ce qui est encore aujourd'hui parfois le cas,
1: oui, on baisse la masse salariale. Ouais.
0: Soit il a deux leviers possibles, soit il augmente les prix de ses produits, soit il baisse ses coûts de production. Et en 1768, les coûts de production de la filature du coton, ce ne sont pas possiblement des machines ou autres, c'est les salaires. Et donc c'est le premier levier d'action qui va être utilisé. Et la deuxième raison, c'est que, l'explication, c'est suite à la hausse des prix du coton, eh bien évidemment, on ralentit la production puisqu'on attend une baisse pour acheter du coton brut. Et donc, lorsqu'évidemment la production est ralentie, eh bien les ouvriers sont mis au chômage technique ou en tout cas ont beaucoup moins de commandes et donc voient leur salaire baisser également.
1: C'est un sujet qui est pris au sérieux pour qu'un membre du Parlement s'adresse au roi.
0: Oui, tout à fait, puisque à la fin du XVIIIe siècle, plusieurs membres du Parlement estiment que ce sont près de 180 000 personnes qui vivent directement ou indirectement de la filature du coton. Pour rappel, 180 000 personnes, la généralité de Rouen, c'est environ 600 à 800 000 individus. Donc on a presque un individu sur trois qui vit indirectement ou directement du coton.
1: Ben ça corrobore donc tout ce que tu as pu démontrer, que l'emploi industriel est un facteur des crises et des émeutes populaires en Normandie, mais pas seulement en Normandie, certainement partout en France. Je rappelle aux auditeurs et auditrices que vous êtes à l'écoute de Cause Commune 93.1 FM et que c'est l'émission L'Histoire en roue libre. On est avec Paul Manœuvrier-Hervieux, auteur d'une thèse d'histoire économique et sociale, la Normandie dans la nouvelle économie atlantique au XVIIIe siècle, production, commerce et crise. Paul, tu reviens dans ton étude sur les conséquences économiques d'un traité que je ne connaissais pas, c'est le traité d'Eden-Reyneval. Il est signé en 1783 entre la France et l'Angleterre. Et alors que prévoit cet accord ? Est-ce que tu peux nous le présenter ? Et pourquoi c'était important d'en parler dans cette recherche ?
0: Alors, le traité d'Eden-Reyneval, donc il entre en vigueur en 1787. Et il est signé, en tout cas il est prévu en 1783 dans le cadre du traité de paix entre la France et l'Angleterre, suite à la guerre d'indépendance américaine. Donc après cette guerre coûteuse, ruineuse pour les deux pays s'accordent pour inscrire dans les négociations et le traité de paix une clause qui stipule qu'ils vont travailler à l'élaboration d'un traité de commerce.
1: Dans l'objectif que le commerce empêche la guerre.
0: Voilà, l'objectif, c'est de maintenir la paix. Et la logique derrière, c'est que si les deux nations ont intérêt à commercer, et donc la paix sera évidemment le bénéfice

0: du commerce. Donc là, on est vraiment dans la logique un peu de Montesquieu, du doux commerce qui adoucit les mœurs, etc. Mais ici, là, c'est vraiment l'objectif de maintenir la paix. Et donc, en 1786, il signe ce traité, et ce traité, il prévoit, entre autres, et principalement, une diminution des tarifs douaniers sur les marchandises importées et exportées entre la France et l'Angleterre. Et en fait, il met tout simplement fin au protectionnisme, entre guillemets, à la politique prohibitive commerciale qui était le cas entre ces deux pays auparavant, puisqu'on est sur les deux principales puissances au XVIIIe siècle et les deux principaux concurrents sur les marchés pour l'exportation de nombreux produits. Pour la faire un peu en résumé et brièvement, c'est un peu le premier traité de libre-échange.
1: Premier traité de libre-échange entre la France et l'Angleterre, donc les deux puissances commerciales et coloniales du monde avec l'Espagne. Visiblement, il suscite des controverses historiographiques, il y a différentes interprétations de ce traité.
0: Oui, tout à fait. Alors, et ça date du
1: traité lui-même.
0: Dès le moment de la signature, oui, mais c'est une controverse qui a plusieurs siècles et qui dure depuis deux siècles, en fait, puisque lorsqu'il est signé, l'argument qui est mis en avant, c'est qu'il va forcer la modernisation des industries. Puisque en mettant en concurrence l'industrie française et l'industrie britannique, il va forcer la modernisation, donc l'introduction de machines, l'efficacité et la productivité de l'industrie française.
1: C'est le coup de fouet par la concurrence.
0: C'est ça, tout à fait. Sauf qu'évidemment, la Chambre de commerce de Normandie à l'époque s'insurge contre ce traité, en disant qu'il va être dévastateur pour l'industrie régionale. Et donc de là naît une controverse au sujet de ses effets et de ses conséquences. Ce traité a-t-il été bénéfique pour l'économie et l'industrie française ? A-t-il permis de la moderniser ? Et l'autre argument est porté par un courant issu des physiocrates qui voit dans ce traité, puisque les Anglais acceptent de diminuer les tarifs et les barrières douanières sur les vins. Et l'idée, c'est qu'on va pouvoir exporter les vins français en Angleterre. Et donc, cela compensera les éventuelles pertes sur les importations de produits textiles. Voilà, donc c'est comme ça qu'il est imaginé. Et derrière, une controverse se développe qui voit le jour à plusieurs reprises, notamment en 1860, lorsqu'on signe un nouveau traité qui est celui de Cobden-Chevalier, donc qui est un autre traité de libre-échange entre la France et l'Angleterre. Et voilà.
1: C'est vrai que ça revient pour la Normandie à abandonner sa spécialisation dans le textile et à laisser ça à l'Angleterre, en fait.
0: Alors, pas forcément l'abandonner, mais ça met directement les deux industries en concurrence, oui.
1: D'accord.
0: Et évidemment, quand concurrence il y a, ce n'est pas forcément toujours à l'avantage de l'un ou de l'autre.
1: Et donc toi, tu as pu étudier les conséquences, en tout cas en Normandie, de ce traité, et ça a créé un déséquilibre commercial.
0: Alors, tout commence par un déséquilibre commercial, oui. Évidemment, les importations de produits textiles étaient auparavant interdites, puisque les tarifs douaniers étaient prohibitifs. Et donc, en étudiant les marchandises qui sont importées, on voit arriver ces produits textiles. L'autre aspect plus intéressant, c'est que on voit également des exportations de coton brut en Angleterre, puisqu'évidemment, les Anglais achètent les cotons bruts sur la place du Havre principalement, pour faire filer ce coton en Angleterre et exporter ensuite les produits textiles. Or, ces achats ont une conséquence directe, c'est qu'ils font monter les prix du coton brut en Normandie. Et donc, avec tout ce qui s'ensuit, c'est l'autre conséquence du traité. Et derrière, ce traité a des conséquences industrielles et sociales terribles sur la Normandie. Mais ce n'est pas seulement le traité, il y a un aspect qu'on oublie aussi, c'est la mécanisation de l'industrie textile. Puisque dans les années 1780, c'est le moment où est créée cette fameuse mule Jenny qui permet la filature mécanique du coton. Et lorsque le traité est signé, l'adoption des mécaniques à filer le coton est un tout petit peu plus précoce en Angleterre qu'en Normandie. Et évidemment, cet avantage mécanique, technologique, va aussi peser très très lourd lorsqu'il y a l'ouverture de la concurrence. Puisqu'on est sur une concurrence, évidemment, qui, lorsqu'elle est, le traité est mis en application, qui est un peu faussée.
1: Oui, parce qu'ils ont un avantage technique que n'ont pas les Normands.
0: Voilà.
1: Et donc tu as pu voir et tu as pu souligner que de nombreux cahiers de doléances en Normandie de 1789 témoignent d'un rejet de ce traité où les sujets demandent son abrogation et donc tu viens d'en parler. Cette crise éclate à la veille de la Révolution et se poursuit tout le long de la période révolutionnaire.
0: Oui, tout à fait. Alors l'objectif, on a ces cahiers de doléances qui sont une source inépuisable pour les historiens de la Révolution française. Et donc j'ai étudié près de 1800 cahiers pour 1800 paroisses en Normandie. Et donc j'ai essayé de chercher un peu quelles étaient les doléances qui étaient inscrites. Et pour plus d'une centaine d'entre eux, principalement localisés dans les environs de Rouen, ils demandent l'abrogation du traité, ils demandent l'interdiction des mécaniques qui seront aussi détruites lors d'émeutes en 1788, à la fin de l'année 1788. On voit que c'est un sujet dont s'emparent les populations des campagnes, puisqu'ils ont bien conscience que la crise... en tout cas, c'est eux, ils désignent le traité comme étant responsable de leur malheur, en partie. Et après, évidemment, pendant la Révolution française, d'autres éléments se surimposent à la crise qui existait déjà avant 1789, comme la perte de Saint-Domingue, où on perd le principal partenaire commercial, et pour la Normandie, le lieu où étaient exportés une grande partie des produits textiles. Et puis ensuite, le retour de la guerre avec l'Angleterre en 1793, qui bloque de nouveau les exportations, puisque se met en place le blocus, ou en tout cas de nouveau la guerre sur les mers. Et donc l'arrêt des importations du coton, la hausse des prix du coton et la perte du principal débouché commercial pour la Normandie.
1: Et s'il faut retenir plusieurs points de ta passionnante recherche et de cette histoire, c'est que la Normandie est connectée au reste du monde, que les populations en sont dépendantes et qu'elle a une part non et qu'elle est une région industrielle. Cela renouvelle les regards portés sur les facteurs des crises pré-révolutionnaires.
0: Alors c'est tout l'argument de ma thèse. L'objectif de l'hypothèse que je soumets à la discussion et à la critique dans le cadre de cette thèse, c'est un réexamen des crises économiques au XVIIIe siècle. Les historiens ont souvent analysé les crises au XVIIIe siècle comme principalement dues à des facteurs des aléas météorologiques, aux crises agraires, aux crises de subsistance. Tout commence par l'augmentation du prix du blé, qui entraîne derrière une augmentation de tous les produits manufacturés, etc., et qui crée une situation générale de crise industrielle commerciale. Et moi, ce que j'essaye de soumettre à la discussion dans ma thèse, l'hypothèse que je fais, c'est que les crises de subsistance et les crises économiques sont des crises à la fin du XVIIIe siècle d'un genre nouveau, qui sont principalement dues à la situation commerciale et industrielle. Et que derrière le paramètre agricole, la dimension agricole d'une crise, vient juste se surimposer à une crise déjà existante. Et qu'en fait, on est dans des crises qui sont d'un genre nouveau et qui vont être celles du 19e siècle, c'est-à-dire des crises avant tout industrielles et commerciales, et que la vieille et traditionnelle crise économique causée par une mauvaise récolte, etc.,
1: ouais, par la hausse du grain,
0: a disparu et ne peut plus constituer le facteur premier d'une crise économique. C'est un facteur multiplicateur, mais ce n'est plus le facteur premier.
1: Et c'est du moins, il y a des multiples facteurs qui se rejoignent, quoi. C'est une hypothèse absolument passionnante. On arrive à la fin de cette émission, Paul. Je voulais aborder avec toi la publication d'une base de données cartographique que tu as fait. Elle recense 10 000 événements contestataires de la fin du Moyen-Âge jusqu'au 19e siècle. Tu l'as publié avec Cédric Chambru sur le site unican.fr/iscode, je le mettrai sur la fiche podcast de l'émission. Bravo pour cette recension. C'est une base collaborative ouverte à d'autres recherches. Quels en sont les différents usages possibles?
0: Alors, cette base de données donc, qu'on a développée avec Cédric Chambru, elle est issue de nos travaux de doctorat et elle s'adresse à tous les publics, c'est-à-dire aussi bien aux universitaires que aux historiens qui, on va dire, alors j'aime pas beaucoup ce mot-là, mais aux historiens qui ne sont pas universitaires, on va dire, à ceux qui veulent faire des recherches sur l'histoire de leur commune, de leur village, ou tout simplement aux curieux et aux passionnés. L'objectif, c'est de proposer une base qui recense tous les événements contestataires, les émeutes, les révoltes, tous les conflits sociaux du Moyen-Âge au XIXe siècle. Et j'en profite pour dire que cette base va bientôt être mise à jour avec une extension donc chronologique et aussi géographique, puisqu'on va intégrer des émeutes sur l'Angleterre au XVIIIe siècle, la France au XIXe, ou encore l'Italie médiévale, par exemple. Et donc voilà, l'objectif, c'est vraiment de donner un outil, mettre à disposition de tous un outil quantitatif, mais aussi qualitatif, puisque chaque événement est décrit, donc on a par les archives ou alors par un bref résumé des faits qui sont passés. Voilà, c'est, chacun peut regarder s'il y a une révolte près de chez soi. On a une carte aussi qu'on essaye d'améliorer, etc.
1: Voilà. Eh ben chapeau. Et je crois que la recension et la constitution de données, ça devient un peu ta spécialité, parce que tu travailles actuellement sur les conséquences de la désindustrialisation au XXe siècle. Ça n'a rien à voir avec ta thèse, je crois. Tu peux nous en dire un peu plus en guise de conclusion?
0: Oui, alors en fait, je travaille dans le cadre d'un projet ERC, donc c'est les projets financés par l'Union européenne à Milan. Et le projet étudie les conséquences politiques. Là, par exemple, je suis en train de travailler, donc c'est pareil, beaucoup de données sur les États-Unis, l'emploi industriel aux États-Unis, etc., depuis les années 1970. Et l'objectif, c'est de voir un peu les conséquences de la désindustrialisation, donc de la mesurer tout d'abord, puisque c'est un des gros problèmes.
1: À l'échelle de l'Europe.
0: Alors, c'est sur les États-Unis pour l'instant, okay. Et après, on va travailler sur l'Europe, oui. Mais là, tout d'abord, on commence par les États-Unis, et avant de travailler sur l'Allemagne et notamment l'Angleterre. Et l'objectif, c'est de voir notamment comment la désindustrialisation, affecte, par exemple, la composition démographique des espaces locaux, et derrière, comment la désindustrialisation affecte les élections, en particulier les élections américaines.
1: Eh ben merci beaucoup, Paul, d'avoir accepté cette invitation et nous avoir parlé donc de ta recherche présente et ta recherche passée. Je rappelle le titre de ta thèse, « La Normandie dans la Nouvelle Atlantique au XVIIIe siècle, production, commerce et crise ». Elle est disponible si vous avez envie de la télécharger et de la lire sur thèse.fr. Vous pourrez retrouver les différentes références bibliographiques, comme d'habitude, sur la fiche podcast de l'émission « L'Histoire en roue libre » sur cause-commune.fm. Merci beaucoup, Paul.
0: Merci beaucoup.
1: Bon vent, bonne suite pour ta recherche actuelle. Merci à vous, chers auditeurs et auditrices, de nous avoir écoutés. Je vous souhaite à toutes et à tous une excellente journée, une bonne soirée ou une bonne nuit selon l'heure à laquelle vous nous avez écoutés. 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

0: Elle est structurée en trois parties. Le code source comme témoignage historique, le code source comme miroir de la société, le code source comme artefact culturel. L'exposition est disponible en français et en anglais. Elle est partagée sous licence libre Creative Commons by. Je vous propose à présent d'explorer ensemble quelques extraits de ce travail. L'exposition montre des codes sources en forme d'ASCII art, c'est-à-dire qu'il utilise la disposition des caractères pour produire un motif graphique. J'ai aussi trouvé fascinant et très esthétique le code source en rivulet, un langage de programmation inspiré par la calligraphie, le dessin de labyrinthe et les alphabets imaginaires de la science-fiction. Une contribution de Nanako Shiraishi, une développeuse japonaise, qui a ajouté une fonctionnalité au code source du logiciel Git, illustre comment les programmeurs écrivent des programmes non seulement pour résoudre les problèmes des autres, mais aussi pour améliorer leur propre vie. En partageant leur travail comme logiciel libre, ils aident des millions d'autres développeurs dans la même situation. Rappelons au passage que Git est un logiciel de gestion de version décentralisée, très utilisé pour développer et maintenir du code à plusieurs. Et comme l'April fait bien les choses, vous avez l'émission Libre à vous numéro 160 du mardi 29 novembre 2022 qui vous explique les logiciels de gestion de version décentralisée et les forges logicielles. Une autre section de l'exposition porte sur le code source intégré dans des processus guidant des décisions vitales. Ces programmes qui accompagnent désormais le diagnostic du cancer, la découverte de médicaments et le dépistage reflètent notre dépendance croissante aux machines. Cette transformation de la biologie vers les données, de l'observation humaine vers l'analyse computationnelle, impacte notre compréhension de la pratique médicale, où des fragments de code, une fois mis à l'échelle, portent à la fois un pouvoir et une responsabilité éthique. Ces considérations autour de la santé me rappellent une chronique précédente sur un projet toujours d'actualité, Open Insuline, ouvrir la science pour sauver des vies. J'ai gardé pour la fin une citation qui rejoint très bien, selon moi, la raison d'être de l'April. Les programmes informatiques ne sont jamais neutres, mais incarnent des visions politiques particulières.
1: Merci Jean-Christophe, et je pense que cette citation, si jamais elle ne l'a pas été, en tout cas est d'une actualité très très vive dans cette année 2026 et la période que nous vivons. En tout cas, merci pour cette nouvelle pépite. Encore un grand bravo à toutes les personnes qui constituent l'équipe Software Heritage, un projet vraiment génial, remarquable, ouais, c'est le terme. Eh ben, j'ai plus qu'à te remercier, Jean-Christophe, et à te souhaiter une belle suite de journée. Et puis à bientôt pour une nouvelle pépite libre.
0: Belle émission et le bonjour à Thierry.
1: C'est transmis.
0: À bientôt, au revoir.
1: Salut Jean-Christophe. Nous allons à présent faire une pause musicale. Après la pause musicale, nous découvrirons le parcours libriste de Thierry Noisette, que j'ai le plaisir d'avoir avec moi en studio. Avant cela, nous allons écouter In the Dark par Two Bullets for the Devil. On se retrouve juste après. Belle journée à l'écoute de Cause Commune, la voix des possibles.
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0: Nous venons d'écouter In the Dark par Two Bullets for the Devil, disponible sous licence libre Creative Commons Partage dans les mêmes conditions. C'est Bayessa.
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0: Nous allons poursuivre par notre sujet principal. Alors notre sujet principal porte aujourd'hui sur le parcours libriste de Thierry Noisette, journaliste au Nouvel Obs, contributeur de longue date à Wikipédia et fin observateur des actualités autour du logiciel libre et de la culture libre depuis plus de 15 ans à travers son blog L'Esprit Libre. Et d'ailleurs, on commençait déjà à discuter avec Thierry, heureusement qu'ils veillaient au grain depuis la régie pour me faire signe de la fin de la pause musicale. N'hésitez pas à participer à notre conversation en nous appelant au 09 72 51 55 46 ou sur le salon web dédié à l'émission sur le site causecommune.fm. Bouton de chat. Toutes les références de l'émission seront rendues disponibles sur la page consacrée à l'émission libreavoue.org/274 ou dans les notes de l'épisode si vous écoutez un podcast. Bonjour Thierry.
2: Bonjour.
0: Bah, merci de te joindre à nous. Alors Thierry, je l'ai dit, tu es journaliste Nouvel Obs, tu tiens un blog AZDNet, bien connu je pense de nombreux et nombreuses libristes, qui s'appelle L'Esprit Libre, tu es un contributeur à Wikipédia. On va pouvoir parler de tout cela bien sûr, hein, dans l'heure à venir et puis d'autres choses aussi. Mais pour commencer ce parcours libriste, est-ce que tu voudrais bien peut-être nous dire comment s'est construit ton rapport à ce qu'on pourrait parler peut-être des technologies de l'information numérique, à tout cet imaginaire-là, parce que j'ai l'impression que ce terme pourrait peut-être être pertinent.
2: Il y a deux aspects, je dirais. Il y a le côté fiction imaginaire et le côté pratique. Côté fiction imaginaire, moi je suis un lecteur et un spectateur de science-fiction depuis très très très longtemps. Quand j'étais gamin, on m'offrait du Jules Verne, j'ai dévoré H.G. Wells, enfin donc les vieux classiques. Après ça, alors moi je suis un enfant des années 60, donc j'ai beaucoup lu la SF des années 70, on va dire des années 50 à 70, Philippe K. Dick, John Brunner, Silverberg, Ballard, qui est vraiment un de mes chouchous. Et côté numérique, surtout Asimov, évidemment. Donc les robots, les trois lois fondamentales, c'est vraiment des incontournables. Côté pratique, j'étais au lycée de Jacques-de-Cours à Paris et on avait une salle d'informatique dans la, si je dis pas de bêtises, à peu près vers 76-77. Alors pour dire aux générations d'aujourd'hui qui connaissent que des ordinateurs qui tiennent dans un téléphone, il y avait deux salles de classe. Il y en avait une où il y avait les unités centrales, à elles toutes seules, et une où il y avait les terminaux. Et mon souvenir, c'est qu'on pouvait faire de la programmation très très simple. C'est la seule fois de ma vie où j'ai programmé. C'était des programmes du type if, machin, zen, go, to, etc. Et j'avais fait un petit logiciel d'astrologie. C'est une confession numérique aujourd'hui. Parce que c'était facile. Si vous êtes né entre le 20 août et le 20 septembre, vous êtes... je dis pas de bêtises, vous êtes vierge, etc., etc.
0: Voilà, des conditions dans l'informatique, voilà, des conditions simples à paramétrer.
2: Voilà, facile. Donc à l'époque, c'était les cartes perforées. C'est pour dire que c'était vraiment loin. Après, sont arrivées rapidement les années 80 et les disquettes. Tous ces formats qui ont disparu. Je crois qu'il y a encore, en ce moment, je vous recommande une excellente exposition aux arts et métiers, au CNAM, sur les flops. Et dedans, il y a des choses sur l'informatique, notamment, c'est très drôle, c'est très instructif, c'est passionnant.
0: Flop, comme les floppy disks, peut-être
2: ou... Flop, en général, comme les échecs, comme les ratages.
0: D'accord.
2: Comme
0: bonnes
2: idées. Il y a un truc extrêmement drôle, par exemple, c'est le préservatif en spray qui s'applique. Ce qui, on se dit, c'est une bonne idée, mais il faut 2-3 minutes de pause pour que ça sèche. Ce qui suppose que monsieur reste dans de bonnes dispositions. Il oui. Y a des trucs de Trump dedans, de son époque. Il y a plein de choses.
0: D'accord.
2: Voilà, c'est une assise, mais je recommande cette exposition. Je crois qu'elle est jusqu'au mois de mai. Elle est vraiment très, très bien. Vraiment, c'est à la fois drôle et instructif.
0: D'accord. Enfin, je vais regarder ce que je pense que... En tout cas, moi, ça m'intéresserait d'aller la voir. J'en avais pas entendu parler.
2: Voilà. Alors, pour continuer, donc, oui. Le game à travers le temps, donc les années 80 vont arriver. Le Minitel. De mémoire, je crois que mon premier ordinateur, ça a dû être vers 91 ou 92 personnel, mais au boulot, ça a été en 89.
0: Donc, t'étais déjà adulte quand t'as eu ton premier ordinateur.
2: Mon premier ordinateur, j'étais adulte, tout à fait. J'ai découvert ça dans la bonne vingtaine. Et puis voilà, et puis après ça, est arrivé Internet qui a tout changé. Enfin, Alors, en général, pour tout le monde, et quand on est journaliste, je pense encore plus. Moi, j'ai un parcours, j'étais dans la... Alors, je n'ai pas fait d'école de journalisme.
0: Et pas non plus d'école, ce que tu me disais, quand on a changé, tu n'es pas non plus technicien.
2: Ah, parce pas,
0: que
2: du tout. Voilà, c'est... pas du tout. Moi, clairement, je suis un... Alors, je ne sais pas si c'est encore le cas aujourd'hui, mais pendant longtemps, il y avait un peu la scission, les littéraires ou les matheux. Moi, j'étais un littéraire. J'ai fait un bac, à l'époque, ça s'appelait A, donc un bac de lettres avec des maths quand même. Et j'ai fait une fac de droit à Sas, une grande fac de gauche bien connue. Des Parisiens. J'ai fait une licence en droit et une maîtrise de sciences politiques, donc pas de rapport avec l'informatique. Et j'ai été d'abord en presse touristique. En fait, j'ai fait pas mal d'années dans la presse touristique, qui était un secteur qui a été assez rapidement informatisé. Et qui a fait la bascule sur le net. Parce que quand vous alliez dans une agence de voyage, elle pouvait faire des réservations pour vous sur un avion, dans un hôtel, etc. Donc il y avait d'énormes bases de données qui étaient accessibles en temps réel, et le passage à Internet, ça a été de connecter ça vers le grand public. Donc moi, à l'époque, j'étais journaliste, une de mes spécialités, c'était l'hôtellerie, notamment, et j'ai commencé, alors à l'époque, dans les années 90, j'écrivais sur ce qu'on appelait le multimédia, donc les CD-ROM, le Minitel encore, qui a eu, je pense qu'aujourd'hui c'est la préhistoire vraiment, mais ça a eu beaucoup d'importance à une époque, il y avait vraiment tout un écosystème là-dessus, et... vers 93 ou 94, j'ai dû faire mes premiers articles où je parlais d'Internet. J'ai eu mon premier accès à Internet comme abonné en 95. C'était l'élection de Chirac, c'était mon point de repère.
0: C'est vraiment tout le début, parce que le web, c'est fin 80.
2: Je crois que le web, c'est 89.
0: Oui, c'est ce que j'aurais dit aussi. Ouais.
2: Et les premiers FAI, les premiers fournisseurs d'accès à Internet, grand public, c'est vers 94, 95. Donc moi, j'étais abonné à un service qui s'appelait Calvacom, qui était un des tout premiers, qui, comme la plupart de tous les premiers, ont disparu, ont été rachetés, ont fait faillite. Mais c'était bien, c'était vraiment un tout petit monde. Voilà, que dire d'autre?
0: Du coup, en tant que journaliste, j'essaie de suivre ce que tu me disais, mais tu commençais déjà ton travail de journaliste avant l'arrivée, cette démocratisation d'Internet et du web, et donc tu as professionnellement aussi vu cette arrivée, notamment dans le milieu qui était le tien, quoi.
2: Ouais, tout à fait, et qui a été un changement, enfin, incroyable. Je pense que les journalistes, je dirais les moins de 40 ans facilement, d'aujourd'hui ne peuvent même pas imaginer dans quelles conditions on travaillait. C'est-à-dire qu'aujourd'hui, on te donne un sujet que tu ne connais pas du tout, en 2-3 heures, moteur de recherche, Wikipédia, base de données du monde entier, tu débroussailles le sujet, tu vois quels sont les grands acteurs, les grandes problématiques, les grandes thématiques. Autrefois, tu allais à la bibliothèque où tu avais une bonne documentation si tu étais dans un grand journal, tu demandais des dossiers de presse qu'on t'envoyait pour les urgences, qu'on t'envoyait par motard à Paris. Aujourd'hui, c'est fabuleux. Internet a beaucoup de défauts à l'époque des Musk, de Zuckerberg et autres, mais ça a quand même beaucoup d'avantages. Et dans le cas de l'accès à l'information, c'est une catastrophe pour la presse payante, parce qu'il y a quand même la majorité de la presse, mais c'est une révolution formidable pour l'accès à l'information.
0: Donc, oui. On va pouvoir parler, je pense, au fil de notre échange sur les évolutions notamment, mais c'est vrai que la promesse initiale est absolument extraordinaire en termes d'accès, de partage de l'information, de partage du savoir. Et moi, d'ailleurs, enfin, ça m'y fait penser. J'ai 40 ans cette année, donc moi, je me rappelle aussi. Alors, je suis un peu plus jeune, mais quand je faisais mes études, Internet était un petit peu en train de se démocratiser. Mais je voyais, c'était quand même encore un peu balbutiant. Je devais quand même aller à la bibliothèque. Moi aussi, j'ai fait du droit, donc j'ai parcouru beaucoup de la bibliothèque et j'ai fait une reprise d'études 5 ou 6 ans, je ne sais plus exactement. Après, voilà, pour me spécialiser en droit du numérique notamment, rien que sur cette période. Donc, c'était en 2013 ma reprise d'études et j'ai vu l'incroyable évolution et la facilité à laquelle je pouvais accéder à des informations qui effectivement, alors après, avant j'avais appris à naviguer les bibliothèques, à naviguer les gros recueils d'ouvrages qui étaient disponibles, et après j'ai dû apprendre à naviguer certains outils informatiques, mais aussi c'était monté, alors la fac devait payer des accès, etc. Enfin, c'était d'autres logiques qui se mettent en place. Alors je suis le chat, alors Fred qui suit l'émission nous dit Calvacom, c'était le nom de la société qui proposait Calvanet, une précision.
2: Tout à fait, et le clin d'œil du nom de cette société, c'était une référence parce que c'était des utilisateurs d'Apple, et l'idée c'est que le Calvados est fait avec des pommes. Et Calvados comme disque, c'est quoi, c'est Disk Operating System, c'est enfin système d'exploitation. Donc il y avait un gros clin d'œil geek à l'époque.
0: D'accord. Tu es journaliste, tu travailles, donc tu t'es spécialisé dans le tourisme et plus spécifiquement sur le sujet de l'hôtellerie. Comment est-ce que à partir de là, je pense que tu vas continuer un petit peu ton parcours, mais comment on en arrive finalement à un journaliste avec une lecture en tant qu'observateur, parce que tu avais utilisé ce terme quand je t'avais proposé d'intervenir, c'est ça qui t'avait fait hésiter, je trouve le terme très bien. Bref, comment tu en arrives
2: Alors, ça va surprendre certainement une partie des lecteurs, des auditeurs, auditrices et surtout des lecteurs et lectrices de mon blog. J'ai travaillé à Microsoft. Ça peut surprendre, mais c'était en 96-97. Et en fait, à l'époque, Microsoft... Alors moi, je venais de la presse touristique, mais avec cette grosse inclination pour le numérique. À l'époque, je pense que dans les gens qui s'intéressaient à la fois au tourisme et Internet, je pense qu'on était 3-4, vraiment. Enfin, on se connaissait tous. Et Microsoft, à l'époque, lançait une agence de voyage en ligne qui existe toujours, mais qui a pris son indépendance, qui s'appelait Expedia. Alors, ils l'ont lancée aux États-Unis, donc en 96, et ils avaient un plan de développement d'Europe qui était dans cet ordre, Allemagne, Angleterre, France. Donc ils ont embauché du monde dans ces trois pays, donc en France juste un journaliste, moi en l'occurrence, je vais garder ma carte de presse, et le projet prenant du retard, donc à l'époque Microsoft était aussi fournisseur d'accès, et faisait des contenus, ça s'appelait MSN, Microsoft Network. Donc, faute que l'agence de voyage soit lancée, moi j'ai eu l'occasion de faire des articles en français et pour le site américain en anglais, sur des sujets variés, on va dire culture-tourisme. Et au bout d'une petite année, comme ça n'a pas, comme ils ont retardé le projet en Europe, du coup, ça s'est passé par un licenciement en bonne et due forme. J'en garde un souvenir plutôt sympa. C'était un peu un esprit start-up à l'intérieur de Microsoft, qui à l'époque était aux Ulysses, avec quelques gags. Il y a eu, je me rappelle, le lancement de la version d'Office de l'époque. Donc on doit être en 95 ou 96. Et le responsable du service voulait qu'on soit de bons élèves, donc on a été les premiers à l'installer. Sauf que, pratique Microsoft, merci, la première version était bourrée de bugs, et donc on a beaucoup ramé. Et autre gag à un moment, c'est que de nos ordinateurs sautaient régulièrement, et en fait on s'est aperçu qu'il y avait beaucoup trop de bécanes branchées, et que les plombs ne tenaient pas. Alors, c'est ballot quand on est une grosse boîte de techno. Voilà, mais bon, ça s'est été pendant un an, après j'ai fait un petit passage en presse financière. Après, j'ai longtemps été pigiste, CDD, beaucoup de choses, mais notamment avec ZDNet. Ce qui m'a amené à la création du blog L'Esprit Libre en 2009, donc ça fait maintenant 17 ans. C'était en février 2009. Voilà, on avait discuté à l'époque avec les responsables. Moi, j'avais proposé un blog sur les GAFAM, ou un blog sur Wikipédia, j'aurais adoré.
0: On va reparler de Wikipédia, on sait que c'est... Tu confirmais que c'est un aspect important de ta vie.
2: C'est clairement une passion personnelle et professionnelle.
0: On prendra le temps d'en parler. Ouais.
2: Et un blog sur le logiciel libre qui était cohérent, puisque quelques années avant, j'avais donc fait la bataille du logiciel libre. J'avais fait avec Perlin, on a fait ça, on a fait vote électronique.
0: Perlin, c'est le nom de...
2: Alors Perlin, c'est ma femme, nous avons fait une fille et deux livres dans cet ordre. Je pense très réussi tous les trois, surtout la première. Et voilà, donc j'ai fait ce blog sur le logiciel libre, et donc depuis, au rythme de une bonne quarantaine de billets par an, aussi bien sur la vie associative que sur, alors parfois un peu sur le côté économique, mais comme je ne suis vraiment pas technicien, moi c'est plutôt le côté stratégique, social, économique qui m'intéresse. C'est ce qu'on avait dans la bataille du logiciel libre, notre bouquin, c'était vraiment l'histoire de comment est né le logiciel libre. Donc on parlait beaucoup de Richard Stallman et de Linus Torvalds, et ensuite de tout ce mouvement qui est né autour après. Il y a l'aspect économique, donc dit open source. Donc dans mon blog, en général, j'utilise les deux termes, parce que quand on parle côté marketing, les gens disent plutôt open source, mais qu'évidemment l'ambiguïté, je pense que les gens qui écoutent cette émission connaissent la nuance et l'ambiguïté qu'il y a quand on dit open source. Le logiciel libre, on connaît les trois fameuses libertés. 3 ou 4
0: 4,
2: oui, il y a la 0, 1.
0: Voilà, on compte en informatique, on a bien commencé par le 0. Voilà, donc utilisation, modification, redistribution et lequel j'oublie, utilisation, libre étude, libre modification et libre partage.
2: Voilà, et donc je suis arrivé par ailleurs, donc j'étais quand même beaucoup pigiste, ce qui est pas toujours facile. Et fin 2014, j'ai été embauché par Rue89, qui était un pure player, donc un site d'information qui avait pris un virage d'information parlant de tout, mais sous un angle numérique.
0: Ça veut dire quoi, pure player?
2: Pure player, c'est un média qui n'existe que sur Internet.
0: D'accord.
2: C'est vrai que ça se dit peut-être plus tellement.
0: Bah, je crois que j'entends souvent le terme, mais je sais pas s'il est familier pour toutes les personnes.
2: Oui, non, voilà. Non, tu as raison de demander la précision. Donc, typiquement, on va dire Mediapart, je pense qu'il est certainement des plus connus, par différence avec des médias télé ou presse imprimée, comme le Nouvel Obs aujourd'hui, qui existent sur du papier ou sur l'audiovisuel et qui, par ailleurs, ont une déclinaison sur Internet.
0: Donc, si je reprends, alors, donc, tu as été pigiste une longue période, notamment avec ZDNet, avec qui tu as lancé ce blog qui existe toujours, puis tu arrives à rue 89.
2: Voilà, rue 89. Alors, rue 89 avait déjà été racheté par le propriétaire de l'époque du Nouvel Obs, Claude Perdriel, qui avait vendu les deux ou trois propriétaires du Monde, donc Xavier Niel, Pierre Berger et Mathieu Pigasse. Donc rue 89 a eu une relative autonomie pendant 2-3 ans, avant d'être totalement absorbée, de devenir quasiment la partie société du Nouvel Obs. Et moi, un an avant l'absorption totale, j'étais déjà passé au site web du Nouvel Obs, où j'ai fait différentes choses. Mais pour faire court, dans les deux dernières années, je suis à Téléops, donc je regarde beaucoup de documentaires et j'écoute des podcasts pour en faire des comptes rendus dans nos pages programmes. Je participe de temps en temps, je fais des permanences web où là c'est l'actualité générale. Et parfois je fais des choses sur alors science-fiction. À une époque, j'ai fait Orsastéru 89. Pendant un peu moins de 2 ans, j'ai fait un blog science-fiction. J'ai adoré ça. Je pense qu'en pas loin de 40 ans de métier, c'est certainement le moment où je me suis le plus éclaté, parce que vraiment la SF est quand même un de mes grands plaisirs. Et dans le Nouvel Obs, j'ai fait pas mal d'articles sur Wikipédia. Alors, clairement, je suis wikipédien par ailleurs, ça aide à comprendre comment ça marche, mais comme sujet journalistique, c'est un sujet passionnant.
0: Je veux bien te croire. Alors là, je comprends, on a plusieurs, parce que tu as parlé de ton blog, sur lequel j'aimerais peut-être qu'on revienne un petit peu. Tu as parlé d'un de tes ouvrages, et on va aussi y revenir, et bah, de ta passion pour Wikipédia. Du coup, je vais te laisser décider de quoi tu aimerais parler là tout de suite parmi... sinon, je prends l'initiative.
2: Vas-y, prends l'initiative.
0: Et bon, on va reprendre les choses un peu dans l'ordre. Donc, tu as parlé du blog là, qui avait été proposé. C'est toi qui as proposé à ZDNet ou ça a été une proposition ou ça s'est fait assez...
2: Ça s'est fait par échéance. Et en fait, à l'époque, ils développaient pas mal de blogs. On m'a proposé. Donc, on m'a dit, qu'est-ce que tu aimerais faire comme blog? Donc, comme je le disais, j'avais dit les GAFAM, Wikipédia. Franchement, Wikipédia, il était mon numéro un de préférence. Le logiciel libre. Le logiciel libre, on dit, bah, t'as fait un bouquin là-dessus. Donc, logiciel libre, allons-y.
0: D'accord. Et ben, si on prend dans l'ordre, on va parler de ton bouquin. Donc le bouquin, tu vas me rappeler le nom parce que je l'ai en tête, mais je suis pas 100% sûr.
2: La bataille du logiciel libre.
0: La bataille du libre, 10 clés pour comprendre.
2: C'est du logiciel libre. Non, parce qu'il y a un documentaire qui n'a pas le mot logiciel dedans, si je me souviens bien.
0: Ah, j'ai pas dit libre, j'ai oublié un mot. Disons que je vais avoir des soucis avec le reste de l'équipe April si j'oublie le mot libre de logiciel libre. Alors qu'est-ce qui t'a motivé en plus? Donc c'est un bouquin que tu n'as pas écrit seul, tu l'as écrit avec ta compagne Perline. Qu'est-ce qui t'a motivé? On imagine que ça, c'est pas une mince affaire que de se lancer dans l'écriture d'un livre. Qu'est-ce qui t'a motivé à écrire ce livre?
2: Je pense qu'une des choses, c'est qu'à l'époque, notamment en travaillant pour ZDNet...
0: À l'époque, on est sur quel... Tu peux nous rappeler?
2: Alors, le livre est sorti en 2004, et on a fait une deuxième édition en 2006, un peu augmentée. C'était l'époque où les lobbies essayaient de faire, les lobbies du propriétaire, du logiciel propriétaire, essayaient de faire entrer en Europe une législation des logiciels sur le modèle américain, c'est-à-dire des brevets logiciels. Il y a eu une énorme mobilisation de tous les acteurs libristes, mais pas que, d'un certain nombre d'acteurs associatifs, politiques et autres. Donc toute cette bataille s'est focalisée sur le Parlement européen. Et la grande chance de l'époque, c'est de trouver des politiques qui étaient à l'écoute, notamment Michel Rocard. Rocard, qui n'était vraiment pas un informaticien non plus, mais qui était très intéressé par le côté novateur et tous les enjeux qu'il y avait derrière. Donc il a beaucoup discuté, beaucoup échangé, et il était président de la commission culture, donc il était en charge de ce dossier, et il a mené vraiment la lutte contre ce projet qui a été abandonné. C'est un projet qui venait de la Commission européenne, de la partie industrie de la Commission européenne, puisqu'en fait, dans la Commission, on comprenait à l'époque qu'il y avait vraiment des tensions, des désaccords parfois entre les différentes parties, et ce projet est abandonné. Mais du coup, ça me donnait l'occasion de voir de près, et à l'époque, j'étais... l'occasion d'avoir pas mal de contacts, y compris avec des Allemands notamment. Il y a eu cette mobilisation européenne qui était vraiment intéressante. Et on voyait que le... C'était quoi la formule tout à l'heure de Jean-Christophe, le numérique, entre le numérique et le politique.
0: Je te la retrouve.
2: Les
0: programmes informatiques ne sont jamais neutres, mais incarnent des visions politiques particulières.
2: Voilà, c'est magnifique, c'est exactement ça. Et à l'époque, on se rendait compte avec Perline qu'il n'y avait pas, alors je crois qu'il y avait un livre, si je ne dis pas de bêtises, en français, qui était sorti quelques années plus tôt, et qui, à mon avis, était peut-être un peu plus technique que ce que nous, on voulait faire. Et du coup, on avait eu l'occasion de discuter avec eux. François Gèze, qui était le patron des éditions La Découverte, qui est hélas mort il y a quelques années, qui était un éditeur extraordinaire, qui était un pur littéraire, mais qui s'intéressait beaucoup à ces questions culturelles et politiques derrière ces débats faussement juste techniques, et du coup qui nous encourageait à faire ce livre. Donc on l'a fait, c'est un livre, c'est une collection dans laquelle il y a un côté, alors c'est des livres pas très gros, je sais plus, je regarde, j'en ai un exemplaire là, ça fait quoi? Ça fait 140 pages et quelques, en 10 parties, donc on essaie de faire très très didactique. Il nous a beaucoup aidé dans l'écriture, notamment dans le séquençage du bouquin. Franchement, à l'époque, on avait eu pas mal d'audience. Je pense que ça apportait, justement, pour parler de logiciel libre, à des gens qui n'étaient pas dans l'informatique, ou qui l'utilisaient au quotidien, comme à peu près tout le monde, et qui voulaient en savoir un peu plus sur c'est quoi les enjeux, tout en parlant, alors on parlait évidemment du côté européen, surtout dans l'édition de 2006, parce qu'il y a eu, entre les deux, je crois que c'était en 2005, l'abandon du projet de brevet logiciel, mais on parlait de ce qui se faisait dans d'autres pays, notamment au Brésil. J'ai eu l'occasion, c'est un très beau souvenir, on était allé avec Perline au forum du... Comment ça s'appelle? Au forum social mondial. Je dis pas de bêtises.
0: Je crois que c'est ça, oui.
2: C'était à Porto Alegre pendant plusieurs années. Et il y avait beaucoup de tables rondes sur l'informatique et notamment le logiciel libre. Et c'était captivant. Parce qu'à l'époque, alors on était déjà à l'époque sur... c'était Lula. Il y avait tout un mouvement d'équiper des favelas, donc les bidonvilles brésiliens, avec des ordinateurs sous libre, de former des gens, c'était passionnant. Vraiment, et donc on a eu l'occasion d'en parler, donc dans la deuxième édition, si je ne dis pas de bêtises, pardon, de ce livre. Donc,
0: est-ce que tu considères qu'il est encore pertinent si des personnes veulent pour avoir des clés de compréhension?
2: Oui, alors d'abord, à ma connaissance, il est dans un certain nombre de bibliothèques. Je saurais plus, mais en tout cas, quand on cherche dans les catalogues, je vois même à Paris qu'il est dans quelques bibliothèques. Je pense qu'il en reste encore un peu chez l'éditeur.
0: De toute façon, on va partager la référence, elle sera partagée sur le site. Donc voilà, si on veut, c'est un livre qui est pas très long, effectivement, je le vois d'ici, et qui peut donc être mis dans les mains si vous voulez sensibiliser des personnes pour les aider à comprendre le logiciel libre. Je pense que dans cette période, on a vraiment il est vraiment utile d'enrichir ce savoir-là pour résister un petit peu à l'époque. Hein, je ne sais pas comment le dire mieux. Mmh. Donc voilà, donc c'est une ressource. Il en existe maintenant plus, heureusement. Et donc cette ressource est encore d'actualité. On vous partagera la référence. Alors le brevet logiciel, c'est un des grands combats de l'April, hein, ce qu'on a identifié comme étant une grande menace sur la liberté informatique. Il y a une autre grande menace que l'April a identifiée, qui est le vote électronique, alors dans les cadres pour les élections institutionnelles en particulier. Et donc c'est un autre sujet sur lequel tu as également écrit un livre avec Perline.
2: Tout à fait, et sur lequel il m'est arrivé d'écrire un peu, pas beaucoup, mais un peu aussi dans le blog sur ZDNet. C'est pareil, le vote électronique, donc ça a été introduit en France par Sarkozy quand il était ministre de l'Intérieur, principalement dans les Hauts-de-Seine, puisque c'était son département fétiche. Ça a été installé dans un certain nombre de villes, donc aux élections présidentielles, à l'élection présidentielle et aux législatives de 2007, il y a eu environ 1,5 million de gens qui ont dû voter sur des ordinateurs, sans avoir le choix. Il n'y a eu aucune consultation, ça n'est pas passé par le Parlement, il n'y a pas eu de consultation citoyenne, bien entendu. C'est vraiment un truc qui a été décidé d'en haut. Le vote électronique pose plein de problèmes, je dirais le principal pour moi c'est l'opacité, c'est-à-dire que je vais voter. Je ne saurais trop encourager les auditeurs et auditrices à en faire de même. Entre le pire et le, enfin, même quand on n'est pas très, très chaud sur les candidats, il y en a toujours des moins pires que d'autres. Quand vous allez voter, ce qui est bien, c'est de faire le dépouillement. N'importe qui sait lire et compter, si possible écrire, mais même écrire n'est pas nécessaire. En tout cas, lire et compter, vous pouvez participer à un dépouillement et on peut vérifier que le vote n'est pas truqué. Un vote électronique, vous êtes face à un logiciel, un ordinateur. On vous dit ça a été vérifié par des spécialistes, super. Est-ce que les spécialistes sont compétents? Est-ce qu'ils sont honnêtes? Vous êtes devant devant l'inconnu total. Alors par ailleurs, ce qu'on rappelle dans le livre, il y a eu des cas de piratage, il y a eu des cas de bugs, quelques-uns célèbres, dont un bug en Belgique, où il y avait eu, que je dise pas de bêtises, 4096 voix d'écart avec la normale, et 4096 pour les amateurs de chiffres, c'est 2 puissance 12. Ce qui est donc indiqué qu'il y avait vraiment un problème informatique, c'était pas simplement un problème de piratage. En fait, l'explication qui a été trouvée après, c'était un rayon cosmique. C'est un petit rayon cosmique qui est passé par là, qui a déréglé la machine. Donc tout ça pour dire que le vote électronique, on a écrit ce petit livre pour raconter les enjeux, pourquoi c'est une fausse piste, c'est une très mauvaise idée. Alors depuis, ça a été en partie, certaines municipalités, parce que c'est du ressort des villes en France, quelques villes sont revenues dessus, mais encore un certain nombre de villes, je crois on doit être à quelques centaines de milliers d'électeurs qui sont encore obligés, donc en 2027, qui vont probablement être obligés de passer par là. Macron, à ses débuts, au début de son premier mandat, avait des velléités de généraliser le vote électronique.
0: Oui, effectivement. Ouais.
2: Dieu merci. Dieu merci, il ne l'a pas fait. Mais il n'est pas non plus revenu sur ce qui est sur l'existant. Voilà, je ferai juste une petite incise là-dessus, c'est que contrairement à la bataille logicielle libre qui n'existe que en format papier, vote électronique, on l'avait fait sous licence semi-libre, c'est-à-dire que en papier, donc il était vendu chez In Libro Veritas, petite maison d'édition qui a disparu, mais le PDF étant sous licence Creative Commons. On appelle ça by, enfin non commercial, c'est-à-dire on demande aux gens de ne pas la vendre, mais par contre vous pouvez le donner. Et le PDF était accessible, donc je crois que je t'ai passé le lien sur la Wayback Machine. Je crois que vous en avez déjà parlé dans des émissions, mais archive.org est un site absolument fabuleux qui permet d'avoir une mémoire du web utile.
0: Exactement. Le PDF est en lien sous le site Wayback Machine. Je vous encourage à aller consulter cet ouvrage, mais globalement aussi, utilisez ce lien pour découvrir Wayback Machine si vous ne le connaissez pas. C'est un outil alors très utile pour les journalistes, je l'imagine, très utile dès qu'on est militant ou qu'on s'intéresse à un sujet. Ça permet effectivement, il y a des captures tout au long de la vie des pages internet. Alors ça permet de retrouver des pages qui ne sont plus là, aussi de voir l'évolution dans le temps. Donc vraiment un projet fabuleux, au moins aussi important, je pense, que Software Heritage. Voilà, donc on le salue tout aussi bien. Fred a retrouvé le lien vers cette information, cette anecdote belge que tu partageais, donc on la mettra en lien de l'émission. Et pour finir sur le vote électronique, alors l'April a une position là-dessus, hein, même avec du logiciel libre, ça ne marche pas pour des raisons que tu as pu évoquer. Mmh. Et on avait reçu une chercheuse, une enseignante chercheuse spécialiste du sujet que tu connais peut-être, Chantal Angehar. Mmh. J'espère que je prononce mal son nom, désolé pour elle si c'est le cas. Mais en tout cas, qui était un échange passionnant, elle était venue dans Libre à vous en avril 2022, donc l'émission 139, on partagera également le lien.

0: Tu parles souvent de Wikipédia et puis des aspects communautaires du logiciel, et puis de la pratique et des pouvoirs publics et de la place du logiciel libre aussi dans les politiques publiques. J'ai l'impression que c'est un sujet, alors c'est peut-être plus récemment, mais j'ai l'impression que c'est un sujet qui revient quand même, que tu relayes.
1: Oui, c'est un sujet que je relaie souvent. Alors, quand il y a plus d'actualité ou moins d'actualité, après, ça, quand on est journaliste ou blogueur sur ce genre de sujet, on est tributaire un peu de l'actualité en la matière. Déjà, je dirais un point, parce que on est à l'April, si je puis dire. Depuis longtemps, je suis quand même de près tout ce que fait l'April et ce que fait Framasoft, qui sont vraiment, et Wikimedia France, qui sont vraiment, en fait, dans mon domaine de prédilection, les associations les plus actives et les plus remarquables. Alors, je suis aussi ce que fait la Quadrature du Net, je regarde ce que fait la Dulact et quelques autres. Mais voilà, je crois que c'est le point principal. Alors,
0: j'en profite pour te remercier. C'est vrai que tu relais aussi souvent quand on fait des communiqués sur certains sujets. Et pour nous, c'est aussi précieux d'avoir ce genre de relais dans les médias, quoi. Donc, j'en profite pour te remercier.
1: Écoute, comme vous avez remarqué, Fred, la semaine dernière, on est un côté un peu récursif. Quelquefois, je cite l'April qui me cite. Parfois, on ne sait plus dans la boucle qui a commencé.
0: C'est vrai.
1: C'est l'œuf et la poule. Mais c'est bien. Je pense qu'on fait un travail utile respectivement.
0: Oui, je t'ai coupé dans ton élan et j'ai perdu le mien, mais c'est pas grave. Donc le blog Wiki, donc l'observateur aussi de ce qui se passe au niveau des pouvoirs publics, de la place du logiciel libre. Tu suis donc Framasoft, l'April, la Quadrature et tous ces assos qui font le. Donc tu continues là, ça c'est un blog qui est encore complètement en vie. T'as des projets d'ailleurs pour ce blog ou tu pour toi, enfin dans le sens des angles que tu cherches creuser plus, comment tu.
1: Alors vraiment c'est non.
0: D'accord.
1: Non, c'est vraiment au fil de l'actu, je regarde, alors je suis, alors comme tout le monde, il y a tellement de réseaux sociaux et de sources que ça devient difficile, mais je suis principalement sur Mastodon et sur Blue Sky, après avoir abandonné Twitter l'an dernier, comme beaucoup de gens, parce que à un moment ça devient juste insupportable. Non, pour ça, je suis, quand on parlait des pouvoirs publics, ouais, je regarde ce que fait la DINUM, les annonces récentes.
0: DINUM, qui est la Direction Interministérielle du Numérique.
1: Ouais. Voilà, vous êtes toujours bien de le rappeler. les nombreux acronymes.
0: Oui.
1: Oui, les pouvoirs publics, j'ai eu l'occasion, comme ce blog a donc 17 ans. En 17 ans, je crois que je l'avais rappelé dans un billet il n'y a pas très longtemps. On voit passer, on a l'impression qu'il y a des cycles où les pouvoirs publics disent « Ah ben, il faut du logiciel libre, il faut plus... » Donc ça a existé sous la circulaire RO, donc on était à l'époque sous la présidence Hollande.
0: 2012, ouais.
1: Voilà, il y a eu la loi, surtout le plus important, la loi République numérique qui était portée par Axel Le Maire, qui était ministre à l'époque.
0: En 2016, ouais.
1: Il y a eu, je crois, une circulaire avec Castex, et donc récemment, là, donc c'est une circulaire Le Cornu.
0: Oui, sur les achats publics. Ouais.
1: Je serais tenté de dire, en fait, parfois c'est un côté limite démoralisant, parce que quand même cette impression d'un éternel retour qui n'avance pas énormément. Et ce qui est plus réconfortant, alors on peut parler tout à l'heure de Wikipédia dans un autre domaine, mais moi je suis admiratif de ce qui est fait à l'échelle locale. Alors il y a d'abord des collectivités. Alors je cite souvent dans mon blog Échirol, qui fait un boulot remarquable en la matière. Je salue Nicolas Vivant.
0: Qu'on a déjà reçu plusieurs fois dans Libre à vous, et effectivement qui fait quelque chose. Enfin, qui ce qu'ils font à Échirol et ce que fait Nicolas Vivant à travers différents collectifs est assez formidable. Ouais.
1: Tout à fait. Et ce qui est fait dans des établissements d'enseignement. Alors je pense, j'ai dû en parler plusieurs fois aussi dans mon blog, mais à la démarche NIRD, alors NIRD ou NIRD, pour numérique inclusif responsable durable, qui consiste à récupérer des ordinateurs, donc la plupart du temps sous Windows, donc des particuliers ou surtout des entreprises qui ont des ordinateurs un peu datés, dont ils veulent se séparer, qui sont complètement nettoyés, qui sont remis en état sous Linux, ou GNU Linux pour eux. Pour les purs et durs, et sous autres logiciels libres, et qui sont mis à disposition après, alors ça peut passer par des associations type Emmaüs ou autres, pour des gens plus particulièrement qui en ont plus particulièrement besoin, ou à l'intérieur des établissements pour voir quels sont les besoins des élèves. Mais c'est un truc, alors ça a commencé dans les Hauts-de-France, Ça commence à essaimer dans pas mal de villes. Alors, il n'y a pas longtemps, j'ai eu l'occasion de parler de Blois, notamment, qui est actif là-dessus. Et ça, c'est

0: vraiment passionnant. Alors je trouve que quand je parlais du côté démoralisant de suivre l'actualité côté en haut pouvoir public, je trouve qu'il y a toujours une sorte de paradoxe, c'est-à-dire que si on prend typiquement l'éducation nationale, d'un côté on voit le contrat Microsoft qui a été renouvelé, donc je sais plus, c'est jusqu'en 2029, un truc comme ça, alors qu'il aurait pu s'arrêter, que c'est un énorme contrat. Ça c'est côté ministère, et à côté de ça on voit dans les établissements des profs qui font un super boulot avec des élèves. Moi j'avais l'occasion de rencontrer ces profs, je me souviens plus du nom du collège des Hauts-de-France, mais qui était l'initiateur du mouvement, et on voyait et les profs et leurs élèves, on voyait des gens qui étaient passionnés, qui étaient porteurs du projet, on voyait des élèves, enfin je sais pas, ils avaient genre 14-15 ans, ils étaient à fond dessus, et c'était super chouette, ça rendait vraiment le moral. Donc quand on suit ça au long cours, et donc moi, si je compte depuis le début, c'est même au-delà du blog, donc ça fait une vingtaine d'années, moi je suis allé plusieurs fois rencontre du mondial du logiciel libre, les RMLL, donc on doit être dans les années 2003-2006 par là, et on se dit, mais ça n'avance pas vite tout en haut, mais en même temps on voit qu'il se passe des choses à la base et dans des collectivités, donc l'un dans l'autre, on se dit, bon, il faut s'accrocher.
1: Non mais on avance, ça va jamais assez vite parce qu'on voit bien les enjeux et puis il y a une certaine urgence qui s'installe et il faut aller, on a besoin que ça aille plus vite, mais je pense que ça tend vers une direction. Je sais pas, moi je suis arrivé à l'April en 2016, ce que j'ai pu percevoir dans ces 10 dernières années comme évolution aussi dans les discours, et mine de rien c'est pas complètement anodin, on voit que maintenant dès qu'il y a des débats parlementaires ou qui vont toucher au logiciel libre, ce n'est plus du tout, c'est une évidence dans toutes les bouches. Alors on trouve des nouvelles excuses pour pas faire, mais on est sorti de ce rapport un peu, bon, le libre c'est pas sérieux, le libre c'est pas sécurisé. D'ailleurs dans la circulaire sur les achats publics qui a été publiée récemment, c'est bien dit que au contraire le logiciel libre apporte et plutôt garante, enfin la transparence est plutôt garante de sécurité plutôt que l'inverse. Donc il y a des évolutions dans cette représentation. Alors après, de la manière dont c'est traduit en acte, là on peut se demander, on peut se dire, bon, il serait peut-être temps justement de traduire ça en acte un peu plus rapidement. Et autre chose sur l'éducation nationale, très bon exemple, ce projet est super, et on voit aussi ce côté main droite, main gauche, et c'est le plus gros des ministères d'éducation. On sait aussi que la direction du numérique éducatif, la DNE, fait des trucs assez géniaux aussi. Ils sont très engagés sur le logiciel libre, sous l'impulsion d'Audran le Baron, et puis il y a Alexis Kaufmann, pardon, qui est qui était chez un des fondateurs de Framasoft et qui est un libriste convaincu, voilà, qui a rejoint cette DNE pour la stratégie du logiciel libre notamment, et je crois qu'ils soutiennent assez fortement ce projet NIRD. Donc bon, heureusement qu'on a ces choses positives pour...
0: J'ai eu l'occasion d'assister à des tous les ans il y a des rencontres organisées justement par cette direction et par Alexis, on voit plein de projets dont certains qui fonctionnent super bien, qui sont portés par des profs, et c'est ça qui est paradoxal. Si on dit, mais ça devrait être le ministère tout entier, ça devrait pas être juste une direction dans le ministère pendant que d'autres défendent ce que font certains, et ça devrait être porté complètement parce que c'est passionnant. Le travail de certains, enfin c'est des logiciels qui fonctionnent, au lieu de payer des fortunes à des boîtes qui... Enfin bon, je suis à bout de mots.
1: Mais on voit, alors, je sais plus comment tu me l'avais formulé quand on a échangé en amont de l'émission, mais il y a quand même, alors depuis l'élection de Trump... Et ce qu'il a pu mettre en lumière certaines lignes de fracture ou lignes de tension en termes de dépendance, en termes de questions, on va dire, le terme consacré maintenant, c'est l'autonomie stratégique, on parlait de souveraineté numérique avant. Là, il y a une commission qui est très intéressante, qui est conduite à l'Assemblée nationale sur les vulnérabilités systémiques, sur les enjeux de dépendance, portés par Cyrielle Châtelain et Philippe Latombe, qui mènent des auditions vraiment, je trouve, de bonne qualité. Et donc voilà, ça met en exergue ça. Alors on voit la DINUM, tu en as parlé, là, qui va migrer ses postes vers du GNU Linux. Il y a des plans ministériels qui vont être conduits. En Allemagne, ils font des choses très intéressantes. Et puis globalement, la question à laquelle je voulais revenir, c'est depuis le temps que tu suis, alors on a un peu parlé côté pouvoir public, mais comment toi tu perçois plus généralement, on va dire à une échelle sociale, l'évolution autour de ces enjeux. Alors, question courte, mais très très très large. Donc tu y réponds comme tu veux, par l'angle que tu veux.
0: Bon, heureusement qu'on a que de l'audio et pas de l'image, parce que je fais.
1: Je pense qu'on va pas faire de pause musicale pendant notre échange, comme ça on se laisse le temps de finir tranquillement.
0: Oui, non, franchement, c'est une question tellement vaste que je me sens désarmé.
1: Je comprends. Ah, pourquoi tu me disais on peut remercier Trump en taquinant, mais
0: c'est vrai que j'avais dit ça, mais comme le fait remarquer dans sa cabine Isa avec beaucoup de guillemets. Oui. C'est une espèce de divine surprise maléfique. C'est-à-dire que oui, il y a tous les aspects monstrueux, ce qu'on appelle des technofascistes, et je pense que le mot n'est pas usurpé pour ce qui se met en place aux États-Unis, avec des résistances, heureusement. Mais le côté paradoxalement positif en Europe et y compris en France, c'est qu'on s'aperçoit effectivement de ces vulnérabilités. Ce que fait l'Assemblée nationale avec ce que tu rappelais avec Cyril Châtelain et Philippe Latombe est super intéressant. Parce que quand on voit le degré de dépendance qu'on a, alors il y a le double aspect, il y a la sécurité des données. Bon, on rappelle souvent le Cloud Act ou le FISA, la possibilité pour des boîtes informatiques américaines de se voir obligées de transmettre des données sans le dire aux intéressés. Et il y a quelques mois, je crois que c'était Microsoft qui était auditionné, je ne sais plus, c'était au Sénat ou à l'Assemblée, et à un moment où la question précise avait été donnée, c'était « est-ce que vous pouvez assurer que les données ne seront pas accessibles ?» Il avait dit « je ne peux pas l'affirmer ».
1: La commission sur la commande publique avait beaucoup axé ses travaux sur la question de souveraineté numérique, et cette citation effectivement était une des plus repartagées d'ailleurs, et elle est très parlante.
0: Elle est impressionnante. Il y a le côté après de dépendance dans l'utilisation, et je crois que vous l'avez déjà cité dans l'émission, mais on ne le dira jamais assez, le cas de ce juge français, et d'autres juges d'ailleurs,
1: Nicolas Guillou, oui.
0: Voilà, et notamment donc ce français de la Cour pénale internationale qui se voit privé de plein de choses. Parce que tout ce qui est américain dans leur utilisation est coupé comme s'ils étaient des terroristes ou des narcotrafiquants, parce que ça déplaît au gouvernement Trump.
1: Et c'est pas juste le mail, hein, c'est les moyens de paiement, il a des problèmes avec ses prestataires, avec ses assurances maladie, il a été auditionné par la commission dont on parlait.
0: Ça peut être des réservations, ça peut être du paiement, enfin, on s'aperçoit qu'une montagne d'infrastructures sont sous dépendance.
1: Tout à fait. Bon, et c'est l'occasion, voilà, peut-être d'agir là-dessus. J'ai une autre manière peut-être de te poser la question, puisque tu es amateur de SF. Moi, je crois qu'Emmanuel Macron avait dit le contraire, mais moi, je pense que c'était une ânerie. Pour moi, la science-fiction est éminemment politique, et elle parle beaucoup de ces technologies, de la place des technologies, il me semble. J'imagine que tu es toujours passionné de science-fiction. Comment tu vois l'évolution de la science-fiction à l'aune un peu de ces enjeux-là? Quelle place pour toi la science-fiction comme objet finalement littéraire et artistique pour interroger et comprendre ce qui nous arrive? Alors, c'est une question difficile que je t'ai pas préparée avant.
0: Oui, non, mais je note que tu es lancé dans une série de questions difficilement...
1: On va revenir sur des choses plus concrètes après. On parlera Wikipédia, c'est ça.
0: Je suis en train de réfléchir à ça. La curiosité, moi, j'ai commencé à me passionner par la SF dans les années 70, et j'ai continué à en lire dans les années 80, 90, etc. La science-fiction, c'était un peu comme le roman policier à l'époque, c'était un genre un peu compartimenté. C'est-à-dire, on dirait pour les trois quarts des gens, quand tu lisais de la SF, c'était quand même un peu de la littérature pas très sérieuse, les films de SF, enfin bon, les martiens qui se tirent dessus, c'est n'importe quoi. Et après, il y a eu une évolution, notamment, je dirais, Star Wars, clairement, qui a fait beaucoup pour que la SF devienne générale. Et aujourd'hui, la SF, quand on voit les séries qui cartonnent sur les plateformes de streaming ou les films au cinéma, la SF, c'est devenu mainstream, je sais pas comment dire ça en français un peu plus correct, mais et on vit une époque, quand je parle de ma passion pour Internet, quand Internet, je l'ai vu arriver, déjà j'en ai entendu parler avant et qu'ensuite j'ai commencé à l'utiliser, j'ai eu l'impression que la SF devenait de la réalité, ou que la réalité était entrée dans la SF. Et j'ai cette impression, alors en plus il y a un décalage quand on est un lecteur de SF de longue date, moi autrefois je lisais des romans qui se passaient dans le futur, et le futur de ces romans c'était les années 80 ou les années 2000. Et ça fait un bail qu'à chaque fois que tous les débuts d'année, là on est en 2026, mais je dis mais 2026 c'est une date de science-fiction, ça n'existe pas.
1: J'ai le même sentiment.
0: Avec une vingtaine d'années de plus, imagine, c'est encore plus prononcé, c'est impressionnant. Et souvent, mais ça je crois que c'est un classique, tout le monde le remarque, on a l'impression de vivre dans une dystopie, y compris côté technologique. Donc dans la SF, par exemple, des séries comme Black Mirror sont très révélatrices. La techno dans les années 50 et la SF, c'était quelque chose de joyeux et de positif. On disait que tout irait bien. Moi j'ai un souvenir, alors c'est hors SF, mais 1986, C'est l'année de deux grandes catastrophes technologiques. C'est d'un côté Tchernobyl, toute une région évacuée, le mensonge des autorités, y compris en France avec le fameux nuage qui s'est arrêté à la frontière, et la navette qui a explosé. Alors il y a eu deux fois, quelques, je sais plus, une vingtaine d'années après, il y a eu aussi une navette qui a été spatiale, qui a explosé et qui a tué ses astronautes. Mais en 86, c'était impressionnant parce que dans les années précédentes, je me rappelle des débuts des navettes, on voyait ça à la télé, c'était fabuleux. Ils disaient, une fusée qui se pose comme un avion, enfin c'était... Et puis là, une navette explose, en plus, manque de bol, il y avait des non-astronautes professionnels dedans, je me rappelle qu'il y avait une institutrice, je crois qu'il y avait ces gamins, enfin ces écoliers qui regardaient ça et qui ont vu l'explosion en direct. Et ça, d'un coup, en 86, c'était ce moment où on s'aperçoit que la technologie, ben non. Et après, je pense que ça parle à tous les auditeurs et auditrices de cette émission, il y a tout l'aspect surveillance qui est devenu délirant. La vidéoprotection, comme disent les autorités qui ne parlent surtout pas de vidéosurveillance.
1: Le choix des mots, ouais.
0: En ce moment, on voit le piratage général. On se demande tous les jours, c'est quoi le fichier du jour d'un service public ou d'une boîte qui va être piratée, parce qu'apparemment, il y en a tout le temps. Enfin, c'est... Donc la science-fiction a été pendant longtemps une espèce de un peu de système d'alerte. Moi, je suis un grand lecteur de Philip K. Dick. Sur mes profils Mastodon et Blue Sky, j'ai même mis une citation de Dick qu'il avait. C'était une phrase qu'il avait dite à sa seule venue en France. Il avait fait une conférence. Le titre de la conférence, c'était « Si vous n'aimez pas ce monde, vous devriez en voir quelques autres ». J'adore cette phrase qui peut s'interpréter de plusieurs façons. Mais Dick, dans ses bouquins, qui n'étaient pas du tout de la SF hard science, qui étaient plutôt des univers de malaise, et d'individus en proie face à des dictatures essayant de s'en sortir. Et je me dis, mais l'ASF avait un rôle un peu de vaccin ou d'avertissement, sauf qu'aujourd'hui, on est dedans. Donc je pense qu'aujourd'hui, l'ASF, c'est... J'aurais un peu du mal à définir son rôle aujourd'hui. En plus, l'ASF a explosé en quantité. Mmh. Il y a tellement de genres de SF et tellement d'auteurs, y compris des pays qui n'étaient pas édités en France. Je pense, par exemple, il y a de l'ASF africaine, il y a de l'ASF de pays d'Asie. Je pense, côté Asie, comment s'appelle le problème à trois corps, typiquement...
1: Je n'ai pas encore lu, mais il paraît que c'est vraiment une des références modernes de l'ASF.
0: Alors, j'avoue que c'est un énorme pavé, je me suis contenté du début de la série, enfin de ce qui est arrivé en série pour le moment, mais je suis en train de perdre le fil de ma pensée.
1: Donc... je regarde l'heure. Alors, Isa me mentionne, enfin, moi, il y a des science-fiction positives, comme le Hope Punk, c'est vrai que je ne connaissais pas, mais je...
0: Le
1: Solar Punk. Alors, j'ai vu, moi, j'ai récemment, bon, je ferme vite cette parenthèse, mais une vidéo très intéressante de Bolchegeek sur le Solar Punk, qui est un vrai genre et en même temps un peu une création, voilà. Mais j'avance parce que je vois qu'il est presque 30, et le lien que m'a partagé Isa, c'est un lien Wikipédia. Et j'aimerais que qu'on ait le temps de parler de Wikipédia, parce que c'est quelque chose qui est important pour toi et qui est important pour le monde en général et pour les livristes peut-être plus particulièrement. Voilà, comment t'es arrivé donc transition assez brutale, mais il faut qu'on en parle. Wikipédia, comment t'en es arrivé à Wikipédia? Qu'est-ce que Wikipédia pour toi?
0: Alors Wikipédia, je dirais, c'est une des rares lueurs d'espoir sur le numérique par rapport à tout ce qu'on a pu espérer il y a un quart de siècle. C'est-à-dire que dans les débuts d'Internet, je veux dire 95, début des années 2000, j'étais vraiment dans le camp des naïfs, où je pensais que globalement, ça allait être super, sans voir tout ce qui pouvait arriver. J'imaginais pas que les réseaux sociaux allaient pouvoir être utilisés comme des vecteurs de désinformation massive ou des relais de haine pour des ramassis de tarés. J'ai vu monter le e-commerce, mais bon, ça me semblait normal. J'imaginais pas que ça allait devenir juste de la commercialisation, y compris des données personnelles, tout ce qu'on voit avec les GAFAM. Et Wikipédia, quand ça a commencé, alors d'abord à l'époque, je travaillais, je sais plus si je l'ai mentionné tout à l'heure, mais dans mon itinéraire, après Microsoft, j'ai quand même bossé un moment au Journal du Net. Enfin, j'étais même à la création du Journal du Net. On était deux ou trois, et quand je suis parti, on était déjà 15 ou 20. Donc ça, c'est 98-2000, c'était l'époque de la première bulle Internet. Et donc en 2001 arrive Wikipédia. Et donc on dit, c'est un site où tout le monde pourra participer. Alors moi, j'avoue, j'ai haussé les épaules, comme à peu près tout le monde, j'espère, à l'époque, disant, ça va être n'importe quoi, forcément, les gens... Et en fait, en 2003, quand on a 2003-2004, quand avec Perline, on a bossé sur notre livre sur le logiciel libre, on a beaucoup consulté Wikipédia, plutôt en anglais, parce qu'à l'époque, il y avait beaucoup... Enfin, c'est encore le cas aujourd'hui, mais aujourd'hui... même en français, il y a pas mal de contenu. À l'époque, il y avait nettement plus de contenu en anglais que dans les autres langues, en tout cas en français. Et donc, en utilisant notamment Wikipédia, on se disait, mais c'est vachement bien. J'ai vachement d'infos, c'est correct. Ou en tout cas, quand on a des doutes, comme c'est sourcé, on peut vérifier. Et comme par ailleurs, moi j'ai fait beaucoup de relecture. Je suis principalement rédacteur, mais j'ai aussi eu des périodes où j'étais surtout relecteur. Et je suis très maniaque sur l'orthographe ou la typographie. Alors je précise, parce que des gens me l'ont déjà dit sur Mastodon, mais sur la typographie, je ne suis pas un fanatique non plus. C'est-à-dire, par exemple, moi je zappe les espaces pour éviter les sauts de ligne avec les deux points ou les points d'interrogation qui se retrouvent à la ligne, donc je préfère les coller à l'américaine. Mais je sais que typographiquement, il faudrait mettre une insécable, je ne sais pas comment on fait dans Mastodon, j'ai la flemme. Pardon pour cette parenthèse. Donc, dans Wikipédia comme lecteur, je me suis aperçu, tantôt, oh, une faute d'orthographe, un truc à pas, donc... Il y a ce petit onglet modifié. Donc hop, je modifie, je me dis, ah ben super, je peux corriger. Donc pendant un moment, j'ai fait quelques petites corrections, vraiment au fil de l'eau. Et puis à un moment, on finit par avoir envie d'en faire un peu plus. Donc ça, c'était fin 2005. Et là, j'ai créé un compte et je suis devenu contributeur. Alors j'ai beaucoup contribué les deux, trois premières années, parce que j'étais pigiste et que j'avais des périodes où j'avais plus de temps. Là, je regardais tout à l'heure, donc en une vingtaine d'années, j'ai fait 12 000 et quelques modifications. Alors, faut savoir que dans Wikipédia, une modification, c'est aussi bien quand tu crées un seul article qui fait 10 pages, mais tu le fais d'un coup en copier-coller ce que tu as préparé, ou si c'est une virgule que tu changes. Donc, c'est un indicateur très relatif. J'ai créé, je n'ai pas compté, mais j'ai créé quelques bonnes dizaines d'articles, principalement dans le cinéma. C'est vraiment une de mes passions. Alors, si on parle cinéma et SF, évidemment, encore plus. Mais pas que, pas que. La plupart des films dont pour lesquels j'ai créé des articles dans Wikipédia, c'était pas de la SF. Voilà, et donc je l'ai contribué à Wikipédia, ben donc depuis essentiellement depuis 2005. J'ai eu l'occasion de suivre. Alors, en fait, ce qui est marrant quand on participe pas mal à Wikipédia, c'est qu'il y a quand même beaucoup de vie réelle autour. Il y a des groupes, parce que dans le jargon wikipédien français, on appelle des cabales, qui est une sorte de clin d'œil, parce que pour les gens qui disent, pour les complotistes qui disent, ah, il y a des complots, il y a des cabales, donc les groupes d'utilisateurs qui se réunissent s'appellent eux-mêmes des cabales. Donc il y a la cabale, je sais plus, de l'Ouest, ou les cabales bretonnes, après ça, il peut y avoir des noms plus locaux. Et donc, moi, étant parisien, j'ai eu l'occasion notamment de rencontrer pas mal de franciliens les premières années. Quelquefois, on allait juste boire un verre ou se faire un dîner et papoter. On parlait beaucoup de Wikipédia, mais parfois pas que. Alors, c'est une... Enfin, et à l'époque, alors, je sais pas aujourd'hui, j'ai pas regardé récemment, mais j'avais l'impression que c'était beaucoup une... Les utilisateurs étaient beaucoup une courbe en U, c'est-à-dire qu'il y avait beaucoup de gens assez jeunes, beaucoup de doctorants, je dirais typiques, quand même plutôt des gens qui avaient pas mal un bon niveau, un creux au milieu, et après une remontée, beaucoup de gens pas loin de la retraite, ou retraités, parce que plus de loisirs, et qui contribuaient. Et du coup, je trouvais ça très intéressant. Alors, à l'époque, j'étais justement dans le milieu, et depuis, je suis en train de passer vers l'autre bout du spectre, mais je trouvais que du coup, ça donnait un mélange de générations et un mélange d'origine, de profession, d'angle, qui était super. Enfin, moi, c'est quelque chose que j'ai toujours apprécié, que j'apprécie encore dans Wikipédia. Alors, il y a des côtés... tout n'est pas parfait, mais globalement, c'est un projet qui a énormément progressé depuis sa création, alors qu'il était, c'était difficile d'y croire. Je pense que j'étais pas le seul à être sceptique à l'époque. Un truc où tout le monde peut participer, on se dit, mais ça peut pas marcher. Et pourtant, si, ça fonctionne. Mm-hmm. C'est vraiment le triomphe d'un projet collaboratif, d'un projet qui n'est pas commercial et qui est gratuit et qui ne repose pas sur l'exploitation des données. C'est-à-dire Google, c'est gratuit, mais enfin, ils bouffent aux données pour en faire tellement de choses.
1: Et comment tu perçois l'évolution de Wikipédia? Alors, on voit là, Wikipédia est quand même souvent, dans le viseur, des forces réactionnaires, qui voient dans Wikipédia une certaine menace, et on comprend, hein, c'est un projet collaboratif, de partage de l'intelligence humaine, donc on voit comment ça peut menacer un projet fasciste, pour dire les choses aussi encore plus directement. Comment toi tu perçois tout ça à travers notamment
0: C'est clair que quand on prend un des plus grands adversaires, en tout cas certainement le plus riche par définition, qui est Elon Musk, Elon Musk n'avait pas du tout apprécié qu'il y ait des articles dans plusieurs langues sur son salut fasciste répété le jour de l'investiture de Trump l'année dernière. Un type comme Musk et tous les, enfin globalement les technofascistes, qui sont des gens qui ne croient qu'en la force et en l'argent, Vous voulez vous acheter de l'influence, vous achetez Twitter, et après ça, vous tordez ces algorithmes pour, par exemple, ce qu'on a vu pour les municipales, les tweets, enfin, je crois que ça s'appelle toujours des tweets, les tweets de Sarah Knafo avaient une visibilité énorme, bien plus grande, oui. Par exemple, que ceux de Rachida Dati, alors qu'elle avait, je sais pas combien, x fois moins d'abonnés, de followers. Donc, quand vous êtes face à un projet qui dépend d'une fondation, qui repose sur le don, qui repose sur le collaboratif de plein de gens et qui n'est pas sensible à l'influence ou à l'argent.
1: Et qu'on peut pas acheter, ouais, du coup.
0: Et qu'on peut pas acheter, j'imagine la frustration. Alors Musk a proposé, je crois, 1 milliard de dollars si Wikipédia se rebaptisait Dickipédia. On connaît le sens du mot Dick en anglais. Dommage, c'est aussi le nom d'un immense écrivain de science-fiction, Philip K. Dick. Donc on imagine la frustration de Musk qui ne peut pas racheter, qui ne peut pas faire pression là-dessus, et de tous ses petits camarades. Alors en plus, ce qui est frappant dans le cas de Wikipédia, c'est que c'est quand même aussi un site comment on peut dire, censuré, bloqué, sporadiquement ou de façon continue dans des dictatures. Il a été parfois en Turquie, il l'est régulièrement en Russie. Je crois qu'en Chine, c'est totalement banni, parce que, évidemment, les autorités aimeraient bien bloquer. Enfin, la Chine, si on parle de Tiananmen, la Russie, on n'en parle même pas. Donc, quelle était ta question déjà? Sur Wikipédia, certes, mais...
1: Non, si, le fait que Wikipédia soit la cible des personnes comme Musk, mais tu en parles, je pense que tu as répondu à la question. Je regarde l'heure, on avait parlé plusieurs choses, peut-être évoquer ce que tu m'en avais parlé. Je pense que c'est un aspect, on connaît beaucoup Wikipédia, mais c'est pas le seul projet qui est porté par la fondation. Il y a aussi Wikimedia Commons, je pense que c'est toujours intéressant, j'en ai parlé longtemps, mais au moins d'évoquer ce que c'est, parce que c'est aussi un aspect très important, je pense.
0: Tout à fait, et surtout que c'est beaucoup moins connu, je pense, même du grand public. Alors Wikimedia Commons, c'est la médiathèque ou la base d'images, de sons, de graphique de Wikipédia.
1: Voilà. Et tout est sous licence libre là-dessus. Voilà. Si vous avez besoin d'images, je l'utilise régulièrement et on peut y contribuer aussi d'ailleurs.
0: On peut y contribuer. C'est une source extraordinaire. C'est d'une richesse fabuleuse. Il y a maintenant beaucoup de musées, d'institutions culturelles qui mettent dans Wikipédia leurs images notamment. Alors ce qui se développe, ce qui commence à se développer, y compris en France où on était un peu en retard, mais ça, on le rattrape. C'est ce qu'on appelle des Wikimédiens en résidence, Wikimédiens ou Wikipédiens. En tout cas, des personnes qui sont en charge pendant plusieurs mois de faire une sorte d'interface à la fois pour former les gens à utiliser Wikipédia et à contribuer à Wikipédia, à mettre des collections, à utiliser aussi des bases de données pour enrichir Wikipédia, et c'est vraiment bloc nécessaire. Alors si on parle sur Wikimedia Commons, je pense des détails tout bêtes, mais en France, alors on a plus 36 000 communes, je crois qu'on en est à 32, 33 000 grâce aux fusions. Mais quand vous regardez, il y a beaucoup d'articles sur des villages où il n'y a pas ou très peu d'images, typiquement des photos, la mairie, l'école, l'église, le monument aux morts, les cimetières, c'est une parenthèse, mais je suis un passionné de cimetières.
1: La tafophilie, c'est ça?
0: Oui, tafophile. Je crois que je l'ai même mis dans ma présentation, si on cherche dans le Nouvel Apps, j'ai mis ce mot, en me disant, en plus il y a un article sur la tafophilie dans Wikipédia, donc les gens peuvent chercher, ils trouveront les amateurs de tombes, enfin les amateurs de cimetières. C'est pas les morts qui nous intéressent, c'est la mémoire des morts. Ils ont été vivants un jour, il faut s'en souvenir. Je suis encore en train de perdre le fil de ma pensée. Je suis dit, Wikimedia Commons, mettre des photos. Oui, juste pour boucler avec l'actualité et sur le spatial, parce que ça va avec la science-fiction, le spatial est un sujet que j'adore. La NASA, depuis toujours, met ses images en licence libre. Et il y en a énormément. Alors quand on regarde dans Wikimedia Commons, il y a énormément de NASA, il y a pas mal de l'Agence spatiale européenne qui depuis quelques années l'a mis aussi sous licence libre, mais plus récemment. Et le CNES, donc le Centre National d'Études Spatiales, vient depuis le début de l'année de faire un partenariat avec Wikimedia France, l'association chapitre français qui porte Wikipédia, et les projets associés. Et donc le CNES apparemment va aussi mais quand on voit dans Wikimedia Commons, pour le moment en tout cas, il y a beaucoup moins de choses. Mais dans l'actualité récente, Artemis en particulier, alors on peut chercher sur le site de la NASA les photos d'Artemis, mais on peut les trouver aussi dans Wikimedia Commons qui sont rangées par catégorie, photo du système solaire, photo de la Terre, photo de la Lune, photo d'avant, pendant, après la mission. C'est waouh. Enfin, quand on, c'est les photos, je sais pas, le lever de terre sur la Lune.
1: Moi, j'adore aussi. C'est ce qui est génial avec Wikimedia Commons, c'est qu'en plus, les photos, les images sont souvent disponibles dans de nombreux formats différents en fonction des besoins, etc. Je vois que l'heure avance. Et pour finir, je t'avais proposé de réfléchir peut-être à quelque chose à partager, qui soit en lien ou pas avec le logiciel libre. Voilà, est-ce que tu as un référent, un livre, série, podcast que tu veux, que tu aimerais partager avec les personnes qui nous écoutent?
0: Alors, ça n'a pas de rapport avec le logiciel libre.
1: C'est pas grave.
0: Par contre, ça a tout à voir avec la science-fiction. Alors, je vais énormément au ciné, enfin énormément. J'y vais 3 fois par semaine. C'est pas mal, mais il y a plus. Donc, je vois pas mal de films de science-fiction. Et un de mes 2 films préférés, je l'ai vu 6 fois en 2 mois à sa sortie. C'est pour dire que c'est vraiment un film que j'adore. C'est Cloud Atlas. Donc le roman en français, ce que c'est adapté d'un roman, le roman s'appelle Cartographie des nuages de David Mitchell, superbe roman. Et le film qui a gardé son titre anglais, donc Cloud Atlas, donc par les Wachowski, qui ont fait notamment Matrix, et Tom Tykwer, donc c'est un film fait à 3. C'est un film fabuleux qui se passe dans 6 époques différentes, donc il y en a 2 qui relèvent de la SF. Ça va du 19e au 24e siècle. 2 des époques, c'est le 22e et le 24e siècle. Donc ça va jusqu'à l'effondrement de la civilisation. Le 22e siècle étant un siècle absolument horrible, et le 24e, on est après la catastrophe. Et dans la période la plus ancienne dans ce film, c'est donc le 19e, c'est l'histoire de l'esclavage. Et il y a un dialogue tout à la fin du film entre un personnage qui est le mal incarné, qui est le beau-père d'un des héros, qui est un esclavagiste, et son gendre qui veut lutter contre l'esclavage. Et donc, pour son beau-père, une pure horreur, ça se passe dans les années 1830 aux États-Unis. Et son beau-père essaie de le dissuader, lui dit « Mais quoi que vous fassiez, vous ne serez jamais qu'une goutte d'eau dans l'océan. » Et l'autre le regarde et lui dit « Mais qu'est-ce que c'est qu'un océan, sinon une multitude de gouttes d'eau ?» Je trouve que c'est
1: une belle citation.
0: C'est une citation qui s'applique à beaucoup de choses, et quand on déprime, c'est une citation recommandable.
1: D'accord. Cloud Atlas. Alors que j'ai pas, dans la liste des choses qu'il faut, que des films que je voulais voir, et tu m'as donné encore plus envie de le voir. Merci beaucoup, Thierry Noisette. Voilà, observateur de l'évolution des technologies, du logiciel libre, de la culture libre. Un grand merci d'avoir pris ce temps d'échanger avec nous, et bon vent à l'esprit libre et à Wikipédia. Merci Thierry. Nous allons présent faire une pause musicale.
0: J'ai l'impression que je me suis tout le temps perdu dans le fil.
1: Non, t'inquiète, c'était très intéressant. Voilà, ton micro était allumé, mais je pense que c'est l'intérêt des parcours libristes que de prendre des tangentes et d'avoir ce moment un peu de liberté pour discuter, d'avoir le temps de le faire. Nous allons écouter Girl from the City of Steel par Olizna. On se retrouve juste après, toujours sur Cause Commune, la voix des possibles.
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0: venons d'écouter un extrait, malheureusement, de Girl from the City of Steel par Olizena, disponible sous licence libre Creative Commons 0, ce qui se rapproche le plus en France d'un versement au domaine public.
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0: Passons à notre dernier sujet. Donc pour notre dernier sujet, nous vous proposons une rediffusion d'une des humeurs de J, auteur du blog BD Grisbouille, des frasques des GAFAM au monde, au mode numérique en passant par les dernières lubies anti-internet de notre classe politique. J partage ce qui l'énerve, l'interroge, le surprend ou l'enthousiasme, toujours avec humour. L'occasion peut-être derrière les boutades de faire un peu d'éducation populaire au numérique. Dans sa chronique de mars 2025, J nous parlait de l'obsolescence de Murphy. On l'écoute et on se retrouve juste après en direct sur la radio Cause Commune, La Voix des Possibles.
2: Salut à toi public de Libre à vous. Alors si tu suis un peu des libristes en ligne, tu sais qu'on est souvent vent debout contre ce qu'on appelle l'obsolescence programmée. L'exemple classique, c'est le téléphone qui n'a pas reçu de mise à jour depuis 5 ans et paf, plus possible d'installer de nouvelles applications. Très vite, le téléphone devient obsolète et donc inutilisable, même si techniquement, il est toujours en bon état. Évidemment, l'intérêt pour les constructeurs est de pousser au renouvellement du matériel et à la surconsommation pour accroître leurs profits. Ce qui n'est ni très éthique ni très écologique, mais je vous rappelle que c'est en général dû à la même bande de salopards qui s'accommodent tranquillement du fascisme galopant et n'hésitent même plus à balancer du salut nazi, décomplexé du bras droit. Bon, alors ceci étant dit, je ne vais pas vous parler ni de nazis ni d'obsolescence programmée aujourd'hui, ou plutôt je vais vous parler de ce qu'on pourrait considérer comme une certaine forme d'obsolescence programmée, mais beaucoup plus insidieuse. Je vais appeler ça l'obsolescence de Murphy, parce que j'ai pas trouvé de terme existant pour désigner ce dont je veux parler. Tu t'en doutes sûrement, ça fait référence à la loi de Murphy. Tout ce qui est susceptible d'aller mal finira probablement par aller mal à un moment donné. Pas toujours, pas immédiatement, mais sur le long terme, ça se vérifie assez bien. Et l'obsolescence, qu'elle soit programmée ou pas, en fait, c'est exactement ça. À un moment donné, tout finit par arrêter de marcher. Même en prenant soin d'un téléphone, il finira toujours par tomber en panne, le pont le plus solide du monde finira par s'écrouler s'il n'est jamais entretenu, et puis au bout d'un moment, tout le monde meurt, à la fin, le soleil s'éteint, à la fin de la fin, c'est la mort thermique de l'univers, et tout finira dans un grand espace infini, vide, noir, glacé, immobile et mort. Ça va sinon, vous, la forme ? Bon, alors revenons à notre échelle et parlons des objets technologiques. On va estimer la durée de vie d'un appareil en probabilité. Si on a un objet très solide et fiable, on va avoir un pourcentage très faible de panne potentielle, 0,00, je sais pas combien de 0, 1% dans sa première année de vie par exemple. Et si on a un objet un peu pourri, on va avoir 5, 10, 15%. Bon bah ce que j'appelle l'obsolescence de Murphy, c'est le fait que ce pourcentage va mécaniquement augmenter quand on complexifie un objet. On pourrait résumer ça en plus un objet est complexe, plus il a de chances de tomber en panne. Et en fait, ça c'est assez intuitif. Imaginons que j'ai un objet qui est composé de plusieurs modules et que chaque module ait 1% de chance de tomber en panne la première année après la fin de la garantie. Si vous avez un seul module, bah du coup vous avez 99% de chance que votre objet passe la première année sans encombre. Mais plus vous ajoutez de modules, plus cette probabilité décroît. Bon, pour simplifier, on va supposer que les modules sont complètement indépendants et qu'une panne de l'un n'entraîne pas une panne de l'autre. Alors si j'ai deux modules, j'ai 99% de chance que le premier module ne tombe pas en panne, multiplié par 99% de chance que le second module ne tombe pas en panne, rappelez-vous vos cours de proba, ce qui donne à peu près 98% de chance de n'avoir aucune panne. Ce qui fait une chance sur 50 d'en avoir une, contre une chance sur 100 avec un seul module. Et si on passe à 10 modules, on passe à 0,99 puissance 10, soit 90,4% de chance de ne pas avoir de panne. Et donc là, c'est une chance sur 10 d'avoir une panne, hein, quand même. Et puis mettons qu'on ait un truc hyper complexe avec 50 modules, alors là, je vous laisse faire le calcul, mais on arrive à 2 chances sur 5 d'avoir une panne lors de la première année quand même. C'est un peu la malédiction de la complexité. Même si tu as des super modules très fiables, le fait d'en avoir un grand nombre augmente mécaniquement la probabilité d'en avoir au moins un qui a un problème, loi de Murphy oblige. C'est pour ça d'ailleurs que les processeurs modernes qui ont des millions de transistors sont conçus pour pouvoir fonctionner même si un certain nombre de transistors tombent en panne. Et je parle d'obsolescence de Murphy parce que je vois une certaine tendance dans le monde technologique à proposer des objets toujours plus complexes. Un exemple, mon casque audio. Alors ce casque, moi je l'ai acheté pour deux choses. Premièrement, bah, pour jouer de la musique. Deuxièmement, pour avoir l'annulation active du bruit, ce qui est pratique dans les transports en commun pour, par exemple, masquer le bruit que fait un train quand il avance. Ça fait déjà deux modules. La partie audio peut tomber en panne et la partie annulation de bruit peut tomber en panne aussi. Mais en plus, ce casque, il est Bluetooth. Troisième module susceptible de tomber en panne. Il a des boutons pour régler le volume, pour changer de chanson et répondre aux appels d'un téléphone connecté. On peut grouper tout ça dans un quatrième module. Et enfin, il a un détecteur d'oreilles. Oui, oui, il détecte si le casque est retiré pour mettre automatiquement en pause la chanson si c'est le cas. Cinquième module. Et ça, c'est juste un casque audio, hein, c'est pas un vaisseau spatial. Bon, en plus, moi, alors autant le Bluetooth et les boutons, j'y tenais pas plus que ça, mais ok, c'est pratique. Autant personnellement, le module qui met la chanson en pause quand tu retires le casque, je m'en tamponne le coquillard. Je suis capable d'appuyer sur pause tout seul. Mais surtout, ce qui m'inquiète et m'agace d'avance, c'est qu'est-ce qu'il se passera le jour où ce module tombera en panne? Parce qu'il finira par tomber en panne, hein, loi de Murphy, tout ça. Alors, si j'ai de la chance, le casque ne se mettra plus jamais en pause. Si j'en ai moins, il ne se mettra plus jamais en marche. Tout ça parce qu'on a ajouté une nouvelle couche de complexité dont je ne voulais même pas, mais qui apporte de nouvelles chances de tomber en panne. Bon, et puis dans ma démonstration, j'avais pris le cas où les pannes étaient relativement indépendantes, mais c'est pas toujours le cas. Parfois, une panne peut entraîner d'autres pannes en cascade. Et quand je dis panne, c'est au sens large, hein. Tu en as peut-être déjà fait l'expérience, c'est la fameuse imprimante scanner qui ne peut plus numériser de documents s'il n'y a plus d'encre. Non, ça n'a rien à voir, hein. Le scanner n'a absolument pas besoin d'encre pour numériser. Mais bah, si l'interface est mal foutue, par incompétence ou par malveillance, hein, les deux sont possibles, eh bien le message qui t'indique qu'il n'y a plus d'encre bloque toutes les autres fonctions. Bref, je pense que tu as pigé le principe de l'obsolescence de Murphy, mais alors maintenant, face à ça, qu'est-ce qu'on peut faire ? Eh ben déjà, personnellement, j'ai toujours tendance à favoriser les objets simples et à fuir les usines à gaz qu'on nous vend comme le summum de la modernité. Hein, la cafetière connectée à commande vocale qui s'allume toute seule à 7h du mat et qui t'affiche tes mails sur son écran tactile, très peu pour moi. Hein. Moi, j'ai une Moka italienne, la cafetière de mamie, à l'ancienne, et à part changer le joint tous les 10 ans, honnêtement, il y a peu de panne potentielle à prendre en compte. Après ça, on n'a pas toujours le choix. Par exemple, moi, j'ai pas de télé, mais je sais que c'est devenu quasi mission impossible de trouver une télé qui ne soit pas une smart télé, avec tout le cortège de conneries inutiles incluses, et donc son nouveau cortège de panne potentielle. Ce qui peut un peu nous sauver dans ce genre de cas, c'est... roulement de tambour, c'est le logiciel libre, oui, bien sûr. Ah bah, attendez, on est à l'April, on n'est pas à l'April, là. Bon, alors, c'est pas juste pour balancer un mot-clé, hein. Le logiciel libre, ça peut vraiment aider contre pas mal de formes d'obsolescence, programmée ou de Murphy. Pourquoi ? Bah déjà parce qu'avec du libre, en général, on a le contrôle. En tout cas, vachement plus de contrôle qu'avec le propriétaire. Moi, une fois sur mon ordinateur, je me suis retrouvé avec une touche de clavier coincée. Enfin, la touche n'avait physiquement rien, mais mon ordi recevait en boucle le signal de la touche F6. Donc j'imagine qu'il y avait un truc cassé en interne. Bah, plutôt que de racheter un clavier, comme j'utilise un système où j'ai le contrôle sur à peu près tout, GNU Linux, bah, j'ai assez facilement trouvé comment désactiver ou ignorer la touche F6 au niveau du système. Vu que je m'en sers assez peu de F6, ça m'a pas vraiment manqué. Et donc, au lieu de jeter un clavier dont 105 touches marchaient sur 106, bah, j'ai un peu repoussé l'obsolescence avec du logiciel libre. Et j'ai aussi souvenir d'un vieil iPod, hein, qui ne fonctionnait plus, car le disque dur interne avait une partie corrompue qui, pas de chance, contenait le système d'exploitation, merci Murphy. Eh bien, j'avais réussi à y installer Rockbox, un OS alternatif pour baladeur MP3, OS libre, hein, qui avait donné une seconde vie à cet iPod. Bon, il avait quand même fini par tomber définitivement en panne vu que le disque dur était en fin de vie, mais j'avais gagné quelques années, ce qui n'est pas rien pour un objet avec un prix d'achat et un coût écologique, tous deux conséquents. Pour mon casque, par exemple, si la détection d'oreille venait à déconner et à empêcher le casque de jouer de la musique, j'aimerais beaucoup pouvoir y installer un firmware libre pour désactiver cet élément logiciel. Même s'il marche d'ailleurs, j'aimerais bien désactiver cette connerie, parce que quand j'ai un bonnet sur la tête entre le casque et les oreilles, il a parfois tendance à ne plus détecter mes oreilles et donc à me mettre la chanson en pause de manière intempestive, ce qui est très très chiant. On revient... en fait, à l'origine un peu légendaire du logiciel libre avec la fameuse histoire de Richard Stallman qui voulait modifier le driver d'une imprimante pour réparer une panne. Et bah 45 ans après, les imprimantes font aussi scanner, elles ont un module Wi-Fi, un autre Bluetooth, elles peuvent commander l'encre toutes seules, elles ont 50 modules qui peuvent tous tomber en panne assez régulièrement et des drivers plus verrouillés que jamais. Alors du coup, Stallman, le logiciel libre, tu dirais plutôt que c'est un échec ou que ça n'a pas marché ? Bon, je troll un peu, le fait est que le logiciel libre, c'est un des rares trucs qui peuvent nous aider à reprendre le contrôle dans une industrie qui veut toujours nous vendre des trucs plus verrouillés, plus complexes et donc toujours plus fragiles, toujours plus jetables. Bref, installez du libre où vous pouvez, mais dans la mesure du possible, prenez même carrément des objets simples, durables et qui n'ont pas besoin d'OS pour fonctionner du tout. En gros, vive la cafetière Moka de mamie et salut.
0: Merci G. Et ce qui me fait penser, j'ai envie de saluer nos amis d'Antanac qui sont juste à côté, qui récupèrent des anciennes machines et qui, grâce au logiciel libre, peuvent en proposer à quiconque en a besoin. Et il n'y a pas besoin d'être un informaticien ou une experte en informatique. Il y a plein de libristes ou d'associations qui sont prêtes à nous accompagner si jamais il y a besoin pour réparer notre clavier ou d'autres solutions. En tout cas, merci beaucoup. Puis je te dis au mois prochain pour une nouvelle humeur.
2: Ouais, au mois prochain, salut.
0: Salut G. Nous venons d'écouter une rediffusion de L'Humeur de G de mars 2025 intitulée L'obsolescence de Murphy et nous retrouvons G mardi 19 mai pour une nouvelle humeur. Nous approchons de la fin de l'émission, nous allons terminer par quelques annonces. Donc dans les annonces, samedi 2 mai de 14h à 18h à la Cité des Sciences à Paris, Electrocycle propose un événement de prise en main de smartphone en passage en système d'exploitation alternatif. Mercredi 6 mai de 17h à 20h à Saint-Étienne, comme le premier mercredi de chaque mois, un cyber goûter est proposé pour apprendre, pour bidouiller et échanger au remue-ménage. Du samedi 30 mai 2026 à 10h au dimanche 31 mai 2026 à 18h auront lieu les journées du logiciel libre à Lyon, un des événements majeurs du logiciel libre en France, et l'association Aldil y proposera un atelier d'aide à l'installation. Un formulaire d'inscription gratuit est disponible en ligne. Tout cela est en référence sur la page de l'émission libreavoue.org/274 et je vous invite à consulter l'agenda du libre également, l'agenda-du-libre.org, pour y trouver des événements en lien avec le logiciel libre ou la culture libre près de chez vous, ainsi que les associations qui les font vivre. D'autres émissions se terminent. Je remercie les personnes qui ont participé à l'émission, Jean-Christophe Becquet, Thierry Noisette, G, aux manettes de la régie aujourd'hui, Isabelle Evani. Merci également aux personnes qui s'occupent de la post-production des podcasts, Sébastien Chopin, Elodie Daniel Girondon, Nicolas Graner, Languin, Julien Haussmann et bénévole à l'April et Olivier Gréco, le directeur d'antenne de la radio. Merci aussi aux personnes qui découpent les podcasts complets des émissions en podcasts individuels par sujet, Quentin Gibault, Théocrite, Tunui, bénévole à l'April ainsi que Frédéric Couchet. Merci également à Marie-Odile Morandi, le groupe Transcription qui permet d'avoir une version texte de nos émissions. Vous retrouverez donc sur notre site poitlibreavoue.org/274 toutes les références utiles de l'émission de ce jour ainsi que sur le site de la radio causecommune.fm. Toutes vos remarques et questions sont les bienvenues à l'adresse bonjour@libreavoue.org. Nous vous remercions d'avoir écouté l'émission. Si vous avez aimé cette émission, n'hésitez pas à en parler le plus possible autour de vous et à faire connaître également la radio Cause Commune, la voix des possibles. La prochaine émission aura lieu en direct mardi 28 avril à 15h30. Notre sujet principal sera à nouveau un parcours libriste que j'aurai plaisir à animer. Je recevrai Sarah Trichet-Aller qui, entre autres casquettes qu'elle partagera avec nous, a été signataire du pacte du logiciel libre dans le cadre des élections municipales 2026 à Saint-Nazaire. Nous vous souhaitons de passer une belle fin de journée. On se retrouve en direct donc mardi 28 avril et d'ici là, portez-vous bien.

0: atomes, électrons, etc., vont donc obéir à des lois très bizarres, les lois de la physique quantique. Et en particulier, le fait que les états de ces atomes, électrons et tout, peuvent être dans... On peut être dans plusieurs états à la fois. Ça, c'est un peu un principe de base de la physique quantique. Tandis que le transistor normal qu'il y a dans votre téléphone portable, il est soit allumé, soit éteint, soit donc 1 ou 0. Le photon, lui, il peut être dans les deux à la fois, avec des proportions. Alors là, on peut rentrer dans des discussions un peu épistémologiques ou de la philosophie des sciences, de qu'est-ce que ça veut dire qu'être dans deux états à la fois. Mais pour l'instant, on va juste partir de ce principe. Donc maintenant, au lieu d'avoir un ordinateur qui manipule 0 ou 1, sur plein de transistors, on va avoir un ordinateur qui manipule des choses qui sont un peu dans les deux états à la fois. Donc ça, c'est le fondement de base de ce qu'on appelle l'information quantique ou l'informatique quantique. Et donc aujourd'hui, ou enfin depuis une vingtaine d'années ou une trentaine d'années, les gens essaient de fabriquer ces machines. C'est extrêmement dur parce que clairement, la nature n'a pas vraiment envie... Quand je dis la nature, j'entends la physique quantique, n'a pas vraiment envie qu'on mette des milliers ou des centaines de milliers de photons ensemble, bien contrôlés, parce qu'en général, plus la taille d'un système, c'est-à-dire le nombre de ces électrons, de ces atomes grandit, plus moins les effets quantiques vont être bien conservés. Il y a un problème un peu naturel qui arrive. On appelle ça la décohérence. Mais c'est ce que donc beaucoup de gens essayent de faire, d'abord dans les universités et maintenant surtout dans les entreprises, parce que c'est des machines qui coûtent apparemment très très cher à faire. Mais moi je travaille sur autre chose, je travaille sur qu'est-ce qu'on pourrait faire avec de telles machines. Et ça non plus c'est pas clair.
1: Avant d'arriver là, c'est vrai que c'est un sujet qui est très intéressant, mais avant d'arriver là, est-ce qu'on pourrait un petit peu comprendre un peu mieux ces machines quantiques en supposant qu'on arrive à faire des calculateurs quantiques, c'est quoi le but? Est-ce que c'est de résoudre des problèmes qu'on ne pourrait pas résoudre avec des ordinateurs classiques, ou est-ce que c'est pour aller plus vite? Ça sert à quoi?
0: C'est la très bonne question. Et effectivement, si ça sert à rien, pourquoi les construire? Au-delà du fait que c'est super intéressant et qu'on pourrait faire de la science intéressante, on va essayer de faire des choses peut-être pratiques pour la science, ou des calculs qu'on ne pouvait pas faire avant. Alors, c'est toujours compliqué en informatique de dire qu'est-ce que ça veut dire un calcul qu'on ne peut pas faire. Il y a des calculs qu'on peut faire, mais qui prendraient la durée de l'existence de la planète Terre ou de l'univers. Donc on va dire qu'on ne peut pas les faire. Mais donc voilà, on aimerait que des algorithmes, des problèmes dont les solutions qu'on connaît aujourd'hui sur nos ordinateurs ou les super calculateurs non quantiques, c'est-à-dire classiques, comme on dit chez nous, on aimerait pouvoir les accélérer sur ces ordinateurs. Ou résoudre des problèmes qui semblent être assez naturels sur un ordinateur quantique, par exemple, des problèmes de la physique quantique. Donc c'est ça qui a motivé initialement la création des ordinateurs quantiques, notamment une conférence de Richard Feynman en 1982. Il a dit, on sait que faire des calculs de physique quantique, c'est-à-dire simuler la physique quantique, c'est extrêmement lent sur un ordinateur normal. Pourquoi? Parce qu'il faut se balader dans plein d'états à la fois, je peux y revenir juste après. Si on avait un ordinateur quantique lui-même, a priori, on pourrait résoudre ces problèmes plus rapidement.
1: Et alors, on en est où aujourd'hui? Est-ce qu'on sait déjà fabriquer des ordinateurs quantiques? Est-ce qu'on sait fabriquer des ordinateurs quantiques suffisamment puissants pour résoudre de tels problèmes? On en est où?
0: Alors, donc ça c'est la partie machine et qu'est-ce qui est fabriqué. Alors oui, les ordinateurs quantiques existent. Il y en a plein dans le monde entier. Moi, je me rappelle la première fois que j'ai écrit un algorithme qui devait être, enfin, c'est-à-dire du code, hein, qui va être envoyé sur un ordinateur quantique et que j'ai reçu le résultat donc via Internet, c'est un ordinateur qui avait 5, on appelle ça les qubits pour dire des quantum bits, et donc qui était à base de circuits électroniques supraconducteurs, mais peu importe. J'ai envoyé un algorithme sur un ordinateur quantique à 5 qubits en 2017. Aujourd'hui, il y a des ordinateurs quantiques à plus de 100 qubits, et peut-être beaucoup de gens n'auraient jamais parié là-dessus à l'époque. Donc ça avance, les machines avancent, mais c'est bien trop petit pour faire des choses qui sont, on va dire, les trois critères infaisables par l'ordinateur classique, infaisables au sens trop lent, utile, je dirais au moins utile à la science, parce que bien sûr tout le monde veut que ce soit utile commercialement, mais utile à la science ce serait déjà pas mal, mais on n'y est pas. Et le troisième critère, je sais pas ce que c'est, mais disons un truc qui marche bien à tous les coups, quoi. Voilà, reproductible. Donc on en est là. Ça, c'est côté les machines. Maintenant, côté algorithme, qu'est-ce qui existe? On peut quand même prouver que certains problèmes vont être mieux résolus sur ordinateur quantique comparé à un ordinateur classique.

0: Voilà, de fait, au lieu de faire tourner l'ordinateur pendant, disons, 10 jours ou 2 mois, on va le faire tourner 10 secondes. Donc, voilà. On m'a... Alors, en fait, c'est un peu plus compliqué que ça. Finalement, construire ces machines, ça a coûté beaucoup d'énergie, mais ça dépend. Et peut-être je ne l'ai pas assez bien exprimé, mais il y a plein de façons différentes de faire l'ordinateur quantique. J'ai dit, ça peut être des atomes de ci, des atomes de ça, des électrons comme ci, des électrons comme ça, de la lumière. Et il y a en fait, je sais pas, presque, au moins je dirais au hasard comme ça, une trentaine ou une quarantaine de possibilités différentes de faire des ordinateurs quantiques aujourd'hui dans le monde. Et elles n'ont pas du tout les mêmes consommations énergétiques. Notamment ceux qui nécessitent d'avoir une espèce de froid absolu, c'est-à-dire le froid qu'il y a dans le vide, même plus froid que le vide intersidéral, pour que les petits atomes ou les électrons, c'est-à-dire les qubits, soient le plus stables possible. Comme je l'ai dit, la nature n'a pas vraiment envie qu'on mette des centaines de milliers de qubits ensemble et qu'ils restent sages, et la température, ça les fait s'exciter. Donc il y a besoin de refroidir, et souvent ça consomme beaucoup d'énergie, c'est comme le frigo le plus froid du monde. Donc ça dépend. Mais plus ça va, plus je trouve que ça ne va pas être si frugal que ça.
1: Maintenant, quelle est la place de la recherche française et européenne concernant le quantique et l'IA quantique? Quelle est la place aussi des startups et de l'industrie française? Est-ce que c'est un domaine qui est particulièrement concurrentiel? Et est-ce que le partage des savoirs fonctionne?
0: Oui, alors c'est un domaine qui a beaucoup d'attraction. Et je l'ai vu là depuis à peu près 6-7 ans que je suis dans ce domaine. Voilà, c'est assez rare de voir des domaines aussi actifs. Donc en France, on est bien loti dans le sens où on a toujours eu une très très bonne école de physique quantique avec des grands chercheurs, des prix Nobel, et donc on était très bien loti. On a aussi une très bonne école en IA et en mathématiques, donc tous les ingrédients sont là. Cependant, petit bémol sur la France, c'est que nos grands chercheurs français, nos grands prix Nobel, n'ont jamais vraiment cru dans l'ordinateur quantique. À juste titre, parce que c'est une machine qui est très très dure à faire, mais je pense qu'il y a une position française d'il y a 15 ans, 20 ans, de dire ça sert à rien d'aller vers là. Et là maintenant, tout le monde retourne un petit peu sa veste pour ceux qui sont pas à la retraite, et on a peut-être pris un petit retard, mais qu'on a rattrapé du mieux qu'on pouvait. Alors la France a au sens, l'État français a investi beaucoup d'argent dans la recherche publique, dans les collaborations internationales, l'Europe a beaucoup investi, et aussi dans la création de start-up. Donc il y a un vrai boom qu'il y a eu dans la recherche, dans à la fois l'intérêt qu'ont les gens et le fait qu'il y a des financements pour recruter des thésards, des post-docs et lancer des projets qui coûtent cher. Maintenant, il y a beaucoup de start-up qui se sont montées en France. Bon, beaucoup, il y en a, on va dire, 5. Elles se sont toutes créées vers 2018-2019, et depuis, il n'y en a pas beaucoup. Alors je parle surtout des startups qui veulent fabriquer un ordinateur quantique, ce qui est une tâche phénoménale et un peu folle. Il faut vraiment être inconscient pour se lancer là-dedans, et c'est sublime du coup d'oser. Donc on en a 5. En France, on est très très très fiers de ces startups, et elles sont effectivement impressionnantes.
1: Elles sont belles.
0: Voilà, mais il faut imaginer que dans le paysage international, elles ont leur place, elles sont connues. Aux États-Unis, on connaît ces startups, mais c'est pas les leaders pour l'instant. Les leaders ont infini argent et ils avancent très très vite. Je dirais que en toute humilité, on n'est pas leader dans ce domaine, mais on est des très bons candidats. Donc il y a beaucoup de compétition. Et pour finir sur la géopolitique, tous les pays ont investi beaucoup d'argent à l'époque où il y avait peut-être un peu plus d'argent, c'est-à-dire juste après le Covid. Mais il y a une sorte de compétition. La recherche reste ouverte, mais on sent que la compétition est un peu rude. On sent que, d'ailleurs, par exemple, dans la recherche, c'est assez dur de recruter les gens. Il faut toujours un peu demander des autorisations aux services secrets français. Est-ce que j'ai le droit de recruter telle personne? Je découvre un petit peu ce monde où on a envie, on sent que c'est stratégique. Voilà, c'est stratégique. J'entends les mots stratégie, j'entends les mots souveraineté. Et quand on entend ça, en général, c'est que on peut se demander pour combien de temps ça va rester très ouvert. Mais moi qui ai principalement travaillé dans la recherche publique, on publiait tout. Et même quand j'ai travaillé un peu dans la recherche privée, on essayait de publier au maximum tout ce qu'on pouvait.
1: Donc ça reste encore relativement ouvert.
0: Voilà. Maintenant, disons que ce qui est resté secret, je ne l'ai pas vu.
1: J'ai une autre question, c'est le fait qu'il y ait plein de directions possibles.

0: T'as dit à un moment donné qu'il y en avait plein, avec des électrons, avec des en optique. Enfin, il y a plein de façons d'attaquer le quantique. Est-ce que ça, c'est pas un handicap? Parce que du coup, on peut pas mettre un investissement massif dans une de ces directions. Il faut les essayer toutes et c'est du coup, on partage les efforts, non?
1: Bah moi, je pense que c'est une chance, hein, parce que si on avait qu'une seule façon de faire ces qubits et ces ordinateurs quantiques, on aurait pu être très vite déçus. S'il y en a un qui marche pas. Donc oui, mais ça dilue effectivement les investissements. Alors un avantage qu'il y a d'ailleurs, c'est que dans le monde des algorithmes, on fait comme si ça n'avait pas d'importance. On est ce qu'on appelle agnostique de la technologie physique. Alors ça, ça marche jusqu'à un certain point.
0: Oui, c'est réaliste ou pas?
1: Ça dépend à quel niveau d'abstraction on se met, mais en pratique, au bout d'un moment, il ne faut plus être agnostique. Ou on pourra l'être à nouveau dans très longtemps. Voilà. Donc non, c'est plutôt une chance. C'est plutôt une chance, mais il faut parier sur son qubit préféré.
0: D'accord. Super. Alors maintenant, on va passer, je t'ai déjà plusieurs fois dérivé parce que tu avais envie d'en parler, on va passer aux algorithmes, parce que c'est vraiment ça ton sujet. Une question un peu de néophyte, comment on fait pour tester ces algorithmes si les machines n'existent pas encore? Comment on peut y arriver?
1: Alors les machines existent, on peut en tester certains, mais on peut aussi faire autre chose, à savoir on peut simuler ces algorithmes. On peut prendre un ordinateur donc classique et faire semblant, le faire se comporter comme un ordinateur quantique. Alors on peut faire ça, mais seulement jusqu'à, on va dire, une simulation d'ordinateur quantique à 10 qubits, 20 qubits, peut-être 30, 40, ça va commencer à devenir très très compliqué. Donc voilà, il faut soit un vrai ordinateur quantique, soit un simulateur d'ordinateur quantique, soit des preuves théoriques. Et pour l'instant, on a surtout des preuves théoriques.
0: Et donc ça, c'est ton travail consiste, j'essaie de comprendre, à surtout faire des preuves théoriques sur ces algorithmes, même si tu peux de temps en temps les essayer avec des petites dimensions.
1: Exactement. Et je veux juste rajouter quelque chose, une intuition que j'ai pas donnée au début, mais qui est l'intuition qu'on entend la plupart du temps de comment ça marche un algorithme sur ordinateur quantique. On dit souvent que c'est un petit peu essayer toutes les solutions en même temps. Ça, c'est quelque chose que vous allez entendre assez souvent. Et c'est assez faux, mais l'intuition est intéressante. Donc, par exemple, j'essaie de donner un exemple très rapide. Si votre problème, c'est de trouver votre nom dans l'annuaire des Français, donc vous avez 70 millions de possibilités, comment vous faites? C'est quoi l'algorithme que vous essayez? Vous allez un peu regarder tous les noms. Donc, si au lieu d'avoir 70 millions de Français, j'ai N Français... Non, je ne vais pas rentrer dans les maths. Donc, disons qu'il y a 70 millions de Français. En gros, ça va prendre une durée 70 millions à peu près, ou 70 millions sur deux, mais c'est à peu près... un peu du même ordre. Avec l'ordinateur quantique, on pourrait avoir ces 0 et ces 1 dont je parlais. Des combinaisons de 0 et de 1 vont représenter un prénom et un nom de famille, on va dire. Donc 010101, c'est Jonas Landman. Mais 10111111, c'est Serge Habitboul. Et donc, dans l'ordinateur quantique, les petits atomes, les petits objets, les qubits qui représentent ces 0 et ces 1, peuvent être dans tous les états à la fois. Donc ça veut dire qu'ils peuvent être à la fois dans l'état Jonas Landman et dans l'état Serge Habitboul. Donc finalement, sur ces atomes, qui sont dans tous les états à la fois, je peux demander une seule fois, es-tu Jonas Landman? Et donc, maintenant, la réponse, ça va être une superposition de toutes les réponses. Il va y avoir à la fois Jonas, c'est-à-dire oui, pour moi, et à la fois il y aura non. Et ça va vivre en même temps. Bon. Ça, on a envie de se dire, mais dans ce cas-là, il suffit de demander une seule fois et ça marche du premier coup, c'est bon. Le problème, et là, il faut revenir un peu au fondement de la physique quantique. Une seconde, et c'est pas très compliqué, peut-être que les gens ont déjà entendu parler du chat de Schrödinger. Le chat de Schrödinger, c'est une expérience de pensée qui n'existe pas, à savoir, si un photon peut être dans deux états, est-ce qu'un chat peut être dans deux états? Et pour dramatiser la situation, est-ce qu'il peut être mort et vivant à la fois? Alors disons que oui, eh bien ce chat on le met dans une boîte. Et en fait, l'état quantique, c'est-à-dire la superposition quantique, à savoir le chat est vivant et mort à la fois, ou le qubit est dans l'état 0 et 1 à la fois, ça n'existe, cette superposition, tant qu'on n'a pas fait ce qu'on appelle une observation ou une mesure. Donc si j'ouvre la boîte, je vais voir le chat soit mort, soit vivant. Je verrai jamais cette chose un peu de duel ou en superposition. Pour revenir aux algorithmes, si j'arrive à avoir toutes les réponses d'un coup en superposition, donc c'est-à-dire non pour quasiment les 70 millions de Français et oui pour moi, si j'ouvre l'ordinateur quantique et je lui demande c'est quoi la réponse, il va me donner un résultat au hasard. Donc il va me donner non, la plupart du temps. Ça, c'est juste pour donner l'intuition de pourquoi c'est un peu plus compliqué que juste dire je fais tous les calculs en même temps. Le problème, c'est à la fin comment je récupère la réponse. Comment je passe du monde quantique au monde classique, parce que nous, jusqu'à preuve du contraire, on est dans le monde classique.
0: Et donc, en essayant d'avoir un peu plus d'intuition, parce que c'est compliqué quand on ne connaît pas, moi je connais les algorithmes classiques, pas du tout les algorithmes quantiques, ça a l'air d'être une réflexion, un raisonnement totalement différent. De réaliser un problème avec un algorithme quantique n'a rien à voir avec un algorithme classique.
1: Oui, voilà, en fait, ce qu'il y a de commun, c'est le problème. C'est peut-être parfois cette idée d'étape, on veut résoudre un algorithme en plusieurs étapes, mais oui, fondamentalement, c'est très différent. On parle de circuit quantique, de porte logique quantique, et on, voilà, c'est clair que c'est pas si facile de se mettre à comprendre un algorithme quantique.
0: Bon, merci. Alors maintenant, ce que j'aimerais bien, c'est que tu nous parles un petit peu de ta recherche maintenant, parce que je la trouve passionnante. J'avais commencé à essayer d'expliquer ce que j'avais compris, mais je préfère que tu expliques toi-même aux auditeurs, avec tes mots, sur quoi tu travailles et quel est ton projet de recherche actuel.
1: Très bien. Alors en fait, j'étudiais, moi, avant de m'intéresser à l'ordinateur quantique, j'étudiais souvent le machine learning, ce qu'on appelle l'apprentissage automatique en français, ou l'intelligence artificielle parfois, quand on peut discuter avec, j'imagine. Moi, j'appelle ça l'apprentissage automatique. L'idée, c'est une suite d'algorithmes où on va donner plein d'exemples. Et l'idée, c'est que l'algorithme, au bout d'un moment, apprenne à reproduire ces exemples, on va dire, pour la faire très, très succinctement. Les mathématiques derrière ces algorithmes, j'ai toujours trouvé très intéressant, très beau. Et le champ mathématique principal qu'on utilise là-dedans, ce qu'on appelle l'algèbre linéaire. Voilà, je vais pas aller plus dans les détails, mais c'est le monde merveilleux des vecteurs et des matrices et des dimensions de taille n. Bref, il s'avère que la physique quantique, qui est un autre sujet que j'avais étudié parce que j'étais passionné de science et que je voulais comprendre ce grand pan de la science du XXe siècle, il s'avère que la physique quantique, c'est aussi partout de l'algèbre linéaire, des vecteurs et des matrices. Donc il y a un peu un socle commun mathématique, inattendu, entre la physique quantique, d'une part, et l'apprentissage automatique, d'autre part. Ce qui donne l'occasion de se dire, mais tiens, on peut essayer de faire des algorithmes sur ordinateur quantique pour résoudre les problèmes d'apprentissage automatique. Voilà, c'est un peu comme ça que j'ai fait ça, je me suis trouvé là-dedans. En 2017, il y avait très peu de gens qui travaillaient dessus, mais quand même certains. Et ça, maintenant, il y a beaucoup, beaucoup de monde sur ce sujet.
0: Donc ça, c'était résoudre avec de l'informatique quantique, avec un calculateur quantique, des problèmes d'intelligence artificielle.
1: C'est ça.
0: Mais est-ce que, j'avais cru comprendre que dans ton projet actuel, c'était presque faire l'inverse, c'est-à-dire simuler du calcul quantique avec des réseaux neuronaux.
1: Oui, alors en fait, donc les deux sujets m'intéressent individuellement, on va dire l'informatique quantique et l'apprentissage automatique. Moi, quand il y a les deux en même temps, ça me passionne. Effectivement, j'ai passé beaucoup de temps à me demander, est-ce qu'on peut faire l'apprentissage automatique sur ces ordinateurs bizarres? Et là, en ce moment, je me demande autre chose, à savoir, est-ce que finalement, l'apprentissage automatique, les réseaux de neurones, ils seraient pas finalement très forts en physique quantique, tout seul, sans besoin d'un ordinateur quantique. Et ça, c'est une grande question qu'on peut élargir d'ailleurs. Est-ce que les réseaux de neurones, donc c'est cette structure algorithmique qui est derrière toutes les dernières avancées de ChatGPT, à la génération de vidéos, à tout plein de choses, ces réseaux de neurones, ils font plein de choses. Est-ce qu'ils peuvent apprendre, avec de très grands guillemets, la physique quantique? On pourrait se demander, en élargissant, est-ce qu'ils peuvent apprendre la mécanique des fluides, plus globalement la physique en fait. Donc c'est intéressant. Sachant que la physique quantique, c'est très difficile parce que, comme j'ai dit, les états quantiques, c'est des choses qui sont dans... les systèmes quantiques, pardon, c'est des choses qui sont en plein d'états à la fois. Et on parle d'un nombre exponentiel d'états à la fois. Ça veut dire beaucoup, beaucoup trop. Alors est-ce qu'un réseau de neurones peut représenter ces systèmes, ces états exponentiels, c'est une question.
0: Il n'y a pas d'impossibilité mathématique à ce qu'ils le fassent?
1: Alors si, il y a clairement une impossibilité mathématique, mais on se demande si en pratique, les systèmes quantiques qu'il y a, on va dire, dans la nature. Par exemple, si je prends une molécule d'une plante, une molécule d'un médicament, le matériau qui compose un panneau solaire. Si je veux trouver les propriétés de ces choses-là, je dois décrire la physique quantique, je dois utiliser les lois de la physique quantique pour les décrire. Maintenant, c'est très difficile à faire avec un ordinateur classique. L'ordinateur quantique pourrait aider. Est-ce que les réseaux de neurones, finalement, ne pourraient pas aussi fonctionner? Donc ça, c'est des questions de recherche très actuelles.
0: Et voilà. C'est des questions encore ouvertes.
1: Très ouvertes. Alors, ça fait un petit peu des communautés dans la recherche. Et il y a ceux qui disent, les réseaux de neurones vont tout résoudre. Le PDG de l'entreprise DeepMind, donc qui est à Google, et qui a eu le prix Nobel de chimie pour AlphaFold. Et il dit dans sa conférence de prix Nobel, je pense que les réseaux de neurones peuvent apprendre la physique quantique, pas besoin d'ordinateur quantique, et d'autres conjectures assez rocambolesques. Et il y en a d'autres qui disent non, il y a besoin d'ordinateur quantique, et il y a ceux qui mangent des pop-corn et qui regardent la bagarre comme moi.
0: Bon, on va attendre le résultat, tu nous le diras, tu reviendras peut-être nous en parler un jour. Une thèse dans ce domaine-là, ça doit être hyper compliqué parce que tu as besoin de compétences en maths, de besoin de compétences en physique quantique, tu as besoin de compétences en informatique. Comment ça fonctionne une thèse dans ce domaine ?
1: Bon, comme dans tout domaine, il faut passer un peu de temps pour comprendre ce qui a été fait auparavant, ce qui est en train d'être fait en ce moment. Il faut beaucoup travailler, lire et participer à des conférences pour se demander, tiens, ici, sur ce domaine, sur cet article, il y a peut-être une question que je me pose, qui n'a pas encore été posée, et je vais essayer d'y répondre. C'est vraiment, on apprend en thèse à se poser des questions une fois qu'on a compris le domaine. Et si on réussit à y répondre, eh ben, on peut commencer à écrire un article, à le présenter à la communauté scientifique dans le monde entier, voir si ça suscite de l'intérêt. Donc c'est ça. Mais je pense pas que ce soit spécialement plus difficile en informatique quantique qu'en biologie neuronale ou je ne sais quoi.
0: Mais le fait que ce soit pluridisciplinaire, que des fois, dans la question qui te pose, qui t'est posée, il te manque une technique.
1: Il faut l'apprendre. Il faut l'apprendre. Il faut s'entourer de plein de gens surtout.
0: C'est l'heure de conclure. Merci Jonas pour ce partage de tes connaissances, de tes expertises, de tes passions. Ça a été super sympa de vivre ça avec toi, je ne sais pas pour nos auditeurs. Mais pour moi, cette idée de calcul quantique, si elle est restée aussi mystérieuse, est devenue un peu plus concrète quand même. Trop merci Jonas.
1: Merci à toi.
0: Merci à vous chers auditeurs. 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

nous allons bien dériver aujourd'hui et vous parler en vrac et en travers de la chair avec notre invité Benjamin Veille, qui évoque avec nous aujourd'hui son ami, décédé trop tôt, il y a déjà 15 ans, en octobre 2006, la philosophe Annie Leclerc.

0: pour évoquer le grand tournant somatique ou philosomatique qui, après-guerre, a bouleversé la chaire française de philosophie, surtout et grâce à Maurice Merleau-Ponty, 1908-1961. Nous lirons des extraits de plusieurs de ses œuvres, notamment des textes de la phénoménologie de la perception, des aventures de la dialectique, l'œil et l'esprit, le visible et l'invisible. Et même nous entendrons des archives d'une ou deux de ses conférences qu'il appelait des causeries.
1: Nous ne sommes pas en relation avec le monde, mais une relation au monde. Nous en sommes, entre moi et le monde, il y a un lien natal, une parenté, une radiation. Le monde nous enveloppe, nous encercle. Nous sommes fissures, hiatus, chiasme, écart dans cette expérience. Mais c'est bien la chair, comme élément de l'être, qui est la notion dernière. C'est bien lorsqu'il y a cette rencontre charnelle que nous sommes suscités à nous.

0: tout en écoutant du rap. Car Annie aurait adoré. Par exemple, la voix et les textes de Ketam Pest. En tout cas, c'est ce que nous laisse deviner Benjamin. Mais aussi et surtout parce que Benjamin Veil aime le rap et le hip-hop. Elle a suivi son émergence depuis les années 90 et elle cherche activement, à travers les questions liées à son travail social, à réfléchir, à défendre la culture hip-hop. Elle a publié en 2020 au MIC citoyen-toyenne « Coup d'essai rapologique ». Mais ce n'est pas la rapologue que nous recevons aujourd'hui. Car à travers les souvenirs de sa rencontre avec Annie Leclerc, Benjamin Veil va nous parler phénoménologie.
1: En fait, j'ai commencé par rencontrer Annie Leclerc, comme je te disais, finalement, en déménageant de chez mes parents à 18 ans et en prenant dans la bibliothèque de ma mère un bouquin qu'elle n'avait jamais lu qui s'appelle Parole de femme. Je me retrouve à lire ça. 19-20 ans, c'est une révélation pour moi, vraiment. C'est-à-dire que c'est la première fois que je lis un texte de quelqu'un. En plus, je fais des études de philo, hein, je suis étudiante en philo à la Sorbonne, et où je lis quelqu'un qui me parle vraiment aux tripes, quoi. Enfin, qui, il y a quelque chose qui, en tout cas, dans Parole de femme, qui me parle à plein d'endroits, et je. Ça vient faire écho à mon envie de devenir mère jeune, qui a toujours été très présente en moi, en fait, et donc je vais être maman un an et demi après. En fait, donc en ayant Annie dans la tête et en ayant Annie qui m'accompagne finalement dans toute ma grossesse, qui m'accompagne dans plein de choses, enfin en fait qui est déjà présente alors que je ne l'ai pas encore rencontrée effectivement. Et puis il se trouve que au moment où j'étais enceinte, j'avais écrit en fait un mémoire de maîtrise à l'époque, on appelait ça comme ça. Et étant donné que j'ai accouché en mars, j'ai pas pu le soutenir et les profs commencent, enfin voilà, j'ai un prof notamment d'histoire des sciences, je me souviens, monsieur Bronstein, qui vient me chercher, qui m'appelle et qui me dit il faut que vous repreniez vos études, c'est pas normal, tout ça, machin. Donc je reprends mes études en même temps que le boulot, tout ça, machin. Et puis, et de là, je prends un cours de phénoménologie, arrivé en DEA, comme on disait à l'époque, et je prends un cours de phénoménologie, et là, en fait, la phénoménologie, je refais des liens extrêmement forts dans ma tête avec Annie, qui s'est jamais présentée comme phénoménologue, mais je me dis, il y a quand même des choses vachement proches. Donc je fais un exposé, en fait, sur Annie Leclerc dans ce séminaire de phénoménologie, que le prof adore, monsieur Duportail, qui est d'ailleurs décédé aujourd'hui, et qui me dit, à la fin du cours, il me dit, mais c'est génial, alors voilà, je faisais tout un parallèle de paroles de femmes, notamment autour des enjeux de la phénoménologie de la perception, de Merleau-Ponty, un peu de Lacan aussi, un peu de Lévinas, enfin bon, voilà, je faisais un cours, enfin voilà, dans le cadre du séminaire. Et il me dit, envoyez-le à Actes Sud, on ne sait jamais, peut-être qu'ils lui passeront. Donc je le fais. Alors que j'ai aucun contact avec dessus, voilà, j'envoie un mail. Et une dizaine de jours après, une semaine, 10 jours, peut-être 2 semaines, enfin j'ai pas, je me souviens, voilà, le temps c'est un peu compressé, j'ai un appel sur mon téléphone fixe, parce que j'avais pas de téléphone, enfin j'avais un téléphone portable, mais on avait encore des téléphones fixes à l'époque, et d'un numéro qui a l'air d'être dans mon quartier. Donc je décroche en pensant que c'est une. Voilà, qu'on va me vendre un truc, comme à l'époque on avait des numéros un peu cernés. Et en fait, c'était Annie au bout du fil. Qui m'appelait en me disant « Benjamin, j'ai lu votre texte, je voudrais qu'on se rencontre. » Donc, bon, je ne raconte pas comment j'étais, moi, dans quel état j'étais. et donc, de là, je réalise, comme je te disais, qu'en fait, on habite à deux rues. On est sur la butte aux cailles l'une et l'autre, en fait. Chacune a un bout de la butte. Et donc, je vais me retrouver 3 jours après à aller rencontrer Annie Leclerc à pied chez elle. Elle va prendre le goûter pour la première fois chez elle, en fait. Et de là, donc on est en 2004... Ouais, parce que donc ma fille est née en 2002, j'ai repris mes études en septembre 2003, donc ouais, on doit être en juin 2004 à ce moment-là, même avril peut-être, c'est le début du printemps. Et donc je rencontre Annie et je vais régulièrement après, on est voisines en fait, on va prendre le café régulièrement ensemble, enfin je viens prendre le goûter chez elle, donc j'ai encore des souvenirs de ma fille courant dans son salon, toute petite, alors elle s'en souvient plus trop, elle a plus de souvenirs avec le Paul Haïm, son compagnon qu'on a continué de voir pendant jusqu'à sa mort aussi à Paul, de manière un peu régulière, une ou deux fois par an. Et donc on va voilà et on va réaliser en fait en échangeant, on est resté 4-5 heures toutes les deux je crois, c'était vraiment assez long. Elle était déjà malade, mais elle me l'a pas dit tout de suite. Mais on va se rendre compte surtout d'une promiscuité incroyable, enfin, c'est-à-dire qu'elle a grandi dans le Limousin, à 20 bornes du village où ma mère est née, où moi je passe toutes mes vacances d'été, qu'on a eu des vies, des positionnements, des rapports enfin, qui sont extrêmement proches. Enfin, voilà, et on se retrouve à échanger. Et moi j'ai un sentiment d'être, pour la première, enfin, voilà, il y a quelque chose en moi qui se fait d'avoir un sentiment d'appartenance. Il y a une vraie filiation qui s'est inscrite tout de suite entre nous, en tout cas. Voilà, pour moi, ça a été quelqu'un pour qui m'a fait naître, quoi.

0: Comme il m'est difficile de parler, c'est une parole si neuve que je désire que mes doigts se tordent et se serrent. Ils sont drôles, mes doigts. On dirait qu'ils pétrissent la glaise de mon désir pour en faire de petits bonhommes de mots tout neufs. Rien n'existe qui ne soit le fait de l'homme, ni pensée, ni parole, ni mots. Rien n'existe encore qui ne soit le fait de l'homme, pas même moi, surtout pas moi. Tout est à inventer, les choses de l'homme ne sont pas seulement bêtes, mensongères et oppressives, elles sont tristes surtout. Tristes à en mourir d'ennui et de désespoir. Inventer une parole de femme, mais pas de femme comme il est dit dans la parole de l'homme, car celle-là peut bien se fâcher, elle répète. Toute femme qui veut tenir un discours qui lui soit propre ne peut se dérober à cette urgence extraordinaire, inventer la femme. C'est une folie, j'en conviens, mais c'est la seule raison qui me reste.
1: Donc c'est par parole de femme que je l'ai connue d'abord essentiellement, et de là ensuite j'ai travaillé avec elle sur elle m'a fait découvrir d'autres choses, mais elle a surtout donné accès à des écrits justement que Merleau-Ponty lui avait donné, parce qu'elle était très copine avec la fille de Merleau-Ponty en fait, et donc elle avait passé ses études de cette classe prépa en fait à réviser dans le bureau de Merleau-Ponty.
2: Tu pourrais évoquer un peu justement ce que Merleau-Ponty a pu apporter à Annie en fait dans son...
1: Je dirais qu'elle partage avec Merleau-Ponty alors déjà cette espèce d'amour de la perception, j'ai envie de dire donc du sensible, c'est-à-dire que en fait ce qu'on va appeler la phénoménologie en philosophie, c'est un courant qui naît avec Husserl, les méditations cartésiennes, où il va travailler en fait sur la question du savoir et de la vérité, non plus à partir d'une représentation purement théorique, intellectuelle, idéaliste ou matérialiste, hein, mais en fait en associant l'idée qu'à travers la perception, les couples d'opposition binaire sautent. C'est-à-dire qu'on est à la fois actif et passif quand on perçoit, parce qu'à la fois l'image s'imprime en nous et en même temps il y a l'action de la regarder en fait. On est à la fois dans l'intelligible et dans le sensible, c'est-à-dire qu'on est à la fois dans le sens, au sens sensitif du terme, et en même temps, par la perception, on raccroche à du mnésique, à du cognitif, donc on est aussi dans l'intelligible, et on est en même temps dans la théorie et la pratique, en fait, parce qu'on va rajouter, enfin, on est dans le fait d'agir et de faire, de regarder, de percevoir, de sentir, de toucher, et en même temps, de pouvoir le nommer, de l'agir, en fait, avec des représentations complètement théoriques qui sont les noumènes. Ça va ? Voilà. Donc ça c'est ce qu'on appelle la phénoménologie. C'est un peu, et le phénomène de la perception est un phénomène qui est intéressant pour justement sortir des oppositions entre idéaliste et matérialiste, à savoir qu'est-ce qui est premier, la théorie, la pratique, le corps, l'esprit, tout ça. Donc ça c'est Husserl qui va le poser, et ensuite Merleau-Ponty va travailler notamment beaucoup avec Husserl, et donc il va commencer par travailler sur l'œil et l'esprit, donc lui aussi sur les phénomènes de perception, pour ensuite développer lui ce qu'il va appeler la corporéité. Et alors là, il va plus loin que Husserl, parce que Husserl ne développait pas cette notion-là. Et la corporéité, c'est l'idée que finalement, à travers mon corps, je suis à la fois un objet du monde, parce que c'est par mon corps que vous me voyez, et vous me voyez comme un objet, finalement, vous n'avez pas accès à ma sensibilité, à ma subjectivité. Donc je suis objectivement dans le monde, perçu par vous comme étant un objet. En même temps, vous percevez qu'en moi, il y a quelque chose qui pense, un truc... on ne sait pas trop quoi, mais il y a un truc qui donc vient dire que je ne suis pas que objet, à travers tout ça, à travers mon corps. Hein. Donc, à travers mon corps, je suis aussi au sens de la pensée, je pense le fameux dont je pense, donc je suis. Hein. Donc, par mon corps, je suis un objet, je suis un sujet, et mon corps est plus parce qu'il a une vie propre. Et selon ma dimension anatomique, comment je me sens, ça va modifier ma perception et de l'objet, et du sujet. On voit bien quand on est fatigué ou quand on a faim, on ne pense plus pareil et on n'agit plus pareil, on ne dégage plus pareil. On n'a pas la même allure, dirait Merleau-Ponty. Parce qu'il travaille beaucoup sur la question des allures. Voilà. Merleau-Ponty est aussi quelqu'un qui va travailler sur le rapport du corps contraint. Par exemple, dans son château en Touraine, il recevait les gens habillés comme les femmes des années 50, donc avec des corsets, avec... ça peut paraître un peu étonnant pour l'époque, mais parce qu'en fait, il voulait vivre l'expérience du corps contraint pour pouvoir en parler. Donc c'est un des premiers à avoir vraiment parlé de la question du féminin aussi. dire du fait du rapport au corps comme un rapport au monde, ce qu'il appelle la chair du monde, c'est H-A-I-R en fait, voilà. Donc il est dans quelque chose de la réversibilité aussi, l'idée que quelque part le monde s'imprime en nous et on imprime le monde en même temps, et donc on a chacun un positionnement unique sur le monde, à la croisée de multiples dimensions, ce qu'on appellerait aujourd'hui l'intersectionnalité. Vous voyez, il y a peu de choses près, voilà. Et Annie, elle va être hyper imprégnée de ça, en fait. Elle ne le cite jamais, Merleau-Ponty, mais tout ce qu'elle développe sur son rapport au corps, dès qu'elle parle du corps, en fait, il y a Merleau-Ponty derrière. Il y a toujours Merleau-Ponty derrière, qui, quelque part, lui a appris ce rapport charnel, ce rapport intellectuel au sensible, j'ai envie de dire. C'est-à-dire qu'on trouve et quand je dis le sensible, c'est pas le sensible au sens de la sensibilité, hein, c'est le sensible au sens du sensitif. C'est-à-dire cette façon d'être à travers les sens, en fait. C'est par les sens, par le toucher, par le goût, par l'ouïe, voilà, qu'en fait on appréhende le monde et que le monde nous appréhende et qu'on existe en fait à travers les sens. Beaucoup plus qu'on ne va exister à travers une pure pensée désincarnée. Et c'est là où elle va être en rupture, d'ailleurs avec Simone de Beauvoir, qui va être beaucoup plus dans un féminisme qui est un féminisme désincarné, c'est-à-dire un féminisme qui peut prétendre à des formes d'égalitarisme et qui aujourd'hui s'entendrait comme une forme de féminisme égalitariste, à savoir que le masculin et le féminin sont équivalents et à ce titre-là, le corps qu'ils habitent n'induit pas une différenciation. Alors que pour Annie, pour le coup, l'idée du rapport justement au corps va faire que le corps masculin et le corps féminin à la fois génèrent un rapport au monde spécifique et en même temps a la même valeur. C'est-à-dire qu'on n'est pas dans l'opposition binaire en fait avec Annie. C'est pour ça que c'est si compliqué à comprendre dans un monde où on est dans beaucoup de couples binaires en fait, de représentations binaires. Pour pouvoir comprendre Annie, il faut sortir des représentations du ou-ou en fait. Mais de la même manière que pour comprendre la phénoménologie en fait, c'est la base de ce qu'on appelle la pensée complexe. 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

0: êtes bien sur Radio Cause Commune et nous poursuivons avec Annie Leclerc, Merleau-Ponty et notre invité Benjamin Veil.
1: Ouais, pardon. J'ai trop mangé.
0: Alors écoute, c'est génial, hein, parce que moi j'imaginais pas un torrent comme ça, ni un cours aussi magistral, c'est super. Mais hier, tu vois, j'avais effectivement le sujet du désir de Judith Butler et elle parlait effectivement de Merleau-Ponty et j'avais sélectionné une citation. Mais je crois que c'est même plus la peine parce que tu as été jusqu'à la chair.
1: Judith Butler, ça fait partie des références actuelles et justement on nous dit beaucoup que aujourd'hui le féminisme se serait américanisé, tout ça, mais en fait c'est des Américains qui sont juste inspirés des Français, c'est un truc qu'on oublie aussi quand même complètement. Et que typiquement, Judith Butler est un très bon exemple, puisque Merleau-Ponty parlait quasiment même pas anglais, comme quoi il pouvait même pas aller aux États-Unis, il faisait pas partie des grands penseurs qui avaient voyagé. Enfin voilà, donc typiquement, il fallait venir en France pour pouvoir y avoir accès, comme Angela Davis, tout ça. Et notamment Angela Davis, ben, elle a bien aimé Paroles de femmes. Et c'est pas anodin, en fait, parce que précisément, moi, ce que je trouve hyper moderne, en fait, dans Paroles de femmes, c'est la manière dont elle arrive à concevoir que tous les rapports de domination sont liés, en fait, et comment elle les lie dans le patriarcat. Et moi, ce qui m'intéresse aussi dans Paroles de femmes, c'est la manière dont elle le construit. Alors moi, c'est vrai que je sais qu'elle est fan de Rousseau, en fait, et qu'elle a toujours adoré Rousseau. Et donc, elle écrit Paroles de femmes, elle crée le mythe du patriarcat, quelque part, en fait, comme le mythe de l'état de nature chez Rousseau. C'est-à-dire quelque chose qui n'a jamais existé, et qui peut faire un peu légende, d'ailleurs, quand on le lit. Bon, ça peut faire un peu grossier, quoi, en fait. Qui n'a jamais existé, mais qui est là plutôt pour mettre en avant, en creux, justement, ce que ça révèle, que de décrire une réalité, en fait. Et c'est là où c'est vrai que Paroles de femmes, si on... enfin, moi je connais beaucoup de gens qui ont justement été un peu choqués par cet aspect-là, en fait, qui peut donner un petit côté à la fois un peu belliqueux contre les hommes, certains l'ont pris comme un pamphlet contre les hommes, même dans une lecture récente, mais comme quoi, dès qu'on vient critiquer un peu la notion du virilisme, certains le prennent comme une critique, voilà, des hommes, et voilà, que là-dedans, il y aurait quelque chose d'une prise de parole. Elle les traite quand même de petits hommes pathétiques, dans Paroles de femmes, elle y va, sur le héros, sur... Enfin voilà, moi je trouve que c'est des choses hyper intéressantes, justement, qui sont encore hyper d'actualité, parce que le héros, il est encore d'actualité. Le brave homme, justement, qui vient sauver tout le monde, enfin, il est encore d'actualité. Hein. Le sportif aussi. Hein. Donc typiquement, les figures qu'elle utilise, elles sont encore hyper d'actualité. Et d'ailleurs, elle a des phrases où elle va réunir l'homosexuel, le noir, et la femme en même temps, en fait. Donc elle est hyper présente, enfin en fait, elle est hyper moderne.

n'est pas plus naturel ou pas moins conventionnel de crier dans la colère ou d'embrasser dans l'amour que d'appeler table une table. Les sentiments et les conduites passionnelles sont inventés comme les mots. Même ceux qui, comme la paternité, paraissent inscrits dans le corps humain sont en réalité des institutions. Il est impossible de superposer chez l'homme une première couche de comportement que l'on appellerait naturel et un monde culturel ou spirituel fabriqué. Tout est fabriqué et tout est naturel chez l'homme. Comme on voudra dire, en ce sens qu'il n'est pas un mot, pas une conduite, qui ne doivent quelque chose à l'être simplement biologique, et qui en même temps ne se dérobent à la simplicité de la vie animale, ne détournent de leur sens les conduites vitales, par une sorte d'échappement et par un génie de l'équivoque qui pourrait servir à définir l'homme. Merleau-Ponty, la phénoménologie de la perception, 1945. Le monde commence, nous n'avons pas à juger de son avenir par ce qui était son passé. L'idée d'un destin dans les choses n'est pas une idée mais un vertige. Nos rapports avec la nature ne sont pas fixés une fois pour toutes. Personne ne peut savoir ce que la liberté peut faire, ni imaginer ce que seraient les mœurs et les rapports humains dans une civilisation qui ne serait plus hantée par la compétition et la nécessité.

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On a tellement échangé sur le fait, pour moi, elle n'est pas du tout essentialiste, on va dire clairement. Enfin, c'est-à-dire que pour elle, il y a du féminin, il y a du masculin, mais c'est pas pour autant que c'est les hommes et les femmes. Donc c'est précisément quelque chose de l'ordre du complexe en permanence. Alors, comme elle le dit, parole de femme, elle est en 73, donc elle a 23 ans, elle est née en 40. Donc t'en es 33 ans, pardon. Il y a l'exaltation de la jeunesse qui est présente, mais en même temps, il y a déjà toute cette complexité des rapports justement entre le masculin et le féminin, moi que je trouve déjà hyper présente en fait, qui permet justement de pouvoir se positionner, non pas sur le côté de qu'est-ce que je suis simplement dans mon corps, mais aussi qu'est-ce que c'est de l'ordre du côté des valeurs, en fait, qu'elle expose assez bien. C'est-à-dire dans la manière dont elle vient, par exemple, parler du foyer, de revaloriser l'écologie, en fait, l'écologie première, qui est l'écologie de chez soi. En fait, de l'entretien de chez soi, de son environnement premier. C'est super moderne encore aujourd'hui, puis c'est super. Enfin voilà, elle le disait en 73 quand même, on est en plein choc pétrolier, et puis elle nous dit ça quand même. 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
1: C'est vrai que Parole de femme, c'est un pamphlet de départ, j'ai envie de dire. Je vois pas le enfin je vois moins le côté binaire parce que je vois plus le côté complexe qu'elle va développer après dans Épousailles, développer encore dans Hommes et Femmes, enfin, et qui vient en fait pour moi continuer Parole de femme en fait. En fait, on voit bien, même avec les jeunes générations qui travaillent ces catégories encore à plein d'endroits, que si on a besoin de les travailler, c'est qu'elles sont encore présentes. Voilà, c'est que quelque part elles nous servent encore, si on a encore besoin de les travailler. Quand elles nous serviront plus, on n'aura même plus besoin de les évoquer. On sait, enfin, voilà, ça... Donc, mais le masculin et le féminin, pour le coup, ne sont pas encore dans des rapports apaisés. Ça, on est bien d'accord.
2: Si la libération des femmes exigeait la dénonciation de toutes les violences exercées à leur encontre, elle engageait au-delà et à travers elle l'affirmation d'une autre conception de la vie ancrée au plus profond de leur expérience, à laquelle tous, hommes compris, étaient convoqués. L'écologie, l'émergence de ce qu'on appelait les nouveaux mouvements sociaux, la question des femmes, alors, faisait sourire les hommes de mon entourage, secondaire, me disait-on, pas politique. Pour tout ça, on verra plus tard. Par politique, j'entendais pas l'expression d'un rapport de force, d'une lutte à mort pour la domination. Or, ce qui m'apparaissait à moi, c'est que le règne de la lutte à mort pour la domination, partie contre partie, état contre état, sexe contre sexe, touchait à sa fin. Qu'il était temps de se mettre à l'ouvrage d'une terre offerte à tous, ici, maintenant, tout de suite, qu'il y avait urgence. Urgence de vie, urgence à réparer, soigner, pacifier, économiser. Partager, urgence à considérer l'ampleur des malheurs accumulés de main d'hommes dans la course effrénée au pouvoir, au profit, aux juteuses performances technologiques, à travers la guerre de tous contre tous, la dégradation des conditions de vie d'un nombre croissant d'individus, peuples, nations, et le pillage irréversible des ressources de la planète. Le secondaire me semblait primordial et le terme politique devait changer de sens. Mon intuition d'alors était « la politique, c'est l'écologie au sens le plus large et avec les femmes. Toutes les femmes enfin délivrées des interdits qui les accablent. Le monde a besoin des femmes entichées de vie, expertes en gestion du réel, plus enclines à produire, à partager qu'à prendre ou à gagner, des femmes qui, pour avoir tenu bon si longtemps envers et contre tous les saccages virils, doivent savoir ce qui est bon, simplement bon, et comment on fait pour le protéger. Voilà ce que je pensais. » Maintenant qu'on est au bord du désastre, ben je le pense bien plus fort encore. Ce qui était hier effraie aujourd'hui pour de bon. Désormais, on ne peut plus se voiler la face. La course au profit, la lutte pour le pouvoir ont mis le feu aux poudres aux quatre coins de la planète. Il n'y a jamais eu tant de pauvres, d'affamés, tant d'êtres hagards et hébétés, sans espoir ni perspective, tant de violences folles, absurdes, comme autant de suicides, ni non plus tant de riches éhontés et impudents. L'air, la terre, les eaux sont empoisonnées, d'ingérables tempêtes se déchaînent. On étouffe, on tombe malade, le nucléaire menace, l'angoisse gagne de tous côtés quand la survie même de l'espèce apparaît compromise. La vieille politique des hommes ne parvient plus à cacher ses plaies, ses misères, ses saccages. Annie Leclerc, décembre 2000. Elle ne se paie pas de mots et de déclarations fracassantes. Elles vont au charbon. Elles s'informent, réfléchissent, négocient et disent simplement ce qu'elles ont à dire. Elles travaillent, elles agissent. Elles aiment ça, agir. Non pour se faire remarquer, mais pour que ça vive, pour que ça respire, pour que ça s'épanouisse, que ça se libère autour d'elles et grâce à elles. Sans doute parce qu'elles sont les premières à savoir qu'on n'est pas propriétaire de la vie, que vivre c'est jouir de donner à vivre, mais surtout parce qu'il a bien fallu tenir le coup de génération en génération, s'arranger, résister, ruser, endurer, et qu'elles ont plus d'un tour dans leur sac pour faire que ça continue malgré tout. C'est bien ce qu'on veut, que ça continue. Oui, mais avec elle, cette fois, tout donne à penser en effet que ce sera mieux.

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1: La tentation du pouvoir. Ces gens veulent régner et comme il convient en ce cas, ils ont sollicité les passions tristes. Rien de pareil ne nous menace. Heureux si nous pouvions inspirer à quelques-uns ou à beaucoup de supporter leur liberté, de ne pas les changer à perte, car elle n'est pas seulement leur chose, leur secret, leur plaisir, leur salut. Elle intéresse tous les autres.
2: Merleau-Ponty dans Les Aventures de la Dialectique. Tu peux parler un peu de ça, de ce rapport à la jouissance et au fait,
3: un
2: épanouissement par rapport à...
3: Ouais, alors je dirais pas forcément jouissance, même si c'est un mot qui lui... Enfin, je dirais de joie plus que de jouissance, parce que c'est pas une hédoniste, Annie. C'est pas une épicurienne, c'est pas ça l'idée, en fait. Et quand on va parler de philosophe de la jouissance, c'est souvent autour de ça qu'on va quelque part que l'imaginaire va parler. Donc non, c'est pas une philosophe de la jouissance, Annie. C'est une philosophe de la joie. C'est pas pareil. Et du charnel. Voilà, c'est vraiment du côté de c'est-à-dire que sa matière, c'est la chair, c'est le sensible, c'est pas l'intellect, c'est pas la réflexion, en fait. C'est l'émotion, en fait, qui va faire qu'elle va avoir envie de penser des choses. C'est parce que ça... Je me souviens qu'on avait des échanges, enfin moi je me souviens que je lui disais, mais si ça, moi, ça me prend pas au ventre, ça m'intéresse pas de le penser. Elle me dit, bah c'est normal, en fait. et si on l'avait pas vécu des choses, on a été amenés toutes les deux, finalement, enfin...

0: laisser faire ça à nos gamins, quoi. C'est presque la politique des femmes qui viennent chercher du pain. Enfin, on est sur cette dimension. Comment on peut en fait s'autoriser dans une société à ne pas aimer nos propres enfants? Voilà, ça c'est la grande question d'Annie. Toujours. En fait, comment on peut ne pas aimer l'autre? Et l'enfant, c'est un autre. Et voilà. Et donc, le criminel, c'est un autre. Enfin, voilà. Comment on fait pour ne pas l'aimer? Parce que ça fait pas sens pour elle. Et donc, elle essaye de comprendre comment on peut faire pour ne pas l'aimer ou leur faire de mal ou trop les aimer. Quand on prend Parole de femme, Épousailles et Hommes et femmes, on voit qu'il y a une vraie perspective, en fait. Alors, pour moi, presque le meilleur est Épousailles. Alors, c'est dommage parce que c'est celui qui n'est plus édité et qui est celui qui est entre les deux. Mais sur donc cette thématique du féminin masculin, quelque part, elle la tire sur les trois. Et on voit bien que Parole de femme, elle est dans le cri du cœur ou du cri du ventre. Épousailles, elle commence justement à se dire, comment on va faire pour s'aimer d'un point de vue hétéro, là, maintenant, comme ça. En gros, c'est Mona Cholet, quoi, aujourd'hui. C'est vraiment la même question, quasiment. Hommes et femmes, on sent que c'est beaucoup plus intellectuel, en fait, pour le coup. Il y a quelque chose qu'elle a presque trop rationalisé. Enfin, en tout cas, que moi, je trouve moins charnel. C'est-à-dire que ça parle moins au cœur. Enfin, ça parle, voilà, c'est plus intellectuel, quoi. Enfin, voilà, c'est moins... Mais elle le reconnaissait quand on en parlait, justement. Moi, je lui disais, c'est marrant, c'est celui du milieu qui m'intéresse plus. Et elle me dit, peut-être qu'il y a un moment, il faut savoir doser, justement.
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de la perception, c'est-à-dire celui qui nous est révélé par nos sens et par l'usage de la vie, semble à première vue le mieux connu de nous, puisqu'il n'est pas besoin d'instruments ni de calculs pour y accéder, qu'il nous suffit en apparence d'ouvrir les yeux et de nous laisser vivre pour y pénétrer. Pourtant, ce n'est là qu'une fausse apparence. Je voudrais montrer dans ces causeries qu'il est dans une large mesure ignoré de nous, tant que nous demeurons dans l'attitude pratique ou utilitaire, qu'il a fallu beaucoup de temps, d'efforts et de culture pour le mettre à nu, et que c'est un des mérites de l'art et de la pensée moderne, j'entends par là l'art et la pensée depuis 50 ou 70 ans, de nous faire redécouvrir ce monde où nous vivons, mais que nous sommes toujours tentés d'oublier. Ceci est particulièrement vrai en France. C'est un trait non seulement des philosophies françaises, mais encore de ce qu'on appelle un peu vaguement l'esprit français, de reconnaître à la science et aux connaissances scientifiques une valeur telle que toute notre expérience vécue du monde se trouve d'un seul coup dévalorisée.

Ma vue a besoin de l'autre vue qui la regarde afin de se faire elle-même regard. Alors, pour la première fois, le voyant que je suis m'est vraiment visible. Pour la première fois, je m'apparais retourné jusqu'au fond, sous mes propres yeux. Pour la première fois, par l'autre corps, je vois que dans son accouplement avec la chair du monde, le corps apporte plus qu'il ne reçoit.

ajoutant au monde que je vois le trésor nécessaire de ce qu'il voit, lui. Pour la première fois, le corps ne s'accouple plus au monde, il enlace un autre corps, s'y appliquant soigneusement de toute son étendue, dessinant inlassablement de ses mains l'étrange statue qui donne à son tour tout ce qu'elle reçoit, perdue hors du monde et de ses buts, fascinée par l'unique occupation de flotter dans l'être, de se faire le dehors de son dedans et le dedans de son dehors. La caresse, la voix sont ainsi les deux figures de la proximité la plus entière, depuis laquelle se déploie l'élément charnel. Un seul et même tissu de l'être, mais avec ses plis où chaque fois l'un touche l'autre, où quelqu'un parle et s'adresse à autrui,

0: y a quelque chose qui est incestuel à partir du moment où l'autre est un objet affectif. Donc il y a énormément d'incestuel dans notre société, en fait. Ça a toujours existé parce qu'il y a toujours eu des rapports de domination et l'enfant n'a jamais été absent de représentation sexuelle. Hein. Ça, c'est complètement faux. Hein. Ça, c'est Disney qui nous a fait croire ça récemment. Hein. Mais voilà, on a toujours considéré que l'enfant était sexualisé. Hein. Pas pour rien que les archanges, ils sont quand même hyper sexualisés, bizarres hein, d'ailleurs. Non, mais c'est une réalité. Enfin, partout, en fait. L'enfant sexualisé, d'ailleurs, pour l'adulte. Et c'est là où c'était un problème. Enfin, l'enfant était potentiellement toujours sexualisé du côté de l'adulte. Les ogres sont des figures de pédocriminels, en fait. Hein. Yeah. Justement, dans l'exposé que j'avais fait, il y avait une lecture lévinassienne, une lecture merleau-ponsienne et une lecture lacanienne de paroles de femmes, en fait.
1: D'accord.
0: Et j'attrapais paroles de femmes par ces trois bouts-là, en fait. Et où, d'ailleurs, on a développé avec Annie le oui de la mère contre le nom du père de Lacan, en fait. Et avec, quand même... Alors, il y a des trucs très intéressants, moi, je trouve, chez Lacan, dans le travail sur le langage. Et c'est à ce titre-là qu'en fait, justement, Annie lui répond un peu dans Paroles de femme. Il y a des associations, parfois, qu'elle fait, qui sont purement lacaniennes, en fait. Mais, et c'est en ça. Et elle lui avait envoyé le texte, hein, d'ailleurs. Elle m'a dit, après, t'avais vu le truc lacanien? Elle m'a dit, oh, trop bien, parce que je lui avais envoyé le texte, il m'a jamais répondu. Voilà.
1: Ton texte à toi, le
0: non,
1: passage
0: son texte
1: sur Lacan.
0: À lui, son non, texte à Paroles de femme, elle lui avait envoyé, okay. Parce que moi, j'avais okay. Vu qu'elle... Pour moi, c'est une réponse à Lacan, en fait. C'est une réponse à Encore de Lacan, le séminaire Encore de Lacan, en fait. Enfin, et donc pour Lacan, le féminin, c'est du vide. Voilà, c'est du patou. Alors, c'est ce qu'on retrouve aussi d'ailleurs dans la Torah, hein, d'ailleurs, hein, aussi. Hein, il y a cette idée, quelque part, que le féminin, c'est du peut-être, donc c'est du vide, du possible. Et le masculin, c'est du plein, du sûr, du certain, quoi, du rationnel. Voilà. Bon.
1: Du phallique, ouais, surtout.
0: Bah, du visible, dirait Merleau-Ponty. Parce que ça qui est intéressant, c'est que Merleau-Ponty va dire oui, c'est du visible. Est-ce que Annie reprend, c'est que oui. Il n'y a domination que du visible, en fait. Et on est d'ailleurs dans une société qui ne met en avant que la vue. Les autres sens sont en permanence mis de côté. On ne parle que du voir, en fait. On ne valorise que l'image. C'est pour ça que moi j'aime la musique. Plus presque que les expos. Enfin voilà, j'aime la musique parce qu'elle fait ressentir dans la chair, en fait. Enfin, et notamment c'est ça que j'aime dans le hip-hop, enfin, et dans le rap, c'est que c'est vraiment au niveau des tripes que ça se passe, quoi. C'est pas au niveau que intellectuel. Voilà. Et donc Lacan, pour Annie, toute la réponse est de montrer qu'il y a une parole féminine et qu'elle n'est pas justement en fait en creux en permanence de la parole masculine. En fait, parce que pour Lacan, le féminin ne se définit qu'en creux du masculin. La norme, c'est le masculin. D'ailleurs, il est complètement occidocentré, c'est un pur homme blanc, en disant ça, finalement. Voilà, c'est je suis la norme. Donc vous mettez par rapport à moi. Voilà. Et donc le féminin, c'est le patou, l'inverse, en fait, parce qu'il est dans une pensée très binaire. Devant un parterre de lacanien, ça c'était vachement bien, c'était inspiré d'Annie aussi. parce qu'on s'est inspiré quand même, parce qu'on a fait Louis de la mer, donc Louis O-U-I-E-1. Donc l'écoute permanente, justement, la façon d'être à l'écoute de son environnement, l'écoute active, en fait. Et qui commence dès la grossesse, en fait, qui commence à travers le corps, justement. Donc de valoriser Louis. Et non pas simplement justement le verbal et la vue. L'utérus, le cas, donc c'est, je disais, donc c'est, je prends l'utérus parce qu'en fait c'est un muscle, donc souplesse, qui grossit en fonction des besoins de celui qui l'abrite, jusque dans les limites du réel. Voilà, pour moi un bon cadre, c'est ça. En fait. On n'accepte pas tout parce qu'il y a du réel, il y a un moment où faut se cogner dedans, quoi, ça c'est le seul truc que j'accepte de Lacan. Voilà, mais il y a un moment où le cadre est censé grossir, évoluer en fonction des besoins de celui qui l'abrite. Et quand ça commence à devenir trop restreint, bah, il expulse. Voilà. Et ça, les Lacaniens, ça leur a fait un peu bizarre. Mais parce que pour eux, tu vois, imaginez que l'utérus, ça soit du plein, que ça soit un truc positif et tout ça, et pas quelque chose justement du creux. Et donc voilà, dans la lecture lacanienne, c'était comment elle faisait parler son sexe, au sens fort du terme, c'est-à-dire lui donner une place et une existence, pas simplement à côté du masculin, mais en croisement, en intersection du masculin, en fait, on devrait dire aujourd'hui. C'est pour ça qu'on ne faut pas la penser à côté, faut pas penser le féminin à côté du masculin. Non, ça se croise, ça, quoi. Elle a pas posé les mots écoféministe, mais elle est complètement écoféministe, en fait. Enfin, voilà, la première à poser la question justement de l'environnement, de la question du prendre soin de soi, du chez-soi, enfin des questions qui sont hyper présentes dans l'écoféminisme actuel. C'est la première à poser la question justement des rapports de domination qui se croisent. De poser la question aussi du rapport à la nature, en fait, au monde en tant que nature, enfin en tant qu'environnement, et tout ça en 73, quoi. Je trouve ça classe, moi.
2: Ouais, je suis un peu fan.
0: J'avoue.
2: Bah voilà. Je sais pas si on peut être fan de quelqu'un qu'on a connu en plus, mais voilà. Mais en tout cas, ouais, non, je trouve que c'est résolument moderne, quoi. Et actuelle, et elle était dans son temps, quoi, en fait. Elle avait tout compris. Quand toute sa génération était en train de se fourvoyer dans d'autres trucs, quoi. Enfin, c'est. Et qu'il y a eu besoin, il y a eu besoin de cette génération aussi, mais vraiment, pour moi, elle avait vraiment compris la manière dont on ne peut pas penser la question de la lutte et de l'émancipation féminine si elle n'est pas croisée avec l'ensemble des émancipations face à cette norme de cet homme blanc occidental, quoi, en fait. C'est ça qu'elle pose dans Parole de femme, c'est ça, en fait, le mythe du patriarcat qu'elle pose. Et là, qui exploite la nature, exploite l'autre, exploite d'autres pays, colonise, enfin voilà, c'est exactement ce qu'elle raconte. Elle dit bien que le corps de la femme, enfin, quelque part, le sexe de la femme est colonisé par le désir de l'homme. Même nos propres désirs, on les connaît pas.
3: Je ne crois pas que je sois quelqu'un de serein, je suis quelqu'un de vivant. Je crois que ce que j'aime le plus, c'est m'approcher de la vérité, et cela ne se distingue pas d'aimer. Il y a encore des choses à aimer, à comprendre en aimant. Il y a des moments porteurs de choses à dire, pourvu que j'ai le temps de les vivre et de les écrire. C'est au fond le désir qui me tient en vie. Le désir d'arriver à percer des choses, rester très dense et très obscure, comme dire « je t'aime ». Casser l'œuf de vérité, trouver ce qu'il y a dedans. Ça, c'est beau, en fait.
0: Ah ben, à chaque fois qu'elle écrit et qu'elle parle, c'est beau, hein, pour moi. Donc, j'ai envie de dire...
1: Bon.
0: Mais elle dit bien... Enfin, voilà, après, là, je vais pas développer, parce que...
1: Non, on va s'arrêter là, mais...
0: Mais en gros, elle dit bien ce truc. C'est-à-dire que, voilà, elle a évolué là-dessus aussi. Et moi, je vois tout à fait le lien qu'elle faisait, dont on parlait beaucoup, entre la distinction entre la passion et l'amour, en fait. Dans sa première acception, elle est du côté de la passion, c'est-à-dire de cette espèce de désir, justement, un peu dévorant l'autre, où, en fait, on est dans un miroir, où ce qu'on aime chez l'autre, c'est ce qui nous remplit chez soi, en fait. Et dans la deuxième phase, elle parle beaucoup plus de ce que moi je trouvais l'amour serein, justement, mais qui est un amour qui suppose d'accepter qu'il est jamais complet, qu'on n'est jamais complet, et que l'autre ne va pas combler nos manques. En fait, c'est ça d'ailleurs le véritable amour, et c'est ça qui est difficile à trouver, parce que dans nos sociétés comédies romantiques là, on nous apprend que l'amour est supposé nous remplir, en fait. C'est pas son idée à elle, et quand elle dit il y a toujours quelque chose de manqué, c'est plus au sens lacanien, au sens de l'amour est toujours un peu décevant, parce que voilà, et quelque part un peu un truc un peu futile que les femmes rechercheraient, mais que voilà, mais que les hommes ont bien compris qu'en fait ça sert à rien. Donc elle est beaucoup plus dans cette idée que c'est parce que l'amour est manqué qu'il est beau, et qu'il est, en fait, que c'est comme ça qu'on aime. C'est précisément parce que l'autre ne nous appartient jamais, et qu'il ne nous remplit jamais, en fait, qu'il ne nous suffit jamais. Qu'il y a toujours une partie de lui qui nous échappe, sans même la question du mystère ou pas, on peut tous dire qu'il y aura toujours une partie de l'autre qui nous échappe, comme Merleau-Ponty l'avait compris avec les deux mains, en fait. Quand on les passe exactement en réversibilité, il y a toujours un bout, hein, comme ça là, voilà, qui va échapper. Voilà, il y a toujours, voilà, des bouts qui échappent quand on les superpose. Elle est à ville, ouais. Alors, on n'enregistre pas?
4: Si non, vous, si vous dites au revoir, ça, après, non, on
0: se dit au revoir,
4: plus.
0: Au revoir, au revoir, au revoir, au revoir,
2: à bientôt.
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0: pour visibiliser ces questions essentielles dans le débat public. Le dernier rapport en date s'intitule « Crise du logement, la parole au maire » avec Cyril Poy. Et Hugo Christy, vous êtes urbaniste et journaliste, maître de conférences à l'école urbaine de Sciences Po, cofondateur de l'association Surface Plus Utile, qui a publié récemment des recommandations à destination des futurs élus locaux pour qu'ils adoptent des mesures en faveur d'un immobilier plus solidaire et d'intérêt général. Donc merci beaucoup à tous les trois d'être sur le plateau de Ainsi va la ville. On va commencer tout de suite par le sujet du logement. Donc le logement, comme le disait Dominique, c'est un sujet essentiel pour la vie des concitoyens, des habitants et des habitantes, et pourtant sujet ô combien difficile, sensible et qui exacerbe beaucoup d'inégalités. Catherine, première question, que peuvent faire les maires concernant le logement? Est-ce que c'est de ça dont parle votre rapport, le rapport sorti par Idéal?
1: Oui et non. Alors le rapport sorti par Idéal, il s'appelle effectivement La parole aux maires. C'est un sondage qu'on a effectué auprès de tous les maires de France hexagonale et d'outre-mer. Et on a recueilli un échantillon assez représentatif pour qu'on puisse le traiter. Donc des petites communes, des grandes communes, on a traité ça par strate de ville de jusqu'à 50 000 habitants. Au-delà, c'était pas représentatif. Et en fait, ce que nous disent les maires, c'est ce qu'ils ressentent de la crise du logement. Donc premier résultat, c'est la crise. À peu près tout le monde est d'accord là-dessus. Et même si les petites communes ont moins utilisé ce terme-là, en tout cas, elles sont d'accord, enfin leurs représentants et leurs représentantes sont d'accord pour dire que c'est un sujet très important. Et il y a un chiffre très intéressant qui est 60% des élus qui ont répondu nous disent c'est un sujet très important, stratégique, on veut agir. Et 60%, c'est-à-dire le même chiffre, disent en revanche, notre capacité à produire du logement ou à rénover du logement est faible ou nulle. Alors comment on peut comprendre ça? En fait, en termes de logement, le maire peut à la fois peu et beaucoup. Hein, parce que la politique du logement, elle n'est pas une politique décentralisée. Le maire a des outils à sa disposition, qui sont en premier lieu le permis de construire. Enfin, c'est vraiment le sésame pour produire, rénover, etc. D'autres choses comme la possibilité de gérer du foncier, la possibilité de voter ou de faire voter des taux de fiscalité locale, la possibilité d'agir sur l'habitat indigne. Mais en revanche, il est souvent contraint ou encadré par une intercommunalité dans laquelle sa commune figure. Et franchement, l'intercommunalité, c'est plutôt intéressant parce qu'aujourd'hui, on vit à l'échelle de bassin de vie qui fait qu'on franchit la commune, la frontière de sa commune tous les jours pour aller travailler, pour aller à la piscine, chercher ses enfants, faire ses courses, etc. Donc la limite de la commune, elle a moins de raison d'être peut-être. Et de toute façon, le maire ou la maire, ils siègent dans ces assemblées intercommunales. Parfois, ils en sont les vice-présidents, parfois, ils en sont les présidents. Donc, ils ont quand même un pouvoir d'agir à travers ces instances.
0: Et est-ce que vous vouliez réagir, Annie?
1: J'ai dit le et la mère, hein, j'ai fait attention à chaque fois.
2: Ouais, souvent il y a j'ai envie de réagir parce que effectivement les maires disent qu'ils ont du pouvoir et pas de pouvoir en même temps, mais quand on voit la construction du mobilier privé, moi dans les communes, la commune où j'habitais, le maire nous disait j'arrive pas à faire de logements sociaux, il applique pas la loi SRU, il paye l'amende mais il fait du logement privé et voilà.
1: Alors après, ça dépend du projet politique de la maire. Hein. C'est-à-dire que, effectivement, il a des outils à sa disposition qu'il peut utiliser.
2: Voilà, c'est des choix politiques, en fait.
1: De ses choix politiques. Et alors, effectivement, logement social ou pas, développement du bureau à outrance ou pas, alors qu'il n'y en a pas besoin, logement trop cher, foncier trop cher, etc. Et aménagement aussi.
3: Est-ce que vous pensez pas que ces élus ne disposent pas de la bonne connaissance? Parce que ce qui est étonnant, c'est que tout le monde dit que plus de logements, c'est pas forcément plus d'habitants. C'est déjà donner la possibilité à ceux qui sont là d'habiter tout simplement. Les gens divorcent, les gens vivent plus longtemps. On arrive vers la ville des 4 générations, ce qui est quand même une grande première. Et les maires vous disent oui, mais il va falloir des équipements. Les équipements, c'est fonctionnement et investissement. Et quand on parle d'investissement, c'est mètres carrés. Or, des mètres carrés disponibles, il n'y en a jamais eu autant. Donc, on a un système quand même très, très paradoxal. Peut-être, Hugo, il veut rebondir aussi là-dessus, puisque Surface Plus Utile, c'est aussi un mouvement. je dirais, puisque vous êtes tous les trois des gens qui portaient des mouvements qui permettraient peut-être de trouver des solutions en dehors des systèmes existants. Puisqu'on s'aperçoit qu'en fin de compte, le système existant, il a l'air d'aller un peu dans le mur.
4: Oui, bah, tout à fait. Catherine disait à l'instant que la politique du logement n'était pas une politique décentralisée. Si on parle des bureaux vacants et de l'immobilier d'intérêt général, qui est le thème de prédilection de Surface Plus Utile, là, c'est encore différent. C'est-à-dire que c'est même pas un sujet de politique publique en réalité. Ou plus précisément, c'est un sujet de politique publique silencieux, comme on aime bien dire. C'est-à-dire qu'il se passe plein de choses sur les territoires, mais un peu sous les radars. Il y a beaucoup de maires qui œuvrent sans même savoir qu'ils œuvrent, parce qu'il est monnaie courante que quand on est maire, on passe un local à une association pour une distribution alimentaire, pour le club de pétanque ou que sais-je. En revanche, il manque encore un niveau pour aller plus loin et se dire « Ok, on va vraiment taper dans le stock » de bureaux vides, typiquement. Hein. Donc, on rappelle les sommes, c'est combien ? C'est 9 millions hein, de mètres carrés ?
0: On estime à 9 millions en France, en Ile-de-France, officiellement 6 millions d'immeubles, de bureaux sur le marché, disponibles à la location, donc vides.
4: Voilà, donc un gisement absolument considérable. On peut imaginer faire plein de choses. On peut imaginer dedans faire du logement, bien sûr, mais on se rend compte aussi que c'est pas si simple que ça, que c'est coûteux, que c'est long, que c'est pénible. Et bon, nous, notre message de l'association Surface Plus Utile est de dire au moins dans l'attente ou de manière plus pérenne, pourquoi pas, loger des acteurs utiles au territoire, type économie sociale et solidaire, acteurs de la culture, acteurs de la transition écologique, etc.
3: Et donc, Annie, est-ce que vous pensez que si on avait une meilleure représentativité sociale des élus, on serait plus innovant dans toutes ces démarches ?
2: Oui, moi j'en suis convaincue. Nous, chez Démocratisé la politique, on bosse en fait sur ce sujet, mais plus largement sur le sujet de la représentation sociale en politique. Et moi, ce que je vois, et de par mon expérience en tant qu'ancienne directrice de cabinet issue des quartiers populaires, et le maire du deuxième était aussi issu des quartiers pop. C'est peut-être pour ça qu'on s'est retrouvés tous les deux. On se connaissait pas, travailler ensemble. Pour rappel, dans le deuxième, on a eu le fameux ministère du mal logement, avec une occupation pendant des mois d'un bâtiment qui était une banque, qui était vide depuis 20 ans. Et en fait, nous, tout de suite, le maire et moi, on les a soutenus. On est allés sur place, on les a aidés, et contre la mairie centrale. Et on les a tellement soutenus et on a fait tellement, on a vraiment travaillé sur le sujet qu'à la fin, il y a eu une négociation entre Bertrand Delanoë et la banque. Ça a été racheté par la ville. On en a fait du logement social et du logement social de qualité et du PLAI. Donc vraiment pour les personnes qui sont vraiment dans le besoin. Et je pense que ça, si on a réussi à le faire, c'est peut-être aussi parce que nous, on savait ce que c'est. Enfin, moi, dans mon expérience de vie et probablement dans la sienne aussi, on sait ce que c'est que le mal-logement, on savait ce que c'est que d'être dans la galère au niveau du logement. Et ça, ça a vraiment, je pense, ça nous a permis de porter le projet.
0: Aujourd'hui, on le sait, il y a des outils pour promouvoir et organiser et permettre la mixité sociale au sein des quartiers, au sein des communes. Par contre, des outils qui pourraient permettre une mixité sociale au sein des listes, au sein des conseils élus, n'existent pas encore. Je crois que chez Démocratiser la politique, vous portez quelques propositions par rapport à ça. Est-ce que en une minute, vous pourriez nous récapituler ce qu'est ce collectif Démocratiser la politique et comment vous vous positionnez dans la campagne ?
2: Alors, le collectif s'est créé il y a 3 ans. On est une quarantaine de co-chercheuses et co-chercheurs. Ça a été porté par un sociologue, enfin deux sociologues. Et depuis, on bosse sur le sujet. On a tous le même parcours de vie. On a tous rencontré les mêmes problématiques, c'est-à-dire le mépris de classe. Pour la plupart, on n'a pas fait de hautes études.
0: Mais pour la plupart, je crois que vous êtes engagés en politique, les 40 co-chercheuses et co-chercheurs.
2: Engagés en politique, et c'est là où on s'est rendu compte que les gens issus des quartiers pop sont très engagés en politique. Ils sont là, ils sont sur le terrain, ils sont à la tête d'associations, etc. Mais au final, on ne les retrouve pas aux élections, en tout cas dans des postes éligibles ou très peu. Et quand ils sont élus, on les met à des postes subalternes. Et nous, on a mis en place là un système qui permet d'aller voir la parité sociale de la ville. En fait, le paysage de la ville, à quoi correspond notre ville, quels sont les pourcentages de classe pop, de classe moyenne et de classe supérieure, et de faire un parallèle avec la représentativité au niveau des conseils municipaux. Et ça, c'est facile, il faut cliquer dessus, c'est sur le site de Démocratiser la politique. Vous pouvez voir ça et vous pouvez aller voir, vous pourrez aller ensuite voir sur les listes qui sont déposées comment elles sont, elles confirment ce que nous on dit, c'est-à-dire que la parité sociale, à part exception, ben non, il n'y a pas de représentativité. Et aussi, ça aussi dans des communes qui sont des communes soit pauvres, soit très populaires.
0: Et on mettra en ligne sur le site de l'émission le lien voilà, vers le site donc, démocratiserlapolitique.org et donc vers ce test de parité sociale pour tester la représentativité sociale des listes.
3: Mais vous disiez que quand on regarde votre site, hein, et c'est passionnant, j'invite vraiment les auditeurs à aller... réfléchir à ce sujet, donc on n'est plus que dans la, il y a mixité homme-femme, mais là on est parité sociale, c'est autre chose. Et dans les communes, les élus locaux, on avait le sentiment quand même que c'était moins catastrophique que quand on montait dans les instances nationales, c'est-à-dire il y a l'Assemblée nationale et je n'irai pas jusqu'au Sénat parce que alors là c'est
2: les européennes aussi, c'est 4%.
3: Ouais, les européennes, donc je me suis arrêtée à ça, c'est mon côté toujours un peu positif. Et puis je me suis dit, nous sommes à la veille d'élections municipales, donc peut-être, et nous parlerons pas mal de ce qui se passe à Paris et dans la métropole du Grand Paris, puisque après, en particulier à Paris, plus de 20 ans de gauche, est-ce qu'il y a eu des progrès? Et vous allez nous le dire tous les trois. Donc est-ce que quand même, dans les élus locaux, la chose est moins délicate, on va dire?
2: Elle est moins délicate, naturellement. On n'est pas à 4% d'élus issus des classes pop, ce qui est normal, puisque déjà, c'est compliqué de faire une liste. Donc, on va chercher les gens. Et malheureusement, on va aussi les chercher parce qu'ils sont à la tête d'une association, parce qu'ils représentent un collectif, parce qu'ils sont sur le terrain. Mais après, où est-ce qu'ils sont sur la liste? Et quelles sont leurs fonctions au sein de l'exécutif? C'est aussi ça le souci. C'est quand on va avoir aussi des deuxièmes tours où on va mixer deux listes ou trois listes, comment, et nous on le montre, hein, et vous le verrez sur le site si vous y allez, c'est que plus on monte et sur la liste, moins on a de classes pop. Les classes pop, elles sont en bas. Elles sont en bas de la liste.
3: Alors Catherine, dans l'enquête que vous avez menée auprès de tous ces élus de communes de toute taille et plutôt de petite taille, est-ce que vous avez noté des différences au regard peut-être de la composition de la structure municipale? Je ne sais pas, c'est sans doute peut-être pas forcément l'angle que vous avez privilégié, mais est-ce que dans des cas qui vous ont interpellé parce que de l'intelligence collective qui a permis de faire des choses, enfin, j'imagine que dans tous ces sujets, on voit toujours tout d'un coup apparaître comme une pépite ou un miracle, et Hugo, c'est la même chose. Est-ce qu'il y a des exemples? Et est-ce que, dans ces cas-là, les élus qui ont porté ces exemples, ils ont des caractéristiques légèrement différentes? Vous parliez de votre activité, Annie, avec Jacques Boucaud, qui vous a permis de transformer un immeuble de bureaux, de l'intégrer au parc social. Est-ce que ça existe dans ce que vous connaissez, Catherine ou Hugo?
1: Alors, dans notre sondage, on n'a pas allé à cette finesse d'analyse.
3: Hein, next time.
1: Oui, peut-être next time, il faut creuser un peu, il faut aller un peu plus loin. C'est les résultats qui sont intéressants, néanmoins, c'est des résultats qui vont un peu à l'encontre, en fait, de certaines voix qui sont portées par les représentants nationaux, que peuvent être les parlementaires, sénateurs ou députés. Et par exemple, on a dans nos réponses une grande approbation de l'encadrement des loyers. Voilà, un outil qui n'est pourtant pas aux mains des maires. C'est-à-dire qu'aujourd'hui, il y a 70 villes qui appliquent cette régulation, mais elles doivent demander l'autorisation à l'État de pouvoir le faire. Ce qui est un peu étrange, parce qu'on peut se dire quand même que c'est les élus locaux qui connaissent bien leur territoire, qui connaissent bien la tension immobilière sur leur territoire. Alors, l'État impose un certain nombre de conditions, ce qui est normal, d'avoir un observatoire des loyers, parce que sinon, qu'est-ce qu'on peut juger? Mais néanmoins, donne comme ça l'autorisation et il ne la donne pas beaucoup, justement. Donc ça, c'était un résultat intéressant. Je le dis parce que la pérennisation de l'encadrement des loyers est suspendue à un vote du Sénat aujourd'hui. Hein, donc,
5: tout à fait.
1: Autre chose intéressante sur la loi SRU, donc le quota de logements sociaux qui est imposé à un certain nombre de communes qui font plus de 3500 habitants ou plus de 1500 habitants dans l'agglomération parisienne.
0: C'est 25%, c'est ça désormais le quota ?
1: 25%, alors c'est 25% dans la loi, mais là aussi il y a un indice de tension immobilière qui fait que très récemment un décret a permis à un certain nombre de villes, par exemple Toulouse, où j'ai pas l'impression que la tension immobilière soit redescendue de manière visible, de se limiter à 20%. Donc là aussi, on se dit, qu'est-ce que c'est que cette décision de l'État pour une application locale d'une loi qui doit rester régulée à l'échelle nationale, ça c'est sûr, mais dont les conditions d'application, notamment les 25%, doivent être un peu les mêmes partout. Voilà, et là aussi, la SRU, elle est très attaquée au Sénat, qui est pourtant, normalement, la voix des élus locaux, la voix des maires, etc. Donc il y a une petite dissonance entre ce qu'on entend sur le terrain et ce qu'on entend au Palais du Luxembourg.
0: En termes d'immobilier solidaire, Hugo Christy, est-ce qu'il y a des lignes comme ça de divergence, est-ce que ça fait consensus le fait de pouvoir utiliser des mètres carrés et leur donner une utilité sociale?
4: Oui, ce que je vais dire juste avant ça, peut-être, c'était rebondir sur la représentativité, parce que Dominique, en introduction, donnait le chiffre de 2,3 millions, je crois, de personnes qui, dans les 20-25 dernières années, se sont présentées à une élection. Si on regarde juste une élection municipale, là, celle qui vient, c'est à la louche 1 million de personnes. Peut-être que ce sera 900 000, peut-être 1 million 1. Donc, c'est impossible que ce soit que des professionnels de la politique. C'est des gens qui ont un vrai métier, qui sont jeunes retraités, qui sont jeunes point à la ligne. Et donc, c'est très important qu'il y ait aussi un réseau d'acteurs associatifs, genre Idéal, genre Surface Plus Utile, genre DLP, pour non seulement pousser à leur représentativité, mais aussi pour les outiller, parce qu'ils vont tomber sur des sujets durs et compliqués. D'ailleurs, je crois que dans le sondage d'Idéal, c'est une des autres leçons, c'est que les élus demandent un soutien en matière d'ingénierie, d'expertise, parce que c'est dur d'aller chercher des financements, c'est dur de s'approprier les sujets. Et typiquement, pour reboucler là sur nos sujets d'immobilier social et solidaire, on est typiquement dedans, parce que c'est des sujets qui peuvent sembler loin, technocratiques, métaphysiques, qui n'ont rien à voir avec la préoccupation des gens. Et en réalité, avec juste un tout petit peu de travail d'explication, on comprend bien que si, en fait, un immobilier trop cher pour le tissu associatif ou les entreprises, c'est un café en terrasse qui est plus cher, c'est un lieu culturel qui est menacé de fermeture, une boulangerie en centre d'un village qui est menacée de fermeture, et ainsi de suite. Donc en fait, on voit bien le lien qui est très concret, et ça, les gens le comprennent bien. Et du coup, pour répondre à ta question, Paul, immobilier social et solidaire, ça sonne vachement de gauche quand on le dit comme ça. Et effectivement, il y a beaucoup d'élus de gauche qui ont été sensibles à nos propositions et ont demandé à nous rencontrer pour travailler, voire parce que derrière, il y a l'idée d'un foncier non spéculatif. Cependant, finalement, il y a aussi un aspect très pragmatique qui fait que il y a plein d'angles par lesquels des élus de droite peuvent s'approprier la chose. Et on voit d'ailleurs des élus de toutes les couleurs politiques se lancer dans l'immobilier non spéculatif et bien voir l'intérêt pour le petit commerce, pour développer des filières d'avenir sur leur territoire, pour créer des emplois locaux non délocalisables. Donc il y en a pour tout le monde.
3: Moi, j'avais, pour continuer sur cet angle-là, et qu'est-ce que ça peut apporter d'avoir cette parité sociale, puisque c'est quand même un peu le cœur de cette discussion. Tu disais, Catherine, les gens sont demandeurs d'ingénierie et d'expertise. Ce qu'apporte l'immobilier social et solidaire, c'est qu'il faut surtout pas regarder l'ingénierie au sens classique du terme, mais il faut au contraire, être un peu audacieux et prendre des chemins de traverse. Et je me disais que peut-être, quand on avait des personnes qui avaient connu ou eu des parcours de vie plus difficiles, elles avaient plus l'habitude des chemins de traverse et elles avaient peut-être plus d'audace et pouvaient venir élargir cette notion d'ingénierie. Parce que si c'est pour faire du logement as usual, évidemment que les immobiliers vacants ne sont pas en capacité d'y répondre. Mais moi, j'ai connu la période où le loft était quand même le nec plus ultra du logement et j'ai un peu de mal à me dire que le bureau ne peut pas devenir un loft, si vous voulez. Je vois pas trop. Donc on voit bien qu'il y a peut-être des choses qui pourraient aider en faisant ce mélange des parcours.
2: Moi, j'en suis persuadée. Je pense que de toute façon, et comme tu disais, c'est l'ingénierie, enfin, devoir se débrouiller. En fait, c'est ça, hein. C'est devoir se débrouiller pour arriver à vivre correctement, etc., etc. Et je pense que oui. Et mettre autour d'une table des élus ou des collaboratrices et des collaborateurs avec des profils différents, issus de milieux différents. Moi, je l'ai vu quand je gérais le cabinet à la mairie du Deux. J'avais des gens qui sortaient de Sciences Po et j'avais des gens qui étaient des militantes. Enfin, notamment une dont je me souviens bien, qui justement s'occupait du logement et qui était rentrée en contrat aidé. Et quelqu'un qui connaissait tout ça. Et en fait, c'était une richesse de réunir toutes ces personnes ensemble. De temps en temps, on avait des idées. Partaient de la mairie du deuxième, hein, je disais tout à l'heure, c'était le village d'Astérix. Des propositions. Enfin, moi, je me souviens sur la préemption du délogement dans le diffus. C'est parti de la mairie du deux. On s'est dit, pourquoi pas préempter dans le diffus? Pourquoi ne pas avoir du logement social qui est géré par une association qui accompagne et tout dans le diffus? Et bien ça s'est passé au Conseil de Paris. Et je pense que c'est venu parce qu'à un moment donné, d'avoir des gens si différents autour d'une table, et bien il y a des idées comme ça qui remontent.
0: Catherine Sabat.
1: Oui, je pense tout à fait qu'il faut cette diversité de parcours, diversité d'origine, de personnes, etc. Parce que finalement, si on regarde notamment sur le logement, il y a beaucoup de gens qui parlent du logement qui sont très bien logés. Donc, ils ont une connaissance assez limitée de ce que peut être le mal logement. Et j'en fais partie, hein, je l'avoue. Hein, donc, j'essaye de faire la bascule. Il y a aussi un contexte qui est particulier aujourd'hui, c'est-à-dire qu'on est dans une crise économique, sociale et climatique qui fait que le système qu'on a connu pendant des décennies, qui consistait à produire du logement neuf sans se préoccuper de l'artificialisation des sols, avec suffisamment d'argent pour le faire, avec des ménages solvabilisés pour l'acheter, etc., ou le louer, fonctionnait relativement. Et puis, la dernière décennie a été une forme de dérèglement de ce système qui fait qu'on arrive au bout d'un système, au bout de quelque chose, sur plein de sujets, et qu'aujourd'hui, il faut une innovation ingénieuse et d'ingénierie
3: de tout
1: pour arriver à proposer autre chose. Et proposer autre chose, c'est quoi en termes de logement? C'est proposer du logement moins cher. Et en fait, le logement moins cher, pour les élus locaux, paradoxalement, ça veut dire quelque chose qui s'effondre, ça veut dire une crise, ça veut dire un dynamisme immobilier qui est beaucoup moins fort, etc. Donc il y a un récit là à faire basculer, à changer pour que la crise, ce soit pas quand les prix baissent, mais ce soit quand les prix montent. Et donc pour les personnes qui veulent acheter et qui veulent louer, qui ont besoin en tout cas de se loger, il faut que les prix baissent, donc il faut du logement non spéculatif, il faut des coopératives de logement, il faut du bail réel solidaire, toute chose. Les coopératives, c'est très vieux, mais ça revient un peu à la mode en France. Le BRS, ça a 10 ans, donc c'est des choses dont on peut encore dire que ce sont des innovations.
4: Oui, mais pour répondre à ce que disait Dominique tout à l'heure, c'est vrai qu'il y a 33 000 communes en France, donc on peut pas avoir un énarque à la tête de chacune d'entre elles.
1: Heureusement.
4: Et tant mieux. Et c'est vrai que nous, on voit remonter du terrain, mais alors des dizaines et des dizaines d'expérimentations qu'on pourrait appeler du système D, D comme débrouille, et qui sont vraiment bluffantes. Donc de mairies qui, dans des villages ou des petites villes de moins de 1000 habitants, se débrouillent pour aller racheter les murs d'un ancien bureau de tabac, d'une ancienne boulangerie, lever des fonds auprès des habitants, aller toquer à la porte de la Caisse des dépôts, solliciter le préfet et avancer très péniblement dans un environnement administratif et financier bien complexe pour aboutir sur des réouvertures de commerce qui changent un petit peu des produits standardisés.
1: Et juste un mot là-dessus, c'est que dans notre sondage, il y a pas mal d'élus qui nous disent qu'ils n'ont pas d'opérateurs à qui s'adresser. Donc pas de bailleurs, pas de promoteurs sur leur petite commune parce que ces opérateurs considèrent qu'il n'y a pas de marché. Mais il n'y a pas de marché, ça ne veut pas dire qu'il n'y a pas besoin de logement. Et dans ce cas-là, c'est eux qui s'y collent effectivement en rachetant des murs d'une école, d'un logement vacant, d'un garage et qui transforment. Mais ce n'est pas évident et il faut de l'ingénierie pour ça.
0: On va marquer une mini-pause musicale avant de se retrouver pour la deuxième partie de l'émission. 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

0: De retour sur le plateau de Ainsi va la ville, c'était Il est 5h, Paris s'éveille, mais pas de Jacques Dutronc, de Anne Pierlet. Merci à Hugo Christie pour nous avoir proposé cette reprise, cette très belle reprise.
1: Et donc, puisque c'est en hors-série et qu'une fois n'est pas coutume, on va se limiter peut-être au cas parisien, puisque il se trouve que vous le connaissez tous, pour un peu regarder les propositions des équipes de campagne et ce que vous avez pu observer, ce que vous avez éventuellement proposé. Donc peut-être, on va commencer par Annie, sur cette parité sociale. Les équipes de campagne vous ont-elles accueillies à bras ouverts ?
2: Non, je pourrais pas dire qu'on nous a accueillis à bras ouverts. On a interpellé Yann Brossa il y a pas longtemps, il y a quelques jours. Hein, je crois que c'est Toufik qui était sur une émission où Yann a répondu en disant oui, on va s'en occuper. Voilà.
0: Toufik Valipuram, donc de oui. Démocratiser la politique.
2: Voilà.
0: Que nous saluons.
2: Et voilà. En fait, sur Paris, on a une candidate qui est dans le 18e arrondissement, à Yodele, qui a une liste citoyenne. Et voilà, c'est tout. En fait, on a eu très, très peu de retours. On a des retours. On a un retour à Poitiers, hein, avec la maire qui se représente et qui a vraiment modifié sa liste. Elle a vraiment modifié. On a un retour de Toulouse, de la liste LFI. Et on a des listes, alors surtout des listes citoyennes, par-ci, par-là, qui nous ont répondu. Mais les états-majors politiques... J'ai l'impression que ça leur fait peur.
0: Habituellement, quelle est la position sur cette thématique de la parité sociale ? Que disent les partis politiques et les états-majors, justement ?
2: En fait, depuis quelques temps et quelques mois, ce qu'on a pu remarquer, c'est que les états-majors en parlent. En tout cas, les partis politiques en parlent. C'est dans leurs réunions publiques, c'est dans leurs événements, etc. Au final, tout à l'heure, vient de sortir la liste pour Paris, hein, la liste générale. Je suis un petit peu allée regarder. J'ai pas l'impression qu'il y ait beaucoup de renouvellement. J'ai pas l'impression qu'on soit en train de renverser la vapeur. Et voilà, je pense que ce qui est compliqué, c'est que les partis politiques, en fait, on sait comment ils fonctionnent. Et quand on donne des places, c'est soit par copinage, c'est son environnement propre, etc. Donc voilà, au final, on a aussi des gens qui vont cumuler. Enfin, moi, je pense que cumuler un mandat de sénateur et un mandat de conseiller de Paris ou député, conseiller de Paris, c'est pas une bonne idée. Enfin, voilà, nous, à la région, on a des ministres qui sont conseillers régionaux. On les voit jamais, naturellement. Donc je pense qu'à un moment donné, si on veut aussi renouveler, c'est se dire, je laisse ma place, je me mets à une autre position sur la liste.
1: On a réussi à avoir la parité homme-femme, on va bien un jour arriver à avoir la parité sociale.
2: Je pense que ça a été compliqué, hein, homme-femme.
1: Ça reste et très voilà. Compliqué, mais c'est une obligation, absolument. Donc c'est respecté. Peut-être, Hugo, sur la question de l'immobilier solidaire, est-ce que vous avez pu interpeller les candidats ? Est-ce que ce sujet... Je crois qu'en ce qui concerne l'immobilier solidaire, c'est assez facile d'aller voir aussi dans le Grand Paris, parce que la première couronne est particulièrement impactée. Enfin, on voit bien arriver les mouvements où la Défense se réjouit de se remplir, mais la Seine-Saint-Denis se vide. Donc on a des petits mouvements comme ça. Peut-être en dire un petit mot ?
3: Oui, tout à fait. Je fais l'entonnoir. D'abord, à l'échelle nationale, on est content parce qu'on a eu des listes qui nous ont sollicités pour approfondir un peu la question, un peu de toute nature, de gauche, de droite. Il est vrai, peut-être un peu plus de gauche, mais aussi des listes métropolitaines et d'autres dans des petites communes. Donc là, pour le coup, on est assez content de la représentation. Après, si on arrive à l'échelle du Grand Paris, c'est vrai que il se passe plein de choses en dehors de Paris. D'ailleurs, on a des adhérents communes qui suivent nos travaux et soutiennent nos travaux. Je pense à la ville de Romainville, par exemple, qui fait partie de nos adhérents et qui sont, pour les raisons que tu évoquais, Dominique, intéressés à approfondir la question. Et pour ce qui relève du petit Paris, de la ville de Paris, le 75. Là aussi, je dirais que, en tout cas, on a réussi à interpeller tous les candidats à l'occasion de la kermesse de l'immobilier social et solidaire. Tous ont été invités, tous n'ont pas forcément répondu, mais en tout cas, on a eu un son de cloche assez intéressant de la part de Pierre-Yves Bournazel, de la part de Emmanuel Grégoire, de la part de la représentante de la candidate LFI. Ce que je peux peut-être dire, c'est que, en tout cas, sur le diagnostic et sur l'ambiance générale de la campagne, nous on sent qu'il y a plein de biais qui intéressent les citoyens et qui touchent à nos sujets, même si, comme je disais tout à l'heure, les gens ne s'en rendent pas forcément compte. Donc par exemple, dans les gros sujets qu'on identifie dans la campagne, c'est celle de la vacance commerciale, et on appelle à ne pas tomber dans le piège un peu trop facile de « Ah, c'est parce qu'on a fait la chasse aux voitures que les commerces sont vides sur le boulevard Saint-Michel ». En réalité, là, il y a un vrai problème de loyer, on le sait, tout le monde le sait, et faut intervenir dessus. Un autre sujet qui est pas mal ressorti dans les conversations, dans les réunions citoyennes de toutes sortes, c'est la place des librairies indépendantes, par exemple. Bon, ben, elles sont menacées dans plein d'endroits. Là aussi, c'est le loyer, le foncier et l'immobilier qui peut parfois permettre de déverrouiller une situation et de pérenniser une activité culturelle d'intérêt général.
0: Catherine, qu'est-ce qu'on observe dans la campagne ? Est-ce qu'il y a quoi de neuf côté proposition sur le logement ?
4: Ça fait quelques mois maintenant qu'à Idéal, on a lancé une sorte de mouvement qui s'appelle, qu'on a baptisé en tout cas le logement en campagne. Et on a fait plusieurs événements pour mobiliser, sensibiliser, etc. Nous, notre slogan, c'est de dire redonner le logement la place qu'il mérite, remettre le logement à sa place. Donc

0: et dans les limites de ce qu'ils peuvent faire aussi. Hein. Donc après, si on regarde un peu ce que proposent les uns et les autres, bah, c'est assez classique. Hein. C'est-à-dire que la gauche, elle propose plutôt des politiques publiques. Enfin, il y a trois thèmes qui ressortent. Hein. C'est la régulation des marchés, le logement social et quand même une politique environnementale qui est liée au logement et ou à l'habitat, hein, pour dire un peu plus large. Donc pour le logement social, bah, la gauche propose d'en construire plus, d'en rénover, de donner plus accès au logement social. Et la droite, très classiquement, ben c'est OK le logement social pour certains, mais avec des conditions nouvelles d'accès. Donc, conditions familiales, conditions d'origine, travailleurs. Enfin, voilà, on n'est pas loin du travail famille-patrie, hein, quelque part. Sur la régulation des marchés, la gauche donc prône l'action publique, hein, avec l'idée de diminuer le taux d'effort des ménages, c'est-à-dire la part de revenus qui est consacrée au logement et qui est autour de 30%, alors que la droite propose de déréguler, c'est-à-dire baisser la fiscalité ou faire une fiscalité avantageuse pour les propriétaires, et puis par exemple, supprimer l'encadrement des loyers. Je crois que c'est une proposition à Lyon qui est dans les programmes aujourd'hui.
1: Annie, est-ce que côté parité sociale, on observe des différences justement entre d'approche de cette question-là entre les partis de droite et les partis de gauche? Est-ce que d'ailleurs au sein des partis, et d'ailleurs on pourrait aller jusqu'à l'extrême droite, est-ce que c'est cette représentativité des classes populaires au sein des partis et au sein des élus est différente en fonction de la couleur politique?
2: Il n'y a pas tant de différence que ça, même si la gauche est quand même mieux. Mais il n'y en a pas tant que ça. Il n'y en a pas tant que ça. Je pense que c'est parce que ce sont des réflexes. Hein. Ce sont des réflexes identitaires. C'est-à-dire qu'il y a une élite qui est entre elles et qui a l'habitude de travailler entre elles. Donc non. Après, moi, ce que j'ai pu remarquer, par exemple, sur mon premier mandat de conseillère régionale, hein, chez les élus RN, il y avait pas mal de gens.
3: N'étiez pas élu RN. Hein.
2: Non, certainement pas. C'est ma grande copine à la région. C'est Marie-Caroline Le Pen. On n'est pas très. C'est assez rigolo même. Ils avaient pas mal d'élus issus des quartiers pop. Et c'est fini ça. Ils sont notabilisés. Et donc ils sont même pires que les autres en fait. Donc non, il y a pas tant, même si la gauche fait un peu mieux.
1: Hugo, est-ce que cette idée de faire en sorte que cette idée qui est pas très libérale, de faire en sorte que quelques mètres carrés échappent à la loi du marché pour servir l'intérêt général, finalement on a l'impression que c'est plutôt bien accepté à droite comme à gauche. Est-ce que peut-être on voit que ces clivages idéologiques, on les ressent moins au niveau local?
4: On les ressent, mais à la fin, il y a une forme de pragmatisme qui fait que on arrive à trouver des voies. Voilà. Et après, il y a en parler, le faire, bien ou mal. Et si je fais le parallèle avec le logement social, on sait qu'il y a plein d'élus de droite qui font malgré tout un peu de logement social. Ils choisissent leur logement social pour que ce soit pas le plus social, mais ça leur permet de cocher les cases, ça leur permet malgré tout de loger leurs habitants et ils visent en gros un public de classe moyenne. Bon, on peut retrouver un peu le même parallèle dans le monde de l'immobilier social et solidaire, avec des élus qui, par pragmatisme, vont soutenir des projets portés par des foncières solidaires, par exemple, parce que ça va revitaliser leur centre-ville, etc. On aimerait qu'ils aillent plus loin, qu'ils le fassent sur des modèles plus engagés, mais on est déjà content que ça se passe.
0: C'est intéressant de regarder en fait les différents choix des partis politiques, parce qu'il y a eu une époque où la politique du logement était réputée pouvoir façonner un électorat. Et c'était facile à ce moment-là, il y a 10, 20, 30 ans peut-être, de se dire, ben voilà, les électeurs de gauche, ils sont dans le logement social, et les propriétaires de pavillons, ils votent à droite. Et donc moi, à travers mon projet politique ou à travers l'organisation et l'aménagement de l'espace dont je suis responsable, je vais privilégier tel ou tel électorat. Je crois que ça, c'est complètement terminé. C'est-à-dire que bien malin qui peut dire qui vote en fonction de là où il habite. Hein. Donc, imaginez qu'on va façonner un électorat par une politique du logement, je pense que c'est vraiment pas la voie à suivre. Néanmoins, le projet politique, il doit comporter une politique du logement, à droite

0: à gauche. Enfin, en tout cas, l'idée d'administrer un territoire, c'est quand même de permettre aux personnes d'y habiter correctement. Et donc, habiter, ça commence par être logé. Donc voilà, autre résultat intéressant, donc on a fait via une étude à Idéal qui s'appelait Maire bâtisseur, maire battu. Est-ce que ne rien faire, ça veut dire qu'on va être réélu, et construire, ça veut dire qu'on va pas être réélu. Alors d'abord, cette phrase qui a été quand même utilisée à tout bout de champ et surtout pour ne rien faire, elle date de 1977, prononcée par le maire de Créteil. Mais en 1977, c'était avant les lois de décentralisation, les maires n'avaient pas en main les permis de construire. Donc enfin, tout a changé depuis.
1: C'était de la pure mauvaise foi.
0: Pure mauvaise foi, mais qui est quand même qui a une certaine qui a une certaine durabilité parce qu'elle est toujours utilisée. Et aujourd'hui, ce qu'on a démontré dans notre étude, c'est que ça marche relativement dans les petites villes, c'est-à-dire les maires qui construisent dans les petites villes sont plutôt réélus, les maires qui construisent beaucoup dans les grandes villes sont plutôt pas réélus, mais on peut en conclure des tas de choses, et notamment le fait qu'il y a une offre politique et un nombre de listes plus importantes dans les grandes villes, donc une concurrence politique plus grande, qui peut être tout à fait une explication de la non-réélection. Donc la certitude comme résultat de cette étude, c'est qu'en fait on peut tordre le cou définitivement à cette expression.
1: On se dirige à la fin de l'émission et donc on voulait vous poser la question de si vous voyez peut-être si vous portiez avec vos organisations respectives des propositions que les futurs exécutifs locaux pourraient adopter pour mettre en place leur programme. Je ne sais pas qui veut commencer, Catherine.
0: Catherine. Juste avant, je voulais dire un mot sur Paris, puisque tout à l'heure j'ai parlé finalement de pas mal de villes ou d'un résultat un peu national, mais pas de Paris. Le bilan parisien sur le logement, il est excellent. Donc il y a beaucoup à continuer, beaucoup à poursuivre, sans doute des choses nouvelles, notamment autour du logement spéculatif, de les interrogations sur la propriété à mener, etc. Mais c'est intéressant de voir que dans le programme d'Emmanuel Grégoire, le logement est en première position. Alors, est-ce que c'est l'effet Mamdani, hein ? Après tout, ça a marché à New York, donc on peut espérer que ça joue. Mais c'est aussi peut-être tout simplement le fait d'avoir compris que le logement, c'est le socle de tout. Et comme le disait Dominique tout à l'heure, c'est, pour moi, ça devrait être la première des politiques publiques. Donc, moi, si j'avais à non pas à faire des propositions, mais à donner peut-être une petite recette à des personnalités politiques qui se présentent à tout type d'élection, et qui soient de droite comme de gauche d'ailleurs, c'est d'utiliser le logement, c'est un petit trick quoi, c'est utiliser le logement comme porte d'entrée vers tout le reste. C'est-à-dire que le logement, ça permet de parler de mobilité, ça permet de parler de travail, ça permet de parler d'éducation, ça permet de parler de famille, ça permet de parler de santé, et à partir de là, on peut tout dire. La question, c'est que c'est aussi un sujet clivant. Et quand on parle aux locataires, on ne parle pas aux propriétaires et vice-versa. Quand on parle aux ruraux, on ne parle pas aux urbains et vice-versa. Et dernier grand clivage, je pense, c'est qu'aujourd'hui, il y a une grande différence entre les personnes qui utilisent le logement comme un actif financier et comme un revenu, et puis tous ceux qui en ont besoin pour se loger. Donc à droite comme à gauche, il faut avoir en tête que le logement, ça sert d'abord à loger les gens.
2: Peut-être... Avant Hugo et Annie, j'aurais voulu, Catherine, t'entendre sur cette particularité qui est arrivée depuis 10 ans, qui est, on produit du logement, mais beaucoup sont vides parce que résidence secondaire et parce que Airbnb. Ce qui fait que le projet politique ne peut plus se limiter à offrir du logement, mais à garder le logement sur le marché, qui est une nouveauté, je dirais, dans l'échiquier politique. Si tu veux en dire un mot avant qu'on passe la parole à Hugo et à Annie.
0: Bah, c'est une nouveauté qui a généré pas mal de régulations et peut-être dont on commence à voir le reflux, disons, puisque ça a été quand même une vague extrêmement forte, notamment dans les villes littorales, mais à Paris aussi. Hein. Et aujourd'hui, finalement, par l'idée de réquisitionner des logements vides. Réquisitionner, ça ne veut pas dire supprimer la propriété.
2: Mais ça fait une vraie différence gauche-droite. Hein.
0: Ah, ça, c'est très clair. C'est une vraie différence gauche-droite parce que c'est une vraie différence entre des électeurs qui sont des multipropriétaires et qui utilisent le logement pour un revenu et qui finalement se fichent pas mal de qui ils logent. Hein. Ils logent en l'occurrence des passants. Donc en plus des gens qui ne votent pas, qui ne restent pas. Et puis la gauche qui considère que le logement c'est fait pour un usage immédiat, pérenne, accessible au plus grand nombre. Et ça c'est vrai que c'est un clivage très très fort. Et je pense que la régulation doit être de plus en plus difficile, de plus en plus dure.
2: Contraignante.
0: Et contraignante pour être efficace.
1: Hugo, Christy, oui, Surface Plus Utile a fait des propositions, je crois, concernant l'immobilier solidaire à destination des futurs élus locaux. Quelles sont-elles ?
3: Tout à fait. Je voulais juste d'abord enfoncer le clou par rapport à ce que disait Catherine et abonder dans son sens sur le bilan de la ville de Paris. 20 ans d'action, je crois que si on revient au premier mandat de Bertrand Delanoë, je parle sous votre contrôle parce que vous le connaissez mieux que moi, mais on était à peut-être 7 ou 8% de logements sociaux et aujourd'hui on doit être autour de 28%. On se dirige vers les 30%. Donc c'est un investissement massif qui a été réalisé.
1: En seulement 20 ans, quelque part.
3: Oui, en seulement 20 ans, quelque part. Et là où je voulais en venir, c'est attention, je le dis aux électeurs et aux électrices qui nous écoutent, parce qu'il peut suffire d'un mandat aussi pour détricoter 20 ans d'action et d'investissement, avec des propositions qu'on entend sur la droite de l'échiquier politique, assez radicales en matière de vente de ce patrimoine collectif.
1: À bon entendeur.
3: À bon entendeur. Et pour ce qui concerne les propositions de Surface Plus Utile, absolument, si vous êtes sur une liste ou si vos tatas, tontons, cousins, cousines sont sur une liste, n'hésitez pas à vous rendre sur surfaceplusutile.fr pour les découvrir. On a 12 propositions, vous verrez qu'elles sont très concrètes et pragmatiques. Elles consistent à d'abord compter les espaces vides qu'il y a sur votre commune, compter également les besoins que peuvent avoir les acteurs locaux, et je pense en particulier aux acteurs de l'économie sociale et solidaire à qui on demande de payer un loyer plus aussi cher que les autres acteurs alors qu'ils ont un modèle de lucrativité limité, voire nul, et après essayer de mettre en adéquation ce stock de mètres carrés disponibles et cette demande à travers plein d'outils qui sont détaillés dans les propositions pour intervenir sur le foncier, pour modifier la fiscalité, etc.
1: Merci. Annie Lamère, est-ce que... DLP porte des propositions qui pourraient permettre de progresser en termes de parité sociale au sein des exécutifs locaux.
4: Oui, on a des propositions. Déjà, je pense que je vais pas faire la liste à la Prévert. Hein. C'est bien d'aller sur le site. On a fait 10 propositions. En fait, on parlait tout à l'heure de parité femmes-hommes. En fait, nous, on repart un peu de la même chose. C'est-à-dire qu'il faut que ça commence par les partis politiques. Déjà, les partis politiques doivent instituer cette parité sociale dès qu'ils déposent des listes. Hein. Et pour ce faire, il faudrait qu'on puisse avoir des listes qui sont qu'on puisse voir qui se présente, ce qui est assez compliqué,
1: et que expliciter l'origine sociale des candidats et candidates.
4: Oui, ça c'est un fait. Alors nous, on voudrait aller un peu plus loin quand on parle de parité sociale, c'est aller plus loin et de voir quel est le capital économique des personnes qui se présentent, parce que ce dont on se rend compte aussi, c'est qu'on peut avoir des personnes issues des quartiers pop, mais qui ont un capital économique qui est quand même assez important. Donc il y a aussi ça. Ça fait partie des critères. Mais on voudrait qu'il y ait une critérisation au sein des partis politiques, qu'on arrête de nommer les gens en fonction de la proximité avec, par exemple, les chefs. Et ensuite, on parle de formation, d'aider aussi. Enfin, moi qui étais une maman solo, c'est pas évident hein, de pouvoir s'investir en politique parce qu'il faut du temps, il faut de l'argent, il faut pouvoir payer babysitter pour aller aux réunions, etc. Et donc ça aussi, c'est d'accompagner financièrement les personnes dans leur parcours d'intégration à une liste, à un projet politique. Donc tout ça, c'est sur notre site, je pense qu'il faut aller regarder. Mais je pense que le processus doit être le même que pour la parité femmes-hommes, pour arriver à la fin à une loi. Et c'est vers ça que nous on souhaite aller, c'est de proposer des lois. Voilà.
1: Ainsi va la ville, c'est fini pour aujourd'hui. Merci à vous, Catherine Sabat, Hugo Christy, Annie Lamère, pour d'être venus nous parler de votre rapport à la ville dans cette émission spéciale élections municipales qui auront lieu, donc je le rappelle, les 15 et 22 mars prochains. Merci Dominique, merci à Plateau Urbain et au moment de mettre à disposition le studio au sein du projet Césure. À bientôt pour un épisode de Ainsi va la ville sur Cause Commune 93.1 FM. Et surtout, n'oubliez pas d'aller voter.

pour l'art, c'est le gentil riche qui va donner un chèque de 20 000 euros lors d'un dîner de gala à Monaco pour la cause du sida, par exemple, c'est monnaie courante. Les riches ont toujours besoin aussi de cacher, de légitimer leur grand repas fastueux. Et donc la philanthropie est au cœur, bien sûr, de la gestion de cette richesse et de cette méconnaissance, reconnaissance, comme dit Bourdieu. Alors, théorie générale de la corruption, vous allez avoir un extrait, puisqu'on peut s'autoriser par rapport à un ouvrage, comme dans l'émission Les trois premières minutes, à lire les trois premières minutes d'un ouvrage. Donc, je vous lirai bientôt un passage, alors qui est peut-être même un peu, peut-être pas exagéré par rapport à la façon dont je le dirais, mais qui étonnamment reflète une sociologie critique que l'on n'attend non plus des chercheurs aujourd'hui, qui sont la plupart du temps dans des discours plus que euphémisés. Et qui, on pourrait même dire, tombe sous le coup de ce que Bourdieu appelait le langage raboté jusqu'au silence, avec beaucoup d'emphase, de précaution et d'attendu, de prérequis autour de la méthode, autour de la façon d'avoir un langage le plus neutre possible pour s'approcher de ce que Weber appelait la neutralité axiologique, la neutralité par rapport aux valeurs, ce qui est quand même un enjeu malgré tout, une tendance. Il ne faut pas tout mélanger non plus. Mais derrière cette neutralité, bien sûr, il y a une immense bienveillance à l'égard de l'ordre établi et du cela va de soi. Donc, théorie générale de la corruption, on pourrait s'attendre à ce que la corruption soit un aspect mineur de la démocratie, un aspect mineur du fonctionnement des élites. Et c'est comme ça que la plupart du temps c'est perçu à l'université, mais aussi dans les médias. Alors, je rappelle que la corruption peut être un mécanisme des pauvres. On pense au barrage artificiel du policier de base sur les routes de l'Afrique, notamment du Maghreb. Mais dans l'ensemble, la corruption, même si elle peut être systématique dans un pays donné, est essentiellement une position de pouvoir, une pratique de prédation. Et c'est une pratique de pouvoir qui permet d'acquérir légalement ou illégalement, et ça c'est important dans la théorie de la corruption pour sortir de la vision purement juridique, d'ailleurs des dominants eux-mêmes, de la corruption, ça peut être une pratique légale, j'y reviendrai dans quelques instants à travers la citation que je vais faire, et cette position de pouvoir est un levier pour détourner une partie du fonctionnement du service public. La corruption est essentiellement entendable au niveau de l'État, au niveau du service public, du bien commun. C'est l'argent du contribuable que l'on vole à la source, d'une manière directe ou indirecte. Direct quand le policier réclame directement de l'argent, indirect quand vous avez des exemptions fiscales, indirect quand vous avez, j'y reviendrai aussi, une justice à deux vitesses, puisque le droit est au cœur, la question dont fonctionne le droit est au cœur de la question de la corruption. Et donc nous avons un service public pillé, donc un budget de l'État qui est amputé par ces pratiques de détournement. Et ces actions, bien sûr, sont détachables de l'action publique. L'action publique devrait être intègre, le fonctionnaire devrait être, comme dit Max Weber, totalement non corruptible dans Le savant et le politique, et dans d'autres ouvrages, Max Weber, ce grand sociologue allemand qui a construit aussi la science sociale au début du XXe siècle, nous donne un peu les grands cadres de ce qu'est l'éthique du fonctionnaire qui applique les règles. Et en fait, l'oxymore, la corruption peut être légale, révèle aussi que la sociologie, ce n'est pas forcément suivre les définitions juridiques. Je ne vais pas du tout suivre la définition juridique de la corruption. En fait, sociologiquement, il s'agit de voir que l'ordre social, la violence des riches, c'est que la corruption est intégrée à l'intérieur même du fonctionnement de l'État républicain. Alors, est-ce à dire que tout n'est qu'idéologie? Est-ce à dire que le fonctionnement de la démocratie, en tant que tel, intrinsèquement, est de l'ordre de la corruption, procède de la corruption. C'est une question extrêmement complexe et épineuse, puisque, au regard des différents États qui existent sur Terre, on peut dire que les démocraties libérales de l'Europe de l'Ouest semblent quand même les moins
corrompue, avec un service public, avec un État qui fonctionne avec des lois, avec une justice, avec des procès, avec des réparations, avec des possibilités d'attaquer l'État, avec des possibilités de protester, des possibilités qui n'existent pas dans les pays autoritaires et même dans les pays qui se targuent d'avoir des élections. La plupart du temps, ce sont des élections fantoches, comme c'est le cas du Maghreb ou en Afrique ou dans beaucoup de pays d'Asie. Donc les élections ou même d'Amérique du Sud qui voient souvent après l'arrivée d'un dictateur. Donc est-ce qu'il ne faut pas se contenter de cette société imparfaite, mais malgré tout qui repose depuis 200 ans de lutte de la bourgeoisie contre la noblesse, qui repose sur un système avec l'instauration d'un nouvel État rationnel fondé sur la souveraineté nationale, le mandat représentatif, on élit des représentants qui deviennent de plus en plus professionnels, cette fois-ci dans le sens de Max Weber, donc professionnels au sens de formation, profession, durabilité, expertise, et qui, bien qu'élus, disposent d'une bureaucratie permanente de fonctionnaires non élus qui appliquent et qui veillent à l'application des lois. Donc ça, c'est ce qu'on nous enseigne à l'école, notamment en droit constitutionnel et de manière générale dans les livres d'instruction civique. Le problème, c'est que, comme je vous le disais avec l'oxymore, la corruption peut être légale. Le problème, c'est que le droit peut être, en tant que tel, du côté des dominants. Et cette corruption légale, c'est ce que les Pinson-Charlot, dans La violence des riches, nomment le droit comme reflet du rapport des forces entre les classes. En fait, on appelle ça aussi la justice à deux vitesses. Alors, à l'heure actuelle, par exemple, on a l'affaire Big Malion. L'avocate de Sarkozy disait qu'avec confiance, elle réclame sa relaxe. Bon, a priori, il a été le procureur réclame 6 mois de prison ferme. Mais quand on tape sur Google Sarkozy et affaire, on a affaire Bettencourt, affaire Big Malion, affaire ceci, affaire cela, et puis affaire Kadhafi, et j'en passe sur les affaires. Et si vous tapez Pasqua, ça sera pareil. Et même Mitterrand, si on veut, il a aussi pas mal de casseroles, y compris depuis le faux attentat qu'il avait orchestré afin de se créer une légitimité politique. Mais là, si on s'en tient à Sarkozy, on voit qu'effectivement cet homme est toujours dehors, en dépit de détournement d'argent, puisque l'affaire Big Malion, c'est quand même un financement illégal du parti pour sa campagne électorale, et que Kadhafi, c'est quand même du fric récupéré aussi pour sa campagne électorale, sans parler d'intéressement personnel que l'on pourra sans doute jamais prouver, avec des comptes offshore, des comptes au Luxembourg ou je ne sais où, qui accroissent sa fortune personnelle. Et il faut savoir que même poursuivi, Sarkozy peut faire des conférences internationales payées 200 000 euros. Pareil pour Strauss-Kahn, qui a continué, après les accusations de prédateurs sexuels, il a continué à faire des conférences un peu partout, le l'ex-président du FMI, qui était payé aussi des dizaines de milliers d'euros. Donc voilà, on ne se fait pas de soucis pour eux au niveau financier, et encore moins au niveau pénal, puisque la plupart du temps, ils ne sont pas punis, ils restent dehors. Donc il faudrait savoir dans le détail où en est Claude Guéant, par exemple, qui a volé 500 000 euros quand il était ministre de l'Intérieur et qui avait notamment, s'était acheté un tableau à 500 000 euros en détournant l'argent qui est destiné aux policiers pour payer les indics, notamment. Et puis on avait bien sûr Cahuzac, qui a osé dire à l'Assemblée nationale qu'il était transparent, comme on sait, et qui a donc pleuré devant le juge comme un petit bébé pour ne pas être en prison et simplement avoir un bracelet électronique. Donc ce type d'homme peut effectivement attendrir les juges et obtenir une prison avec sursis ou en tous les cas avec aménagement de sa peine. Voilà, donc le principe en fait de cette réflexion, c'est de dire que les dominants s'en sortent toujours mieux parce qu'en fait, bah, le droit, c'est non seulement le droit qu'ils ont fabriqué, puisque c'est les bourgeois qui ont fabriqué le droit civil, même si après on a des variantes, Napoléon, le code civil, tout, mais c'est quand même Cambacérès qui l'a essentiellement écrit. Et puis il y a l'application, c'est-à-dire qu'en fait le droit, c'est un mot abstrait, c'est un mot, et derrière vous avez des humains. Et les humains sont des bourgeois, les humains sont des dominants. Et c'est ce petit passage que je voudrais vous lire de La violence des riches, puisque je vous avais dit en première émission que cet ouvrage fourmille de portraits, il fourmille de petits tableaux, et on va avancer vers le général en s'arrimant en fait au petit tableau, au focal.
En fait, on pourrait dire que ce livre fournit

Van Ruitbeek notamment, et puis les deux juges qui ont été assassinés, le juge Fayard, le juge Michel, et tant d'autres qui œuvrent dans l'ombre et qui font travail correctement pour dans le sens justement de cette République et de ce droit démocratique qui est si vulnérable. Mais il s'avère que le droit donc est essentiellement une affaire de justice, donc d'hommes, de pratiques, et que ces hommes viennent des mêmes milieux, souvent sur les hauts postes les plus hauts, président de la cour d'appel, président de la cour de cassation, et là vous avez des nominations politiques. Voilà, et donc c'est ce petit passage que j'aimerais vous lire qui donne une focale, voilà, un point de vue très très précis sur ce type d'organisation de réseau de pouvoir. Pour tenter de se protéger au maximum contre les futures affaires en justice, parce qu'on place ses hommes, on place ses copains, et que de ce fait-là, dans ce rapport de force entre la gauche et la droite, et entre les dominants et les dominés, eh bien, les élites essayent de s'attacher en fait des cerveaux qui après seront relativement cléments quand il y aura des affaires en justice. Alors voilà, je vous lis le petit passage comme si on avait affaire aux 3 premières minutes de notre chère émission du vendredi midi. C'est un tableau donc à part dans le livre. Il y a tout un ensemble d'analyses et puis il y a ce petit tableau, c'est-à-dire une sorte d'encadré à part qui se lit de manière autonome. Et comme je vous l'ai dit, le titre c'est le droit comme reflet du rapport des forces entre les classes. Alors voilà, c'est compliqué parce que c'est pas la justice à deux vitesses, mais ça veut dire exactement la même chose en langage sociologique. Le droit est souvent perçu comme aussi naturel que le capitalisme, alors qu'il s'agit, comme celui-ci, d'une construction sociale. Nicolas Sarkozy a toujours été très vigilant sur les questions judiciaires, surtout quand il s'agit de lui. Je n'en resterai pas là, a-t-il annoncé au juge d'instruction de Bordeaux, Jean-Michel Gentil, après que celui-ci lui a notifié sa mise en examen pour abus de faiblesse vis-à-vis de Madame Bettencourt, à propos d'éventuels dons financiers à l'occasion de sa campagne électorale présidentielle. L'indépendance des juges d'instruction, qui par leur statut ne sont pas soumis à l'autorité de l'exécutif, a toujours été insupportable à Nicolas Sarkozy, qui, lorsqu'il était président de la République, avait projeté en 2009 de les supprimer. L'alternance politique avec la gauche socialiste au pouvoir peut avoir des aspects positifs puisque Christiane Taubira, ministre de la Justice, a rappelé que l'indépendance de l'autorité judiciaire est garantie par la Constitution. L'ancienne plume de Nicolas Sarkozy, Henri Guénaud, a déclaré sur Europe 1 qu'il contestait la façon dont le juge d'instruction avait fait son travail. Je le cite: Ce serait risible si cela ne salissait pas l'honneur d'un homme qui, ayant été président de la République, entraîne dans cette salissure la France et la République elle-même, a-t-il dit. Il a fallu une lettre de menace de mort à l'égard du juge Gentil pour calmer du moins publiquement les invectives des sarkozystes, ce qui n'a pas empêché une centaine de députés UMP d'apporter leur soutien à Henri Guénaud. Le 28 juin 2013, le parquet de Bordeaux a annoncé avoir requis un non-lieu en faveur de Sarkozy en l'absence de charges. Pour rester dans l'affaire Bettencourt, on rappellera que Sarkozy, peu de temps avant son élection, a œuvré avec Jacques Chirac le 8 mars 2007 pour que le juge d'instruction Philippe Courroy soit nommé procureur de la République au tribunal de Nanterre, préfecture des Hauts-de-Seine. Ce département est le fief de Nicolas Sarkozy, qui a construit sa carrière politique et de puissants réseaux. Jacques Chirac était alors en difficulté pour des emplois fictifs à la mairie de Paris, affaire dont le procès dépendait du tribunal de Nanterre. Cette nomination d'un proche du futur président s'est concrétisée contre l'avis défavorable du Conseil supérieur de la magistrature. Cet avis était motivé par le manque d'expérience de Philippe Courroy au parquet. Or, Nanterre est le 4e parquet de France. Le droit et la pratique judiciaire sont des champs réservés aux grands bourgeois qui, en raison du rôle joué par eux dans l'économie et de l'importance de leur patrimoine privé, sont familiers des juges, des prétoires et des avocats. Compte tenu des effets induits sur la vie des gens par le droit, cette incompétence du plus grand nombre des citoyens en la matière, socialement entretenue par l'absence de cette discipline dans les programmes scolaires, est un facteur d'exclusion et de marginalisation des classes populaires. Elles ont accès au droit par les conseils des prud'hommes, dont 7000 conseillers sont élus sur liste syndicale. Autrement, leur expérience de la justice est plutôt négative, comme souvent liée aux difficultés financières qu'ils rencontrent. Donc voilà un texte qui est très clair. C'est presque du journalisme avec ce qu'on appelle des faits. Donc la nomination notamment de ce juge d'instruction, Philippe Courroy, qui donc s'est concrétisé finalement contre l'avis défavorable du Conseil supérieur de la magistrature, ça donne à voir deux choses. C'est que ce Conseil supérieur de la magistrature devrait être écouté puisque c'est

un conseil des magistrats les plus éclairés, et donc dans la République on devrait s'incliner, ce qui n'a pas été le cas. Et d'autre part, eh bien, Philippe Courroy était un copain de Sarkozy, et en plus ça permettait directement de botter en touche, enfin d'essayer de botter en touche, ce qui n'a pas pu être le cas historiquement, puisque Tibéri a payé aussi les pots cassés avec Chirac, qui a dû aussi rembourser de sa poche directement les fameux emplois fictifs, mais aussi les frais de bouche de la mairie de Paris. Et donc ça permettait, en nommant ce type-là, de faire en sorte que le copain Jacques Chirac ne puisse pas être trop en difficulté au moment du procès qui dépendait du tribunal de Nanterre. Donc on voit que des choses assez simples, comme demander à un copain de jouer aux billes avec lui, parce que c'est un copain et on sait qu'il ne va pas nous voler des billes, eh bien le niveau maternel de ces stratégies est reproduit. Voilà, on agrandit la bande de copains et on place un copain dans une position que les classes populaires ne comprennent pas. Qui parmi les classes populaires va comprendre la différence entre la cour d'appel et la cour de cassation, par exemple, au niveau de la hiérarchie? Eh bien, pas grand monde, et c'est très intéressant que les Pinson-Charlot nous disent que cette incompétence est socialement entretenue par l'absence de cette discipline dans les programmes scolaires. Alors, ça paraît anodin de dire ça, mais la corruption généralisée d'un système est d'autant plus facile que on n'y comprend rien. Et donc, du coup, le fait que la République ne s'enseigne pas à l'école, par exemple, le paradoxe du paradoxe, c'est qu'on n'enseigne pas l'école à l'école. Les gens des classes populaires ne savent pas qu'il y a l'accès à l'université et par les meilleurs résultats scolaires, l'accès aux classes prépa. Et j'en faisais partie. Jamais j'ai entendu parler des classes prépa et c'est certainement pas mes notes au lycée qui auraient donné l'idée aux enseignants de m'orienter vers les classes prépa. Puisque c'est aussi un moment d'acharnement scolaire pour espérer après rentrer à l'école normale supérieure ou bien de préparer des concours divers et variés. On peut aussi proposer de rentrer à Polytechnique avec un niveau mathématique très élevé. Par exemple, si on fait maths sup, maths spé, on peut rentrer dans des écoles de commerce, on peut revenir après un acharnement scolaire sur Sciences Po. Enfin, il y a tout un ensemble de grandes écoles. Et après, une fois qu'on est rentré à Sciences Po, ça grimpe. On peut après passer l'ENA, on peut passer le concours de la diplomatie, etc. etc. Donc, il y a tout un ensemble comme ça d'escaliers, de passages qui ne sont pas connus par le plus grand nombre. Et les fils de prolo, la plupart du temps, vont à l'université. À peu près tout le monde connaît l'université. Alors, on sort de son milieu, on a son bac péniblement, eh bien on va presque échouer à l'université. Alors après, il y a les facs de pauvres et les facs de riches. Vous avez même la fac Pasqua, qui est une fac de bourgeois, une fac privée directement. Mais vous avez la fac élitiste par excellence, c'est Dauphine, où on enseigne l'économie, notamment l'économie libérale. Et puis vous avez les facs dites de gauche, qui sont aussi nommées facs poubelles, qui ont des diplômes dévalorisés, Bourdieu dirait des assignats scolaires, notamment Saint-Denis et Nanterre. Ce qui est aussi un paradoxe, puisque au niveau purement scientifique, Nanterre est une faculté réputée en sciences sociales pour ceux qui se destinent à l'anthropologie. Voilà. Mais on pourrait voir dans le détail les enseignements des uns et des autres. Le prestige n'a souvent rien à voir avec la qualité de la science. Voilà, le prestige est attaché justement à la reproduction des dominants. Par exemple, la fac de droit de Sceaux ne va certainement jamais former des intellectuels brillants au niveau scientifique dans sciences sociales. Et c'est pareil pour Paris 2 à Sas. Mais par contre, ça formera des juristes qui seront bien respectés parce qu'ils sortiront de Sceaux et d'Assas, là où le droit est enseigné par des juristes très orthodoxe, très traditionnaliste, et donc du coup les dominants s'y sentent à l'aise et vont sans souci pouvoir faire appel à ce type de juriste dans le domaine privé. Et bien sûr, par la rigueur du droit enseigné, les gens de Sceaux ou d'Assas et de Paris 1 auront probablement plus de chances de réussir aussi leur concours, puisque les élèves aussi accédant à ces universités seront des fils de juristes, des fils de magistrats, des fils de policiers, de commissaires de police, ayant eux-mêmes des diplômes de droit. Donc voilà, ça, c'est ce qu'on appelle la reproduction. Titre d'un ouvrage d'ailleurs de Bourdieu et de Passeron, 1970. Voilà, donc ce petit passage, vous voyez, est très riche
puisqu'on voit que aussi vous avez des sortes de francs-tireurs, d'éclaireurs, d'avant-garde, les chiens de garde dont je vous ai souvent parlé avec Paul Nizan, ou les nouveaux chiens de garde. Eh bien là, on a Henri Guénaud qui va défendre indirectement, enfin directement Sarkozy, mais voilà, c'est pas Sarkozy lui-même qui va se défendre. Ça sera Henri Guénaud qui est un homme qui voilà, sort aussi des grandes écoles, de l'ENA, et qui a une carrière juridique irréprochable, docteur en droit public. Donc il est l'homme de rigueur, l'homme droit, qui va pouvoir protéger un homme corrompu au sens sociologique, c'est-à-dire qui aura la loi pour lui, avec le placement des hommes, etc. Voilà. Donc je vous propose une petite pause musicale, toujours avec Springtime Carnivore, et je vous retrouve dans quelques minutes.

Voilà, après ce morceau de Springtime Carnivore, Other Side of the Boundary, je trouvais le titre plutôt drôle, même si effectivement la chanson est faite d'amour et de séparation et de violence conjugale, d'amour défait et refait, qui est le lot du monde entier, eh bien, je trouvais le titre plutôt drôle. Voilà, Justice à deux vitesses, Other Side of the Boundary, de l'autre côté de la frontière. Je pense que le message est clair. D'ailleurs, dans cet ouvrage, puisque nous avons centré le propos de ce troisième volet autour du droit et du rapport à cet oxymore, hein, la corruption légale, donc je tenais déjà à proposer ce premier morceau, ce premier tableau, avec cette citation très éclairante sur ce qu'on pourrait appeler le copinage. Mais il y a des choses qui passent encore plus inaperçues sur la corruption légale, et c'est tellement savoureux, quelque part c'est tellement déchirant de vérité que voilà, je tenais aussi à citer ce passage, même pas le citer, à le résumer. En fait, quand dans le début des années 90, quand le Parti Socialiste a pressenti sa défaite aux élections législatives de 93, Edith Cresson, qui était alors Premier ministre de François Mitterrand, a proposé qu'un article soit ajouté au décret organisant la profession d'avocat. Et ça a permis, à partir du 27 novembre 1991, aux fonctionnaires de catégorie A ou aux personnes assimilées qui ont exercé en cette qualité des activités juridiques pendant 8 ans au moins, d'être dispensé de la formation théorique et pratique et du certificat d'aptitude à la profession d'avocat. Le Conseil national des barreaux a donné son aval, mais pour pouvoir exercer, le candidat n'a plus qu'à prêter serment, voilà, lors d'une cérémonie toute formelle où on s'engage à respecter les principes essentiels de la profession d'avocat. Mais ce n'est pas tout. Un décret, juste un petit décret, d'avril 2012, a élargi la dispense aux personnes ayant exercé une responsabilité publique. Donc, les ministres et les députés, nous disent les Pinson-Charlot, ont ainsi pu profiter d'une sorte d'ébauche de statut de l'élu en endossant la robe noire et en évitant ainsi d'aller pointer à Pôle emploi. Alors, la corruption légale, ici, nous renseigne en fait sur un principe plus général qui est le drame des élus de la démocratie. La corruption est liée aussi au fonctionnement même de la démocratie. C'est-à-dire que, par un paradoxe pervers, les élus ont peur d'être des sortants, battus. Donc, pour éviter d'être sortants, eh bien, la plupart des hommes politiques se placent. Alors, ils se placent dans des commissions. Alors, il y en a des centaines et des centaines. Et ces dernières années, pour faire le ménage, vu qu'il y a crise de l'État et crise du budget, dans le cadre du néolibéralisme, et on a vu que c'est en partie faux, eh bien, les hommes politiques se placent en fonction des alternances et dans le plus grand silence. La droite ne va pas taper sur la gauche quand elle place ses propres affiliés et puis vice-versa. Donc, on se place dans des commissions d'enquête sur la déforestation, sur l'usage du plastique, sur voilà, et la Cour des comptes a plusieurs reprises tapé sur ces commissions factices. Et il y a voilà cet artifice qui permet à un homme politique de passer avocat. Voilà, donc la corruption au sens de dégénérescence de la profession, de dégénérescence de la compétence, de l'expertise, eh bien voilà, parce qu'on a exercé des professions politiques, eh bien pour juguler la fuite de nos gentils cerveaux, eh bien, on a créé comme ça, ils se sont créés eux-mêmes des chasses gardées, des postes que les classes populaires ne pourront jamais avoir, puisque le décret indique que c'est réservé aux fonctionnaires de catégorie A et aux personnes ayant exercé des activités juridiques pendant 8 ans au moins. Voilà. Donc on peut ne pas passer par le conseil, par les écoles d'avocats, et puis devenir directement avocat, cette fois-ci, en ayant directement été élu. Donc c'est par exemple le cas de Ségolène Royal, qui est avocate au barreau de Paris depuis 1994, ou de Noël Mamère depuis 2008, ou encore de François Barouin, avocat à la Cour de 2001 à 2010, et de Claude Guéant, voilà, qui a pu faire valoir sa licence en droit et a pu prêter serment en décembre 2012 au Palais de Justice de Paris. Et il a ouvert un cabinet d'avocats avenue Georges V, à deux pas des Champs-Élysées.
Voilà, le Claude Guéant qui a détourné 500 000 euros. Et on se demande bien s'il est en prison, celui-là. Voilà, il avait eu un an de prison ferme sur ses 2 ans de prison. Et on se demande bien où il est. Moi, je l'ai vu récemment sur les plateaux, je ne pense pas qu'il était en prison. Donc là, c'est la justice à deux vitesses. Ce n'est pas la corruption légale, mais là, c'est une autre forme de corruption. C'est-à-dire, c'est le fait que, de manière illégale, la justice ne l'a pas enfermé en prison alors qu'il a été condamné à un an de prison ferme. Voilà, c'est une sorte de déni de justice incroyable, comme pour celle qui a permis à Tapie d'avoir 400 millions d'euros avec les magouilles du Crédit Lyonnais et qui s'est retrouvée quand même à la tête du FMI, je ne me souviens plus de son nom. Et cette dame-là a été reconnue coupable par la Haute Cour de justice de son activité zélitique, pourrait-on dire, en faveur de Tapie. Et du coup, elle a été condamnée, mais sans sanction. Voilà, on est condamné, mais sans peine. Voilà, c'est un principe aussi de justice à deux vitesses ou de corruption, on va dire illégale, puisque on ne peut pas être reconnu coupable et ne pas être sanctionné. Bon, voilà, ça, c'est, on est entre le légal et l'illégal, puisque c'est la justice qui rend la loi et le droit qui rend le droit plutôt au nom de la loi et qui là botte en touche. Donc on a, vous voyez, tous ces exemples montrent très clairement, sans grand appareillage théorique, que le droit peut être, pas toujours, mais souvent, au service des dominants directement, en leur permettant des facilités. Parce que, à la différence des nobles du Moyen-Âge, qui restaient par hérédité nobles et se transmettaient par le sang leur titre de seigneur sur leur propriété, eh bien là, l'élu doit courir après sa place, ses places, et c'est pour ça qu'il y a ce qu'on appelle aussi le pantouflage. Donc, le pantouflage, mais de manière généralisée, les circulations entre les fonctions politiques et les postes de réservation, de mise au chaud, en fait, de l'élu qui peut devenir administrateur d'une banque ou d'une grande entreprise, comme c'était le cas de Martine Aubry, ou qui peut être placé dans une commission fantoche, comme je viens de le dire, ou qui peut éventuellement ouvrir son cabinet d'avocat. Voilà. Donc, il y aurait en fait un ouvrage à écrire sur l'espace des possibles dans la corruption généralisée des hommes politiques. Voilà. Alors, bien sûr, ce travail-là n'est pas fait en sciences politiques françaises, il n'est pas fait en sociologie politique de manière plus générale. C'est un travail qui nécessiterait de ne plus être pris par l'idéologie dominante qui aussi, hélas, traverse les cerveaux des universitaires qui ont peur aussi pour leur carrière en écrivant ce type d'ouvrage. Alors imaginez un doctorant sans pouvoir, quand il commence sa carrière, imaginez-le faire une thèse sur la corruption généralisée de la République. Il a peu de chances de trouver un poste parce que, effectivement, aussi, notamment sciences politiques, bien le lien avec le pouvoir est très fort. Jean-Claude Colliard, par exemple, qui était dans ma fac à Paris 1, a été secrétaire général du cabinet de la présidence de la République de François Mitterrand. Voilà. Et la plupart aussi des professeurs de droit constitutionnel sont souvent des experts, m'ont écouté et lu. Quand j'étais jeune étudiant en droit, avant de passer à la socio, j'avais assisté aux 50 ans de la République, ou aux 30 ans plutôt. C'était 58, ça devait être en 88. Enfin bref, il y avait Debré qui était là avec mes profs de droit constit et qui parlait de ses études de droit parce qu'elle a une thèse de droit public. Et donc du coup, on a comme ça des connexions qui sont très fortes à l'intérieur de la science politique en termes d'expertise pour les hommes politiques locaux. Et de manière plus générale, il peut y avoir aussi, comme c'est le cas, de fonctions de conseil du prince, comme Frédéric Savicky, dans mon laboratoire, a pondu un rapport sur le statut des professeurs de sciences politiques. Il a remis à je sais quel ministre ou premier ministre. Donc voilà, ces liens sont très forts et du coup produisent aussi de la censure, de l'autocensure et des formes de contrôle de ce qui peuvent être écrit dans les revues, contrôlées par ces gens-là aussi. Voilà. Donc il est très difficile de produire de la sociologie critique et c'est pour ça que beaucoup de gens ont vénéré Bourdieu parce que c'était un des rares espaces de contestation. On pourrait dire, de contestation sociologique, de droit à l'objectivation de ce monde social et aux violences du cachet. Voilà. Et les Pinsons-Charlot, qui
étaient très bourdieusiens, mais une partie de leur vie quand même mis ça entre parenthèses, parce qu'il fallait rentrer dans l'univers de la haute bourgeoisie et il fallait montrer patte blanche, donc ils n'ont pas pu écrire tout de suite La violence des riches. Mais aujourd'hui, grâce à leur longue intronisation dans la haute bourgeoisie et l'aristocratie française, eh bien ils ont un catalogue comme ça de trajectoires, de profils qui donnent une grande richesse à leur ouvrage « La violence des riches ». Voilà, donc je vais maintenant poursuivre sur cette dimension de justice à deux vitesses, de corruption légale, en poursuivant aussi le commentaire de cet ouvrage. Alors, l'ouvrage fourmille de descriptions sur lesquelles je reviendrai, bien sûr, et qui évoque le lien entre le droit et le paradis fiscal, entre le droit et l'évasion fiscale, entre le droit et l'accumulation du capital, entre le droit et l'évitement de la justice en cas de détournement d'argent, donc l'enrichissement personnel des élus. Voilà, la République en prend un coup, effectivement, parce que ce n'est pas le service public qui prime, c'est l'enrichissement personnel. Et c'est toute l'œuvre aussi de Max Weber d'essayer de travailler aux conditions de l'intégrité du personnel politique et des fonctionnaires, surtout, qui sont attachés à l'État. Donc, voilà, le rejet du politique, bien sûr, est largement lié à toutes ces corruptions, à toutes ces affaires, et que la classe politique, justement, refuse de voir clairement, en minimisant, en disant poujadisme, populisme, tentation de l'autoritarisme, tentation. Alors, on parle du Front National, on va stigmatiser le Rassemblement National en disant que, voilà, la montée du Front National. Mais la montée du Front National est aussi liée à ce rejet, bien sûr, des partis politiques traditionnels, mais ils vont bien se garder de dire on est pourri, faisons le ménage à l'intérieur de nos structures, de nos partis, puisque je viens de vous le dire, ce sont eux qui votent des lois leur permettant d'être avocats ou leur permettant d'avoir les copains placés à droite à gauche. Donc c'est le problème, effectivement, de ce double discours entre le discours et la pratique aussi, entre le discours de dénonciation des errements de ceux qui s'en prennent à eux, hein, le Rassemblement National ou le peuple qui serait populiste, et puis de l'autre côté, le fait qu'eux-mêmes sont dans un discours de coulisses en faveur de leurs intérêts personnels. Alors, ce principe-là de justice à deux vitesses, il est clairement évoqué, page 64, dans l'ouvrage « Deux poids, deux mesures, justice de classe et délinquance des pauvres ». Et il est vrai que même si, comme je le disais, la démocratie existe et qu'on a un cadre juridique qu'on pourrait appeler exemplaire par rapport au reste du monde. Bon, voilà, la place Tiananmen, les étudiants, 5000 morts, les chars qui écrasent, ça fait une patte humaine. C'était pareil sur la place Tahrir avec Moubarak et ses chars. Donc voilà, la justice, là, ce sont les tanks, c'est les exécutions et ce sont les laogai, camps de concentration chinois où vous piquez un rein avec des cliniques privées. Et voilà, c'est le totalitarisme, la dénégation des droits de l'homme, etc. Alors certes, nos droits de l'homme sont très imparfaits, mais il y a quand même un petit peu de droits de l'homme. Et il y a quand même des possibilités de protester, de manifester, avec toutes les réserves et avec toutes les limites que j'évoque. Et c'est ce qui rend justement compliqué cette démocratie libérale, capitaliste, puisqu'elle tente de concilier des intérêts inconciliables entre l'enrichissement des riches d'un côté et le fait de ne pas faire en sorte que les pauvres soient trop pauvres, parce qu'après, ça conduit à des émeutes, ça conduit à des gestes désespérés, et voire à des révolutions. Donc, il faut que cette justice de classe ne soit pas trop visible. Voilà. Mais en tous les cas, le sociologue, lui, qui nous révèle le cachet, ne prend pas de gants, et nous montre très clairement, hein, à l'intérieur du droit, deux choses qui sont très claires pour que le lecteur puisse comprendre. C'est-à-dire que d'un côté, vous avez le droit qui ne se pratique pas, on ne va pas condamner correctement Sarkozy, Claude Guéant ou Cahuzac quand ils le devraient, avec des peines de prison lourdes, mais à côté de ça, on va condamner lourdement les classes populaires. Alors c'est le mécanisme des comparutions immédiates. Voilà. Et il est vrai que l'analyse sociologique nous montre cette sévérité envers ce qu'on appelle la délinquance, hein, la délinquance, disent les sociologues, en survêtement et capuche, voilà, qui contraste avec la bienveillance envers la délinquance en col blanc.
Donc, les sociologues nous parlent du fonctionnement de classe, d'une justice à deux vitesses. Donc, c'est la reprise d'un mot du sens commun en catégorie d'analyse sociologique. Donc là, effectivement, ils peuvent être accusés de sociologie de la dénonciation parce que c'est un mot très fortement connoté politiquement. Mais voilà, ils n'hésitent pas à dire les comparutions immédiates, c'est quoi? Eh bien, c'est à Paris, par exemple, le lundi de 13h30 par la 23e chambre correctionnelle au palais de justice de Paris, eh bien, on y découvre de façon expéditive la façon dont sont jugés les jeunes, souvent issus de l'immigration. Donc la plupart du temps, la prison ferme semble prévaloir sur la prévention et la compréhension, parce que ces comparutions immédiates sont là pour faire du chiffre. Et comme ils disent, dans la solennité du prétoire et dans l'affrontement à fleuret moucheté de deux mondes sociaux qui se croisent à ce moment-là, le sous-prolétariat des cités et puis le milieu de la, on va dire, la bourgeoisie petite des magistrats et des avocats, on a là tout l'appareillage de cette violence symbolique qui permet justement donc de mettre à l'écart la petite délinquance par rapport à la grande délinquance des multinationales qui ne payent pas leurs impôts, les GAFAR que même l'Europe n'arrive pas à assujettir parce que derrière il y a l'État américain, et puis bien sûr tous les paradis fiscaux qui ont été en partie un petit peu démantelés, notamment avec l'accord passé avec la Suisse et le rapatriement. De tous ces détournements, de tous ces délinquants en col blanc que sont les grandes familles bourgeoises qui plaçaient leurs avoirs illégalement en Suisse, voilà. Mais qui évitent la prison parce que ils contactent directement le ministère des Finances et c'est réglé en catimini. Ils ne passent pas, eux, en comparution immédiate. Les sociologues nous disent que cette procédure a été créée par une loi du 10 juin 1983. Durant donc le premier septennat de François Mitterrand. Donc ce n'est pas du tout une mesure autoritaire venant d'un gouvernement de droite extrême. Et ça a été voté avec une majorité socialiste à l'Assemblée nationale. Alors il est dit que la comparution immédiate permet de juger une personne majeure dans un délai très court à la suite de sa garde à vue. Voilà. Et en fait, la plupart du temps, les comparutions immédiates, ce sont les petits vendeurs de cannabis, les manifestants qui sont attrapés par la police dans la rue. Mais là, les sociologues nous parlent essentiellement du premier cas, des sous-prolétaires de cité. Et c'est souvent une justice, nous disent les sociologues, qui se rend dans l'urgence, puisque comparution immédiate, on n'étudie pas le dossier, voilà, on y va vite, on pourrait dire c'est la gestion industrielle du sous-prolétariat. Et là, il suffit, d'ailleurs c'est une des rubriques du canard enchaîné, hein, du palais de justice, d'aller voir les petites affaires des petits délinquants. Et on a donc d'un côté effectivement la justice et la police avec le faste républicain, et puis de l'autre côté des sous-prolos qui, nous disent les sociologues, resteront debout pendant toute l'audience, livrés au regard désolé, curieux, furieux ou compatissant des membres de leur famille et d'un public plutôt clairsemé. Alors qu'il nous parle d'un petite observation ethnographique. Ils nous disent, cet après-midi-là, ce sont de jeunes hommes qui jettent autour d'eux des regards incertains, de nationalité française parfois, mais avec des origines lointaines, la République démocratique du Congo, le Mali, la Tunisie ou la Libye. Ils se retrouvent devant un tribunal composé exclusivement de Français blancs. La précarité, le chômage et le travail non déclaré sont tellement le lot commun de tous ces jeunes inculpés que l'un d'entre eux répondra au président du tribunal qui lui demande sa profession « Je suis en CDI ». Formule qui traduit l'essentiel « avoir un travail stable ». Quant à choisir son travail, il ne faut pas rêver. Les magistrats ont opté en toute liberté pour des études de droit. Dans le monde des jeunes inculpés passant en comparution immédiate, on ne choisit pas une carrière. On bénit le ciel lorsqu'il vous accorde un boulot, quel qu'il soit. Alors je les cite aussi dans ce passage, « La pauvreté et la clandestinité se conjuguent parfois avec des pathologies plus ou moins lourdes. Ce jour-là furent évoquées une psychose hallucinatoire avec une débilité légère, donc, etc. Les avocats, toujours commis d'office, cherchent à excuser, à faire comprendre les vols, avec ou sans violence, le plus souvent sous l'emprise de l'alcool, qui font l'objet du délit. Les inculpés attendent leur tour en essayant d'imaginer ce qui les attend. Après chaque audition, le jeune s'éloigne en coulisses, suivi de son gendarme, laissant ses éphémères compagnons de galère accumuler encore un peu d'angoisse avant de devoir tenter d'expliquer leurs gestes. Ce qui est intéressant dans les analyses qui suivent, c'est que
ils nous disent qu'en fait, c'est aussi un écrasement supplémentaire. C'est-à-dire que non seulement il y a comparution immédiate, que ça se fait dans l'urgence, que le jeune souvent va être condamné à une peine de prison. Alors s'il est mineur, c'est vrai que ça sera plutôt une mesure éducative avec la protection judiciaire de la jeunesse. C'est ce qui fait hurler de rage les policiers qui revoient le jeune le lendemain dans la rue, et on peut les comprendre effectivement, puisqu'il n'y a pas de véritable accompagnement. Et là, c'est un défaut de la République. On pourra faire une émission spéciale sur la gestion du sous-prolétariat délinquant, parce qu'effectivement, ça devient un problème. Une fois que vous avez culturellement produit la violence, après, cette violence, elle existe, elle se reproduit, ça fait des gangs, ça fait des rackets, et la population prolétaire elle-même est la première victime de ce passage au capital guerrier et au prélèvement direct d'une partie de ce sous-prolétariat devenu professionnel du prélèvement, donc des gangs, des délinquants, des malfrats, des bandits, tout ce qu'on veut. Et là, effectivement, après, ça devient un véritable problème qui coûte très cher. Et souvent, c'est des passages en prison, une professionnalisation. On le sait depuis des dizaines d'années, et Foucault, le premier dans Surveiller et punir, sur toutes les analyses qui ont été faites sur la prison. On sait que la prison ne réinsère pas, mais voilà, les dominants, en tout cas, enferment rapidement, nous dit Foucault, dans la mesure où ça permet très clairement de séparer le prolétariat apeuré qui ne peut pas recourir au prélèvement direct et qui doit fermer sa gueule et aller travailler en usine, et de l'autre côté, ceux qui sont passés de l'autre côté de la barrière, mais qui seront définitivement mis dans la théâtralité de la délinquance et dans cette coupure radicale. Voilà, donc l'insertion, qui existe quand même dans notre démocratie et qui a toute sa place, fait partie de ces contradictions et en même temps de ces complexités où d'un côté vous avez ces dualismes qui sont organisés dans une sorte de fonctionnalisme du pire, hein, avec Foucault, comme s'il y avait une main comme ça, invisible, qui séparait le bon grain de livret, le prolétariat du sous-prolétariat délinquant. Voilà, on peut quand même affiner l'analyse, mais dans l'ensemble, c'est comme ça que ça se passe dans le résultat. On a quand même cette gestion comme ça à la louche des délinquants sans véritable prise en compte de leur trajectoire et de ce que l'on peut faire d'eux aussi. Parce que derrière, il y a du chômage, derrière, il y a de la précarité et il n'y a pas une volonté de faire plaisir à la classe populaire en lui donnant des belles conditions de travail, des beaux congés, des grands salaires et toutes sortes de facilités pour que les enfants deviennent des énarques. Donc, compte tenu de ces rapports de classe, la gestion à l'économie, la gestion pauvre des pauvres par le pénal, par la justice, fait que on les met dans une insertion pauvre, avec peu de chances de retrouver du travail, avec une prison pour pauvres, comme le disait aussi Loïc Vacant à propos des Noirs aux États-Unis, les prisons de la misère. Et en plus, on peut les faire travailler en prison à très bas coût. Voilà, donc notamment parce qu'il y a des prisons privées aux États-Unis et que le rêve du néolibéralisme, c'est d'enfermer entièrement la classe populaire, les classes prolétaires en prison et de les faire travailler directement en prison. Voilà, c'est ce que font les Chinois d'ailleurs pour les Ouïghours, mais pour une partie aussi des gens qui sont arrêtés pour un oui, pour un non, on les balance dans le laogai et on les fait travailler, travaux de force. Voilà, c'est le cas de toutes les dictatures et c'est aussi quelque part le rêve caché de la bourgeoisie, de faire taire une bonne fois pour toutes la classe populaire et de la mettre au travail sans véritable possibilité de contestation. Donc les Pinsons Charlot nous convient à cette configuration théâtrale d'un tribunal, disent-ils, où la scène voit surgir des coulisses et y disparaître les acteurs dans un décor de colonnades et de fresques aux motifs symboliques chargés transformer l'arbitraire de la parole juridique en sacré, en exécution d'une volonté quasi divine, puisqu'émanant de la société. Voilà. Et c'est donc une sorte d'écrasement symbolique supplémentaire pour ce qu'ils appellent les jeunes délinquants, et où les tentatives d'explicitation dans l'urgence, avec un avocat commis d'office, sont plutôt des sortes de bafouillages brefs, confus, formulés à voix basse, sur un rythme, disent-ils, hésitant et syncopé. Voilà, c'est le langage en plus dominant qu'il faut utiliser avec les belles paroles. Et bien sûr, le rap et le verlan n'a pas sa place dans ces scènes-là. Donc, c'est de l'autre côté, nous disent-ils, de ce prolétariat, sous-prolétariat qui ne sait pas s'exprimer, qui est mal habillé, des hommes guerriers face à des femmes policées, nous disent-ils, devant ce sous-prolétariat rebelle et délinquant, vous avez les interventions de la procureure ou des avocats qui sont claires, percutantes, voire brillantes, et toujours déclamées avec toute la majesté que leur robe noire leur accorde en tant que prêtres
de ce culte républicain. Voilà, donc il faut lire ces passages qui nous disent voilà, en détail ce qu'est cette comparution immédiate. Il rappelle que cette procédure est loin d'être exceptionnelle. En 2002, 38 300 affaires ont été traitées en comparution immédiate, alors que celles qui ont fait l'objet d'une instruction ont été un peu moins nombreuses, 37 400. L'écart s'est creusé puisqu'en 2011, les comparutions immédiates sont passées à 43 000 contre 17 000 affaires faisant l'objet d'une instruction. Donc pour finalement les dominer, ces comparutions immédiates avec une peine rapide. Et de l'autre côté, vous avez une justice plutôt lente, donc ce qu'on appelle les affaires, 17 000, avec une instruction. Donc on prend le temps d'étudier les dossiers et d'avancer. Donc la justice à deux vitesses, là, elle est très claire quand les passants Charlot nous parlent de comparution immédiate. Et notamment sous Sarkozy, il est dit que les procureurs ont reçu l'instruction de limiter l'ouverture d'informations judiciaires, donc de renforcer encore les comparutions immédiates. Les sociologues nous disent que la prison, ferme ou avec sursis, est presque toujours à la clé lorsqu'après délibération, les peines sont énoncées devant le parterre de la charrette de délinquants du jour. Donc c'est finalement une justice donc, qui finalement voilà, rentre dans ce qu'on appelle la corruption généralisée. Mais il ne faut pas oublier aussi que la magistrature, à l'intérieur de l'État républicain, est souvent en lutte avec la police, qui voudrait des peines exemplaires et plus rapides. Mais les magistrats sont résistants. Ils essayent aussi d'orienter les jeunes vers les mesures éducatives de la protection judiciaire de la jeunesse, les éducateurs donc, du ministère de la Justice. Ils essayent d'éviter de mettre en place la peine plancher qui a été votée par Sarkozy, où il y a une sorte d'application automatique d'une peine en cas de récidive, voilà, et qui est relativement peu appliquée par les magistrats. Donc on a quand même l'exercice de la démocratie, de l'éthique, de la morale. Il y a quand même des contre-pouvoirs. Et, c'est aussi intéressant de pas voilà, être dans une sorte de fonctionnalisme du pire et de parler d'une corruption généralisée. Non, il y en a, il y a ce mécanisme des dominants que ce livre traque hein, dans la violence des riches, dans toutes ses dimensions. Mais il y a quand même, bien sûr, des marges de manœuvre, il y a des résistances, il y a du professionnalisme, il y a des principes de droit qui sont évoqués. Et puis vous avez aussi un militantisme des juges, puisqu'on voit que certains juges sont beaucoup plus en guerre contre ces hommes politiques corrompus que d'autres. Voilà. Donc certains ont plus d'éthique, plus de morale, plus d'engagement que d'autres magistrats. Voilà, donc on finit page 68 en disant que l'emprisonnement souvent est immédiat, avec un mandat de dépôt délivré séance tenante en 2010. Sur les 15 947 mandats de dépôt délivrés, toutes procédures confondues, 15 291 ont été signifiés à l'issue d'une comparution immédiate. C'est-à-dire que l'information qui est délivrée, quelle que soit la procédure en France, eh bien, l'emprisonnement, les mandats de dépôt, c'est systématiquement lié à la comparution immédiate. Sur l'ensemble des affaires jugées en correctionnel, seules, on pourrait dire, les affaires en comparution immédiate entraînent la personne en prison, alors que la quasi-totalité des autres affaires jugées en correctionnel n'entraînent pas un emprisonnement. Donc on voit bien que la gestion du sous-prolétariat, c'est l'emprisonnement, versus des amendes, des rappels à la loi, des menaces, voilà, du côté des cols blancs et des classes moyennes, quand elles sont condamnées, bien sûr. Donc on voit que le droit est traversé par ces rapports de pouvoir, comme il le disait au départ, et donc on a bien là un système de corruption légale, puisque on n'a pas d'illégalité, puisque c'est la justice qui est rendue. Mais on voit bien que la justice est rendue de deux façons très différentes selon que on ait un nom, on soit connu, ou on ait du pouvoir pour pouvoir faire jouer de la notoriété et de la respectabilité, et, ou que de l'autre côté, on soit perçu comme un petit barbare, un petit monstre ou une petite racaille. Voilà, pour digérer tout ça, je vous propose une seconde pause musicale avec toujours notre groupe Springtime Carnivore. Et comme on est dans les blessures, je vous propose le titre Two Scars.

Nous voilà de retour sur Cause Commune, la voie des possibles, et on en a bien besoin parce que quand on écoute cette émission sur la violence des riches, on se dit que non seulement le possible est fermé, mais qu'il est insupportable. Et ce possible, pour le moment, en tous les cas, c'est beaucoup de corruption légale. Alors je continue l'exposé, et les mondes rêvés de Georges devient un véritable cauchemar. Mais c'est comme ça, je me souviens beaucoup d'acteurs, de travailleurs sociaux, de différents publics, d'enseignants, de CPE auprès desquels j'intervenais et disaient « mais la sociologie démotive, la sociologie nous rend extrêmement pessimistes parce qu'effectivement, se prendre en pleine figure les déterminations sociales, les injustices sociales, les inégalités sociales, les corruptions, les détournements d'argent, les favoritismes, les clientélismes, les népotismes, on va continuer sur les ismes, et bien effectivement avec tout ça, ça obère le futur et ça ferme un peu les portes et on a l'impression que tout est joué à l'avance. Dans une grande mesure d'ailleurs, tout est joué à l'avance et il est clair que quand la voix des urnes ne sert à rien, et bien derrière on se rend compte que les manifestations non plus et qu'avant d'arriver à quelque chose qui ressemble à une émeute, et bien c'est très coûteux en temps, en mobilisation, en œil, on pourrait dire aujourd'hui, avec les balles de défense et puis les grenades de désencerclement, donc ces nouveaux outils tragiques qui n'ont rien à faire dans le maintien de l'ordre. Donc voilà, donc le détournement d'argent, le thème essentiel d'aujourd'hui, en fait est aidé par le droit. Voilà, donc c'est le moindre des paradoxes, c'est que on va appeler ça par cet oxymore la corruption légale. Et il y a en fait, tout un ensemble de mécanismes, comme une toile d'araignée, qui favorise l'illusion, c'est-à-dire la méconnaissance, hein, comme je le disais en recitant un des rares sociologues critiques sur cette terre. Il y a tout un ensemble de phénomènes qui convergent. Et il n'y a pas que le fait que les élites, tout simplement, dans leur coin, détournent. On va donner quelques exemples précis pour voir comment cette corruption légale peut fonctionner avec de la vaseline. Et il est vrai que j'ai déjà parlé de capital social et là on va en avoir un bel exemple. En fait, la fraude, notamment le détournement d'argent, quels que soient les noms que l'on va utiliser, fonctionne aussi avec l'illusio. L'illusio, c'est la croyance que les dominants sont forts, que les dominants sont des gens d'exception. Et la violence des riches, chez les Pinson-Charlot, page 141, nous parle de la fiction des surhommes. Ils nous disent « les dominants ont intérêt à être perçus comme des êtres d'exception. La bourgeoisie doit persuader et se persuader elle-même de son bon droit, qu'elle travaille, mais qu'elle, même si elle m'a... » Alors, il cite Paul Nizan, que je cite aussi souvent. Travaillant pour elle seule, exploitant pour elle seule, massacrant pour elle seule, parce que Paul Nizan a écrit au début du XXe siècle, donc c'était en pleine période de capitalisme expansionniste et colonialiste. Travaillant pour elle seule, exploitant pour elle seule, massacrant pour elle seule, il lui est nécessaire de faire croire qu'elle travaille, qu'elle exploite, qu'elle massacre pour le bien final de l'humanité. Elle doit faire croire qu'elle est juste et elle-même doit le croire. Monsieur Michelin doit faire croire qu'il ne fabrique des pneus que pour donner du travail à des ouvriers qui mourraient sans lui. Et d'ailleurs, une grande partie des ouvriers de Michelin qui sont entretenus avec un fort paternalisme, des aides pour accéder à une petite maisonnette, comme fait aussi la famille Peugeot, c'est très bien détaillé dans l'ouvrage de Michel Pialoux et Christian Corrouge, Dialogue entre un ouvrier OS et un sociologue. Donc ces aides, le fait d'avoir des salaires légèrement supérieurs aux autres, le fait d'avoir des petites aides diverses en cas de nécessité, voilà, tout ce paternalisme-là, Michelin et Peugeot sont deux dynasties séculaires qu'il utilise. Voilà, donc il cite Michelin à cette époque-là et Paul Nizan, effectivement, donc, est cité par les Pinson-Charlot. Je parle souvent des chiens de garde. Voilà. Et donc, on a besoin de journalistes, elle a besoin de gens, de turiféraires, de zélateurs qui font croire à la télé en permanence que ce sont des surhommes. Donc, cette image est construite largement par les diplômes des grandes écoles, par les médias qui ne cessent de vanter les mérites et les scores et les résultats de tel ou tel patron, en oubliant bien sûr le travail acharné des ouvriers. Et donc, il cite notamment un journal de France 3, le 29 juin 2012,
qui évoque cette question des chasseurs de têtes et des salaires. Donc je vous reporte aussi à cet ouvrage pour tous ces faits bien décrits qui montrent comment le capital symbolique, hein, l'illusio, la croyance que les riches sont des surhommes est traitée par les médias. En fait, voilà. Et en fait, derrière ça, on apprend quoi? Eh bien, on apprend la corruption légale. La corruption légale, c'est quoi? Eh bien, au lieu d'avoir des salaires relativement moyens, parce que le conseil d'administration serait visible par les syndicats, par l'État, etc., quand l'État est honnête, pour aller vite, eh bien, la fiction, derrière cette fiction, en fait, il y a aussi le fait que il y a une externalisation, en fait, du salaire. C'est-à-dire qu'en fait, au lieu que le conseil d'administration dise à tous les salariés, ben voilà, on va payer les patrons 2 millions d'euros, on a les médias qui disent que ce sont des surhommes, et les conseils d'administration qui disent, eh bien, c'est pas moi qui fixe les rémunérations du PDG. En fait, c'est un comité de rémunération. Donc, vous avez ça, page 142. Donc, vous nommez des administrateurs extérieurs. Et en fait, quand on regarde bien, le Parti communiste, dans les années 30, parlait des 300 familles, à propos des 300 grandes familles bourgeoises qui tenaient le pays. Eh bien, ils avaient raison. Même si c'est très peu sociologique à l'époque, puisque c'était essentiellement un argument politique pour donner à la classe ouvrière une vision claire du capital, eh bien, en fait, c'est relativement vrai. Avec la concentration du capital, eh bien, page 143, je les cite, les patrons des sociétés du CAC 40, celles dont les capitalisations boursières sont les plus importantes, font en effet partie d'un même monde social. Ainsi, 98 administrateurs sur les 445 qui composent les conseils d'administration des sociétés du CAC 40, soit 22%, détiennent en fait 43% des droits de vote. Donc, ces administrateurs sont nombreux à siéger dans plusieurs conseils d'administration. Et leur conclusion est que l'oligarchie se lie dans l'entrecroisement sans fin de ses présences. Voilà, donc on est administrateur chez Saint-Gobain, administrateur chez Peugeot, administrateur chez GDF Suez. Ça circule et on va nommer le copain d'en face. Et ils donnent des exemples, bien sûr, les Pinsent Charlot, des nominations croisées. Voilà. Donc moi, je vais être nommé avec tel salaire chez GDF Suez ou LVMH ou je sais quelle boutique. Et puis de l'autre côté, bah, retour d'ascenseur. Bah, moi, pour ma propre société, je te nommerai comme administrateur de ma société. Et puis tu me feras un salaire à 2 ou 3 millions d'euros annuels. Voilà. Donc derrière la fiction des surhommes, on a du copinage de niveau maternel qui s'appelle la corruption légale. Voilà, puisque le comité de rémunération, c'est légal, c'est enregistré, pas besoin d'avoir des primes par derrière, pas besoin d'avoir des rétrocommissions dans des paradis fiscaux, tout ça existe d'ailleurs en plus. Mais voilà, il s'agit de dire, mais non, non, voilà, il y a des experts qui ont nommé, qui ont défini le salaire du gars, nous, au conseil d'administration, on n'y peut rien. Donc vous avez ces mécanismes-là. Alors, il y a un autre exemple qui est donné et qui est, voilà, c'est ça fourmille dans le livre, en fait, d'exemples extraordinaires. Alors, je ne vais pas donner tous les faits, toutes les histoires qui sont racontées avec des tableaux très précis qui sont au milieu des développements et qui nous expliquent ce qu'ils appellent la spirale des rémunérations obscènes. Voilà, faut quand même juste savoir que cette moyenne des rémunérations des dirigeants de société du CAC 40 a été en 2012 de 2,3 millions d'euros. Voilà, si on met à part Maurice Lévy qui a perçu 4,8 millions d'euros. Et donc, dans l'ensemble, c'est l'accord, comme je vous le disais, capital social, capital symbolique avec les médias, avec la légitimation de la fiction des surhommes, l'externalisation par les copains, et puis vous avez le politique qui vient aussi là pour faire une sorte d'obstruction à toute possibilité d'intervention. Voilà. Et c'est d'ailleurs un des axes centraux de cette sorte d'ONG très intéressante, Anticor, qui voilà, a été maintenant sur plusieurs affaires de corruption, de détournement d'argent, et notamment son dirigeant parle de corruption par non-intervention, c'est-à-dire l'État refuse d'intervenir pour sanctionner quelqu'un. Voilà. Et là, Anticor aussi fait des procès pour ça, parce qu'il y a des articles de la loi qui disent, eh bien, un élu doit savoir que telle ou telle entreprise ou tel ou tel secteur public dont il a la charge font des choses qui sont de nature à faire perdre de l'argent à l'État. Eh bien, l'élu peut être poursuivi pour non pas non-assistance
à personne en danger, mais pour non-assistance à institution publique en danger. Et donc, quand ce mécanisme des rémunérations excessives a été médiatisé, eh bien, le gouvernement socialiste a abandonné rapidement l'idée de légiférer sur cette question. Et Pierre Moscovici, qui est largement étudié dans cet ouvrage, hein, qui est aujourd'hui commissaire européen, donc qui est chien de garde au niveau européen, puisque l'Europe néolibérale aujourd'hui dessaisit les États au niveau national pour organiser sans suffrage la gestion du capitalisme néolibéral, eh bien, Pierre Moscovici, qui est une pierre angulaire du socialisme néolibéral et de l'exploitation libre du patronat, lisez le bouquin « La violence des riches » et vous verrez le tableau qui est fait de Pierre Moscovici, c'est très intéressant. Et comme par hasard, il dit à l'époque « Nous préférons miser sur une autorégulation exigeante ». Alors, je ne peux pas m'empêcher de vous répéter cette phrase. Nous préférons miser sur une autorégulation exigeante. Voilà. Donc, une autorégulation exigeante, c'est-à-dire un sentiment d'éthique du patronat, un sentiment de responsabilité. Donc, ce foutage de gueule, en fait, voilà, Pierre Moscovici fait un bras d'honneur, en fait, au suffrage universel. Il est en train de dire que s'il y avait une autorégulation exigeante, eh bien, laissons les entreprises sans force de l'ordre quand il y a des grèves, et puis parions sur une autorégulation exigeante. Entre le patron enfermé dans son bureau et puis la classe ouvrière bien plus nombreuse à être exploitée, qui est avec des conditions de vie relativement précaires par rapport au reste du monde, mais précaires de toutes les façons aujourd'hui, eh bien parions sur cette autorégulation exigeante et disons aux acteurs sociaux, aux partenaires sociaux, comme on dit aujourd'hui, eh bien, traitez entre vous, vous savez, une vision solide, dure, ferme de votre sens de responsabilité, vous allez vous retrouver ensemble autour d'une table, on va parier sur l'autorégulation. Ben non, on envoie les forces de l'ordre et on vient au service tout de suite du patronat. Donc quand il s'agit des élites, c'est la fameuse phrase de Guizot, hein, le grand producteur du libéralisme au niveau de l'État en France, Guizot, qui disait « laissez faire, laissez passer ». Voilà, autorégulation exigeante, laissez faire, n'intervenez pas, ne contrariez pas les patrons, ne les gênez pas dans leurs affaires. Voilà. Et bien sûr, le patron Bernard Arnault s'est empressé, après la phrase de Moscovici, de dire « il faut éviter de figer les règles ». Voilà. Surtout, dit-il, amené à évoluer sans cesse dans un environnement international mouvant. Voilà. Donc on voit bien comment la corruption légale fonctionne avec des tirs croisés. Hein. Vous avez plusieurs paramètres qui font qu'au bout du compte, vous avez une toile d'araignée où le dominé croit que finalement ce système a un sens et que

donnent de l'argent. Alors, ils ont donné de l'argent, comme j'évoquais à l'instant, Michelin et Peugeot, ils donnent de l'argent pour l'accès à la petite maison où c'était les maisons ouvrières qui s'enchassaient comme ça les unes dans les autres dans les fameux corons à l'époque. Eh bien, toute cette philanthropie, ce mécénat, ce paternalisme, voilà, permettre de dire, voyez, les patrons sont généreux, les patrons sont bons. C'est un peu la même façon quand vous avez un joueur de football, Zidane, qui va créer une association voilà, pour légitimer le fait qu'il a des millions d'euros et qu'il n'est plus dans la cité populaire de Marseille et qu'on va le traiter de salaud parce qu'il ne redistribue pas un peu son pognon. C'est le cas de tous les joueurs de foot, c'est un peu le cas aussi des acteurs de cinéma qui se font d'ailleurs une super belle image et qui investissent d'ailleurs sur leur image, parce que quand Brad Pitt donne 1 million d'euros pour Haïti, on ne sait pas à quoi on servit ces 1 million d'euros, et ben voilà, tout de suite la cote internationale, on va aller encore plus le voir au cinéma. Donc voilà, il faut redistribuer un petit peu, et c'est pour ça qu'il y a ces repas de salopards à Monaco, plaque tournante du blanchiment de la drogue, hein, rapport d'un député socialiste sur les banques à Monaco, et on va faire un beau gala avec des belles robes, avec des beaux bijoux, avec des gens qui parlent bien, pour nous faire passer la pilule de ces repas à plusieurs millions de dollars. Et on va faire un chèque de 20 000, je me souviens d'un article du Canard Enchaîné, un chèque avait été donné de 20 000 euros pour le sida à l'époque. Voilà. Donc toute cette production symbolique, eh bien, participe de la corruption déjà au sens culturel. Hein. On abaisse le sens critique, la capacité citoyenne, on détériore le sens éthique et corruption au sens classique, puisque tout ça, au bout du compte, fait gagner beaucoup d'argent légalement. Voilà, par déduction fiscale. Et justement, les riches qui utilisent le mécénat ne le font pas que pour le capital symbolique. Ils le font aussi pour payer moins d'impôts. Et c'est la corruption légale là qui est parfaite, dans la mesure où vous avez tout un ensemble de niches fiscales. Quand vous avez beaucoup d'argent, ben vous pouvez ne pas payer d'impôts, ou pas beaucoup, en bloquant un peu cet argent dans des niches. Donc vous allez investir aux Antilles avec la loi Pinel, vous allez investir dans l'art, hein, dans le mécénat, le grand patron qui à la fois passe pour un type qui adore les arts et la culture, donc qui fait partie de l'humanité. Alors ce type-là, comment pourrait-il exploiter ses ouvriers? Il fait partie de l'humanité, il est un généreux donateur pour des œuvres d'art, pour la beauté de la culture, du patrimoine français, la restauration des châteaux ou des musées de mode ou de produits d'architecture ou l'art d'avant-garde. Comment cet homme-là ne pourrait-il pas passer pour un type sympathique, un type agréable, etc. Et tout ça participe dans la construction de l'image à faire passer la pilule des rémunérations pornographiques. Et donc la corruption légale vient participer à ça au niveau légal. Alors je vais, dans mon timing des 3 minutes, je vais commencer par vous donner la phrase page 169. Il s'agit d'un véritable détournement d'argent public. On est bien dans la corruption légale, mais légale. Alors de quoi s'agit-il? Eh bien, il s'agit de ces fameuses défiscalisations quand on investit dans le mécénat, quand on donne du fric pour l'art. Alors je vais lire le passage qui est éclairant et qui permet de voir qu'on est bien dans ce thème-là, c'est-à-dire le pouvoir politique vient aider le patronat à gagner de l'argent en faisant du mécénat. Donc c'est un système circulaire qui permet finalement de gagner à tous les coups et de gagner dans tous les angles, puisqu'on est à la fois un généreux donateur, on participe à l'avenir de l'humanité et en plus on a des déductions fiscales. Donc voilà, pas besoin d'aller planquer son fric dans des paradis fiscaux, puisque c'est directement la France, le paradis fiscal, à ce niveau-là. Alors, c'est vrai que la violence des riches, il faut le lire aussi, parce que ça montre, comme je le disais dans l'émission 1, que, en fait, le Parti Socialiste, le gouvernement, Mitterrand et compagnie, on parle souvent du virage de 83 avec Fabius, mais bon, voilà, dans l'ensemble, les élites du Parti Socialiste étaient déjà des bourgeois énarques qui ne pouvaient pas faire la révolution, et même en 80-83, c'était pas le cas. Et le simple fait d'avoir mis déjà un mafieux ministre de la décentralisation, déjà, ça augurait mal des capacités de changement social de la présidence de Mitterrand dès 81. Alors, en plus, c'était un type, je me souviens plus de son nom, maire de Marseille, mais en tout cas, c'était un mec qui adorait les duels, enfin, vous voyez, capital guerrier de mafieux. Et donc, voilà, on peut pas, voilà, c'est la grande

lutte sur Marseille, c'est d'arriver à échapper. Voilà. Et j'avais lu un bouquin CRS à Marseille de Maurice Agulon qui évoquait déjà les accointances entre le maire et la mafia, et notamment pour tuer des syndicalistes, et pour tuer des. Voilà, en 47 notamment. Donc. C'est tout un système local, voilà, glauque, au cœur de la République, qui devrait être démantelé, mais ce système ne l'est pas, bien sûr, parce qu'il y a aussi des réseaux, notamment corses, qui sont dans la mafia et aussi dans la police. Et sans parler de ce que Pasqua a pu faire en Afrique aussi, y compris son département, comme le Canard Enchaîné le disait, qui avait investi aussi en Afrique, donc des trucs de délire, un département qui a la liberté d'investir en niveau international. Bref, je reprends le fil du propos pour en finir avec cette émission tragique, hein, violence numéro 3, la corruption légale, elle est là, le système démocratique est de part en part un système de favoritisme en faveur des riches. Alors, je lis ce petit passage. « Les socialistes sont venus au secours du propriétaire de la plus grande fortune de France, Bernard Arnault. Lorsque celui-ci, à travers le groupe LVMH, a été mis en difficulté dans la construction de son musée d'art contemporain, certains habitants du 16e, ayant déposé un recours devant le tribunal administratif contre la fondation Louis Vuitton pour la création, le permis de construire a bien été mis en sursis, donc à exécution le 20 janvier 2011. Bien que non dépourvus de pouvoir, les riverains hostiles au projet ne semblent pas avoir fait le poids devant la fondation. Le lobbying mis en œuvre a abouti à ce qu'on appelle un cavalier législatif. Alors vous allez voir ce que c'est. Un amendement glissé subrepticement, c'est-à-dire clandestinement, dans un texte de loi consacré au livre numérique. Vous imaginez la perfidie d'élus qui vont, alors je poursuis, 6 lignes votées à 22h30 le mardi 15 février 2011 par 30 députés UMP et PS, hein, 30, hein, l'Assemblée c'est quand même presque 500 députés, ont permis au chantier de reprendre. Voilà, un cavalier législatif. En fait, vous glissez un petit texte de loi, tout petit, qui s'appelle un amendement, et vous le glissez dans un autre texte législatif. Donc ça devrait passer en cour de justice. Hein. Ça devrait, en fait, on devrait couper la tête à la Fouquier-Tinville, à ces gens-là, pour crime majeur d'État, puisqu'au lieu de faire un débat public... Alors, je rappelle quand même que les gens qui parlent de populisme, dans le bouquin d'Olivier Hill et compagnie à la découverte sur le populisme, nous disent le populisme, c'est changer tout de suite la société et c'est donc une forme d'autoritarisme parce que la démocratie, c'est le débat, c'est le temps de la réflexion, c'est prendre le temps de bien préparer ses arguments, d'avoir un débat intellectuel, rationnel, dans une société évoluée, civilisée. C'est ça la teneur, en fait, des gens qui défendent la démocratie libérale. Et qui d'ailleurs, en passant, voilà, font du zèle politique derrière leur étiquette universitaire, et vont nous dire, voilà, quand le peuple est contre la classe politique, eh bien, en fait, ils veulent le changement tout de suite, voilà, des augmentations de salaire, des exemptions fiscales immédiates, voilà. Mais non, ils veulent aussi l'éthique, l'honnêteté, la droiture politique, voilà. Et là, dans l'exemple que je viens de vous donner, c'est tout le contraire. Donc, que nos exégètes du populisme commencent par traiter ça, commencent par parler de ça, hein, et nous disent, voilà, là, on a bien un cavalier législatif, on a bien de la manipulation, on a bien un truc sans débat, sans vote réel, hein, il n'y avait pas 500 députés, il y en avait 30 rapidement un soir à 22h30. Donc, qu'on nous parle pas de mandat représentatif et de temps, de rationalité, etc. Voilà. Et qu'est-ce qui s'est passé au bout du compte? Eh bien, voilà, en fait, il s'agit que du fait que ce lobbying, il y a notamment un petit gars qui s'appelle Christophe Girard, qui est adjoint socialiste à la culture de Bertrand Delanoë, qui est aussi le directeur de la stratégie dans le groupe LVMH de Bernard Arnault. Alors, délit d'intérêt, enfin, franchement, là, délit d'initié, ou qu'est-ce qu'on pourrait dire encore? Ben, le copain, il est jugé parti. Il est à la fois chez Bernard Arnault, le patron, et puis il est en même temps adjoint politique de Delanoë. Vous voyez, le mélange des genres. Donc, bonjour sur la séparation des pouvoirs. Vous avez directement les élites de la société civile, du privé, qui sont dans le pouvoir politique. Donc, quoi de plus facile après? Il n'y a pas d'un côté l'Assemblée nationale, il y a un pile de côté les patrons. Non, voilà, vous avez une circulation, vous avez une fluidité, une continuité.
hein, comme la mythologie politique à propos du colonialisme français, c'est la continuité territoriale. En droit public, on appelle ça la continuité territoriale. Vous allez en Martinique et vous avez les fonctionnaires qui vous parlent sans rire de la continuité territoriale. Alors évidemment, les Antillais bien noirs vous regardent en disant « Mais 6000 km de mer, t'en fais quoi ?»« C'est pas grave, répond le blanc. T'as 6000 km de continuité territoriale. » Bon, ben voilà, ben là, on a une magnifique continuité du pouvoir, puisque finalement, en réseau, en capital social, vous voyez, le mec, le Christophe Girard, eh bien, va directement parler au nom de Bérard Arnault, son pote, et il va aller directement dire à Bertrand Delanoë, écoute, mon pote, Arnault, il est emmerdé là, par l'obstruction des riverains, là, tu peux pas faire quelque chose. Et donc, Delanoë appelle ses petits copains au pouvoir. Et puis réseau de droite, réseau de gauche, tout ça, ça se retrouve dans la franc-maçonnerie ou ailleurs. Ah oui, je fais du populisme, oh là là, je suis en train de dire ça, voilà ce que vont dire les fameux zélateurs, les chiens de garde finalement, pas loin, hein, qu'ils puissent lire Paul Nizan, ils verront qu'ils pourront se retrouver comme dans un miroir. Et là, on a le Conseil constitutionnel qui... là aussi, dans La violence des riches, le Conseil constitutionnel est magnifiquement bien égratigné puisqu'il va valider un certain nombre de choses, par exemple le dessaisissement de l'État par rapport au déficit public qui est remis à l'Europe. Eh bien, ça, c'est quelque chose qui renvoie à une perte de souveraineté nationale. Et ben, le Conseil constitutionnel s'était déclaré non compétent. Vous voyez, c'est le mouvement anticorruption, anticor qui nous dit... La corruption, c'est aussi le fait de ne pas intervenir, de se dessaisir, de dire « ça ne me concerne pas ». Voilà, encore un exemple. La corruption légale du Conseil constitutionnel. Je ne suis pas compétent, je me dessaisis. Ah ben là, le Conseil constitutionnel a jugé conforme ce cavalier législatif. Alors, vous voyez l'expression aussi. Les dominants vont pas dire... alors, excusez-moi, pardonnez-moi pour l'expression, parce que là, effectivement, quand je vais utiliser cette expression, ça va être encore quelque chose qui va être utilisé contre moi. Donc, finalement, je vais pas la dire. Mais... voyez l'expression « cavalier législatif ». Qu'est-ce qu'on fait au peuple quand on utilise ça ?« Cavalier législatif ». C'est très joli. C'est magnifique. « Cavalier législatif ». On est dans la poésie, voyez. Alors qu'en fait, il s'agit de quoi, au bout du compte ? Eh bien, relisez le journal du Père Duchesne. Vous connaîtrez les expressions que j'utiliserai. Le Père Duchesne, c'était un journaliste révolutionnaire qui suivait de très près ce que faisaient les élus pendant la première période de la Révolution, tout au moins celle où Napoléon n'est pas venu massacrer le peuple, hein, en 1795 et après. Donc n'oubliez pas que voilà, le destin social de Napoléon commence par la répression sanglante du peuple à coups de canon. Voilà, sympathique, comme le 1er mai, c'est les Américains qui ont tué à coups de mitrailleuse des centaines d'ouvriers. Le 1er mai, c'est ça. Voilà, donc du coup... on a un magnifique, espion, cavalier législatif, et le Conseil constitutionnel a dit « Ok, d'accord, je juge conforme cette petite magouille, car il répond... » Alors, magouille, bien sûr, ils n'ont pas dit ça, ils ont dit « cavalier législatif », car il répond à un but d'intérêt général suffisant. Voilà, et donc finalement, le nouveau musée va ouvrir, et donc... La montée en généralité, voilà, il fait son musée. Voilà, super, donateur, mécénat, un bel homme, ce Bérard Arnault. Et en fait, derrière, on a l'analyse du fait qu'on a, je cite le passage, page 169, « Depuis 2003, l'État est venu au secours des généreux donateurs qui peuvent bénéficier d'une réduction d'impôt de 60% du montant des versements effectués au cours de leur exercice fiscal, dans la limite de 5 pour 1000 de leur chiffre d'affaires, l'excédent étant reportable sur les 5 années suivantes. » Voilà, avec un budget de 100 millions d'euros, la Fondation Louis Vuitton a donc pu avoir des millions et des millions non versés à l'État, à charge bien sûr pour Bernard Arnault de faire ce fameux musée. Mais encore une fois, peut-être que, entre guillemets, vous allez vous dire qu'il perd de l'argent parce qu'il faut bien qu'il fabrique ce musée avec du béton et payer des gens, etc. Donc c'est de l'argent qui sort. Mais en même temps, ça permet de ne pas payer des impôts. Vous avez un musée, vous paraissez comme étant une gloire de l'humanité. En plus, vous faites payer les gens qui rentrent quand même dans la fondation. Donc vous gagnez quand même de l'argent. Et puis, vous pouvez aussi voilà, être présent sur le marché de l'art, avoir une légitimité. Vous avez une fondation, Louis Vuitton. Voilà. Et puis, vous pouvez
à partir de là, refaire de l'économique, du fric à partir de l'art et du culturel, puisque vous avez une crédibilité et que vous êtes aussi vu comme un personnage d'exception. Donc du coup, les autres patrons du monde sont admiratifs et eux-mêmes sont pris dans ce capital symbolique et viennent vers vous pour célébrer votre gloire et vous proposer de nouveaux projets. Voilà. Donc c'est pour ça que page 169, nos pinsons Charlot parlent d'un véritable détournement d'argent public. Voilà, donc vous voyez, j'ai utilisé quelques passages de cet ouvrage, uniquement aujourd'hui sur Violence 3, pour parler de la corruption légale, parce que il est dans l'idéologie de l'État français et des journalistes tellement plus facile de dire que les pays du monde entier sont des pays de corruption, notamment ces Noirs en Afrique qui sont tous des chefs d'État pourris, corrompus, Omar Bongo et tous les autres qui ont des hôtels particuliers à Paris, des comptes au Luxembourg et je ne sais où, etc. Mais voilà, eux sont des gens corrompus illégalement et ça se voit par des flux financiers qui ne sont pas légalisés, alors que en France, l'ouvrage de la violence des riches, même s'ils n'utilisent pas le concept de corruption légale, eh bien, ça permet de penser ce concept-là, c'est-à-dire que le capitalisme, adossé au réseau politique, a raisonné, on pourrait dire aussi, à la magistrature, attaché à tout un ensemble comme ça de privilèges qui sont confortés par des réseaux sociaux dans des lieux où tout le monde se retrouve, le dernier en date étant le siècle, hein, cette structure qu'on a découvert récemment, voilà, qui agglomère grands journalistes de télé très connus, comme Pujadas, des réseaux journalistiques, politiques, financiers, voilà, et tous ces gens-là, eh bien, construisent un capitalisme invisible, néolibéral, précaire, et en même temps, qui démultiplie les moyens de se faire de l'argent légalement, alors qu'en fait, il s'agit aussi du pillage de l'État, de fraude fiscale organisée, légalisée, et que le peuple ne voit pas. Voilà, et c'est là où la sociologie critique peut avoir son sens, grâce aux pinsons Charlot, grâce à leur ouvrage « La violence des riches ».

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0: ceux qui malheureusement affichent des idées qui ne sont pas celles du ministre de l'Intérieur ou pire, sont stigmatisés. Vous, malheureusement, vous n'êtes pas les seuls. La Ligue des droits de l'homme a été aussi attaquée. Enfin voilà, c'est très, ça va de la défense des étrangers à la défense de l'environnement à la défense d'un peu tout. C'est au droit de manifester aussi. C'est là, on est dans une époque terrible pour tout ce qui est mouvement citoyen et mouvement citoyen qui est une action de plaidoyer et pour justement défendre des idées qui sont des idées de partage, de solidarité, qui ne sont pas celles qui sont
1: d'humanité.
0: Voilà, d'humanité. Voilà. La devise de la CIMAD, une des devises que j'aime beaucoup, c'est il n'y a pas d'étrangers sur cette terre.
1: Voilà. Voilà,
0: ça nous remet à notre place quand même.
1: Tout à fait.
0: Et alors, liberté, vous le décrivez hein, dans le petit texte que vous m'avez envoyé qui présente un petit peu, c'est la liberté de circuler, de s'installer, de travailler, c'est-à-dire juste de vivre comme tout le monde. D'affirmer une identité plurielle, parce que on est riche aussi des différences des autres, et plus on s'enfermera dans une identité imaginez, fantasmez, hein, parce que je connais pas l'identité qui est décrite par les gens de l'identité nationale. Moi, je sais pas trop ce que c'est. On a tous des grands-parents, des amis, des maris, des enfants qui viennent d'ailleurs, et tant mieux. Donc cette identité plurielle qui est une richesse, cette liberté de l'affirmer me semble importante et vous la défendez. Et la liberté, ça j'aime beaucoup, d'imaginer et de construire ensemble une société autre, égalitaire et solidaire. C'est ça qu'on vous reproche, je crois. C'est ça le gros péché.
1: Oui, entre autres.
0: Voilà, entre autres, bien sûr. Voilà, donc ces libertés-là qui sont les libertés, pas simplement des personnes étrangères, mais de nous tous, en fait.
1: Je voudrais rajouter une chose, c'est que ce festival va se dérouler également dans une période très particulière, puisque à l'Assemblée va être débattu le projet de loi Darmanin, qui restreint encore plus, enfin qui souhaite restreindre encore plus les droits des personnes étrangères, avec je cite simplement quelques points, la restriction du regroupement familial, la restauration des quotas, la suppression de l'AME, ça c'est extrêmement grave, l'AME c'est...
0: L'aide médicale d'État qui permet aux gens d'avoir accès à un panier de soins restreint qui permet de les soigner.
1: Remplacé par une aide médicale d'urgence, la régularisation des travailleurs sans papier qui sont là depuis des années. Et voilà, je pense que le débat va être...
0: Voilà, le débat s'ouvre au Sénat aujourd'hui même, ce 6 novembre. Ça va être débattu avec un enjeu politicien qui est de que ce texte puisse passer ensuite à l'Assemblée nationale en janvier et soit voté sans 49-3 parce qu'il aura été extrêmement durci sous pression de la droite et de l'extrême droite. Hein. Juste pour préciser, le débat se cristallise autour du fameux article 3. Qui prévoit, pour l'instant, pour régulariser des gens qui travaillent et vivent en France et qui sont étrangers, il y a la circulaire Valls, qui est une circulaire qui permet, de manière dérogatoire, c'est-à-dire au bon vouloir du préfet, et un tiers des préfets français ne l'appliquent pas, en principe. Donc ça permet, en moyenne, au bout de 5 ans, pour des gens qui travaillent illégalement en France, mais qui payent des impôts et qui payent des cotisations sociales et qui n'ont aucun droit, d'être finalement régularisés si leur patron le demande. L'article 3 prévoyait que ce soit une régularisation de plein droit, c'est-à-dire pas forcément à la demande du patron, mais avec des restrictions très très fortes, c'est-à-dire, comme c'est déjà le cas actuellement avec la circulaire Valls, de rester dans la même branche. Et je dois le dire ici, j'ai été très choquée en entendant ce matin sur France Inter des propos rapportés de Gérald Darmanin qui a dit « Ah oui, il y a des gens qu'on pourrait régulariser, c'est le monsieur qui balaye les rues et c'est la nounou, surtout la nounou ». Donc voilà, ça dit aussi l'aspect utilitariste et absolument... contraire aux valeurs de notre République qui prône l'égalité, on peut rappeler quand même ici aussi que la plupart des étrangers qui arrivent, en moyenne, les étrangers qui arrivent sur notre territoire ont un niveau moyen d'éducation et qui fait des études supérieures à celles de la moyenne nationale. Et ils mettent aussi en moyenne 10 ans à retrouver un poste qui correspond à peu près au niveau de qualification qu'ils ont quitter en quittant leur pays. Donc voilà, c'est un petit peu très très méprisant pour les gens étrangers que de dire ils vont garder nos enfants, nettoyer nos routes et construire nos beaux équipements pour les Jeux Olympiques. C'est absolument très révoltant et ça devrait choquer tous les citoyens de notre pays, en fait. Voilà. Et concernant l'aide médicale d'État, parce qu'évidemment, vous l'avez rappelé, l'aide médicale d'État, ça n'était pas dans le projet de loi initial, ça a été rajouté en commission des lois par les sénateurs de droite et d'extrême droite, et ensuite avalisé par Gérald Darmanin, encore lui. Du coup, il y a eu une commission, une mission parlementaire qui a été lancée en octobre par la Première ministre, qui n'est pas trop pour la suppression de l'AME, et on comprend pourquoi, parce qu'objectivement, la suppression de l'AME ou sa restriction, c'est déjà très restrictif. L'AME, il faut attendre 3 mois avant de pouvoir avoir accès à des soins. C'est-à-dire que quand on arrive très malade en France, on peut ne pas être soigné pendant 3 mois. C'est vraiment dramatique. Et donc, ce rapport qui a été confié à Claude Évin, ancien ministre de la Santé, et à Patrick Stefanini, un mec de droite, LR, il conclut, il a été remis en catimini jeudi dernier, il conclut que l'AME est nécessaire, que c'est absolument pas un appel d'air et que les gens ne viennent pas en France pour se faire soigner et qu'il faut absolument le garder, que ça coûte pas cher et que c'est une question de santé publique et d'humanité, bien sûr. Donc voilà, donc un rapport commandé par la Première ministre tranche dans ce sens. On espère que ça aura quand même un petit peu de poids au Sénat. Donc pour faire le point sur ce qui est en train de se négocier.
1: La suppression ou pas de l'AME est quand même soutenue par 57 députés de Renaissance.
0: Absolument, voilà, on peut dire l'aile gauche du parti présidentiel. Ouais. Et 300 soignants ont signé une tribune dans Le Monde vendredi dernier, dont des Fraissines, l'ancien, une ancienne prix Nobel, enfin vraiment, on est totalement hors de la raison si on supprime cette aide médicale d'État, dont il faudrait au contraire étendre l'accès et surtout faire en sorte que les personnes n'aient pas autant de barrières pour obtenir leur carte et avoir accès aux soins, ce que la CIMADE a largement dénoncé, ce qu'on a dénoncé ici. Voilà. Bon, parlons un peu d'art maintenant, peut-être.
1: Oui.
0: Parce que là, on avait promis qu'on n'allait pas. Donc, alors, c'est pluridisciplinaire. Hein. Comment ça s'organise? C'est-à-dire, vous qui coordonnez ce festival, vous êtes sur le coup depuis combien de temps? Ça fait un an quasiment que vous manigancez tout ça, que vous êtes en train de faire la programmation?
1: Oui, oui, oui, la programmation. La préparation et la programmation du festival débutent à peu près un an avant, pas tout à fait 9 mois avant, et elle repose essentiellement sur des partenariats qu'on établit avec des lieux culturels, et par ailleurs sur des co-constructions avec certains lieux à qui on propose des choses et on les construit ensemble.
0: D'accord.
1: Voilà.
0: Alors, par exemple, on va entendre tout à l'heure, enfin dans quelques instants, Violaine Schwartz, qui, avec Victoria Bélène, a monté une pièce très belle qui s'appelle « De l'une à l'autre ». Ça a été monté, ça a été joué en Avignon en 2021, et c'est toujours suivi, en fait, d'une discussion après. Il y a une présentation du spectacle, et après, on parle tous ensemble, on échange.
1: Oui, le deal, si je puis dire, ça consiste à organiser un dialogue avec le public après la représentation, avec l'équipe artistique et une personne de la CIMADE. Voilà. Parce que ces spectacles, on les choisit évidemment parce qu'ils ont un lien avec les propos et les droits qu'on défend à la CIMADE.
0: Absolument. Et alors, ce qui m'a étonnée dans cette programmation, alors évidemment, il y a beaucoup de documentaires, il y a beaucoup de concerts, de musique du monde entier, notamment du Mali, etc. Mais il y a aussi de la fiction un petit peu. Il y a un film, notamment, je voudrais qu'on en entende un extrait, c'est Voyage en tête étrangère de Antonio Amaral. Et ça, c'est un documentaire de 2022. Et c'est un film qui suit trois des extraterrestres qui vivent à l'intérieur des corps, du corps des humains. Les trois martiens doivent retourner sur leur planète, mais l'un d'eux refuse de partir, alors qu'il est dans le corps d'un militant malien qui travaille à l'organisation d'une manifestation massive dans la rue pour les droits des travailleurs migrants. Et donc, c'est une sorte de science-fiction qui est évidemment très très proche de la réalité des travailleurs sans papier. Mais c'est assez drôle d'avoir pris ce biais-là. Je voudrais qu'on écoute un extrait donc, de Voyage de têtes étrangères de Antonio Amaral.
2: Il est là, Adamou? Vous connaissez Adamou?
3: Oui, sur Jean.
2: Bah, il n'est pas là. Peut-être ce soir, il va être à la réunion des collectifs des sans-papiers.
3: Non, non, mais je m'en fous de ta réunion, là. Il faut que je le vois maintenant.
4: Qu'est-ce qui t'y d'Adamou? J'ai pas le temps de discuter, il faut que je le vois vite.
5: Je n'ai pas ta façon de parler.
3: C'est pas un Morico qui va me dire comment parler.
2: Samba. Mais... Samba, non, arrête. Toi, il vaut mieux de partir. Parce que tu nous aimes pas, on t'a rien fait. On veut pas de problème avec toi.
3: C'est à cause de vous, s'il veut pas repartir, vous lui avez retourné le cerveau. Adamou, il est là?
6: Adamou! Adamou! Adamou!
3: Il y a que des noirs là-dedans.
6: Quoi?
3: Comment on va faire pour le trouver? Il y a que des noirs.
7: Bonjour.
8: Bonjour.
7: Je cherche Adamou.
3: Mais pourquoi vous cherchez Adamou?
7: Parce qu'on s'en va, ça y est, c'est fini. On rentre chez nous, on s'en va.
3: Bonjour.
7: Adamou n'est pas là.
3: Non, il dit de venir ici. Vous n'arrêtez pas de me faire cavaler.
7: Il a un petit problème, il n'est pas là.
3: Bon, je peux l'attendre ici?
7: Je crois que non. Ça, c'est que d'être long.
9: Et s'il ne revient pas?
3: Ça commencerait à devenir compliqué.
0: Et voilà, donc ça fait flipper, hein. Ça s'appelle Voyage en tête étrangère de Antonio Amaral et ce sera diffusé à 20h à Montreuil au cinéma Le Méliès à 20h le 16 décembre. Donc réservez votre soirée et ce sera suivi d'une rencontre avec Antonio Amaral, le réalisateur, et Maudit Diawara, c'est le président du collectif de sans-papiers de Montreuil. Donc cette rencontre s'intitule « Comment vit-on aujourd'hui en France quand on est sans papier et sans travail ?» Ce qui est très rare, hein. En général, les sans-papiers ont du travail parce qu'ils sont bien obligés, mais ils travaillent sans droit au travail et sans les droits qui sont attachés au travail normalement dans notre pays. Donc, cinéma Le Méliès, l'entrée est à 4 euros, vous pouvez vous offrir ça, c'est sûr. Donc voilà, autre film que vous m'avez recommandé, Lydia Needham, ça s'appelle Flea, c'est ça?
1: Flea.
0: Flea, alors c'est quoi, c'est quand?
1: Alors, c'est le mercredi 30 novembre, dans un lieu, l'AEPP, c'est une résidence d'étudiants, et ça c'est très intéressant parce que les jeunes étudiants sont là et sont très intéressés par toutes ces questions. Alors, Flea, c'est un film documentaire d'animation, dont de 2021, je crois, oui, et qui est magnifique, il a été sélectionné au Festival de Cannes et a été nommé aux Oscars. Alors c'est l'histoire vraie d'Amin, qui est un jeune Afghan qui a fui son pays à 16 ans, et parce qu'il est menacé de mort, comme beaucoup, et notamment parce qu'il est homosexuel. Alors il raconte son enfance heureuse à Kaboul, mais son père a été arrêté et a disparu, et il trouve... Après un très long périple, il trouve refuge au Danemark. Et 30 ans plus tard, alors qu'il n'en avait jamais parlé, il raconte son histoire qui a été dessinée et est mise en animation dans ce film. Et c'est un film absolument sublime. Et l'histoire, c'est effectivement... comment on arrive à traverser la Russie, toute l'Europe, quand on est un jeune garçon de 16 ans, et comment on se reconstruit dans son pays d'accueil.
0: Ouais. Et comment on se reconstruit sur un secret aussi, puisqu'il n'en a jamais parlé. Donc c'est ça aussi, c'est le fait de ne pas dire, de ne pas oser dire ce qu'on a vécu, que les migrants sont tellement stigmatisés qu'il y a une sorte de honte, on veut repartir d'autre chose. Oui. Voilà. Et donc c'est suivi d'un échange avec le directeur de l'EMI, de l'École des métiers de l'information, c'est David Eloy, journaliste et directeur de l'EMI, qui modérera cette rencontre avec Lydie Arbogast, qu'on connaît bien puisqu'elle est intervenue sur notre antenne il y a 15 jours, voilà, de la CIMADE, sur l'Europe forteresse, les morts en mer, le rôle des passeurs, hélas. Donc, c'est Flea de Jonas Power Rasmussen. Donc, c'est un film documentaire d'animation qui est franco-suédois et qui est sorti en 2021. Et donc, l'association des étudiants protestants de Paris, c'est 4 rue Titon à Paris, dans le 11e. C'est gratuit. La projection a lieu à 20h le 30 novembre, Paris 11e. Où est-ce qu'on retrouve toute la programmation? Il y a un site internet.
1: Oui, il y a un site internet sur la CIMADE d'Île-de-France, et il y a même un volet spécial, évidemment, sur la programmation du festival. Donc on peut
0: tout retrouver.
1: On peut tout retrouver, tout consulter.
0: Et on mettra en lien sur le site de la radio le lien vers le programme complet que vous pourrez retrouver s'il y a des choses qui vous ont tenté. Et une autre chose qui, j'espère, vous tentera, c'est le spectacle. Donc on va en entendre un petit extrait tout à l'heure et tout de suite. Et on va entendre à la suite l'autrice du spectacle et comédienne de l'une à l'autre.
5: Attention, parce qu'on ne dit pas tu n'as pas une chaise, on dit tu n'as pas deux chaises. Hein? Ah, c'est comme ça, ne me demande pas pourquoi. Ah non, pas deux, ouvert, deux, hein? Ok? Et si moi je n'avais pas de chaise, eh ben, dans ce cas-là, ce serait pareil. Dans ce cas-là, nous n'aurions pas deux chaises, ni l'une, ni l'autre. Hein? Non mais c'est trop compliqué. On n'a pas vu le conditionnel. Puis en plus c'est faux. Bah oui, parce que moi j'ai une chaise. Tandis que toi, t'en as pas. Non. C'est pas de ma faute, hein. Puis arrête de me regarder comme ça avec tes yeux de Merlin Free, là. Puis de fixer ma chaise. Je commence à culpabiliser vaguement d'être là, assise, confortablement, alors que toi t'es là, debout, juste à côté de moi. Seulement tu comprends, Victoria, cette chaise, elle peut pas accueillir deux personnes, hein. C'est une belle chaise, tu vois. Je me suis ruinée pour l'avoir, je rembourse mes mensualités de chaise tous les mois. Donc, voilà. Mais je vois bien que t'es fatigué. Hein. Tu voudrais vraiment t'asseoir. Seulement le problème, c'est que t'as pas le droit non plus de t'asseoir par terre. Hein. C'est interdit à Avignon. Hein. En vertu de l'article L612.2, la station assise ou allongée sur le plateau du Jardin de la Vierge est passible d'une amende de 135 euros lorsqu'elle constitue une entrave à la circulation publique. Donc tu restes debout. Voilà. Je suis bourrée. Ah, c'est pas de ma faute. Hein. Puis t'es pas la seule. Partout à Paris, il y a des gens qui n'ont pas de chaise. Hein. Mais je sais pas quoi faire. Enfin, pas comme tout le monde. Parce que j'ai pas le temps de m'occuper de ça. Hein. Tu comprends, Victoria? J'ai pas le temps. Hein. J'ai deux enfants. J'ai ma mère sur les bras. J'ai mon père en bout de course. J'ai une fille qui passe le baccalauréat. J'ai trop de boulot. J'ai pas de boulot. J'ai des factures à payer, un frigo à remplir, des emprunts à rembourser. Je suis en train de divorcer. J'ai peur de tout. J'ai peur du sommeil. J'ai mal aux dents, voilà. Je suis qu'à contact. Ma mère est morte. Donc ça va pas du tout. Je suis absolument pas disponible. La France est absolument pas disponible. Ah, c'est fini, le plein emploi, les 30 glorieuses. Il faut instaurer des quotas. Hein. Il faut reconfigurer les flux migratoires. Il faut externaliser le contrôle de l'immigration clandestine. Il faut sous-traiter à des pays non européens une partie de la gestion de la crise, la Libye, la Turquie. Il faut verrouiller les frontières.
0: Voilà. Alors, est-ce que Violaine Schwartz est avec nous?
8: Oui, je suis là.
0: Bonjour Violaine. Alors, bonjour, cette dame mi-hystérique, mi-insupportable, eh bien c'était vous. Enfin, en tout cas, c'est le rôle que vous vous êtes vous-même écrit et que vous interprétiez sur une scène à Avignon en 2021. Et donc, vous allez rejouer ce spectacle le jeudi 9 novembre à 20h, donc à Paris, 18e, au Théâtre de l'Étoile du Nord. Racontez-nous voilà, un petit peu.
8: On le joue même à partir du 7, on le joue à partir de demain. 7, 8, 9 on joue.
0: D'accord, donc vous êtes en pleine répétition là, je vous dérange.
8: Non, ça va, parce qu'on a beaucoup joué quand même. On est en voilà, on a créé en fait en 21 à Avignon. C'était une commande du Festival In d'Avignon dans le cadre d'un programme qui s'appelle Vive le sujet. Et c'est en partenariat avec la SACD. Mmh. Et puis depuis, on l'a joué pas mal quand même.
0: Il est très en résonance avec l'actualité, ce spectacle que vous jouez avec Victoria Bellen, donc qui elle est plutôt acrobate. C'est elle qui, alors je ne veux pas tout dévoiler parce qu'il faut que les gens viennent le voir. Là, on a entendu un extrait, on a une petite idée du propos. Avec les rires des spectateurs, on a une petite idée aussi du fait qu'il se passe des choses sur le plateau. Mais alors, Victoria est une acrobate absolument formidable et ça donne des figures danser et très imagé dans cette pièce. Et donc, comment vous est venue l'idée de créer ce spectacle ?
8: Alors, l'idée, en fait, j'ai eu cet appel d'Avignon. Je pouvais écrire ce que je voulais et avec qui je voulais. Après, la contrainte était quand même assez précise puisque ça allait faire un spectacle d'une demi-heure. Entre-temps, on l'a grossi depuis qu'on a créé. On a maintenant le spectacle fait 50 minutes, mais au départ, il fallait qu'il fasse une demi-heure. Et puis, il fallait une installation très rapide parce qu'en fait, c'est deux duos qui jouent coup sur coup. Donc, il fallait s'installer en 5 minutes. Et on jouait aussi en plein air, dans un magnifique endroit, le Jardin de la Vierge à Avignon. On jouait le matin, donc il n'y avait pas d'éclairage. Donc très vite, moi je pouvais faire appel à qui je voulais. Très vite, je me suis dit, je vais travailler avec quelqu'un du corps pour avoir quand même du spectaculaire. Et je trouvais ça aussi intéressant par rapport à l'hospitalité. Ensuite, j'ai décidé de travailler sur l'hospitalité parce que d'une part, je venais d'écrire un livre qui s'appelle « Papier ». Papier au pluriel, qui est publié aux éditions POL, et ça j'ai écrit à partir de témoignages de réfugiés qui m'ont raconté pourquoi ils ont quitté leur pays natal et ce qu'ils ont trouvé en France, notamment avec l'administration française. Et du coup c'était un petit peu le pendant à la suite de cette recherche. Et puis j'ai aussi rencontré au moment du coup de fil du Festival d'Avignon, j'ai rencontré quelqu'un qui s'appelle Sébastien Thierry, et qui travaille au sein d'un collectif qui s'appelle le collectif Pérou. Pérou, ça veut dire pôle d'exploration des ressources urbaines. Et ce collectif a décidé de déposer en fait les actes d'hospitalité au patrimoine culturel et matériel de l'humanité, pour les préserver en fait.
0: C'est formidable. Ça, c'est, enfin, dans le contexte, je pense qu'il faut le crier sur tous les toits là que ça existe.
8: Oui, c'est formidable. Faut vraiment. Alors, moi, j'ai écrit le spectacle en 21. Donc, entre-temps, le projet du Pérou s'est complètement, pas complexifié, mais s'est développé beaucoup. Et là, ils ont fait, il y a une semaine, ils étaient pendant une semaine à Beaubourg. Mm-hmm. Et en fait, en deux mots, ils ont donc décidé de déposer les actes d'hospitalité au patrimoine culturel et matériel de l'humanité. Et pour ce faire, il faut un texte. Donc, ils écrivent des petits actes d'hospitalité comme une archive perpétuelle qu'ils vont remettre à l'UNESCO, et il faut donner des films, et il faut ici imaginer un plan de sauvegarde pour sauvegarder ces gestes. Et donc ils lancent un grand chantier pour construire le premier bateau de sauvetage européen. Donc c'est leur projet, voilà.
0: Et alors, je crois que vous participez.
8: C'est très beau. Et donc, mais ça, j'en parle pas dans mon spectacle parce que ça, c'est franchement un spectacle à part.
0: Absolument, mais vous faites écho à cela, je sais pas, mais en tout cas, dans la captation que j'ai vue du spectacle que vous faisiez à Avignon, sur les chaises des spectateurs, il y avait des petites histoires qui étaient partie intégrante de ce trésor,
8: ça,
0: en fait.
8: C'est justement les actes d'hospitalité recueillis par le Pérou. Donc en fait, on en a 40 différents et chaque spectateur a donc un témoignage particulier, et puis j'explique l'histoire un peu du Pérou au début comme une espèce de conférence, mais qui dérive vers le spectacle. Et à la fin, très souvent, on demande aux spectateurs de lire le témoignage qu'ils ont reçu au début, et c'est magnifique en fait.
0: Voilà, bon, j'en dis pas plus, il faut vraiment venir aussi écouter et lire ces témoignages qui sont des gestes assez naturels en quelque sorte, mais qu'il faut considérer comme précieux aujourd'hui, c'est-à-dire le fait de boire un café avec quelqu'un qui vient d'ailleurs et qui est en situation difficile, le fait de l'amener quelque part, le fait de voilà. qu'il puisse dormir une heure sur un canapé dans une maison, c'est des petits gestes, hein, c'est pas quelque chose, c'est quelque chose qu'on peut faire même si notre mère est malade, même si on est au chômage, même si on a trop de boulot, même si tout ça, tout ce que vous dites dans l'extrait qu'on a entendu. Comment vous avez construit votre personnage ? Parce qu'elle est multiple et c'est nous en fait, cette dame qui est à la fois débordée, qui est à la fois terrorisée, qui est à la fois touchée, qui est à la fois qui un peu maternaliste. Voilà, elle est tout ça à la fois au fil du spectacle. Comment vous l'avez imaginé ?
8: En fait, on n'a pas vraiment construit un personnage. C'est plutôt, on est parti d'un principe qui est, il y a une chaise. Le décor, c'est une chaise pour deux. Voilà.

0: un moment où, en effet, c'est en espagnol non sous-titré, enfin non traduit, et du coup, toute la salle devient, comment dire, n'est pas accueillie, enfin se retrouve exclue puisqu'on ne comprend pas, enfin sauf ceux qui parlent l'espagnol, mais ce n'est pas tout le monde. Et c'est aussi montrer comment ben, la traduction est aussi un acte d'hospitalité, et si on ne traduit pas, on est exclu. Et puis, Victoria, au fur et à mesure du spectacle, elle parle très bien le français. Donc, au début, elle parle espagnol. Ensuite, il y a un cours de français dont vous avez mis un extrait.
1: Oui, un tout petit bout, oui,
0: et
1: oui.
0: Et puis, okay. Ensuite, elle raconte, elle, son, ce qu'elle a vécu en arrivant en France, comme non-accueil, un truc assez difficile. Et puis, à la fin, elle, évidemment, elle parle très bien le français, donc on fait un texte à deux. Et c'est tout son parcours dans la langue aussi qui est montré dans le spectacle. Et puis... Et puis, évidemment, à la fin, on partage la chaise.
1: Ah, mais vous avez dévoilé la fin.
0: Oui, mais bon, on la partage dès le début, en vérité.
1: Oui, en vérité, même vous la coupez en deux à un moment. Voilà,
0: oui, c'est... d'une autre façon, on la partage, voilà. Mm.
1: Et alors, vous êtes appuyé donc sur Victoria, sur ses qualités physiques aussi, puisque elle est acrobate du
0: elle
1: coup.
0: Elle est acrobate, oui.
1: C'est assez incroyable ce que vous faites.
0: Le texte, je l'ai écrit à partir d'improvisation.
1: Ouais.
0: Donc j'écrivais un petit bout de texte et puis après on improvisait avec elle et puis ce qu'elle proposait avec le corps ça me faisait, ben, ça me donnait d'autres idées. Et on a travaillé aussi sous le regard d'un metteur en scène comédien qui s'appelle Pierre Beau. Et voilà, on a construit le spectacle au fur et à mesure, comme ça, à partir d'improvisation. Voilà.
1: Et donc,
0: c'est sûr que de...
1: Oui, non, mais allez-y.
0: Non, c'est sûr que de travailler avec une acrobate comme ça, ça ouvre complètement des perspectives, quoi, évidemment. Ouais, et puis c'est vrai qu'elle travaille sur le déséquilibre, et je trouve que c'est très parlant, quoi. Mm. Le fait comment on fait pour rester, pour marcher, pour se mettre debout, quoi. Elle travaille là-dessus, quoi. Elle fait toute une danse sur la difficulté de se mettre debout et de retomber, de le parcours des migrants, en fait, quoi, qui ont du mal à avancer, quoi.
1: Mm-hmm. Bah, qui sont bien bloqués, d'ailleurs.
0: Voilà.
1: Mm. Ouais. En tout cas, voilà, c'est très étonnant et c'est remettre au cœur du débat le mot hospitalité. On ne saurait que trop vous remercier pour ça dans le contexte. Ça fait un bien fou. J'invite vraiment tout le monde à venir donc vous voir. Bah, c'est donc dans le 18e, tout près de notre radio d'ailleurs. C'est
0: voilà.
1: 16 rue Georgette Agutte dans le 18e. Les entrées vont de 5 à 18 euros, donc il y en a pour tous les budgets. Et c'est donc au Théâtre de l'Étoile du Nord, et c'est à 20h tous les soirs à partir de demain, hein, c'est ça?
0: Oui, c'est ça.
1: Et ça dure jusqu'à combien de temps?
0: Jusqu'à 7-8-9.
1: D'accord, voilà. 7-8-9. Donc le dernier jour, le jeudi 9, il y aura un échange, une discussion après la pièce, comment accueillir l'autre sur nos terres inhospitalières. C'est une rencontre avec les deux auteurs et comédiennes, donc Victoria et vous, Violaine Schwartz.
0: Voilà.
1: Et puis Michel Boumendil, qu'on connaît bien, qui est de la CIMAD et qui est formidable aussi.
0: Voilà, et aussi le 8, c'est-à-dire la veille, il y a une rencontre avec Sébastien Thierry qui travaille au Pérou, là.
1: D'accord.
0: Il expliquera un peu tout ce travail, quoi.
1: Ah bah c'est génial. Ah oui, il faut vraiment venir voir ce qu'est ce Pérou. Je vais me renseigner, j'invite tous les auditeurs à se renseigner aussi, puisque c'est vraiment formidable. Et merci pour cette belle découverte du Pérou. Il faut absolument parler de tout ce qui est bien. Il y a quand même des choses bien dans notre société actuellement.
0: Bon, bah merci beaucoup de m'avoir accueilli.
1: Merci beaucoup à vous et bravo à vous, Violaine Schwartz, pour ce spectacle et pour tout ce que vous faites. Je rappelle donc qu'il faut venir vous voir les 7, 8 et 9 novembre à 20h pour De l'une à l'autre au Théâtre de l'Étoile du Nord à Paris. Merci beaucoup.
0: Merci. Au revoir.
1: Au revoir. On enchaîne tout de suite avec un autre extrait.
2: Je n'oublie pas. J'ai 12 ans. Les yeux de Jedo, mon grand-père, plongent dans les miens.
3: Arhale.
2: Partir.
3: Alayki an tarhale.
2: Tu dois partir.
3: Tisma'ini ya Amel.
2: Tu m'entends, Amel?
3: Alayki an ta'ish.
2: Tu dois vivre. 1. Avancer quoi qu'il arrive. 2. Ne donner sa confiance à personne. 3. Se méfier des passeurs et des militaires. 4. Ne jamais montrer ses peurs. 5. Ne pas parler de notre maison, ni de religion. 6. Tous les papiers dans mes chaussures.

0: Voilà, ça c'est un extrait d'un film qui a été réalisé à partir d'un spectacle musical et dessiné, qui a été lui-même réalisé à partir d'un livre. Le livre s'appelle, comme le spectacle et comme le film, Les oiseaux ne se retournent pas. C'est un album magnifique dessiné par Nadia Naclé, qui est avec nous, je crois. Nadia, bonjour.
1: Oui, bonjour.
0: Bonjour, on vient d'entendre un extrait donc de ce film qui sera diffusé à l'Association des étudiants protection protestants de Paris, dont on a déjà parlé tout à l'heure. Ce sera diffusé donc le 23 novembre à 20h. Et donc c'est un film qui retrace en fait, qui est la captation d'un spectacle que vous avez monté à partir de votre récit documentaire sous forme d'album donc que vous avez dessiné. Et donc c'est l'histoire de cette petite Amel, qui veut dire espoir en arabe d'ailleurs, une orpheline de 12 ans qui fuit son pays en guerre. Et ce qu'on a entendu là, ce sont les conseils donnés par son grand-père qui lui donne tous ces conseils avant de lui dire de partir pour vivre tout simplement. Comment vous est venue l'idée de cette histoire qui est celle de beaucoup d'enfants qui fuient la guerre et qui fuient pour beaucoup seuls?
1: Donc à l'origine des oiseaux ne se retournent pas, j'avais vraiment la volonté de raconter l'exil du point de vue d'Amel, comme vous l'avez souligné. Et j'avais surtout envie justement de parler à la fois de l'enfant qui sont contraints à fuir à un pays en guerre. J'avais envie aussi de barbarie par le dessin, par la poésie. Et donc sous plusieurs formes, à la fois sous la forme d'un spectacle et sous la forme d'un roman graphique et celle d'une exposition également. Et par rapport, à mon envie première, alors il y a différentes choses. Il y a tout simplement l'actualité horrible, qui est toujours d'actualité, tristement, qui m'a donné envie d'écrire cette histoire. Et d'un point de vue plus personnel, mon père, lui, est d'origine libanaise. Et donc c'est vrai que j'avais aussi envie de raconter une partie de l'histoire. Je suis inspirée de nombreux faits réels, mais finalement, pour en faire une fiction avec Les oiseaux ne se retournent pas, puisqu'on alterne vraiment entre le réel de l'enfant, mais aussi tout un imaginaire poétique, donc c'est une fiction.
0: Oui, c'est une fiction et il y a une grande place pour les rêves, parfois les cauchemars d'ailleurs, de la petite fille, et aussi pour la musique. C'est vraiment un des personnages à part entière. On va pas raconter toute l'histoire, mais l'enfant rencontre, elle est sauvée en fait d'une agression par Bassem, un joueur de oud qui en fait est un ancien militaire qui a fui l'armée, et donc ils deviennent amis. L'exil et la traversée, parce qu'évidemment ils traversent les séparations. Il ne se retrouve pas, mais le lien, la musique reste un lien indéfectible entre eux qui perdure en fait.
1: Oui, complètement. C'est vrai que c'est aussi l'histoire, c'est une histoire d'exil, mais c'est aussi l'histoire d'une enfant qui va grandir et qui va exprimer finalement sa rage de vivre grâce à la musique. Donc la musique a un rôle central, notamment le oud. Qui est vraiment l'instrument au cœur de l'histoire. Et c'est justement pour ça que j'avais très envie que ce soit aussi un spectacle en plus de la bande dessinée. Puisque dans la bande dessinée, nous n'avons pas le son. Donc là, c'est vraiment un spectacle qui oscille entre concert par moment, ciné-concert, et spectacle plus théâtral. Voilà.
0: Et d'ailleurs, il y a vraiment la chanteuse Negar Hashemi qui est dans le spectacle et donc dans le film et qui sera présente après la projection donc le 23 novembre à Paris à 20h, donc à cette association des étudiants protestants de Paris rue Titon à Paris dans le 11e. Elle sera présente avec vous pour une discussion sur le thème est « Que se passe-t-il dans la tête d'un enfant qui fuit la guerre ?»
1: Oui, complètement. Donc Negar Hashemi sera présente. Ça permettra justement de revenir sur le spectacle aussi de son point de vue. Et ce d'autant plus qu'au-delà d'une interprétation dans le spectacle où elle chante en iranien, en persan, puisque en fait toute une partie du spectacle c'est aussi un parallèle avec un poème persan qui s'appelle Le langage des oiseaux de Farid Abdinattar, donc Meyar pourra aussi en parler, et ce d'autant plus qu'elle m'a aidée sur certains passages du roman graphique, justement pour la traduction du persan vers le français, de certains passages qui évoquent la conférence des oiseaux de Farid Abdinattar, puisque l'enfant va se réfugier dans un monde imaginaire, en fait, qui fait un parallèle avec ce poème persan, qui nous raconte l'exil de 30 000 oiseaux qui vont aller à la recherche du Simorgh. Le Simorgh, c'est leur roi légitime, et qui vont se rendre compte au bout de la traversée que le Simorgh recherché n'est autre que le reflet d'eux-mêmes. Donc c'est vraiment un parcours initiatique. J'avais envie de faire écho à cette histoire avec l'histoire d'Amel qui va aussi trouver son identité à travers le récit. Et grandir avec les oiseaux.
0: Et juste en un mot, je voudrais qu'on parle un peu de votre travail d'artiste, parce que c'est vrai que le peu de monde on fait du tourisme en Iran, c'est une culture qu'on connaît mal, mais j'ai eu l'occasion d'être fascinée par les couleurs dans un documentaire sur l'art persan justement, et sur la présence justement des oiseaux. Il y en a beaucoup dans l'iconographie, les rois oiseaux, etc. C'est absolument magnifique, enfin en tout cas moi ça m'a touchée profondément, ces couleurs sont éclatantes, enfin c'est merveilleux. Est-ce que c'est des choses qui vous ont été transmises à vous? Est-ce que vous avez eu accès à ça pour nourrir votre travail d'artiste?
1: Oui, alors j'ai fait aussi beaucoup de recherches documentaires pour le projet. Alors pas spécialement sur l'Iran, puisqu'en fait là l'enfant fuit un pays dont on ne connaît pas le nom, on sait que c'est un pays du Moyen-Orient, mais aucun pays n'est cité. L'Iran n'est pas cité non plus dans le roman graphique, mais je pense que le symbole de l'oiseau, c'est vrai que dans tout l'Orient, finalement, il y a une symbolique très importante. Là, par exemple, pour donner un exemple, dans le roman graphique et le spectacle, sans trop en dévoiler, mais l'enfant va être aussi guidé par la huppe, qui est vraiment un oiseau mystique par excellence de beaucoup de contes et de mythologie en Orient, puisque c'est l'envoyé du roi Salomon, c'est celle qui connaît les secrets, le monde invisible. Donc c'est vrai qu'il y a souvent une grande symbolique selon l'oiseau représenté même. Et par rapport à mon travail plutôt graphique, je me suis beaucoup inspirée, alors à la fois des stampes japonaises par exemple. Je sais qu'un artiste comme Jack Kuchu m'a beaucoup inspirée. Il a fait notamment le royaume coloré des êtres vivants où on retrouve beaucoup d'oiseaux et où on a vraiment un souci du détail, de l'enluminure. C'est des artistes qui m'ont beaucoup inspiré. Tout ce qui est miniature persane et miniature orientale aussi m'a énormément nourri dans la création graphique. Donc c'est vrai que j'ai vraiment puisé aussi pour ramener de la symbolique et de la poésie dans tout cet imaginaire oriental. Après, je pense aussi que ça m'a été transmis de par mon histoire familiale, forcément, avec ce goût des enluminures en Orient qui est très présent. Mais c'est vrai que j'ai fait aussi beaucoup de recherches documentaires, finalement, tant sur l'aspect graphique, poétique, que sur l'aspect plus réel, sur l'exil et puis dans le récit.
0: C'est vrai qu'on retrouve des situations qu'on connaît, enfin si on s'y intéresse on les connaît, de ces enfants qui se retrouvent notamment à Paris en errance, etc. Mais c'est surtout aussi, puisque le film qu'on va voir donc le 23 met bien en évidence ces planches que vous avez dessinées, et on plonge en quelque sorte dans votre travail et on est happé à la fois par l'histoire et par cet aspect graphique et ces mélanges justement de styles, ces aplats, ces couleurs, et puis ces dessins plus fins parfois, notamment quand il s'agit de dessiner les oiseaux, etc. Et c'est vraiment aussi un voyage artistique que vous nous faites faire à travers cette histoire des oiseaux qui ne se retournent pas et de cette petite fille dont on suit la trajectoire.
1: Merci beaucoup.
0: Eh ben, merci à vous. Merci d'avoir été avec nous ce matin, Nadia Naclé. On peut voir, mis à part ce film, est-ce que on peut voir votre travail quelque part? Je sais que vous faites des expositions. Il y en a de prévues bientôt?
1: Oui. Alors on peut voir le film, donc la captation, le 23 novembre. Dans le 11e à la EPP. Et sinon, on joue aussi, alors dans pas longtemps, on joue le 8 novembre à Metz, à l'Agora, et ensuite on jouera en mars à l'Opéra Lyon, du 12 au 15 mars, le spectacle. Voilà,
0: d'accord.
1: Le roman graphique est en librairie.
0: Très bien, ben voilà, c'est paru aux éditions Les Arènes, je précise, Les Oiseaux ne se retournent pas.
1: Non, c'est paru aux éditions Delcourt.
0: Ah ben pardon, voilà, c'est de la plus gratuite pour Les Arènes, donc Delcourt, aux éditions Delcourt, excusez-moi, j'avais ça en tête, je ne sais pas pourquoi. Et puis ben, j'invite évidemment tous les Lyonnais qui seront disponibles du 12 au 15 mars et tous les médecins, je crois, médecins, les jours de Metz, qui dans deux jours peuvent venir, parce qu'évidemment, même si le film c'est chouette, voir en vrai, plonger dans la musique, c'est pas mal non plus. Donc, comme on nous entend un peu partout sur Internet, n'hésitez pas, les gens de là-bas, à vous rendre là où c'est indiqué pour aller voir Les Oiseaux ne se retournent pas. Merci beaucoup à vous,
1: merci
0: Nadia.
1: Merci beaucoup. Au revoir.
0: Au revoir. Voilà, on continue cette émission. On a déjà un énorme beau programme. Et y a que des belles choses comme ça, en fait. Hein, c'est ça, Lydia?
2: Ben oui.
0: Oui, puis...
2: oui. Ce qui est intéressant, c'est qu'il y a beaucoup de spectacles ou de films qui reposent sur le dessin et sur l'art graphique.
0: Absolument.
2: Et notamment. Quelque chose de...
0: qui s'appelle Ma vie en papier, c'est ça?
2: Oui, c'est ça.
0: De Vida Denard, absolument. Oui. Je vous propose qu'on écoute peut-être un petit extrait de Ma vie en papier de Vida Denard. C'est un film, un documentaire réalisé en France et en Belgique. Et avec des Iraniens à Bruxelles, c'est l'artiste et réalisatrice iranienne Vida Denard, donc, qui rencontre Nassim, père d'une famille syrienne qui a fui la guerre. Et entre les murs de leur logement, faut vraiment voir le film parce qu'on va entendre un extrait, mais ça ne retrace pas vraiment ce qu'on voit. Les deux aînés, Allah et Rima, ils font des dessins pour se parler. Et c'est le premier film de Vida Denard. Et il y a beaucoup de papiers découpés, etc. C'est vraiment magnifique, c'est à la fois de l'animation à travers les papiers découpés et puis les parcours de cette famille, le parcours de cette famille en exil. Ce sera montré donc à Montreuil en partenariat avec la Ligue des droits de l'homme au cinéma Le Méliès de Montreuil, donc à 20h30 le 18 décembre. Et puis ce sera suivi d'un débat, comment se construire après les traumatismes de la guerre et de l'exil. On écoute un extrait tout de suite.
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4: خانه صورتی نسیم، همسرش و چهار فرزندشان در بروکسل. در این چهار دیواری سعی میکنیم همدیگر را بفهمیم. آن دسین. آن او
5: هنه آن دنه پی سوریا
4: کم سه بوش تو
6: صوت الازن قادم من الجامع القریب جالبا معها كل الروائح الطيبة رائحة الكبة
7: C'est comme en villa, mais tu vois, c'est tous détruit maintenant.
8: Le keuf qui tire. Ma vie est en danger.
9: Oh. Il y a ton français.
8: Quoi? Il est belge.

0: Qu'est-ce que tu penses que tu vas faire?
1: Je sais pas.
2: Voilà, c'était donc un extrait du film Ma vie en papier de Vida Dena qu'on peut voir le lundi 18 décembre à Montreuil à 20h30 au cinéma Le Méliès, avec un débat ensuite en partenariat avec la LDH et la CIMAD qui évoquera la manière dont on peut se reconstruire ou pas après les traumatismes de la guerre et de l'exil. On va évoquer autre chose maintenant, un autre documentaire, un documentaire de Emmanuel Roy qui s'appelle Je ne sais pas où vous serez demain. Et donc Emmanuel Roy a suivi dans son cabinet de consultation au sein même du centre de rétention administrative de Marseille, Rim Mansour, qui est médecin généraliste, donc dans ce centre de rétention, le fameux CRA de Marseille, et qui reçoit des gens dont il faut bien sûr s'occuper de la santé, mais qui dont la santé est forcément impactée par leur situation administrative absurde, puisqu'ils sont menacés d'être renvoyés dans leur pays. Parfois, ils ont construit une vie en France et ils ne comprennent pas pourquoi on doit les renvoyer. On va en parler avec quelqu'un qui connaît bien la rétention. Il s'agit de Valentin Carré, qui est intervenant au centre de rétention du Ménil-Amenot pour la CIMAD. Valentin, vous êtes avec nous ?
3: Oui, bonjour.
2: Bonjour et pardon pour le petit retard, j'avais dit que je vous appelais à 40, mais on a évidemment pris du retard. Donc, vous intervenez pour la CIMAD, c'est-à-dire pour l'accès aux droits des personnes étrangères qui sont donc placées en rétention en vue d'être renvoyées dans un pays étranger. Alors, je dis pas dans leur pays, parce que malheureusement, on renvoie pas forcément les gens dans leur pays, on les renvoie un peu parfois n'importe où maintenant et de plus en plus. Et parfois, on ne les renvoie pas parce que grâce au recours que vous les aidez à formuler, ils peuvent rester sur le territoire français. Et je voudrais que, bien sûr, vous avez vu ce film. Est-ce que vous vous êtes reconnu un petit peu? Alors, vous faites pas le même métier que cette médecin, hein, mais vous aussi, vous êtes en rétention. Vous intervenez dans ces lieux clos, fermés aux yeux du public, et vous n'êtes pas policier. C'est-à-dire que vous n'êtes pas ceux qui veulent renvoyer les gens dans leur pays. Comment on explique ça à des gens qui sont un petit peu en milieu hostile, en fait?
3: C'est la première chose qu'on explique aux personnes quand on les reçoit dans notre bureau, c'est qu'on n'est pas le ministère, la préfecture, la police, et que c'est important de pouvoir nouer une relation de confiance avec les personnes qui sont retenues dans les centres de rétention, puisque nous, on peut essayer avec nos petits moyens et nos moyens juridiques d'empêcher leur expulsion du territoire, puisqu'en majorité les personnes ne souhaitent pas quitter la France parce qu'elles y sont depuis X années et qu'elles y ont construit toute une partie de leur vie. Et du coup, c'est vraiment la première étape, c'est de pouvoir nouer une relation de confiance et expliquer que nous on partage pas forcément la politique qui fait qu'ils sont enfermés et que justement on est là pour utiliser le droit pour lutter pour qu'ils puissent rester sur le territoire.
2: Et ça fonctionne, puisque beaucoup de gens sont placés en rétention et peuvent finalement sortir parce que ils ont été arrêtés dans des conditions qui ne sont pas conformes à la loi, parce que aussi des pays susceptibles de les accueillir ne le souhaitent pas.
3: Surtout parce que les préfectures, l'administration prend beaucoup de décisions d'expulsion, donc les fameuses OQTF, obligations de quitter le territoire français, qui sont illégales. Et donc en fait, les personnes vont rester au centre jusqu'à ce qu'un juge décide que cette obligation de quitter le territoire est illégale. Donc il y a beaucoup de personnes qui vont être enfermées alors qu'elles n'auraient pas du tout dû être enfermées.
2: Mmh. Oui, c'est important ce que vous dites, parce que il y a beaucoup de fantasmes autour de ces fameuses OQTF qu'on distribue un peu à la volée en France, et ça risque pas de s'arranger si la loi Darmanin est finalement votée. Donc il y a un petit peu l'OQTF, c'est devenu un petit peu l'arme à tout faire pour embêter les gens étrangers et pour dans une politique peut-être de découragement, de harcèlement.
3: Et une politique assez punitive. On a vu récemment une déclaration qui disait que la mesure d'expulsion remplacerait une punition pénale. Et donc c'est l'idée de personnes qui sont interpellées parce qu'on les soupçonne d'avoir commis telle ou telle infraction. il n'y a pas de poursuite et un classement sans suite, mais les personnes vont finir avec une OQTF et enfermées au centre de rétention, voire expulsées du territoire. Donc c'est vraiment une logique d'utiliser la rétention administrative comme supplétif à des condamnations pénales. Et on a vu récemment des tweets du ministre de l'Intérieur qui félicite d'expulsion de personnes qui en fait sont juste connues des services de police pour, mais qui n'ont été condamnées en aucun cas. Et donc ça pose le problème de se dire qu'il y a la justice en France qui est censée s'intéresser aux actions des personnes et que l'administration n'est pas censée condamner les personnes.
2: Et justement, j'étais ce matin même à une conférence de presse co-organisée par la CIMAD et par beaucoup d'associations qui donnaient la parole à des gens directement concernés par cette peut-être future loi asile-immigration, enfin sans doute, voilà, qui est actuellement discutée au Sénat. Et l'un des intervenants, qui était membre d'un collectif de travailleurs sans papier à Montreuil, je crois, disait qu'il était assez choqué par le fait que, du coup, dans ce projet de loi, la notion d'atteinte à l'ordre public était différenciée selon qu'on était français ou étranger. C'est-à-dire qu'un acte assez anodin, comme, bon, je veux dire, traverser des clous, uriner sur la voie publique, des choses comme ça, sont punissables d'une amende, pas forcément recommandables d'ailleurs, hein, pour tout citoyen, pour un étranger, ça peut conduire, dans le pire des cas, à une atteinte à l'ordre public et donc à une OQTF.
3: Tout à fait. Cette personne a tout à fait compris le sens que prend la notion de trouble ou de menace à l'ordre public depuis plusieurs années et qui maintenant est vraiment peut être appliquée à tout comportement, même s'il n'est pas prouvé, à toute suspicion de comportement délictuel, mais même pour des délits très très minimes, donc comme vous citiez. Donc c'est très dangereux parce que du coup ça fait un amalgame entre on va dire des personnes qu'on cite comme délinquantes et en fait qui n'ont jamais été condamnées pour ces faits ou qui sont des faits de nature très très minime. Donc effectivement c'est vraiment une sorte de criminalisation des personnes étrangères par rapport aux ressortissants français.
2: De plus en plus, on voit un double standard en ce qui concerne le droit, en fait. Hein. De plus en plus, le droit des personnes étrangères est un droit d'exception en France. Ça va de la garde à vue qui peut être prolongée au placement en rétention, à l'instrumentalisation des OQTF. C'est une dérive que vous constatez, vous, à la CIMAD, depuis un bon bout de temps?
3: Ah oui, bien sûr, oui, c'est une dérive que la CIMAD condamne depuis de nombreuses années et qui malheureusement la situation des droits des personnes étrangères en France ne va pas en s'arrangeant, donc qu'on continuera à dénoncer tant qu'il n'y aura pas d'amélioration dans ce sens.
2: Je voudrais qu'on en revienne au film, on a un peu dérivé, hein, pardon. Ce film qui s'appelle Je ne sais pas où vous serez demain, d'Emmanuel Roy, donc montre le quotidien d'une médecin qui intervient donc dans un centre de rétention administrative. Quid de l'accès à la santé? En fait, j'ai envie de vous poser deux questions. Est-ce que on a un accès correct à la santé quand on est, enfin, aux soins quand on est en rétention administrative? Et qu'est-ce que la rétention administrative est éventuellement son allongement encore à plusieurs mois fait à la santé des retenus? Vous êtes bien placé pour le savoir puisque vous les côtoyez au quotidien.
3: Oui, alors en termes d'accès aux soins, il existe dans chaque centre de rétention des unités médicales, donc on appelle UMCRA, unité médicale de centre de rétention administrative, et d'où de notre regard, en tout cas moi, mon intervention au centre de rétention de Ménilamlot, c'est que ces unités médicales, elles sont sous-dimensionnées. Par exemple, au centre de rétention, il y a en ce moment à peu près 160 personnes retenues, il y a seulement un cabinet médical et un médecin qui n'est pas là tout le temps. Et les besoins sont surtout très importants en termes de soins psychiatriques et de santé mentale. Et là encore, le Ménilamlot est le seul CRA en France où il y a un psychiatre qui intervient et c'est une demi-journée par semaine. Donc on voit bien que l'offre de soins est totalement est totalement insuffisante. Et à savoir aussi que il n'y a pas de médecins spécialistes qui interviennent. Donc si les personnes souhaitent voir des spécialistes, il faut qu'elles soient emmenées à l'hôpital, ce qui demande donc une escorte policière et donc ce qui demande l'aval des préfectures, qui n'est pas toujours donné, notamment par exemple pour les problèmes dentaires. Il y a des personnes qui ont des abcès dentaires et en fait ils attendent potentiellement plusieurs mois avant de pouvoir voir un dentiste. Voilà, donc il y a une offre d'accès aux soins qui est très très insuffisante. Et notamment du fait que il y a une partie des personnes qui vont être des personnes sortant de prison, et on sait aussi que l'offre de soins est très insuffisante en prison, donc en fait il y a le sorte de continuum de l'enfermement qui fait que les personnes sont de plus en plus éloignées des soins dont elles ont besoin. Et puis effectivement, vous en parliez, de l'allongement de la durée de rétention contribue lui-même à créer des troubles qui soient physiques ou psychiques, parce que on sait bien que l'enfermement crée des troubles notamment de santé mentale. Et donc effectivement, nous, on est témoins de personnes qui, en fait, durant leur enfermement, vraiment, de leur état de santé se dégrade à vue d'œil. Et effectivement, c'est déplorable. Et nous, on est un petit peu impuissants sur ce volet, puisqu'on n'est pas soignants. Voilà, donc...
2: Mais je crois que de tout ce... la CIMAD avait déjà exercé son droit de retrait, notamment après des crises violentes ou des gens qui ont tenté de mettre fin à leur jour. Certains, malheureusement, ont parfois réussi. Et voilà, parce que ces gens, il faut le rappeler, hein, la rétention, ce ne sont pas des personnes délinquantes, ce sont des gens dont la situation administrative n'est pas conforme à la loi en vigueur, c'est-à-dire qu'ils n'ont commis aucun délit. Enfin, ils ne sont pas là pour avoir commis des délits, ils sont là pour une question de papier. Donc ça peut, pour des gens qui ont construit toute une vie en France, qui sont chargés de famille, qui risquent de perdre leur emploi, de perdre leur logement, quand ils vont sortir, ils n'auront plus rien. Ça peut évidemment, moi je m'imagine dans ces situations, je pense qu'effectivement je pèterai un plomb et que beaucoup de nos auditeurs aussi. Et donc c'est le fait d'allonger encore, comme c'est prévu, la durée de rétention, d'autant qu'on sait que en général les gens soit ils partent assez rapidement, soit ils partent pas, donc c'est purement punitif en fait, hein.
3: Ah, tout à fait. Et vous le disiez, il y a l'enfermement, ce que ça fait au corps et à la personne, mais il y a aussi toutes les conséquences. Donc effectivement, les personnes, parfois, elles peuvent perdre leur travail, leur logement, voire la garde d'enfants. Et même si elles ne vont pas être expulsées, en fait, rester enfermé 2 à 3 mois quelque part, on sort de là et on a perdu beaucoup de base de sa vie. C'est très dur, et ça contribue en fait à accentuer la marginalisation de ces personnes. Voilà, ça a des conséquences à très long terme et un caractère punitif évident.
2: Et puis voilà, l'argument que j'aime pas employer, mais je le dis quand même régulièrement, ça coûte très cher, hein, parce que c'est 10 000 euros quand même pour renvoyer quelqu'un par avion dans son pays. Et puis on n'arrête pas de construire des prisons, bien sûr, des centres de rétention, tout ça c'est des budgets énormes en fait. Alors, on va dire, ça fait travailler le bâtiment, et les travailleurs sans papier du bâtiment, je suis un peu cynique là, mais effectivement c'est des budgets énormes qui pourraient être alloués à l'accueil correct de ces personnes qui, en fait, ne demandent pas grand-chose, si ce n'est le droit de travailler et de vivre légalement dans notre pays.
3: Tout à fait. Surtout qu'en plus, il y a beaucoup de... Enfin, vous le disiez, la majorité des personnes, elles ne sont pas effectivement expulsées. Donc, en plus, c'est des coûts qui, au final, ne servent même pas la politique du gouvernement, elles ne servent que de la communication et elles ont des effets vraiment délétères sur la vie des personnes, alors qu'effectivement si ces personnes pouvaient, parce que ces personnes en général elles sont en France depuis longtemps, elles travaillent, pas forcément toujours de manière déclarée, mais justement si elles pouvaient travailler de manière déclarée, elles contribueraient à la richesse commune et ce sont des personnes qui sont très attachées en général à la France et à leur vie en France, donc effectivement, si on leur permettait de rester, ça contribuerait à l'intérêt général, mais malheureusement, pour des histoires de politique et de communication, c'est pas du tout la direction qui est prise.
2: Bah écoutez, je rêve qu'un jour le populisme changera de camp et qu'il reviendra du côté de la raison et qu'on pourra faire pression massivement pour une politique d'accueil et qu'on arrêtera d'instrumentaliser nos peurs et que cette violence institutionnelle et l'injustice et l'absurdité de l'enfermement qui seront dénoncées après la projection du film. Donc le film sera projeté le 24 novembre à Montreuil, toujours au cinéma Le Méliès. Et donc, bah, j'imagine que vous viendrez si vous pouvez, Valentin Carré.
3: Bien sûr. Il y aura un débat à la suite de la projection avec donc, le réalisateur Emmanuel Leroy.
2: Ouais.
3: Et puis certains membres de notre équipe qui seront là pour répondre aux questions, pour échanger avec lui. Et voilà.
2: D'accord. Ben, merci et bravo pour le travail que vous faites, à la fois le travail d'accompagnement hein, des personnes qui sont retenues. Vous sauvez des vies à votre manière, parfois en écrivant des recours, et puis aussi vous nous aidez à comprendre ce qui se passe à l'intérieur. Et c'est une mission que votre association, la CIMAD, maintient, et c'est fort utile. Merci beaucoup, Valentin Carré.
3: Merci à vous.
2: Merci, à bientôt, au revoir.
3: Au revoir.
2: Voilà, donc il est important de parler de la rétention, effectivement, et ce film le fait très bien, comme beaucoup, beaucoup, beaucoup d'autres. On ne peut pas parler de tout, hein, Lydia, on va devoir se quitter, mais on va pas. Moi, je vais vous quitter, on va se quitter, mais on va continuer à entendre des choses qui seront dans la programmation de la très, très belle programmation de Migre en scène. Donc, c'est jusque mi-décembre, à peu près, hein, c'est
4: oui.
2: Ça? Voilà, ça commence demain. Et c'est jusque mi-décembre. Vous pouvez chaque soir ou presque aller écouter des débats, aller voir des films, voir des spectacles sur cette thématique.
4: Assister à des concerts
2: aussi,
4: de musiciens étrangers.
2: Oui, tout à fait, tout à fait. Et ben d'ailleurs, on va en entendre un musicien étranger à bientôt. On va entendre, il y a plein de belles choses. Et il y a notamment des musiciens du Soudan qui sont absolument formidables. Voilà, ce sera un très beau spectacle. C'est un des premiers d'ailleurs, c'est ce mois-ci.
4: Oui.
2: Voilà, c'est le 18 novembre, il y aura des musiques traditionnelles du Soudan. Et on entendra là tout à l'heure, dans quelques instants, on va entendre ce musicien du Soudan qui a fondé un orchestre qui s'appelle Yala Sawa, un groupe de musiciens, et on entendra le parcours d'un de ces musiciens. Moi, je vous abandonne en musique avec Gilles Brézard qui va rester aux manettes. Merci beaucoup. Lydia Nidam,
4: merci à vous
2: et merci pour tout ce travail qui nous permet d'aller s'enrichir et de voir des belles choses et de voir que l'immigration c'est des belles choses, ça fait des belles choses.
4: Oui, c'est très important, surtout dans la période un peu délétère que nous vivons aujourd'hui.
2: Voilà.
4: Merci
2: Mais
4: beaucoup.
2: Bon, heureusement, vous êtes là. La CIMAD est là et le festival est là. Migre en scène, c'est maintenant. On vous laisse le programme sur le site de la radio. À très bientôt. Excellente journée à tous.

0: Merci.
1: Merci beaucoup. Il y a beaucoup d'artistes formidables derrière nous. Vous allez adorer cette soirée. Merci d'être là pour le Soudan, pour nous tous.

0: la fin d'un cycle de mobilisation qui était en croissance. Donc il y avait une période avant la pandémie où il y avait de plus en plus de mobilisations et de mouvements sociaux de différents types dans le monde. Et avec la pandémie, il y avait d'un coup une espèce de coupure de ces mobilisations, une interruption, malgré le fait qu'il y avait quand même des grèves en Colombie, en Équateur, et aussi des mouvements sociaux en Chili que vous avez certainement suivi, mais il y avait quand même cette interdiction d'occuper les rues, d'être dehors, et aussi il y avait une reconnaissance que en fait les réseaux féministes et les personnes qui étaient impliquées dans ces réseaux étaient aussi pendant la pandémie très mobilisées pour réagir à la pandémie, pour organiser les relogements de personnes qui étaient délogées, pour organiser des systèmes pour apporter alimentation aux personnes qui étaient en manque, etc. Et pour gérer justement cette urgence. Donc il y avait des personnes impliquées dans la gestion de la pandémie qui du coup étaient moins mobilisées du côté féministe. Et elle finit par parler du droit à l'IVG qu'ils ont obtenu en décembre 2020 en Argentine. Donc une petite historique, le gouvernement a été élu en Argentine avec la promesse de garantir ce droit. Mais avec l'arrivée de la pandémie, ça a été repoussé et il y avait quand même à militer de nouveau de manière insistante pour à la fin de l'année arriver à obtenir ce droit enfin. Elle a juste rappelé qu'il y avait le début de cette demande, enfin le début, qu'il y avait une mobilisation historique en 2018 qui s'appelait la marée verte, qui était la grosse demande pour le droit de l'IVG en Argentine.
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0: Alors, la période de la pandémie a été justement un moment de discussion assez fort sur la reproduction sociale et justement ce qu'on appelle les métiers du care. Et donc tous ces métiers soi-disant essentiels, les travailleurs essentiels, et ça a donné plus de visibilité à ce travail qui est souvent fait par les femmes, et donc plus de reconnaissance et plus

0: Salut à tous, c'est Constroy, comme premier dimanche de 18 à 20h sur Cause Commune 93.1 FM ou cause-commune.fm. On est le dimanche 30 novembre, on a commencé cette émission avec un groupe dont je ne sais à peu près rien, en dehors du fait que c'est un groupe qui s'appelle Die Lady Die, avec un morceau qui s'appelle House of Come, qu'on trouve sur plusieurs compilations, des compilations goth, une compilation Girl Power aussi. Ça pourrait être un groupe espagnol, mais j'ai vraiment aucune certitude. Et donc vous me direz pourquoi je vous ai infligé Die Lady Die, parce que on a un groupe invité qui s'appelle Kill the Princess.
1: Et voilà. Ils ont pas le rapport.
0: Bah non, il y a aucun rapport entre Kill the Princess et Lady Die. Bonjour Kill the Princess.
2: Salut.
3: Bonsoir.
4: Salut.
0: Alors Kill the Princess, d'habitude vous êtes 4, là vous êtes 3 en studio. Qui est-ce que vous avez semé en chemin?
3: On a semé notre guitariste lead.
0: Ouais, qui s'appelle?
2: Elle s'appelle Émilie.
0: Voilà.
2: Et elle est dégoûtée de pas être avec nous ce soir, donc pardon Émilie, tout est ma faute.
0: Ok, en fait tu prends les devants pour éviter de te faire tailler pendant l'émission, c'est bien joué. Donc on va pas te tailler, mais on va te demander comment tu t'appelles et qu'est-ce que tu fais dans le groupe.
2: Alors moi c'est Céline et je suis bassiste et choriste.
0: Ok, et ensuite nous avons...
3: Moi c'est Nel et je suis chanteuse guitariste rythmique.
5: Et moi c'est Eva, je suis la batteuse du groupe.
0: Voilà, et pour ceux qui connaissent pas Kill the Princess. Et
1: bah écoutons alors.
0: On va écouter un premier morceau, s'il vous plaît.
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0: C'était donc le premier morceau de Kill the Princess. C'était quoi ce morceau?
1: C'est What You Wanted.
0: Oui.
1: Donc ce que tu voulais.
2: Et c'est avec l'intro ou pas?
3: Bien évidemment.
2: Non, il y a une
3: on va la garder
2: désormais,
3: pour les concerts.
2: Ouais. Désormais,
3: voilà.
2: Oui.
3: Voilà.
0: Ouais, c'était une version inédite en fait.
3: Exactement.
0: C'est une exclue concert.
3: C'était un mashup.
0: Kill the Princess, on vous connaît pas forcément beaucoup dans Constroy.
4: Alors moi, pour être franc, je connaissais pas du tout.
0: Oui,
4: non mais il faut être franc des fois.
0: Oui.
4: À part le dimanche formes, à la messe, quand je vais voir mon curé, là, je suis tout à fait franc. Mais en général, je suis pas trop. Donc là, effectivement, je connaissais pas du tout Kill the Princess.
0: Donc
2: le groupe
0: s'est formé à partir de 2019.
3: Ouais.
0: C'est ça. Alors je dis à partir parce que ça s'est fait par étapes.
3: Disons que le Covid a eu raison.
0: Ah vous aussi. C'est ça. Mais en fait, vous n'êtes pas le premier groupe à venir ici en disant ah on s'est formé en 2019 et puis voilà.
1: Puis Covid, voilà.
0: Donc à la base c'est Nel et Céline.
1: Non, Nel toute seule. c'est Nel avec d'autres musiciennes qui ont disparu dans le Covid.
0: Ah carrément.
2: Ah carrément.
3: Alors pas tout à fait, c'est un peu triste comme ça. Non mais disons que je pense que le Covid ça a quand même fait prendre conscience à pas mal de gens, de pas mal de choses et de se faire réévaluer sa propre vie, tu vois. Notre bassiste avec qui on jouait en fait cherchait à se professionnaliser beaucoup plus rapidement que ce que en tout cas moi j'avais prévu. Donc je lui ai proposé, tiens regarde, il y a Laura Cox qui cherche une bassiste. Elle a postulé, elle a été prise, donc elle pouvait plus jouer avec nous parce qu'il y avait plus le temps. Notre guitariste lead en fait elle s'est rendue compte que elle avait pas très envie de continuer de faire des concerts tout le temps, que elle préférait faire de la musique chez elle, composer des trucs juste pour elle et pour le kiff quoi. Et par contre on est resté avec notre batteuse pendant un moment, mais après elle a eu un bébé, on a eu besoin de la remplacer et du coup Eva est arrivée à ce moment là mais voilà, il y a eu vraiment c'est vrai que le Covid ça a changé pas mal le line-up et du coup en 2021 il y a Emily à la guitare qui est arrivée et Céline à la basse quoi, et Eva elle est arrivée en 2022.
0: Ok, bon très bien.
2: Voilà, bon, on se retrouve donc la semaine prochaine.
4: Donc t'es la seule d'origine en fait. Tu étais le pilier, la seule d'origine de.
3: C'est ça.
4: Du groupe. C'est toi qui as eu l'idée de.
3: Là maintenant on essaye de d'ellipser un peu ouais. Ce qui s'est passé avant 2021 parce que finalement ça a pas grand intérêt. Ouais. Voilà.
0: D'accord. Et il n'y a pas forcément beaucoup de traces. Discographique
3: et de traces tout court en fait, parce
0: ça,
3: que vraiment on a commencé à faire même toute la promo, les photos, etc. à partir de 2022.
2: Et il y a eu des concerts avec les premiers line-up ou pas du tout?
3: Ouais, on a dû en faire je sais pas, peut-être 5-6.
0: Oui, mais je te rappelle que à cette période, il y a eu le Covid.
2: Bah oui, je sais bien,
0: qui n'a pas vraiment aidé.
5: Mais pour Bibi, qui nous connaissait pas, en fait, on était un groupe de reprise avant 2022.
0: Alors, justement, alors ça c'est un truc qui est intéressant. Alors, vous avez un vrai site internet. Ça, c'est quelque chose qui est rare et qui est très appréciable. Dessus, vous annoncez directement, groupe rock 100% féminin. Donc, ça pose aussi les choses. Je pense que ça fait partie du truc. Hein. Et vous avez dans les différents items, vous avez les compositions et les reprises. Et donc ça, comme disait Eva, c'était vraiment l'idée à la base de faire des reprises. Et ensuite, les compos sont arrivés. Ou au départ, il y avait quand même cette idée de faire des morceaux à soi.
2: Ou les deux.
5: Non, l'idée au début, c'était vraiment un groupe de reprises, mettre en avant les femmes, reprendre des titres de femmes et les transformer à la sauce KTP. Donc même reprendre des titres d'artistes pop comme Madonna, Britney Spears et les transformer à la sauce Kill the Princess. Mais du coup, les compos sont arrivés en 2022 avec le line-up actuel parce qu'on a eu des demandes à la fin des concerts, des gens qui vraiment adoraient les reprises, adoraient
0: l'esprit,
5: la vibe KTP, l'énergie KTP, et nous demander si on faisait des compos, et puis en fait ça nous a fait un déclic, mais pourquoi on ferait pas des compos? Comment?
0: Pardon?
3: Public et pro, en fait, on a même eu des programmateurs qui sont venus nous voir en nous disant, moi je veux bien vous programmer, mais faites de la compo, quoi. Donc c'est...
0: Ouais, et alors si on remonte le temps avant Kill the Princess, avant 2019, parce que faire des compos, c'est bien beau, mais faut savoir, faut avoir quand même quelque chose, des capacités. Chacune des musiciennes, vous aviez déjà fait partie de groupes avant, ou c'est un peu un hasard?
1: Est-ce que je réponds pour tout le monde ou est-ce que je réponds que pour moi?
2: Mais tu fais ce que tu veux.
1: Je réponds pour tout le monde. En fait, chacune avait des groupes avant. Nel et moi.
3: Pas forcément de compo, parce que.
1: Non, mais j'allais détailler. Pas forcément de compo, mais en effet. Nel et moi, ça fait plus de 15 ans, 20 ans qu'on est dans. Ouais, je dirais. On dira pas nos âges. Si, on peut les dire aussi.
2: Disons que vous avez joué à la miroiterie, quoi.
1: Voilà, c'est ça. On a joué à la miroiterie. On a écumé tous les caveaux qui faisaient des groupes de rock à Paris dans les années...
4: 90
1: 2000.
4: Dans les années 70. Les années 2000.
1: Voilà, on a joué à la miroiterie.
4: Des noms. On veut des noms, quand même, de groupes.
1: Les noms de groupes dans lesquels on était.
4: Oui, quelques-uns quand même.
1: Moi, j'étais dans un groupe de Garage Riot Girls qui s'appelle Iku. Enfin, qui s'appelait Iku.
4: Ah oui.
1: Voilà.
0: Qui avait joué avec Louis Sling. Je me souviens dans un troquet. Ouais.
4: Ah, mais j'ai des photos de Iku.
1: T'as des photos de moi quand j'avais 20 ans.
4: D'accord. Ah, je sais pas si je te reconnaîtrais dessus.
1: Sa taille.
3: Déjà, elle avait les cheveux beaucoup plus courts que maintenant.
1: Non, mais attends, je te rassure, je l'ai pas reconnue non plus. Hein. Voilà, donc Émilie a été dans un tribute de reprise Muse.
3: S'appelle Psycho et qui tourne encore.
1: Et qui tourne encore, ouais. Donc parce que Émilie est ultra fan de Muse, c'est un peu sa raison d'être guitariste aujourd'hui, je pense.
3: Ultra fan, c'est un euphémisme.
1: Voilà, Eva était dans un groupe de compo aussi 100% féminin, qui s'appelait Moria et qui était de Caen. Et Nel était dans plusieurs formations, donc Nel a actuellement en parallèle un projet personnel folk qui s'appelle Nel.
3: Personnel, ça fait beaucoup de Nel. Personnel Nel.
1: Pardon, je n'avais pas préparé ça. Et avant, elle était dans le groupe de rock metal Former Life pendant plusieurs années, donc qui a sorti deux albums, si je ne me trompe pas. Trois albums, pardon.
0: Ouais, donc effectivement, il y a un certain passé qui fait que vous êtes arrivé avec une certaine expérience. Mmh. Et donc l'idée de dépasser le groupe de reprise, ça a pas dû vous effrayer plus que ça.
1: Non. Pas plus que ça. Après, ça peut être effrayant par d'autres aspects, parce que l'engagement que ça demande de faire un groupe de compo versus un groupe de reprises, c'est quand même pas la même chose, même si nos reprises sont déjà très travaillées et adaptées à notre sauce, et qu'on peut parfois difficilement... Enfin, on reconnaît l'original, mais enfin, c'est quand même... Il y a un gap, quoi. C'est quand même pas le même niveau d'exigence, pas le même niveau de boulot à faire. Donc oui, ça peut effrayer par ces aspects-là, mais de toute façon, voilà, une fois que la décision était prise, qu'elle avait... mûri en nous, après il y a pas de point de retour.
5: Revenir en arrière, c'est terminé.
1: Ça peut paraître pour les auditeurs peut-être exclusif, c'est pas tout à fait vrai, parce qu'en fait on prend toujours plaisir à jouer ce répertoire de reprises occasionnellement. Mais maintenant, c'est clair que notre bébé, c'est vraiment, enfin nos bébés du coup, c'est nos albums. Donc là, on vient de sortir le deuxième.
2: Mais en concert, vous faites encore des reprises au milieu de vos compos, ou il y a vraiment deux mondes? Soit on vous voit, il y a des reprises, soit on vous voit, il y a que des compos.
3: Ah, en fait, ça dépend vraiment du temps de jeu, j'ai envie de dire. Le fait est que le gros avantage de la reprise, ça reste la carotte, quoi. les gens ils nous découvrent la plupart du temps avec nos reprises. Ah tiens, c'est cool, des meufs qui font du rock sur des chansons qu'on connaît, vous voulez venir jouer? Ok. Vous voulez qu'on joue combien de temps? 1h30? Ok. Est-ce que vous voulez faire moitié-moitié reprise? Enfin voilà, oui, et en fait, bah là pour le coup, entre 2023 et 2025, on a joué toutes nos compos à chaque fois. Parce que ça faisait 45 minutes, tu vois, donc c'était tout bénef pour nous. On s'en fout de faire 1h30 avec moitié-moitié de compos, tant qu'on c'est peut rare. Jouer... Alors nous, on a fait beaucoup de lives d'1h30, ouais.
0: Il y en a qui ont de la chance.
2: Ah oui, c'est clair. On se fait virer, on coupe l'électricité.
3: Et d'ailleurs, si les gens veulent écouter les reprises par curiosité, il y a plein de clips sur YouTube et il y a l'album aussi sur les plateformes de streaming. Enfin, l'EP.
0: Oui, ouais, c'est un 9 titres.
3: Ouais.
0: C'est ça.
3: Ouais, hein. Parce qu'on a fait une reprise de nous-mêmes aussi.
0: Oui.
3: C'est beau. Parce qu'on aime, en fait, on aime vraiment bien retravailler les chansons et en outre de retravailler les chansons des autres, c'est que notre répertoire de compo, on l'adapte aussi en acoustique.
6: En toute humilité.
0: Oui, non, c'est effectivement.
3: Là, c'est marrant, quoi.
2: C'est the next level shit, comme on dit, je crois, en anglais. On écoute un petit truc.
0: Oui.
2: Bah oui.

0: C'est toujours construit, on est toujours sur Cause Commune 93.1 et on est toujours avec Kill the Princess qui nous a amené de la musique. Qu'est-ce qu'on a écouté?
1: Alors, on a écouté Sufferer de Grand Masachis, qui est un trio féminin basé sur Paris. Voilà, et ensuite on a
2: tout.
1: Écouté...
3: C'est du stoner garage. Mais à tendance goth. Enfin, moi je dirais ça comme dark. Ça en tout cas. Elles sont sombres.
1: Là, leur esthétique, dernier album est bien dark, ouais.
2: Oui, apparemment, ce que vous disiez hors antenne, c'est qu'ils ont fait la première partie de Pogo Cracker Control la semaine dernière.
1: Elles ont, pardon, excusez-moi.
3: Ouais, vendredi à la Cigale. Et on était au concert.
1: Ouais, et c'était trop bien.
3: C'était trop cool.
1: Et ensuite, on a écouté un titre de nous. Bury the Castles, qui veut dire enterrer
2: brûler
1: les châteaux.
3: Non, enterrer les châteaux.
1: T'as fait exprès.
0: Et pourquoi enterrer les châteaux?
1: Eh bien, pour casser les préjugés autour des contes de fées. Voilà. Oui, ça va avec Kill the Princess. Et c'est un morceau qui parle d'émancipation, d'empowerment. J'essayais de réfléchir à mon accent anglais.
2: Il était très bien.
1: Voilà.
0: Ouais, morceau tiré du dernier album, Fire Within.
1: Ouais, c'est le premier morceau de l'album.
0: Ouais. Là, vous avez sorti un premier album, Bitter Smile, en 2023, un deuxième en 2025. Alors que vous êtes mise à composer qu'en 2022, vous avez un rythme quand même assez impressionnant. Ça veut dire que vous aviez des choses à sortir ou...
1: Il y avait quelques trucs dans le tiroir.
4: Il y avait des trucs dans le tiroir pour le premier album. Pour le deuxième album, c'était pas vraiment le cas. Mis à part Pieces qu'on écoutera plus tard, non, ça a été quasiment que de la composition. Je pense qu'on a dû faire ça en 6 mois.
3: Ouais, à peu près l'année dernière, enfin en fin d'année. Voilà. On s'y est mis à l'été 2024, je crois. Un peu avant.
4: Ouais, c'est ça. En fait, on avait commencé à avoir des idées bien avant. Hein. Forcément, quand t'es musicien, tu te dis pas, bon, allez, aujourd'hui, je compose un album. Non, t'as des trucs qui te viennent au fur et à mesure. Mais là, je pense que les idées principales de l'album ont été trouvées, justement, entre Bitter Smile et l'album actuel, quoi.
0: Ouais, et... Par rapport à justement la première partie du groupe qui était plutôt un groupe de reprise, là vous êtes trouvé. Oui, on voit pas mes mains à l'image, ça c'est sûr.
2: Je me moque pas des gens qui parlent avec les mains.
3: Vous faire de la web radio.
0: Oui, mais non,
2: c'est pas la peine. Non, on va pas faire ça.
0: Vous êtes trouvé et il y a un équilibre qui existe entre les quatre musiciennes sur qui apporte des riffs, qui écrit par exemple. Est-ce que Nel, c'est que toi qui écris les paroles ou est-ce que chacune peut intervenir?
4: Alors, c'est vrai que c'est un truc que j'ai imposé entre guillemets parce que c'est je suis interprète des chansons et j'ai besoin de vivre pleinement ce que je chante. Ouais, la majorité sur cet album, c'est en fait il y a 10 titres, il y a 9 titres que j'ai écrits. Le dernier, c'est une interlude, c'est Céline qui l'a écrit, mais sinon ouais, pour les textes, j'ai besoin en fait de
3: les vivre.
4: Voilà. Et puis en plus la musique c'est une catharsis pour moi, donc j'ai besoin aussi d'exprimer tous les trucs qui me touchent. Voilà.
0: Ouais, ça veut dire que il est hors de question d'avoir une chanson sur les petites fleurs et
4: j'ai commencé à écrire une chanson qui ne sera pas de Kill the Princess, mais j'ai commencé à écrire une chanson qui parle de du fait que ton chat est un ninja.
3: Oh, okay, j'étais sûr que c'était sur les chats.
4: Voilà, donc c'est une chanson que j'essaye d'écrire pour mes nièces et mes neveux, tu vois.
0: et que tu gardes pour ton projet parallèle.
4: C'est ce que je garde pour le plaisir. C'est la musique, de toute façon, c'est pour le plaisir.
5: Mais pourquoi toutes les paroles elles sont glauques, enfin elles sont dark, elles sont orientées sur autre chose, sur des trucs plus
4: Ouais, ben bah, je suis pas quelqu'un de très joyeux en soi, hein. Et puis
5: non, mais t'as souri quand même une fois tout à l'heure.
4: Non mais après bizarrement je suis quelqu'un qui sourit énormément. Et j'ai pas voilà, après c'est juste que je pense que c'est le cas pour beaucoup d'artistes. Ce qui nous anime le plus, ça reste d'évacuer ce qui fait mal, quoi.
5: Oui, d'accord.
4: Il y a beaucoup d'artistes qui parlent que de trucs tristes, en vrai.
3: Et puis, j'ai envie de te dire, quitte à prendre la parole, autant en profiter pour parler de sujets importants, en fait, qui méritent d'être évoqués, quoi.
4: Oui, parce que c'est pas juste je raconte ma life, je suis triste, oulala. Il y a aussi pas mal de revendications et je pense.
5: Oui. C'est là où. Vas-y, continue. Je voulais que t'ailles.
4: Non, parce que j'ai un gros problème avec l'injustice en règle générale et d'accord. avec les inégalités, avec les préjugés, avec tout ce que tu. Enfin, voilà. Okay. Le monde ne tourne pas rond. Enfin, ouais. Je pense qu'on est.
5: On est tous d'accord.
4: On est tous d'accord autour de cette table pour dire ça.
5: Puis c'est pas nous qui allons dire l'inverse de toute façon.
4: Et on nous donne un micro pour parler de choses. Je préfère autant que ce soit de choses importantes, quoi.
5: Ouais. Qui toi te semble importante.
4: Voilà, qui moi me semble important.
5: Mais ça va jusqu'à te dire que vous êtes un groupe qui se dit engagé, qui se dit militant, peut-être pas militant, mais engagé ou
3: engagé.
4: Bah on se définit comme engagé, féministe d'accord. et queer.
5: Là, ah d'accord, ok. Ouais. On est carrément dans cette branche d'engagement, quoi.
3: Il y a l'engagement et la revendication.
5: D'accord. Bah bienvenue alors.
3: Merci.
0: Et donc tu es pour rebondir là-dessus, tu dis c'est toi qui écris parce que c'est toi qui interprète, donc il faut que tu le vives. Mais entre ce que tu as envie de dire et l'écriture, est-ce que c'est difficile ou est-ce que les mots sortent facilement?
4: Ça dépend des thèmes. La première chanson qu'on a écoutée là tout à l'heure, What You Wanted, ça parle de ma relation avec mon père, ça a été hyper compliqué de l'écrire. Donc ça dépend vraiment des thèmes. Il y a des trucs qui viennent assez facilement parce que, encore une fois, c'est quand t'es vénère parce qu'il y a un truc qui te plaît pas, t'as envie de sortir dans la rue et de le crier, bah moi je l'écris sur le papier, tu vois. Enfin c'est un peu l'idée. Après, il y a aussi des trucs où c'est un peu touchy. Sur l'album, il y a la dernière chanson s'appelle Under the Water. C'est une histoire que j'ai vécue par procuration entre guillemets parce que c'est ce qu'a vécu Emily. J'ai pu m'approprier le truc parce que en fait, je pense que je suis entre guillemets peut-être une éponge et en fait, comme j'étais beaucoup là quand elle a eu tout ça, j'ai pu écrire dessus, tu vois. Et après, tu vois, j'ai mis beaucoup de métaphores dans la chanson. Elle parle de lâcher prise, de pas réussir à faire un choix et de la difficulté de au moment où tu choisis. En fait, tu finis par te perdre parce que t'arrives pas à faire de choix et du coup, tu restes complètement figé là-dedans. Et donc, j'ai écrit sur ce sujet qui est quand même un sujet lourd pour elle, mais j'ai imagé le tout. Under the Water, ça parle de l'eau, ça parle de se perdre en mer, ça parle de... Voilà, c'est vraiment une métaphore de ce qu'elle a pu vivre.
5: Mais pourquoi t'écris en anglais dans ces cas-là? C'est pas plus simple en français de faire passer ses sentiments ses sentiments de ce que tu ressens dans tes tripes. Moi, j'aurais... Enfin, je suis pas le bon exemple, peut-être, mais j'aurais du mal à l'écrire, à l'étaler sur papier.
4: Alors, j'ai trois raisons.
5: Ah, t'as préparé tes réponses en plus.
4: Non, mais parce que on m'a souvent posé la question. Ça fait 15 ans que je
2: leur envoie les questions.
4: Ça fait 15 ans que je chante en anglais. La première raison, c'est par pudeur, parce que même si t'as envie de faire passer des messages, à un moment donné, il y a des trucs qui sont quand même un peu touchy. Et on a quand même des chansons qui parlent de viol, on a des chansons qui parlent d'harcèlement. Enfin voilà, tu peux pas, tu vois, on fait la fête de la musique d'Inny, quoi, et on joue ces chansons là il y a des trucs aussi où bon, faut un petit peu de recul. Donc il y a cette raison là
2: ça met une barrière en fait, pour que ça force les gens à s'intéresser réellement au texte.
4: Exactement. La deuxième raison, c'est purement les influences, l'esthétique, les sonorités, la manière de poser la voix en anglais est pas du tout la même que quand tu chantes en français. Et puis en plus, encore une fois, par rapport aux influences qu'on a, quasiment, enfin, je vais pas dire de conneries, mais je pense qu'il y a 90% des choses qu'on écoute qui sont en anglais, quoi. Voilà. Et la dernière raison, c'est qu'il faut savoir écrire en français. Et franchement, il y a beaucoup de gens qui écrivent en français qui écrivent de la merde. Enfin, je suis désolé, mais j'ai pas envie de me retrouver à faire des textes qui sonnent pas, en fait.
2: Bah, dans le rock, c'est toujours un peu compliqué de faire sonner le français. En fait.
4: C'est ça.
2: C'est, oui, oui, j'entends.
5: Mmh. Oui, en fait, je parlais plus du côté intimiste que esthétique. C'est comment faire sortir ces choses avec des mots qui sont pas dans ta langue maternelle.
4: Après, c'est l'intention, hein, c'est ouais. L'interprétation. Hein.
5: Oui.
4: Enfin, franchement, quand je me mets à gueuler, je pense que les gens ils comprennent que c'est pas. Je suis pas en train de parler de de petits oiseaux.
5: Ouais.
4: Non, je pense que c'est vraiment une question d'intention, de comment tu portes les mots. Et j'espère que les gens, en tout cas, perçoivent ça.
5: Et juste une petite correction, parce que tu dis que beaucoup écrivent de la merde en français, mais beaucoup écrivent de la merde en anglais aussi.
4: Oui, c'est vrai.
5: Quand même, faut préciser.
4: S'il vous plaît, les gens, arrêtez d'écrire de la merde.
2: Voilà, tout court.
4: Et si je peux me permettre, je dis pas que ce que j'écris n'est pas de la merde. Pour des gens, probablement, ils vont lire vos textes, ils vont dire, mais dis donc, c'est de la merde. En fait, les couleurs.
2: On est tous la merde de quelqu'un.
4: Exactement.

0: Alors là, on vous a amené un morceau symphonique de Madame qui s'appelle To the Moon, le morceau. Quoi dire sur ce groupe? C'est un trio féminin de rock garage.
1: En provenance de Toulouse.
0: Oui, oui. Oui, l'orchestre avec l'orchestre de Toulouse, hein, si je me trompe pas.
1: Et donc
0: si.
1: Voilà, habituellement, elles font des chansons rock garage, et là, elles ont réorchestré leurs morceaux avec l'orchestre de Toulouse.
0: Voilà, j'ai vraiment un lien particulier avec ces filles-là, parce que j'ai pu remplacer leur batteuse en 2019, donc je les ai côtoyées de près. C'est vraiment, vraiment des filles géniales. Voilà.
2: Ouais, et alors moi je les ai vues hier soir remplacer leur batteuse. Je pense que c'est un peu compliqué, non? Parce que elle m'a plutôt impressionné, quoi.
0: Oui, oui, elle est vraiment impressionnante, Anaïs. J'aime beaucoup son jeu. À chaque fois, je lui dis, on a pu faire leur première partie trois fois cette année.
1: Ouais.
0: Et ouais, on a vraiment eu de la chance de pouvoir jouer avec elle. Et donc, à chaque fois, je suis fan d'elle. Je lui dis, mais j'adore ton jeu, j'adore ta frappe, ta précision.
2: Donc, Madame. Et puis après, évidemment.
3: Après, on a écouté un titre qui s'appelle Pieces, un de nos titres, du coup.
4: Oui, donc comme le poisson.
3: Pieces, c'est morceau, tu vois, c'est...
4: Ah oui, pardon, pas comme le signe astrologique poisson. Ouais. Okay, non, ouais, okay.
3: On a écouté pièce.
4: Pièce.
2: Oui, c'est ça. Voilà. Et donc, alors, pendant que le morceau passait, tu nous disais, Nel, là, même en anglais, vous devinez de quoi il s'agit. Et en fait, on se regardait.
4: Pas du tout.
2: Et on avait un peu de mal à savoir de quoi il s'agissait. Comme quoi, alors, soit on n'est pas du tout empathique, soit on comprend rien.
4: ou les deux.
3: Peut-être les deux.
2: Peut-être les deux. Oui, non, mais on y va doucement à se flageller quand même.
3: C'est une chanson qui parle de faire du mal à une personne qu'on aime et à se faire bouffer par la culpabilité et à n'avoir envie que d'une chose, c'est de reconstruire. Voilà.
2: Ok, donc c'est pas que négatif.
3: Oui, non.
2: Non mais faut.
4: Ah non mais oui, c'est
2: faut,
4: si,
2: faut le dire quand même. Moi je reviens sur ce qu'on fait Madame avec un orchestre symphonique. C'est un truc qui vous titillerait.
1: Grave. On adorerait ça. Donc si un chef d'orchestre écoute radio Cause Commune ce soir, qu'il nous contacte au plus vite. Nous avons notamment pensé à l'adaptation d'un de nos titres du nouvel album qui sera diffusé dans l'émission ce soir.
4: Un chef d'orchestre qui possède un orchestre.
1: Oh, exactement.
4: Parce que je connais un chef d'orchestre, il n'a pas d'orchestre. Donc c'est pas terrible, quoi.
2: Non mais ce lien avec les orchestrations, on trouve ça souvent le lien avec dans le métal de manière générale, moins dans le punk qu'on connaît mieux.
3: Alors après il y a un affect quand même particulier entre guillemets, mais Émilie, d'ailleurs je lui fais coucou parce qu'elle nous écoute.
1: Émilie, nous te saluons.
3: Notre guitariste, elle a commencé par le violon en fait. Donc elle a une formation classique. Céline, l'an dernier, s'est mise à faire du violoncelle. Voilà.
5: Et du triangle.
3: Et pas du triangle. Non, mais je pense qu'il y a tellement à tirer de tous les esthétiques musicaux qui, voilà, faut pas se fermer les portes. Je pense que c'est aussi ça la beauté de la musique.
2: Oui, oui, non, mais.
4: Mais c'est vrai j'ai déjà constaté qu'il y avait plus de rapport entre le métal et la musique classique qu'entre le punk et la musique classique, finalement. Quand
1: carrément.
4: Même,
3: Alors qu'en vrai, tous les morceaux peuvent être réarrangés.
4: Oui, oui, oui.
6: Oui, mais il y a eu quand même une volonté de rupture dans le punk à la base. Donc, il y a peut-être ça aussi qui fait que ça part sur des bases qui sont peut-être moins mélodiques, harmoniques, ou je ne sais quoi, votre vocabulaire musical, là, où je comprends rien.
2: Oui, en gros, tu veux dire que c'est peut-être un peu moins bien écrit.
6: Oui, voilà.
2: C'est ça,
6: ouais.
2: dans le punk.
4: Non, mais c'est après, ce que j'allais dire, c'est peut-être parce qu'on sait pas le faire, en fait. Hein,
3: Oui, mais j'ai un contre-exemple, parce qu'il y a un groupe français qui s'appelle My On Private Alaska, où donc il y a un screamer, un pianiste et un batteur.

0: Et pour le coup, eux, ils mêlent complètement cette espèce de... Enfin, finalement, ils jouent de la rupture, quoi.
1: Ouais, mais
2: cette espèce de...
0: Non, c'est parce qu'il parlait du fait de couper les ponts avec la musique classique.
1: Ouais, enfin, il s'agit pas de couper les ponts, mais en tout cas...
3: Non, mais oui, mais c'est, enfin, voilà, c'était aussi un constat, même historique, sur, genre, il y a Metallica avec les personnes qui font... qui font ça en... Enfin oui, d'ailleurs, ils l'ont fait, il y a eu un groupe qui reprenait ça en... Avec
4: je suis désolé, l'album s'appelle SNM, hein, on me fait les gros yeux, mais...
0: Non, parce que je connaissais pas.
4: Ah, tu connais pas la réorchestration de...
0: Si, mais je savais pas que c'était
4: il
0: le nom.
4: Il s'appelle SNM.
3: Okay. Parce que c'est symphonique, je sais pas quoi.
4: Je sais plus, j'ai oublié.
3: Moi aussi.
0: N-Metal. Ouais, je pense qu'ils sont pas allés très loin.
3: Ça reste Metallica, hein, non plus des gens qui voient très loin.
1: Mais les Ramones ont fait ça aussi. Ou alors que Joey Ramone, je sais plus.
3: Les Ramones, j'ai pas le souvenir.
1: Non, ça doit être que Joey Ramone alors, hein, qui a dû faire ça dans son coin.
3: Ça, en fait, dans les groupes de punk, quand t'as le chanteur qui dit tiens, je vais faire autre chose, là, il y a des ambitions qui sortent. Qui sont pas toujours suivis d'effets écoutables. Mais ça, c'est autre chose. Cet album, Fire Within.
0: A Fire Within.
3: Ouais. C'est ça?
0: Oui.
3: Vous l'avez enregistré où et avec qui?
4: Alors, on l'a enregistré au studio Vamakara avec Nico HK. Nico, merci, on te remercie si tu nous écoutes.
2: Beau boulot, Nico.
4: Superbe boulot qu'il a fait. C'est la première fois qu'on travaille avec Nico sur un album. Ah, tu as quelque chose à dire, vas-y.
0: Ah, on l'a enregistré en partie.
4: Oui, il faut le dire. En fait, on est tout équipé aussi en home studio et comme ça fait, comme on l'a dit, quand même quelques années qu'on fait de la musique, on a développé certaines compétences. Donc, évidemment, pour quand il s'agit d'enregistrer une batterie et des cymbales, on va aller on va aller chercher quand même la qualité et l'ingénierie du son qui vont permettre de pousser un petit peu les choses. Compétences qu'on retrouve très largement chez Nico. Mais pour enregistrer ma basse, j'ai plus besoin de grand chose, si ce n'est quelques conseils et de se mettre d'accord avant. Donc je l'enregistre moi-même. Nel enregistre ses guitares et sa voix elle-même.
5: Et Émilie et moi, c'est nous qui avions enregistré du coup chez Nico.
3: Oui, c'est ça. Ce qui fait que vous enregistrez pas live.
4: Non, on n'enregistre pas live. On a tout fait, comme on dit, en re-re. Donc, piste par piste.
3: Ouais, mais ce qui fait que ça va plus vite aussi, ou pas?
4: Non, ça va pas plus vite.
3: Ça évite de se croiser.
0: On passe déjà trop de temps ensemble.
3: Non, ça va pas plus vite.
4: Et puis, il y a... Contrairement, on parlait du punk tout à l'heure, où on recherche peut-être... plus globalement une énergie live et un instant de communion. Là, on va plutôt essayer d'aller rechercher la précision le perfectionnisme pour cette fixation. Donc, du coup, ça nous prend plus de temps parce qu'on est très attentif aux détails.
3: Ouais, et donc il y a un ingé son, est-ce que c'est lui aussi qui s'est occupé du mix, du mastering? Oui, c'est
4: lui qui s'est occupé aussi du mixage et du mastering.
3: Et il y a eu beaucoup d'allers-retours?
4: On ne dira pas combien, disons qu'il a été très patient.
0: Oui, il y a eu beaucoup d'échanges, ouais. Parce que c'est compliqué des fois, en fait, quand t'as une DA en tête, de faire passer la DA à la personne que t'as en face de toi. Même si t'as beaucoup...
3: Quand tu dis DA, c'est une direction artistique. Ouais.
0: Parce qu'on avait beaucoup parlé en amont de la vision, du son, du machin, du bidule. Et en fait, il s'était fait une vision qui n'était pas forcément la nôtre. Et je pense que le travail le plus long qu'il y a eu, c'était sur le son des guitares, quoi. Et ça a été hyper compliqué parce que il voulait nous faire en fait un son de métal. Et en fait, je lui ai dit, c'est parce qu'on a des influences métal qu'on veut faire du son métal. C'est pas l'ADN du groupe. L'ADN du groupe, ça reste le rock. Donc il faut que les guitares soient rock. Donc après, en fait, il a fini par me dire, une fois qu'on avait tout fini, il m'a dit, en fait, vous, il vous faut une batterie punk, des guitares rock et une basse métal.
4: Ouais.
0: Et je lui dis, bah ouais, c'est ça.
4: Et c'est ça la recette qu'il devait. Voilà, donc ouais, toute la difficulté, c'est la communication et la traduction entre ta vision artistique du truc et les gens avec qui tu travailles. Et c'est très difficile finalement de traduire cette vision artistique musicale en termes qui sont...
1: Mais pour quelqu'un qui est à l'extérieur du groupe.
4: Voilà, c'est ça.
1: C'est ça, il est intéressant parce que justement, il est à l'extérieur, il a un œil neuf, mais il n'est pas dans vos cerveaux.
0: C'est
1: et,
0: ça.
1: Il n'est pas capable de tout
3: pas
1: traduire.
3: Encore.
1: Pas encore.
0: J'ai pas envie qu'il soit dans notre cerveau. Parce ça, que franchement, c'est pas joli. Hein.
3: Le pauvre. T'imagines, toi.
4: Et finalement, quand tu arrives à faire passer ça, et ce qui, je pense, c'est produit avec cet album, à la fin, tu arrives à avoir un beau résultat, un bel album où tu as réussi à conjuguer les deux. Quoi.
1: Ouais. Alors, moi, je voudrais.
3: Et ça sonne d'ailleurs bien très bien. Pardon.
1: Je voudrais bien que vous alliez jusqu'au bout, parce que donc, Kill the Princess, c'est une batterie punk, une basse metal, des guitares rock et un chant
0: pop.
1: Donc non, mais voilà, c'est
3: pas
1: ça
3: folk.
1: Aussi.
4: Alors c'est pop, sauf
3: pas
4: quand
3: folk.
4: Elle grôle. Hein.
1: Oui, évidemment.
0: Enfin, après. Je pense que c'est vraiment pop, quoi. Enfin, la voix, elle est très en avant, comme dans tous les titres pop, quoi. C'est.
3: Non, mais parce que comme t'as un projet folk à côté, je me demande.
0: Ouais, mais en folk, c'est
3: si
0: pareil,
3: avait...
0: en vrai. Hein. La voix est très en avant.
3: Ah bah oui.
1: Et bon, tiens, on va faire une pause et on reviendra après, parce que je voudrais aborder la question de ton projet folk, justement.
3: Ton projet quoi?
1: Flock.
3: Ah, flock.
2: Un projet flock.

0: Vous êtes toujours sur Cause Commune 93.1 FM, c'est toujours l'émission Construit comme tous les dimanches de 18 à 20h. On est toujours avec Kill the Princess et on vient d'écouter des choses que Kill the Princess nous a amené.
1: Que de belles choses. Alors on a écouté en premier donc The Warning. C'est un trio féminin, on n'écoute que des trios féminins ce soir, hein, presque.
2: Mexicain.
1: Oui, mexicain, donc c'est trois sœurs sur scène.
0: C'est le premier trio mexicain qu'on entend ce soir.
1: Oui. Voilà. donc trois sœurs sur scène qui font du rock alternatif. Alors elles s'appellent The Warning parce qu'elles en fait, veulent être des donneuses d'alerte.
0: Des lanceuses d'alerte.
1: Lanceuses d'alerte, ouais. En mode ouvrez les yeux, faites attention à ce qui se passe autour de vous. Et je pense que ça c'est une bonne transition justement pour le morceau qui arrive après, qui est notre morceau, qui s'appelle Grim Survival.
3: Qui parle de... On arrive dans une période où je pense qu'il y a un peu trop de monde qui fait n'importe quoi. Et un peu trop de gens qui ont du pouvoir qui font n'importe quoi. Cette chanson, elle parle...
0: Oh, des noms. Espèce de gauchiste.
3: Et cette chanson, elle parle du fait que finalement, en vrai, dans des périodes de crise... dans des périodes où on serait vraiment vraiment dans la merde, je pense qu'on serait tous le méchant de quelqu'un. Je pense qu'il n'y a pas de noir et blanc. Je pense qu'il y a du gris partout. Il y a du gris dans chacun de nous. Et je pense que réussir à contrecarrer ça, c'est peut-être se rappeler qu'on est humain, quoi. Et essayer de voilà. En fait, vraiment. De juste des fois de faire des petites actions toutes bêtes, tu vois. On parle d'aider son prochain, mais en vrai c'est ça, hein. Et je pense qu'on oublie beaucoup le fait d'être humain dans la vie. Je trouve ça un peu con. On essaye de capitaliser la vie et je trouve ça horrible, en fait. Et cette chanson parle de ça, de il y a trop de mauvais partout, en fait, et ça serait bien que ça arrête, en fait.
0: Et le groupe Kill the Princess, il a été monté sur l'idée de. C'est ce que j'ai compris, mais peut-être que je vais me prendre un scud en retour. Mais sur l'idée que il n'y avait pas assez de présence féminine, de visibilité féminine dans le rock de manière générale, et donc vous êtes dit bon, voilà, on prend les choses en main pour que ça change. Jusque-là, je me trompe pas. Ça va. Le scud arrivera peut-être plus tard, mais est-ce que par rapport à vos activités musicales qui datent de un certain nombre d'années, et puis là le projet Kill the Princess qui existe depuis 6 ans et trois ans dans sa forme actuelle, vous avez senti une évolution par rapport à la place de la femme dans le milieu musical, plus ou moins underground dans lequel on est, ou est-ce que vous désespérez de voir que les choses ne changent pas, ou qu'elles changent mais en pire?
3: Ça avance lentement, mais ça avance, et on va pas nier le fait que MeToo, ça a clairement t'as ta boule de bowling, t'as lancé dans les quilles et ça fait schlock. Strike, ouais. Donc ouais, il y a pas mal de femmes en tout cas qui ont été bâillonnées pendant beaucoup trop longtemps, et ce mouvement il a fait tout éclater, mais c'est très bien, en fait. Je pense qu'il y a des prises de conscience qui se font, il y a encore des réflexes qu'ont la peau dure, hein. Ça dépend aussi des gens, ça dépend de l'âge, ça dépend de tellement de choses. Oui, ça change. Est-ce que ça change assez vite pour nous qui vivons ça? En tout cas, moi je parle personnellement qui vis ça depuis 15 ans, d'avoir des réflexions misogynes, sexistes, très très très très très limites, voire complètement agressives par moments. C'est pas assez rapide. Il y a des, je trouve qu'il y a des femmes qui ont vécu des trucs qui qu'elles n'auraient pas dû vivre. Et tu vois, c'est marrant parce que juste avant de venir, j'ai vu que Élise du Grand Unisson, elle a posté un message comme quoi il y a eu 153 féminicides cette année et c'est en hausse par rapport à l'année dernière. Je trouve ça horrible en fait. C'est pas normal.
0: Oui, mais ça.
3: Ouais, mais s'il y avait pas ces prises de parole, parce qu'en fait, nous, on fait ça parce qu'on est musicienne, c'est mignon, etc. Mais en fait, il y a vraiment des choses qui sont, il y a vraiment des sujets derrière qui sont beaucoup plus importants, en fait. Tu sais, nous, on est mignonne hein, dans notre la parité sur les scènes, c'est gentil, quoi. Mais en fait, il y a des trucs beaucoup plus graves qui se passent dans le monde entier.
0: Oui, mais ça fait partie des petits pas entre guillemets qui font que voilà, enfin on n'a pas cité, mais le mouvement More Women on Stage et More Women Backstage aussi, c'est des choses qui font du bien.
2: Exactement. Et puis du coup, à notre petite échelle, à nous, on essaye justement de porter ça auprès des publics, en fait, pour que les femmes qui ont l'occasion de pouvoir venir au concert se sentent la liberté de prendre la place qui leur revient si elles le souhaitent. Si elles souhaitent faire de la musique, c'est possible. Si elles souhaitent se lancer, à tout âge, on peut commencer. Et voilà, un de nos objectifs, c'est ça aussi, quand on monte sur scène, c'est de pouvoir montrer aux femmes que c'est possible et les inspirer, quoi.
1: Et on voit que ça marche vraiment puisqu'on vient nous voir à la fin des concerts pardon, pour nous dire parfois que ça leur a vraiment fait un déclic que elles ont perdu trop de temps à pas se lancer et que maintenant de nous voir ben pour elles c'était juste waouh, j'ai envie maintenant de me lancer dans la musique, soit de commencer l'instrument, soit même de devenir professionnelle aussi Ouais.
4: Et pour en revenir à ce que disait Mathieu, est-ce que vous avez constaté dans votre scène une évolution, enfin en votre scène en particulier, peut-être un petit peu plus métal et
2: rock métal quoi. Mais non, regarde la programmation des festivals en fait. Tu vas quand même trouver une écrasante majorité de musiciens hommes dans la programmation. Après, c'est pas que la faute des programmateurs. Il y a quand même une évolution dans le sens où il y a une attention qui pas forcément partagé par l'ensemble des structures qui programment, mais il y a de plus en plus de gens qui ont une attention particulière à travailler sur la parité. Et les institutions aussi s'y mettent, donc ça aide à force. C'est une espèce de gros train, grosse locomotive qui met longtemps à... Voilà. Pas forcément que de la faute des institutions et des programmateurs, parce que... finalement, y a assez peu de femmes qui s'autorisent encore à se lancer, et c'est à cause de l'état de la société actuelle encore. Hein.
4: Mais j'avais l'impression qu'il y avait un peu moins le discours de type « nous on aimerait bien faire jouer des groupes de femmes, mais on n'en trouve pas », alors qu'on sait très bien que c'est faux.
2: Mais ça c'est vrai.
4: Et je sais pas si ça change en ce moment ou... Toujours, ça reste un peu de la merde et les mecs mentent sur le côté. On trouve pas de groupe de femmes.
3: Non, mais clairement, il y a une artiste il y a pas longtemps à qui, on lui a dit ça. Ouais, en fait, on aimerait bien, mais il y en a pas. Elle a fait une chanson, la meuf,
4: avec la liste.
2: Maddy Street.
3: Elle avait une chanson avec des noms de groupes, avec des noms féminins ou 100% féminins.
2: Maddy, si tu nous écoutes, merci pour cette chanson
4: très, très cool,
2: qui fait beaucoup
4: vu,
2: de bien.
4: Très très bien.
1: Elle a monté une playlist d'ailleurs. Là tout de suite j'ai plus le nom, mais elle l'a publié sur son Instagram du coup, Maddy Street, et ouais, c'est cool.
3: Donc, non, c'est pas de la faute des femmes, c'est de la faute de la société en fait. Voilà.
4: Oui, c'est
2: la société qui évolue pas encore assez vite. Hein.
1: Mais il y a une volonté quand même de mettre en avant les femmes, mais de faire des soirées groupes de femmes. Donc oui, il y a une évolution, mais on. C'est pas.
2: En fait, nous, on attend le moment où on sera plus obligé de faire des soirées groupe de femmes pour que les femmes montent sur scène, quoi. Mais en attendant,
4: Bah, il faut en passer par là.
2: Il faut en passer par là.
0: Oui. En attendant, malheureusement, c'est le seul moyen. Parce que sinon, les programmateurs disent, bah non, de toute façon...
2: Si ça, c'est une étape intermédiaire pour que tout le monde prenne conscience que la normalité, ça devrait pas être ça, et qu'après, on aura une vraie parité sur scène, c'est déjà une évolution. Mais...
0: C'est déjà une évolution. Mais comme disait Nel, c'est lent, ça prend du temps, quoi. Et à titre personnel, quand vous arrivez dans des salles, vous continuez à sentir le côté oui, mais de toute façon, c'est des musiciennes, mais elles sont... Enfin, c'est des femmes, donc elles s'y connaissent moins.
4: Est-ce qu'on vous explique encore dans quel sens on branche des pédales, par exemple ? Encore maintenant ?
2: Oui, ça arrive encore.
4: Mais oui, non, mais ça arrive. Voilà, ça c'est l'exemple parfait, quoi.
3: Non, mais c'est l'exemple, je pense, le plus fréquent qu'on a, c'est les ingé-sons qui vont nous dire, mais non, mais c'est pas ça. Tu sais, t'es là en train de leur dire, alors je pense qu'il y a un problème de fréquence, là, c'est pas une question de niveau dans mon retour. Ils sont là, oui, mais non, genre comme si en fait tu savais pas, mais gars, en fait, je fais de la musique depuis 15 ans et j'enregistre mes propres trucs. Donc je sais c'est quoi une fréquence, en fait. Et c'est pas de me dire le contraire. Enfin, ou sinon, tu viens sur scène, t'écoutes ce que j'entends, et là, on a une vraie discussion. Parce qu'il y a des gens, en fait, il y a des techniciens, ils restent en face de toi, ils sont en train de t'expliquer ce que t'entends alors que il est pas au même endroit, quoi. C'est chaud quand même.
0: Oui, non, mais c'est vraiment ça.
4: Mais cela font chier aussi les groupes de mecs.
3: Et après, aussi les petits trucs moi qui m'agacent, et c'est pour ça que on t'a repris tout à l'heure, c'est les habitudes, les tics de langage.
4: C'est-à-dire c'est un groupe.
3: Non,
4: enfin,
3: non.
4: Ils ont joué.
3: Ils ont joué.
5: On va pas dire une groupe.
3: C'est... Ils ont joué alors qu'on est quatre femmes. Ils sont sur scène. Et souvent, je reprends les gens, je dis, en fait, vous voyez un mec là ou pas? Non. Donc c'est elle, quoi.
4: Non, mais oui, complètement.
3: Et c'est tout bête, hein.
0: Et c'est tout bête, mais c'est des enfin, c'est...
2: Je vais faire un prolongement là où il y a encore du sexisme là-dedans, c'est que quand tu te permets de reprendre gentiment les gens, parfois ça ne passe pas. Et on va te faire une remarque parce que tu t'es permis de dire, ben non, excusez-moi, nous ne sommes que des femmes, donc c'est elles. Et ben, t'es radical. Voilà. T'es radical parce que t'as juste demandé à ce qu'on nous genre correctement.
3: Ouais, genre quand on dit, quand on nous appelle mesdemoiselles, ben en fait non, c'est mesdames. Oui, enfin, vous savez, c'est parce que c'est pour... comment souvent, c'est l'excuse de... non, mais c'est pour être gentil.
4: Ou pour pas vous vieillir.
3: Pour pas vous vieillir. Ouais, mais en fait, tu ferais ça à des mecs. Mon damoiseau, non. Bien évidemment que non. Enfin,
4: si la personne le fait, c'est qu'on n'est pas forcément au bon endroit non plus. Hein. La personne qui m'appelle mon damoiseau, je pense que je m'en vais, en fait. Bah, mais...
2: Tu viens plus aux soirées, hein.
0: Ouais, tu te rappelles pas la dernière fois
4: j'y vais moi,
0: Radio
4: Courtoisie.
0: Ouais, c'est ça. Non, mais effectivement, c'est des petites choses qui sont au quotidien, j'imagine, pour vous, et qui sont insupportables.
2: Enfin, en fait, pour que les choses soient claires, quand je parlais d'être traité de radical parce qu'on demande juste à être genré elle parce qu'on n'est que des femmes. C'est pas normal et c'est du sexisme parce qu'en fait on essaie de nous faire fermer notre gueule. Et voilà,
3: et ça c'est
4: en fait non,
2: c'est inadmissible.
3: Là c'est la partie visible de l'iceberg, hein. On a des copines qui ont eu des réflexions graveleuses, ça c'est à gerber, hein. Enfin vraiment,
2: par exemple, elles se ramènent avec leur ingé son femme, donc qui fait partie de leur équipe fixe, hein, on parle d'un groupe qui fait 80 ou 90 dates à l'année, hein, donc des professionnels de la musique, et le personnel accueillant de certaines salles peut du coup complètement bypasser, squeezer leur ingé son parce que c'est une femme, et ne pas s'adresser à elle et s'adresser plutôt au stagiaire qui lui est un mec et qui est à côté, quoi, parce que c'est un mec. Donc non, c'est bon, il y a des exemples, il y en a on va pas détailler parce que
4: on a que 2 heures finalement.
2: Oui, on y est encore.
3: Allez sur le compte de Paytanote, tu vas voir. C'est horrible.

0: C'est toujours Constreuil, on est toujours sur Cause Commune 93.1. On a encore une petite demi-heure à passer avec Kill the Princess. On vient d'entendre de la musique. Alors, vous n'êtes pas responsable de la du premier morceau qu'on a écouté.
1: Oui, tiens, mais c'était quand même une fille au chant. Je tiens à préciser. Je crois qu'elle s'appelle Mélie, je sais plus exactement. Mais c'est pas grave, hein. On se renseignera, c'est professionnel. Alors, tout à l'heure, Nel, elle a fait référence à la parité, enfin la parité, de la société, le noir d'un côté, le blanc de l'autre, et le mélange du gris, tout ça. Et ça m'a fait repenser en fait à une chanson de Manu Solo. Qui chantait dans Les Frères Misère, et justement comme par hasard, eh ben les Frères Misère se reforment avec une ou deux personnes d'origine du groupe qui étaient comment il s'appelait les noms j'arrive plus, Napo, voilà, il y avait Napo dans le groupe, et ils se reforment sous le nom des Frères de Misère, et où on trouve des gens de Johnny Montreuil, de Hurlement de Léo, des Ogres de Barbac, et aussi on retrouve à la batterie Léon qui était dans les dans The Run par exemple. Non, il n'était pas de Bruxelles celui-là. il est de Paris. Et voilà, donc ils seront en concert cet été. Ils ont sorti un nouvel album qui s'appelle La Seconde d'après. Et le morceau qu'on a écouté, c'était Aimer comme aimer, amour, aimer.
0: Aimer, le verbe.
1: Le verbe, voilà.
0: D'accord. Un peu comme boire chez Mieux Sec, quoi.
1: Ouais, voilà. Mais là, c'est aimé chez Frères de Misère. Hein.
0: D'accord.
1: Donc, merci.
2: Bah, de rien.
0: et donc, après, on est revenu à des choses qui sont un peu plus de votre goût, puisque...
3: Voilà, après, on a écouté un tout jeune groupe nantais qui s'appelle Death Run Radio, qui est mené par Quentin Bénizot. Ce groupe Death Run Radio avec son titre Apophenia.
4: Non, là, c'était
3: Encore. Ah, c'était Encore, pardon, et t'as choisi Encore.
5: C'est cool parce que Apophenia, je sais pas ce que ça veut dire. Donc,
3: on aurait peut-être eu du mal à expliquer le contexte. Donc ce groupe Death Run Radio ouvrira pour Kill the Princess lors de notre release party qui aura lieu au Petit Bain le 17 juin. À Petit Bain, pardon, parce que les gens de Petit Bain tiennent à ce qu'on dise à Petit Bain.
6: Le 17 janvier.
3: On aura aussi le plaisir sur cette date d'accueillir Camille Bigeot avec son projet de duo acoustique qui s'appelle Nowhere.
7: La meilleure batteuse de France.
3: Voilà, Camille qui est réputée pour la batterie, a aussi une voix extraordinaire et elle joue de la guitare.
7: Ouais, la meuf elle sait tout faire, elle est agaçante.
3: Et elle est super sympa en plus.
7: Ouais, et elle est drôle.
3: Et elle est très drôle.
5: Oui, mais c'est un peu la Rémi Bricca de la musique, quoi. Bon, démerdez-vous avec cette ref. Hein.
0: Ouais, donc ça y est, vous avez annoncé les premières parties de votre release party. Parce que j'avais pas encore vu tout à l'heure quand j'ai regardé.
5: J'avais encore la surprise, donc exclu Constreuil. Merci.
3: Non, ça a été annoncé en effet, mais c'est vrai que en ce moment au niveau actu, il y a un peu des embouteillages sur nos réseaux sociaux parce qu'on a tellement de trucs à partager que. Peut-être l'info elle n'a pas été encore assez mise en avant, mais on va faire en sorte que
0: c'est pour ça que ça se sache.
3: Voilà, et c'est pour ça aussi qu'on en parle ce soir.
5: C'est le moment des concerts.
0: Bah oui, on parle concert, on va en profiter pour annoncer les concerts de la semaine à venir.
5: Sur Razibus.
0: Razibus.net.
5: Et sur Paris Kiwi.
0: Mais surtout sur Razibus.net.
5: Si tu nous regardes de là où t'es, Paris Kiwi, on t'aime.
0: Ça c'est sûr. Juste après l'émission, vous pouvez aller au Zorba, c'est 137 rue Faubourg du Temple. Ah oui, je l'avais annoncé la semaine dernière, c'est 15 euros.
5: Oui, ça, place. On avait un peu ricané.
0: Un truc aux Orba à 15 euros, c'est un peu compliqué. Donc, il y a un groupe américain de Death Technique qui s'appelle Narcotic Wasteland. Oui, moi, Death Technique, je sais pas vraiment ce que c'est.
5: C'est émouvant.
0: Il y a Blackened, un groupe de trash parisien, et Serpillière, un groupe de grind parisien.
5: Voilà, et déjà la semaine dernière, Serpillière, j'avais bien aimé ce nom de groupe quand même.
0: Ben oui. Mais là c'est bien, tu étais sobre, tu te retiens.
5: Comment ça, je suis sobre?
1: Bah, oui,
5: ah oui, si, je suis sobre. Comme toujours, voyons bah, enfin, qu'est-ce ça. Que ça veut dire, ça?
0: Alors, demain, alors, au petit bain, parce que moi, j'aime bien dire au petit bain plutôt que.
5: On dit à le petit bain.
0: donc, c'est Port de la Gare, c'est 17€ en pré-vente, 20€ sur place. Il y a un groupe belge qui s'appelle Tuesday Violence et un groupe qu'on connaissait qui s'appelle Sham 69, mais qui vient sans Jimmy Percy. Donc, c'est, je sais pas qui a envie d'aller voir
5: Sham 68.
0: Sham 68, oui, peut-être. Mais déjà, aller voir Sham 69 maintenant et sans Jimmy Percy, enfin, en tout cas, moi, j'y serais pas. Voilà.
5: Mais c'est combien l'entrée?
0: 20€ sur place. Oui, c'est pas donné non plus. Mais
5: surtout pour avoir pas le vrai groupe, quoi. Mais...
0: Ben, voilà. Mercredi 3 décembre à l'Harmonie, 39 rue Édouard Vaillant à Montreuil, il y a un groupe qui s'appelle The Wild Trifles, en sachant que c'est des Y, partout on mettrait des I, un groupe de Bordeaux de garage punk, et Technicolor Noir, un groupe parisien de garage rock. Vendredi 5 décembre, il faut aller, s'il reste de la place, au Nouveau Casino, c'est 109 rue Oberkampf, c'était 19€ en pré-vente et 22€ sur place. Il y a La Muerte, groupe belge, bruxellois de rock au sens large, qui fait son avant-dernier concert de son existence, puisque la dernière date, ce sera le 13 au Botanique. Et en première partie, les Lipstick Vibrators, Savage Rock'n'Roll parisien qu'on connaît bien.
5: Qu'on a déjà croisé.
0: Qu'on a déjà croisé ici d'ailleurs, je sais pas pourquoi.
5: Partout, ouais, je sais pas.
0: Et s'il n'y a plus de place, vous pouvez aller à l'Olympique Café. Donc c'est 20 rue Léon, a priori c'est 5€. Et il y aura les Weird Brains, les Fraps et les Chiennes.
5: Et Weird Brains, c'est trop cool.
0: Et on a.
5: Et déjà... je connais pas les autres.
0: Mais moi non plus. Moi non plus. Et chienne, c'est comme l'animal, et pas S-H-I-E-N, comme j'ai déjà vu un autre groupe qui s'appelle comme ça. Non, mais il y a un autre groupe qui s'appelle comme ça, c'est pour ça.
7: Oui, mais justement, je crois que c'est
0: Est-ce que c'est le même?
7: Ouais, bah si elles sont trois avec une batteuse métisse, je pense que c'est le même groupe et elles ont juste changé l'orthographe.
0: D'accord.
5: Ils ont mis un C quoi à la place. Elles ont mis un C.
0: Un C et puis deux NES quand même.
1: Ouais. Oui. Mais bah, ça se comprend mieux.
0: Ça se comprend mieux, oui. Oui. Enfin, pourquoi pas.
5: Tant que ça s'écrit pas S-H-E-I-N, ça va.
0: Oui, c'est ça. Mais ça, c'est...
7: J'ai fait la blague aussi.
0: Et ça, c'est pour les dyslexiques, en fait.
5: Oui, c'est ça.
0: Samedi 6 décembre, alors à la Chose Bar, c'est Place d'Essonne à Corbeil-Essonne, prix libre, plus entrée libre et plus chapeau. Il y a Skrizen, un groupe de rock, Clayton Ravine, un groupe de power pop des Yvelines, et Knock Me Out, un groupe de pop punk.
7: Coucou Nathalie! Pardon, parce que Knock Me Out, ça fait bien longtemps que je les connais, j'ai joué avec eux d'ailleurs sur plusieurs dates avec Former Life.
0: Ok.
5: Et Former Life, tu n'en as pas parlé?
7: Oui, mais Céline en a parlé un peu.
5: Ah bon, d'accord.
0: Elle l'avait cité.
5: Ça a été cité.
0: Toujours samedi au Chinois. Alors toi, tu bouches les oreilles. Hein, mais c'est 6 Place du Marché à Montreuil. C'est 8€ en pré-vente, 9€ sur place. Avec Whistling and the Bombs.
3: Yeah.
0: T'avais oublié?
5: Non, non.
0: Donc, alors là, c'est présenté comme un groupe de bebop punk A. C'est pas mal, hein. Il y en a qui sont inventifs. Il y a aussi les...
5: C'est surtout qu'on n'a pas du tout envoyé ça, mais
0: en tout
5: ça
0: cas,
5: se trouve, c'est... il y a eu... Tu sais, on a envoyé un truc complet, puis ça a coupé.
0: Ah.
5: Je pense que ça devait être anarchiste. Et
0: j'ai imaginé ça aussi, mais moi, je
5: il y a eu une coupure dans le télétexte, quoi, c'est comme ça.
0: Ouais, c'est vrai, le télétexte. Ça, c'est encore un truc de vieux, ça. Désolé. Il y a aussi les Speed 3 du pop de mouvement, de la pop de mouvement, et les Wash Wash du punk délavé. Ça aussi, c'est une belle présentation.
5: Eh bien, j'ai hâte.
0: Et encore samedi, au Cirque Électrique, donc place du Maquis du Vercors, 5€, en pré-vente, 8€ sur place, une soirée sous le signe de Grind et Power Violence, avec Uncrowned, Teigne, Faillite et Gladbeck.
7: Ça annonce juste avec le nom des groupes, quoi.
0: Oui, c'est ça. C'est...
5: Et le dernier, c'est à quoi? C'est genre flamand?
0: Je ne sais pas. Moi, en fait, c'est sur Azibus, c'est marqué en fait Nicolas Grind. Et t'as juste, moi, il faut que tu devines les noms des groupes, parce qu'en plus, vu la police utilisée, t'as toujours un petit peu de mal à traduire.
5: Oui, ça ressemble à des branchages.
0: Oui, c'est ça.
5: Je crois que je vois.
0: Donc voilà, Gladbeck, je ne peux dire que ça. Dimanche prochain au Chinois, donc 6 places du marché à Montreuil. Oui, ça n'a pas bougé en fait.
5: Finalement,
0: c'est un truc de dingue. 15 €, il y aura The Covids, groupe punk néerlandais. Il y aura Alvilda, groupe de power pop parisien. Il y aura The Bliss, groupe de garage punk lyonnais. Et Dusty Dandy, groupe de rock, one man band de rock blues parisien. C'est pas mal. Et toujours dimanche, c'est plutôt dans la journée, c'est au Bouillon, c'est 6 rue Planchat, c'est l'étrange Noël des créateurs numéro 17, je pense que c'est Taga qui organise ça. Et il y aura Valmuzette qui jouera à 17h, et nous on sera quand même là à 18h avec un groupe invité dont que tu connais bien aussi, puisque on recevra Guy
5: Apparemment c'est Guillotine,
0: je crois.
6: Bah oui, mais faut le faire des fois quoi.
0: Eh ben, un petit peu une petite nouveauté encore.
5: Ah,
0: merci Amine.

0: C'était une petite nouveauté. Alors, personne n'a trouvé. Je suis content.
1: On a évoqué Chantal à un moment donné, mais je sais pas pourquoi.
0: Ouais, alors c'est un groupe qui s'appelle Antisocial Network, qui vient de sortir un deux titres qui s'appelle Prolégomène, qui est un prélude à un futur album. Et on a écouté le morceau Psychopathe en costume. Et on l'avait pas encore cité. Eh ben, ce deux titres a été enregistré au studio Résonance 93 avec Josh.
1: C'est bon, ça on l'a cité ça, c'est dans l'émission, ça va. C'est arrivé hyper tard, hein, finalement.
0: Oui, c'est ça. Quand on a des groupes qui n'enregistrent pas chez Josh, on est perdu, on ne sait plus trop. Kill the Princess,
1: ça
0: votre,
1: va
0: alors, votre actualité, alors, c'est la release. La release.
2: Quand tu l'as lu une première fois et que t'as bien aimé.
1: C'est ça, que tu relises un peu.
0: C'est ça, la release party.
1: La release party.
0: Non mais sois pas désagréable.
1: C'est quand tu relis qu'après les gens sont bons partis.
0: Donc le 10...
3: La réalisation.
2: Le 17 janvier parlons à français.
0: À Petit Bain. D'ici là, vous avez d'autres dates vous préparez vraiment un truc exceptionnel.
2: Un truc de malade.
4: Exceptionnel, tout à fait. On va bosser à fond cette release party du 17 janvier à Petit Bain, je le répète.
2: D'ailleurs, la billetterie est ouverte, elle est en ligne, donc vous pouvez prendre vos places dès maintenant.
4: Et on va bosser à fond parce que on a commencé à travailler avec une ingé son et un ingé lumière, et du coup voilà, on veut faire un truc vraiment très cool, marquer le coup de ouf, et puis surtout comme j'ai pu le dire il y a pas longtemps, foutre un joyeux bordel à Petit Bain, ça serait très cool.
0: Ouais, tu dis, on a commencé à travailler avec une ingé son et un ingé lumière, c'est-à-dire ce seraient des personnes qui vous suivraient.
4: Ouais. Tout à fait.
2: Pour la prochaine
4: sur le reste de la tournée, ouais.
0: Ouais. Et alors, le reste de la tournée, ça veut dire que vous avez mal de dates.
4: On a déjà des dates programmées, mais qu'on ne peut pas annoncer. Il y en a qu'une dont on peut parler, qui sera le 28 mars près de Vannes, dans un festival qui s'appelle Bouge ton cube.
0: Voilà. Cube.
4: Ton cube, tout à fait. Et les autres sont pas annoncés, donc on peut pas en parler.
0: Ouais. Il y a 10, 50 ou 200 dates prévues, quoi.
4: Alors pour l'instant, on en a moins d'une dizaine, mais on essaye de faire en sorte que ce soit plus conséquent. En moyenne, de toute façon, à l'année, on est à entre 30 et 40 dates, donc on va essayer de faire pareil.
0: Voilà. Ouais. Ce qui est quand même plutôt pas mal. Pour un groupe qui n'est pas professionnel.
4: On est professionnel.
0: Vous êtes professionnel?
2: Oui.
0: Pardon.
4: On est professionnel, en fait, à 80%,

0: de la reprise, ça nous aide énormément.
1: Oui. Oui, non, mais c'est bien. À côté de ça, est-ce que ça vous empêche de participer, alors de vivre, oui, mais de toute façon travailler ça empêche pas mal de vivre, mais est-ce que ça vous empêche de participer à des événements qui sont non payants, par exemple des concerts de soutien ou alors est-ce que ça existe dans le monde, alors, de Kill the Princess?
0: Oui et non. Des concerts gratuits, on en fait beaucoup, parce que souvent on est embauché par des mairies, des centres de quartier ou des trucs comme ça, donc on en fait beaucoup. Mais ce qui n'empêche, c'est que en fait, en tant que musicienne professionnelle, on est dans l'obligation légale de se faire déclarer, et en règle générale, normalement, quand tu fournis un travail, t'es censé être
1: payé.
0: Payé, voilà.
2: Après, ce qui est possible de faire et qu'on a déjà fait, c'est de participer à une action caritative.
0: Mais ensuite, où on est rémunéré pour la prestation.
2: Tu es rémunéré parce que légalement, c'est pas possible de faire autrement en tant que musicien professionnel, sinon tu es dans l'illégalité.
0: Et c'est de la concurrence déloyale, hein, clairement.
3: Voilà. Oui, on connaît les termes juridiques, mais
2: et bon. Tu peux reverser une partie de ton salaire en don à l'association.
0: Voilà. Et c'est ce qu'on a fait. Ouais, on a fait des dons. En fait, on a fait une tournée Octobre Rose l'an dernier. On a fait des dons pour les associations pour lesquelles on a joué. Voilà.
1: Ok. Non, mais parce que, enfin, que les choses soient claires, on reçoit pas que des groupes professionnels. Et donc la question se pose rarement.
4: Oui, non, c'est vrai que c'est finalement assez rare d'avoir des gens qui en vivent, qui en vivent. Si, je pense que vous en vivez, mais où c'est officiellement votre groupe qui vous apporte, l'intermittence, pardon. Et moi, en fait, je voulais parler parce que si on a encore un petit peu le temps, de vidéos.
0: Ah oui.
4: Parce que vous faites plein de vidéos.
0: Ouais.
4: Et c'est chouette.
0: Et c'est chouette parce que on a un super couteau suisse
2: qui s'appelle Élise Thénard.
4: Qui est cette personne?
0: Cette personne, c'est une femme extraordinaire.
2: En fait, comme disait Nel, c'est un couteau suisse. Elle a vraiment énormément de compétences différentes. Et elle fait de la réalisation, du cadrage, et en plus de ça...
0: Du montage, de la post-prod,
2: ouais, c'est tout faire,
0: de
2: en fait.
0: L'étalonnage, des photos...
2: Et en plus de ça, elle est hyper créative, donc elle va avoir des idées à nous proposer de la direction artistique, mais aussi dans des idées parfois de management ou de développement pour le projet. Donc c'est vraiment notre membre de l'ombre. C'est la cinquième qui n'est pas on stage, mais toujours backstage. Toujours avec nous.
0: Et d'ailleurs, c'est elle qui a réalisé du coup l'artwork de notre album. On a travaillé ça toutes les deux, mais c'est elle qui a fait le gros du boulot.
2: Et elle nous fait aussi des photos d'ailleurs, comme on dit. Voilà, elle fait tout.
4: Mais parce que c'est vrai que les réalisations sont extrêmement léchées. Enfin, c'est extrêmement propre. Enfin, il y a un truc où on voit que c'est quelqu'un professionnel qui fait ça, quoi.
0: Et si je peux me permettre, en fait, c'est pas, elle fait de la vidéo, c'est son métier, mais son cœur de métier, c'est pas la réalisation de clips. Hein. Elle fait de la captation multicam, principalement pour l'événementiel, de l'institutionnel, des trucs.
4: Parce qu'il faut manger.
0: Voilà. Mais c'est vrai qu'elle a, un œil, et je lui ai toujours dit, elle a pas confiance en elle, mais elle a l'œil, et c'est pas facile d'avoir ce truc-là. Et si je peux insister sur une chose, si vous allez voir nos clips, dites-vous que la plupart des clips professionnels qui passent, que vous voyez, c'est des équipes entières. Élise, elle fait ça toute seule. Voilà.
4: Oui, nous, c'est... Oui, parce qu'en fait, je l'ai constaté, hein, bêtement, que je suis passé faire coucou, et il n'y a pas 40 personne pour tout driver machin, il y a visiblement une personne et d'autres gens qui sont là pour aider parce que ils aident, même si voilà, et c'est assez impressionnant de voir le résultat derrière quand on voit le peu de moyens que ça a demandé derrière. Et enfin, moi, c'est des trucs qui me bluffent.
0: Et encore, vraiment. Sur le clip sur lequel t'étais, on avait pris quelqu'un aux lumières pour cette fois-ci, parce qu'on savait que sinon on n'aurait pas eu le temps, parce qu'en fait on a fait ça dans un laps de temps qui était
4: hyper
0: très court.

0: Et on s'est dit, en fait, si on n'a pas quelqu'un à la lumière, en fait, pour déplacer des trucs, les machins,
1: oui,
0: en fait, ça on n'aura pas le temps.
2: Ouais, sans engager quelqu'un sur les lumières, je pense qu'on pouvait tabler facile sur 2 jours de tournage au lieu d'un, quoi. Donc,
0: on aurait pu le faire, et on l'a fait, hein, mais
2: on l'a déjà fait par le passé sur d'autres
1: clips. C'était une grosse journée, quoi. Et le résultat, il est fou. Enfin, je sais pas, j'étais bluffé par justement le côté DIY et le résultat derrière. C'est
2: ouais, je précise, du coup, on parle du clip de The Outsider.
1: Ah oui, pardon, oui.
0: Donc, qu'on va écouter après, d'ailleurs.
1: Voilà, ouais. Normalement.
3: Bah après, genre dans quelques secondes, en fait.
2: Ouais. Un clip qui est disponible sur YouTube, sur notre page, notre chaîne, Kill the Princess Music.
0: Qui est une chanson qui parle d'acceptation de soi, d'arrêter de penser, enfin de faire attention au regard des autres, quoi. Voilà.
1: Voilà. Enfin, de moins faire attention au regard des autres.
2: Okay. Ouais, de s'assumer,
0: oui, pardon.
1: Non, c'est parce que j'avais...
3: Non, mais autant préciser, ouais, qu'il n'y ait pas de doute. T'as raison, Arnaud. C'est bien, de ne pas comprendre comme ça, ça permet
1: de... Ah non,
3: de
1: mais j'aime bien pas comprendre, c'est important. je crois qu'on s'approche, ouais, malheureusement, ouais, oui, doucement vers la fin. On se retrouve la semaine prochaine.
3: Oui, avec Guillotine.
1: Ouais.
3: Merci, Kill the Princess.
1: Merci.
2: Merci. Donc,
1: on se voit le 17.
3: Le rendez-vous, c'est le 17 janvier.
0: Exactement.
3: À Petit Bain, ou au Petit Bain pour les autres.
1: Ou à Le Petit Bain.
0: À Le Petit Bain. Je valide.
3: Merci.
1: Merci.
3: Bonne soirée.
2: Merci.
1: À la semaine prochaine.
3: Et bisous.
2: Merci.

0: des jingles en live. Mais eux, finalement, on s'en fiche un peu. Du coup, on va les couper tout doucement. On les coupe parce qu'ils ont l'habitude d'être coupés. Et ce soir, on va se tourner vers deux oiseaux de la nuit particuliers. Nous accueillons ce soir le DJ Bidou.
1: Cui-cui.
0: DJ Bidou qu'on peut connaître à travers du théâtre ou à travers de la cuisine. Si vous aimez vous balader dans les restaurants, aller au théâtre et restaurant, on retrouve un homme sur scène après dans les cuisines, qui aime aussi après aller dans les bars pour mixer, parfois toute la nuit. On l'a connu grâce au festival Totem dont nous avons déjà pu parler. Et on peut aussi le retrouver depuis le début de cette année au bar Ourc presque tous les vendredis.
2: Presque tous, ouais.
0: Presque tous. Ce soir, nous accueillons le DJ Bidou.
2: Coucou, un plaisir.
0: Et Bidou n'est pas seul.
3: Coucou Bidou.
0: Bidou est avec
1: Noiro.
0: Orion Noiro. DJ issu du collectif du Bercail qui mixe du coup depuis 4 ans et qui aime varier les plaisirs, les styles, comme il aime varier des projets. Et ce soir, ces deux zigotos vont nous présenter un projet particulier qu'ils mettent en place depuis un certain moment ensemble.
3: Je dirais 4 mois de ça.
0: Depuis 4 mois.
4: Ouais, janvier.
0: Un petit projet bien original dont nous allons pouvoir vous présenter ce soir sur Radio Cause Commune. Il était temps de faire un voyage sur la banquise.

0: On est sur la première heure du samedi soir sur Cause Commune 93.1 FM. Samedi soir, samedi matin, finalement, où est le lien? Et comme d'autres gens, le samedi soir, peut-être ce soir vous êtes en train de vous dandiner sur du jazz, comme à une certaine époque, dans les années 40-50, où on se baladait dans les clubs à écouter du jazz. Ce soir, les clubs ont bien changé, on va avoir deux personnes qui vont nous en parler. On est donc, pour rappeler, avec Bidou et Orion. Ça va les gars?
1: Ça va, très bien.
0: Alors, qu'est-ce que vous nous avez joué là?
2: Là, c'est Steve Coleman, Micro Move. Et t'as deux saxos qui jouent en même temps, c'est très sympa.
0: Est-ce que ce morceau fait donc partie de ce projet
2: dont peut... Du projet bande-son, carrément.
0: Quel est le projet bande-son alors?
2: Alors, le projet bande-son, c'est... un projet qui...
3: Une bande et du son.
2: Ouais, c'est une bande et du son.
3: Ça marche bien comme ça.
2: C'est
3: un ciné-club, en fait. Et on projette tes films, et Bidou et moi, en tant que VOSTFR, on s'occupe de passer de la musique en rapport avec la thématique du film, et de la musique du film, justement, un peu avant et après aussi. Et voilà.
0: Et ce morceau fait donc partie d'un projet, d'un film que vous avez pu faire déjà ?
2: Ouais, carrément, ça c'est Cool World. C'est un film de Charlie Clark qui est sorti en 1963 et qui montre plus ou moins la violence et les histoires aussi que les petites bandes de jeunes se racontent dans les ghettos de New York.
0: Ça vous dit un truc, les petits jeunes, dans le fond, là?
4: Pas du tout, je
0: n'avais
4: pas su, moi.
0: Les gens, parle-nous un peu.
2: C'est un film anti-hollywoodien, tu vois.
4: C'est pas ce que je pensais.
0: Pour vous rappeler, on a un public ce soir, du coup, qui est constitué du DJ RCK et du DJ DT. Ah, c'est pas DT, c'est Peter Pan, je me suis trompé. Non, DT est en tournée au Sénégal actuellement. Non, on a Peter Pan ce soir. Et on a Eve, qu'on peut connaître grâce à l'émission des Pingouins, le popcorn et le cliché.
5: Je sais pas, c'est moi qui choisis.
0: Alors, Orion, tu peux nous baisser un peu le son sur la table?
6: Bien sûr.
0: Histoire qu'on s'entende un peu plus mieux parler.
6: Je sais pas ce que t'en penses, Valentin, mais ce serait intéressant de dire dans quelles conditions on est en train de.
0: Exactement, mais j'y pensais. Nous sommes donc dans un appartement somewhere in the 13e arrondissement de Paris. Dans une
3: 13e.
0: Petite chambre.
2: Petite
0: chambre qui sert de plein de mélanges, de plein de mixtures, de plein de tests. Et ce soir, c'est un test que nous faisons. Comme vous, vous avez dû faire des tests en fait. Du coup, racontez-nous comment vous êtes venu cette envie de créer du coup la bande-son de certains films.
3: Eh bien, alors il ne s'agit pas là de créer la bande-son, mais c'est un peu de reproduire l'univers sonore et en prenant des samples et des musiques un peu dans ce thème. Et c'est tout simplement parce que ça nous plaît et que Bidou et moi, on adore passer par plusieurs styles de musique et qu'on prend un malin plaisir à le faire ensemble parce que c'est un bon partenaire de mix, je trouve. Et voilà quoi, un kiff. Du coup, quand on a eu ce projet qui s'est présenté à nous, bah, on était super chaud.
0: Mais comment il s'est présenté ce projet?
2: Il s'est présenté de manière trop cool. Au début, avec Orion, on mixait que tous les deux. On cherchait un nom de mix, enfin un nom de scène, quoi. Et après de mixer, généralement, on regardait des vidéos et on avait besoin des sous-titres. Et du coup, on s'est dit, tout le monde cherche le VOSTFR. On va s'appeler VOSTFR. Yeah.
0: On est donc avec VOSTFR ce soir.
2: Mais donc du coup, on a un rapport à la vidéo. Enfin, on aime mater des trucs ensemble. On fait pas que mixer ensemble.
0: Mmh. Et il y a plein de gens qui aiment mater des trucs ensemble.
2: Ouais. Mais ouais. Mais tout le monde aime ça, quoi.
0: Ouais. Absolument. Ouais.
2: C'est ça qui constitue notre noyau un peu original.
7: J'imagine qu'il y a un film qui vous a donné envie de le faire. En tout cas, vous êtes parti sur la première idée que vous avez eue. Le premier film, c'est quoi?
3: Eh bien, en fait, ici Orion pour Chanel 9. Alors, en fait, ce qui s'est passé, c'est qu'il y a deux copines qui s'appellent Marie et Sarah, qui en fait ont déjà créé bande-son ensemble et qui avaient fait une première soirée. Et elles ont demandé à Bidou de venir faire la seconde. Et Bidou m'a proposé de le faire avec lui. Et on a kiffé, tout simplement. Et on s'est dit pourquoi pas le faire pourquoi ne pas faire le faire plus souvent. Elles ont aimé ce qu'on a fait aussi, donc elles nous ont proposé de s'intégrer au truc. Et du coup, maintenant, on le fait tous ensemble.
2: C'est ça. En fait, au début, c'était même pas forcément une initiative de notre part. C'était une belle proposition entre amis, quoi.
3: Un plan super intéressant, de mixer des sons qu'on mixe pas d'habitude parce qu'on en a pas l'occasion. Enfin, voilà, d'habitude, on fait des trucs plus dance floor et tout.
0: Est-ce que vous mixez ensemble d'habitude?
2: Ouais.
3: Beaucoup. beaucoup. Mais en fait, on a beaucoup mixé ensemble chez moi. On faisait des sessions de nuit blanche de mix et puis après petit à petit on a commencé à se trouver des petites dates en duo et on fait notre trou avec ce duo, donc il y a de belles choses qui se préparent.
0: Le duo VOSTFR,
3: c'est ça, duo VOSTFR, ouais, qui est dans Bandson, et enfin on est aussi dans Bandson, enfin c'est un micmac.
2: c'est un grand micmac.
3: Il y a plein de trucs. C'est ça.
0: Mais finalement, un peu comme cette émission, micmac, macmic. Nous, on est sur des macs et puis on est des sacrés mics. Jean, je sais que ça te parle, ce genre de phrase.
5: J'avais
0: une question,
5: votre première bande son, c'était sur quel film?
3: C'était sur Ghost Dog,
2: un film de hip-hop
3: avec la bande son. Ouais, un film de hip-hop en quelque sorte, et même
7: ça aide pour la bande son.
3: Ah, c'est super cool. Bah du coup, c'était une thématique hip-hop. Et...
7: Non mais c'est...
3: Qu'est-ce que tu voulais dire par là, Jean?
7: Là, c'est plus facile de trouver des titres qui sont en rapport avec le film quand t'as un film qui est déjà sur un style de musique.
3: On va faire comme si.
7: Est-ce qu'il y a des films que vous pouvez pas du tout faire où il y a vraiment pas, aucune bande son?
3: On s'est confronté à un film qu'on aimait. Enfin, à vrai dire, il y a que Bidou qui l'a vu pour l'instant et moi je l'ai pas vu.
2: Ça, c'est un sujet difficile.
3: Et Bidou veut pas le faire et je comprends la décision de Bidou, mais j'ai envie quand même de voir le film. Et
2: c'est un débat qui est pas encore fini et il faut qu'on regarde le film ensemble et qu'on en débatte plus, parce que si j'ai refusé, c'est parce que ça m'a pas plu et je me suis pas reconnu dans mes musiques que j'avais pour pouvoir créer un délire à partir des matières que j'avais déjà en moi, quoi.
7: Comment il s'appelle, ce film?
0: Mais qu'est-ce qu'on a fait au bon Dieu?
2: Non, ce film, c'est
3: La légende de Caspar Noé.
2: Caspar Noé, c'est pas mal.
3: La légende de Caspar Hauser, c'est ça?
2: C'est ça, la légende de Caspar Hauser. Et justement, regardez ce film et faites-vous-en une idée, quoi.
0: Ok, pour se faire une idée un peu avant, parce qu'on parle beaucoup, mais est-ce qu'il serait pas temps de se mettre un peu du son là où vous êtes, dans votre voiture, dans votre appartement, peut-être sur vos écouteurs? Vous êtes bien sur Cause Commune 93.fm, on est avec VOSTFR qui est composé de Bidou et Orion. On a notre public magique qui fait du bruit dans le fond, qui applaudit.
7: Oui.
0: Et ce soir, c'est samedi soir, c'est samedi matin, c'est vendredi après-midi, et on s'écoute du son.

0: Est-ce que vous connaissez Cool World? Est-ce que vous connaissez Cool World? Un film des années 60, 70. Vers quel moment? Vous l'auriez compris que ce soir, finalement, nous faisions les sous-titres des films. Ce soir, nous sommes avec VOSTFR. VOSTFR sur Radio Cause Commune 93.1 FM pour le Saturday Night Fresher. Pour rappeler, nous sommes avec Bidou et Orion, membres du collectif. Alors Bidou, comment ça va? Comment ça va Bidou?
1: Bah ça va bien.
0: Alors est-ce que tu peux nous parler un peu de Cool World?
1: Cool World, en gros, on a mélangé plusieurs ambiances pour représenter ce film en musique. Et des musiques à la fois des années 60, mais aussi du free jazz et plein de choses comme ça pour construire notre set.
0: Pourquoi avoir choisi ces musiques?
1: Parce que ce qui compte au final là-dedans et ce qui est vachement intéressant, c'est l'ambiance. C'est créer une ambiance plutôt forcément qu'une continuité musicale tout le temps. Et on peut se prêter à expérimenter plus de choses en faisant ça, en essayant de traduire un film. Et donc c'est vraiment une ambiance. C'est pour ça aussi qu'on passe des vocales extraits des films.
0: Ok. Orion, qu'est-ce que t'en dis?
2: Je suis d'accord. non, c'est un plaisir parce que c'est pas des mix transition par transition. C'est pas une autoroute quoi. Et du coup, c'est assez intéressant de faire un mix radio avec les éléments du film et des sons dont on peut penser qui sont dans le thème. Et du coup, c'est assez cool. Au niveau de la recherche quoi, quand tu recherches des sons justement, c'est un plaisir de pas te cantonner à apprendre ce qui fait danser ou autre quoi. Enfin, ce qui plaît forcément ou quoi. Voilà.
0: Et du coup, à travers les musiques que vous venez de nous jouer, nous passer à l'instant, est-ce qu'il y avait certaines scènes du film que vous vouliez représenter particulièrement?
2: Il y en a qui peuvent être représentées par certaines musiques. Celle-là, par exemple, je vois bien des scènes du film où ils traînent à New York en bande, tous ces jeunes-là et tout. Et du coup, il y avait un peu cette ambiance-là, ça me rappelle bien le film. Quoi.
0: À propos, de quoi parle le film alors? De quoi parle le film?
2: Alors le film parle d'une bande de jeunes New-Yorkais de Brooklyn, des Afro-Américains qui veulent la belle vie, les voitures, la maison, l'argent, les copines, tout ça.
0: Et c'est un film qui date de quand?
2: Il date des années 60. Il a été réalisé
1: 1963.
2: Ouais, 63, réalisé par Shirley Clarke. Et apparemment, en fait, c'est pas des vrais acteurs, ce sont tous des jeunes habitants du quartier et à qui elle a demandé de jouer. Et voilà, ça s'est très bien passé, le rendu est superbe. Bon, ça fait un peu documentaire à la fois, film, je sais pas, c'est intéressant quoi.
0: Et du coup, l'aspect jazz représentait bien pour vous New York, une bande de jeunes, de loubards qui traînent.
2: Ah, clairement, les petits bars, enfin moi j'imagine, j'y suis jamais allé, mais je vois très bien des petits bars, des petites caves dans lequel on s'engouffre et il y a des jazzman qui jouent en sueur, avec une
0: troupe, jusqu'à pas d'heure.
2: voilà une ambiance qu'on nous jette souvent dans les films, qu'on nous jette. il s'appelle The Cool World. De Shirley Clarke. Je te l'enverrai. Et voilà, donc un plaisir. Enfin, j'aime beaucoup le jazz.
0: Ouais.
2: Et puis j'en joue très rarement en fait, même voire jamais.
3: Tu joues du saxophone ou
2: Non, je joue pas du saxophone, je joue du pipeau moi.
0: Je me disais aussi, ça sentait quand tu parlais. Ouais.
2: On va pas faire de politique dans cette émission, mais voilà, en tout cas, je joue pas de. Non, je joue de la guitare. Je joue de la guitare un petit peu, je vais faire quelques accords qui sont jolis. Et ça s'arrête là quoi.
0: Et du coup, est-ce qu'on a déjà pu avoir l'occasion de vous voir faire votre prestation sur ce film quelque part?
1: Ouais, en fait, c'était pour l'événement de la diffusion de ce film. C'était au Trac. En fait, on a fait deux événements au Trac. On a fait The Cool World Et on a aussi fait un autre film qui s'appelle Ghost Dog.
3: C'est quoi le track?
1: Le track, c'est un bar dans le 13e arrondissement, avenue de France. Qui est un bar très chouette.
2: Mais bon, de là, en fait, bon, il est chouette, ok, mais ça reste un bar. Et puis,
4: ouais. Ça reste un bar.
2: On va pas s'exciter, les potes. Alors, franchement, si vous pouvez ne pas y aller, n'y allez pas. Non, je rigole. Tiens, je fais des doigts là, mais ça se voit pas. Enfin, ça s'entend pas.
0: Tiens, on cherche un community manager chez le Joyeux Pingouin en famille. Est-ce que tu veux faire partie de l'équipe?
2: Je suis chaud, les gars. Je suis chaud. Ça a l'air bien plus fun que le track, en tout cas. Ouais, non, mais en fait, non. Nous, on cherche en tout cas à le transformer en collectif itinérant. Enfin, on veut faire des événements dans des endroits différents à chaque fois. Et
1: en fait,
2: selon un peu les films qu'on propose, parce que là, par exemple, on veut le prochain qu'on veut passer, c'est Dave Chappelle's Block Party. Et bah, ce serait super de le projeter en plein air, dans un squat, et ça collerait super bien avec le film. Ouais. Enfin voilà, le but du jeu, c'est un peu de trouver des lieux aussi qui collent maintenant au film.
0: Et du coup, vous mettez le son par-dessus le film et vous coupez le son du film.
2: Non.
0: Ah, comment ça se passe alors?
1: Pas encore.
2: Comment ça se passe?
0: Quel suspense, mon dieu!
1: Non, pour l'instant, c'est juste en fait de l'évocation sonore d'un film qu'on voit séparément du moment où on assiste au DJ set.
0: Ah, en fait, vous représentez le film, ce soir, enfin, DJ set Cool World.
1: Yes.
2: C'est ça, ouais.
0: D'accord.
2: Avant et après.
0: Alors, vous diffusez le film avant et après vous mettez
2: le
0: DJ set.
2: On fait le DJ set avant le film, ouais, et après le film. Et voilà, comme ça, pour bien plonger dans l'ambiance. Les gens arrivent avant de s'installer à la projection. Il y a déjà la musique du thème, notre set et tout.
0: Et du coup, des fois, les gens viennent vous voir pour vous dire après le film, franchement, je trouvais que la troisième track que vous avez mise, elle collait bien, ou alors elle collait pas du tout.
1: Y a pas autant d'experts qui viennent nous voir après le set.
2: Avec des branlés.
1: Mais ils n'ont plus qu'à venir, quoi.
2: Non, mais enfin.
0: En fait, vous faites ça dans votre appart depuis tout à l'heure. Putain, y a jamais personne.
5: Mais ce serait pas intéressant de mettre le film juste avec les sous-titres vu que c'est votre nom, et après mettre votre mix par dessus.
0: Alors sous-titres, je trouve ça plus stylé.
5: Enfin, t'aurais pas les voix des personnages, mais t'aurais au moins. Enfin, l'idée du film, ce qui se
1: ouais,
5: passe,
1: c'est ça. Mais
2: ça, on y a pensé, ouais, mais pour autre chose, et ça pourrait faire partie de bande son en fait, ce projet-là aussi. On voulait faire ça avec des clips notamment, et des films aussi qu'on voulait remixer musicalement et comment dire, sous-titré allemand, je sais pas. Enfin voilà, on pensait à ça aussi, mais ça se fera plus tard. Et là, pour l'instant, on reste sur de la projection plus DJ set avant et après.
1: Quoi qu'il en soit, c'est une prise en main qui est un peu longue, de faire de la vidéo et de l'image et d'y donner un sens et tout. Et juste maintenant, on fait ça et on fait aussi des expérimentations et on fera plus de choses encore après.
0: C'est de l'herbe, ouais.
2: C'est un bédou. Super, merci.
0: Alors du coup, est-ce qu'on passerait pas sur le prochain film qu'on va essayer de représenter, que vous allez représenter du coup?
2: Avec plaisir.
0: Qu'est-ce qu'on va s'écouter alors?
2: Alors ce sera du hip-hop, donc c'est sur le thème du film Ghost Dog, dont la bande-son a été réalisée par RZA.
0: Ouais.
2: Et enfin voilà, c'est du boom-bap, boom-bap old school, des trucs comme ça qu'on va passer. Jazzy pour la plupart, ou même un peu beatmaké, enfin des samples un peu choppés, coupés comme ça. Enfin voilà, tout ce genre de hip-hop, quoi.
0: Ok, alors on va laisser Miles Davis, non? Bah, c'est pas Miles,
2: non, là c'est pas Miles, c'est Coltrane.
0: Ah, c'est Coltrane, bon, putain.
2: Et voilà,
3: c'est Blue Knight.
0: C'est Coltrane.
2: C'est Blue Train.
0: Et on va laisser Coltrane se terminer doucement pour passer sur Ghost Dog en son par le collectif VOSTFR sur Radio Cause Commune 93.1 FM. C'est la nuit 5 du Saturday Night Fresher. Et on est parti pour la suite.

Est-ce que vous connaissez Ghost Dog? Film des années 90 que ce soir le duo VO-STFR nous réalise musicalement à travers un DJ set qui est animé.

0: on voit souvent c'est un mec qui est né à New York et qui accomplit des kills. Il tue des gens pour un mec de la mafia. Et il n'y a que du pur hip-hop qui passe dans ce film. Et il marche dans la brume le matin ou alors au crépuscule. Le ciel est un peu bleu. Il y a des sons un peu comme ça.
1: On voit que c'est un mec qui a ses habitudes, qui s'entraîne sur son toit au petit matin, qui élève des pigeons.
0: Un solitaire.
2: Il est joué par
0: un super acteur.
1: Ouais, celui qui a un œil
0: fermé.
1: Avec
0: un œil.
2: C'est Whittaker.
1: Ouais, Forest Whittaker, c'est ça.
2: Whittaker. Il est excellent ce film, je l'ai vu.
1: Je l'ai vu, je peux vous dire, ma petite dame, que je l'achète.
2: En fait, quand tu m'as parlé des pigeons, qu'il élève des pigeons, ouais. Effectivement, il a ses petites habitudes. Mm. Et en fait, c'est un mec qui tue de sang-froid, il peut exécuter quelqu'un, mais il s'occupe de ses pigeons.
1: Comme un amour.
2: Il donne tout l'amour. Une personne, non mais lui c'est des pigeons et puis les autres il les tue quoi.
1: Ouais c'est ça ouais. Pigeons, jusqu'au jour où il tombe sur un kill qu'il n'arrive pas à réaliser et je vous en dis pas plus.
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4: pour faire un hommage à ce film. Est-ce que du coup, en fait, quand vous choisissez un film, vous restez sur un même style musical ou vous bougez? Parce que tout à l'heure, on était du coup sur Cool World, où c'était du coup très jazzy, et là, on est plus sur du hip-hop.
1: Eh bien, alors, la sélection des premiers films a été faite par Marie et Sarah.
4: Marie et Sarah, c'est qui?
1: Alors, ce sont les deux filles à l'initiative du projet, en fait, du collectif Bandeson, dont j'ai parlé tout à l'heure et tout. Et en gros, elles ont choisi les premiers films, et je trouve qu'elles les ont très bien choisis. C'est des films à la fois originaux, dont la bande-son est super cool. Et du coup, c'était un plaisir de travailler dessus. Et je sais pas où je voulais en venir, c'était quoi la question?
4: Est-ce qu'à chaque film vous restez sur le même style de musique ou est-ce que vous bougez?
1: Bah là c'était cool, en fait ça a changé de film en film, ça a changé de style, c'était assez cool. Et là on prévoit pas forcément de changer comme ça de style, on choisit un film qui nous plaît et puis...
4: Donc il n'y a pas de folie musicale quoi?
1: Bah si, on a toujours des folies musicales.
0: Non, parce qu'on en réinterprète toujours avec à notre sauce les trucs.
4: Ouais.
0: On fait en sorte de pouvoir se mettre dans un vrai kiff avec notre mix et de diffuser en même temps l'identité du film. Donc on utilise nos sons, nos petits trucs.
4: Ouais.
5: Mais du coup, à chaque fois, c'est vous qui choisissez les films.
4: Bah non, c'est... non, c'est... Du coup, c'est Sarah et Marie-Lou, c'est ça?
5: Ok.
4: C'est ça, les gars? Sarah et Marie-Lou?
1: Sarah et Marie.
4: Sarah et Marie.
0: Non, pas Marie-Lou.
5: C'est vous qui choisissez les films.
1: Bah on commence à les choisir tous ensemble puisqu'on a vraiment intégré bande son et que c'est notre truc à nous tous. Du coup, le dernier film a été choisi proposé par Bidou et c'est
0: Life in Loops
1: et dont on va vous faire un petit set tout à l'heure.
4: Ouais.
1: Et en gros il a choisi ce film, c'est une très bonne idée. Il y a aussi un remix de ce film qui existe et
0: alors,
1: il a été remixé.
0: Alors c'est pas tout à fait ça. Excuse-moi.
1: Bah je vais laisser Bidou en parler.
6: Vous embrouillez pas les gars.
1: Ouais, je voudrais pas. Je suis pas dans l'état de me défendre. J'ai vomi.
0: Ça plus que VOST et FR de l'autre côté.
4: VOST contre FR.
0: Ouais.
1: Mais qui est
0: VOST VS FR.
5: Oh
0: C'était quoi la question?
5: Vous pouvez répéter la question?
4: Comment vous êtes rencontrés?
1: Comment vous êtes rencontrés? Bidouman et Orion Man?
0: Ah non, je sais, on avait l'opportunité de parler d'un super documentaire, on l'a pas fait. Non, en fait, c'était Mega Cities et ça a été remixé en tant que Life in Loop.
4: Tu parles de quoi là?
0: Bah, ce dont on parlait il y a 20 minutes. Non! Non mais ça m'est revenu donc.
1: Vous m'avez niqué le cerveau.
4: Mais c'était quoi?
0: C'est Mega Cities, un film de Michael Glarvogel.
5: C'est un polonais non?
0: Ouais.
1: Glarvogel?
0: I don't know. Non mais il a été remixé par Sofa Surfers, un groupe de trip hop.
5: Yes.
4: Absolument.
1: Et Novotny, et Monsieur Novotny.
0: Monsieur Novotny, beatmaker.
1: Non, vidéomaker.
0: Ouais, vidéomaker.
1: Et le Sofa Surfers.
4: Ok. Et la question précédente, du coup, c'était vous pensez quoi du coup de la défaite du Paris Saint-Germain la semaine dernière face à Rennes?
1: Qu'est-ce qu'on en a rien à foutre?
4: Ah ouais, que dalle. Ah non, c'était pas ça. Comment vous êtes rencontrés alors?
0: Ah ouais.
1: Bidoman, je te laisse expliquer.
0: Par une pote d'un pote qui organisait.
1: C'était cool en gros.

0: week-end trop cool quelque part. Et du coup, j'ai connu des potes comme ça, et en connaissant ces potes, j'ai connu Orion, qui était des potes à eux.
1: Comment j'ai connu Bidouman ? Bah en fait, moi, je suis né à Porte de la Chapelle, et ah, j'ai essayé de faire une blague, ça n'a pas marché. C'était... Bon, bah en gros, on est allé avec des potes, jamais chez Bidou, et moi, j'avais ramené mon ordinateur, je fais de la MAO. Et hein ?
2: T'appelles.
1: Ouais, t'appelles.
3: Vous avez pas les applaudissements?
1: Ah oui, des applaudissements. On a pas ça là.
0: Un petit applaudissement, non, ça va être compliqué.
1: En gros,
0: à trouver
1: bah, on a jamais un peu ensemble. Lui, il avait la batterie. Moi, j'avais mon ordinateur. Je faisais des nappes de synthé un peu pétées.
4: Il y a quelque c'est... chose qui s'est. Un lien qui s'est fait entre vous deux, quoi.
1: Bah, après, on a mixé
0: ça,
1: aussi.
0: Ouais.
1: Après, on a mixé. Et moi, j'en étais à mes débuts de mix. Et puis après, on s'est pas revu pendant longtemps, je pense.
0: Et on s'est retrouvé
1: à Totem.
4: Ah, Totem.
0: Et ouais.
4: Qu'est-ce que c'est ?
0: Totem, c'est un festival participatif. On réunit plein de gens dans un terrain avec des bâtiments autour, peut-être, ou surtout de la forêt. C'est bucolique. Et les gens viennent déguisés et avec leurs projets.
1: Tu construis, tu
0: leurs légumes.
4: Festival que le public connaît ici ce soir.
0: C'est vrai, ouais. Vous connaissez.
4: Tiens, toi, tu connais Totem ?
2: Je pense qu'on connaît un peu Totem, effectivement. Ouais, qui est à l'origine de pas mal de créations de collectifs dans le secteur.
5: C'est un peu comme le Big Bang.
0: Ouais. C'est vrai que c'est un grand rassemblement.
1: C'est là où j'ai rencontré les Zoulous aussi.
4: Ouais, sinon.
1: J'ai rencontré pas mal de gens là-bas.
4: Est-ce qu'on retournerait pas un peu sur Ghost Dog du coup ?
0: Mais carrément.
4: Parce que là, on s'évapore, on s'évade, on parle de plein de choses. Mais finalement, est-ce qu'on n'est pas là pour de la musique ? Vous qui nous écoutez, vous devez vous dire, mais qu'est-ce qu'il raconte comme bêtise, ces zigotos ? Les deux dans le fond avec les arrivaux qui applaudissent. Mais est-ce que ce n'est pas le Saturday Night ? Fraîcheur. C'est fraîcheur, les gars. Et le Saturday Night Fraîcheur, c'est du son, c'est de l'amour, c'est du rire, c'est du partage. Et c'est de la grosse basse dans ta gueule. Vous êtes bien sur Radio Cause Commune 93.fm avec les joyeux pingouins en... Et on est avec Bidou et Orion pour le duo VOSTFR et on s'écoute Ghost Dog. 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

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Et en ce vendredi soir, samedi matin, j'espère que vous bougez autant que nous.

0: Si vous venez nous rejoindre, vous êtes bien sur Radio Cause Commune 93.1 FM avec les Joyeux Pangon en famille qui sont en mode Saturday Night. Exactement, avec son public adoré qui est présent, toujours présent dans les réseaux, toujours là dans les caniveaux. Ce soir, du coup, on avait pu s'écouter ou se regarder en son le film Ghost Dog. On est avec Bidou et Orion de VOSTFR. Et là, on a changé d'univers, on a changé un peu de monde. Bidou, on a changé de film.
1: Ouais.
0: Qu'est-ce qu'on se regarde maintenant, alors ?
1: Maintenant, on est en train de se regarder Life in Loops. Et Life in Loops, c'est donc le remix fait par Sofa Surfers et par le vidéo DJ de Sofa Surfers qui s'appelle Timo Novotny. Et on est en train de s'écouter ça, quoi.
0: Ok. Et du coup, c'est un film que vous avez déjà eu l'occasion de travailler en scène, sur scène ?
1: Ouais, et c'était très chouette, on l'a fait aux écuries.
0: Ah, c'était pas le track alors ?
1: Non, c'était pas le track, c'était
2: ouais,
1: les écuries.
2: Enfin. Ça bouge et ça fait du bien.
1: À côté de Châtelet ? Ouais.
2: C'est ça, ouais.
1: C'est un petit sous-sol,
2: franchement, c'est cool.
1: Vraiment très accueillant, très sympathique.
3: Hein ? Pardon ?
4: Donc le track ?
2: Le crack.
0: Le trax.
2: Je connais pas.
0: C'est comment le crack?
2: Je connais pas.
4: Préciser qu'on parle d'un bar dans le 16e arrondissement qui vous a été conseillé en début d'émission.
0: Mais du coup, vous avez l'air de vous être fait quand même pas mal de dates déjà sur ce projet.
1: 3 au total.
2: 3, pas beaucoup encore.
0: Comme le nombre de films qu'on vient de se faire là.
1: C'est ça.
2: Exactement.
0: Et prochaine de prévu bientôt alors?
1: Bah, Dave Chappelle's Block Party. Ouais. Essayez de le dire 4 fois de suite.
2: Dave Chappelle Block Party. Un film de Dave Chappelle, du coup.
1: Ouais.
2: N'est-ce pas ? Avec pas mal de groupes.
1: Non, de Michel Gondry.
2: Ah, bah oui, c'est con. C'est pas lui en fait.
1: Dave Chappelle.
2: Il y a plein de concerts dans ce film. C'est l'histoire de Dave Chappelle qui décide d'organiser un gros concert dans son quartier en fait. Et d'inviter. Enfin, un concert gratuit quoi, que tous les habitants. Puissent venir gratuitement et manger et faire la fête ensemble et écouter du bon son.
0: Ok, on pourra voir ça quand ?
2: Pardon ?
0: On pourra voir ça quand ?
2: Bah là, on est en train de on en pour parler, pour trouver une date dans un lieu de préférence genre découvert, enfin un genre de squat, un truc en plein air quoi en fait.
1: En fait, on va refaire une espèce de VOSTFR Block Party Dave Chappelle's représentation.
2: Voilà, ouais, ouais. Un truc comme ça, parce que franchement, c'est un film qui mériterait d'être vu genre en plein air, et avec le son, enfin, le son qui va avec aussi, tu vois.
0: Ouais, donc appel à tous les lieux, squat, amicaux, sympathiques.
2: Yes.
0: On a un petit duo qui cherche un lieu pour faire quelque chose de spécial.
1: Pour faire du lourd, quoi, du bon groove. Des bons flows.
2: Faire danser les gens, faire un barbecue à côté,
0: okay.
2: Reproduire l'ambiance du film en fait, c'est ça.
0: Et du coup, sinon, est-ce que vous pouvez rappeler sur ce qu'on est en ce moment-là en train d'écouter et raconter rapidement un peu le film ?
2: Le film dont on écoute le son là ?
0: Yes.
2: C'est
1: un...
2: Megacities d'abord ?
1: Ouais, c'est ça. En fait, il faut savoir que du coup, c'est un remix d'un documentaire qui passe seulement par l'image et pas par la parole pour dire le léopard est en train d'attraper la gazelle. Non, il n'y a pas ces paroles-là, genre c'est juste de l'image. Et des images bien mixées, avec un petit grain vachement sympa. Et donc ça, c'est le film de Michael Glawoger. Et ce film, il a une ambiance sonore aussi assez particulière.
2: C'est vrai.
1: D'ailleurs, c'est assez marrant de se dire que les trois films qu'on a fait montrent une forme de pauvreté dans les villes du monde.
2: Ouais, c'est clairement
1: genre,
2: ça.
1: C'est assez marrant.
0: Absolument, ouais. Ouais. Ça, c'est vrai.
2: C'est le sujet qui revient souvent.
0: Pourquoi ?
2: C'est vrai que les personnages qu'on suit, ils ont quand même des caractères vraiment spéciaux et une façon de parler en rythme qui est intéressante. Du coup, le remix en fait, il est super bien parce que ils utilisent un peu toutes ces punchlines, ces flows et ils organisent tout ça et c'est assez classe quand même. Avec des bonnes instrus derrière aussi et c'est assez enivrant sur bonnes enceintes. C'est super cool.
0: Ok, on va se réécouter un peu tout ça.
2: Yes.
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1: Et ouais, c'est les pingouins, c'est la banquise. On est pour le Saturday Night Fresher, The Cause Commune, la nuit 6 du Saturday Night, avec Bidou et Orion. Bidou et Orion, les gars, comment ça va? On chope les micros, hop là.
4: Ça va. Ah. Au top du top.
5: Oh là là.
4: Hop.
1: Du coup, pour si vous voulez, vous venez nous rejoindre pour rappeler Bidou et Orion, du coup, forment un duo qui s'appelle VOSTFR et qui manie le mix d'une certaine manière, qui essaye de reproduire l'ambiance d'un film à travers un DJ set. Et là, ce soir, du coup, on était en train de se regarder Life in Loops.
4: Yeah.
6: Ouais. Là, ça fait à peu près 27 minutes et 7 secondes que vous écoutez Life in Loops.
1: Alors, qu'est-ce qu'on s'est écouté en termes de musique, sinon, en fait,
6: en termes de musique, on s'est écouté les inspirations qui, pour nous, faisaient écho à ce qu'a fait Sofa Surfers, ouais, dans ce remix de film documentaire et en même temps ce remix de sonorité qu'il y avait dans le film documentaire.
1: Alors justement, moi j'ai trouvé que par rapport aux autres films qu'on a pu voir tout à l'heure, ça changeait pas mal de style musical.
6: Ouais, c'est plus varié parce que déjà, ouais, comme c'est un remix d'un film, on a les deux inspi, on a aussi Michael Glawager qui a fait Megacities, qui nous donne une patte un peu plus molle, un peu plus douce,
5: ouais,
6: et
5: ouais, c'est même
6: plus world.
5: Pour cette version-là, enfin l'original, je pense que c'est plus des chants qui sont filmés aussi. Donc en gros, c'est pas de la musique mise derrière, enfin
6: ouais,
5: extra diégétique, c'est ça qu'on dit.
6: Ah ouais, en dehors du récit, putain, c'est un mot, c'est pointu, hein. Chapeau bas, l'ami, chapeau bas.
1: Chapeau l'artiste. Je trouvais qu'il y avait des moments aussi assez oppressants musicalement. Mm-hmm. Est-ce que c'est du coup
6: ouais, bien sûr,
5: c'est oppressant.
6: Parce que c'est une expérience que, enfin, regarder la film Noob, c'est vraiment
5: carrément,
6: un pur film.
5: Vraiment une expérience, ouais. Franchement, le regarder, ça fait quelque chose, hein. C'est
1: ouais,
5: c'est pas stressant des fois, oppressant.
6: Tout mon dossier de sélecta, je l'avais appelé violence urbaine. Parce que il y a ça quoi dedans.
1: Mais alors justement, en parlant un peu d'oppression, de sentiments, est-ce que des fois vous faites votre sélection plus en fonction de l'humeur d'un film que forcément de ce qu'il représente en musique, mais plus choisir des moments des fois qui sont joyeux par rapport à un certain passage ou des moments plus vénères, ça vous arrive?
5: Discussion à ce sujet, tu sais,
6: c'est ouais, c'est vachement intéressant
5: quand,
6: en fait.
5: Quand on passait des trucs, des fois on se regarde l'un et l'autre, on se dit, enfin,
6: pour toi,
5: fois,
6: pour toi dit, ça ouais, colle, ah ouais, ouais, moins
5: et
6: pour moi,
5: pour moi ça colle pas en fait, tu vois. Ouais. Et, okay. et en fait, bah, des fois on s'explique et on réussit à comprendre ce que l'autre a voulu représenter en passant ce.
7: Vous faites des votes à main levée pour savoir qui est d'accord ou pas?
5: Ouais, mais
6: on fait des votes à 4 mains quoi.
5: Ouais, on a 4 mains, ça c'est déjà bien.
6: Parfois je mets la deuxième main pour essayer de contrebalancer, mais lui aussi mais la deuxième, alors là du coup on est fichu quoi.
1: Ok, bah en tout cas merci beaucoup les gars, ça va bientôt être l'heure de se quitter.
5: Merci
1: on
5: à vous.
1: On continue encore un peu avec
5: quel public génial. Quel public génial.
1: On continue de se mater un peu Life in Loops et on va doucement se quitter sur Cause Commune 93.fm. Merci le public ouais, qui était
5: merci
1: présent.
5: Yeah.
6: Yes.
1: On était du coup quelque part sur moyenne de 13e arrondissement dans une piole secrète pour enregistrer
5: c'est la Bidouzone.
1: Petit moment,
6: ouais,
1: là,
6: la Bidouzone. La Bidouzone. Vous êtes très bienvenus dedans. Hein. C'est vraiment sympa. Quand
1: on
6: même
1: se retrouvera peut-être pour d'autres émissions. Ça tenait avec plaisir dans la Bidouzone.
6: Juste un petit truc. On vous laisse sur Camilo Sesto. Et c'est une musique qui passe dans le premier documentaire Megacities de Michael Glawager.
1: Ok. Vous êtes bien sur Radio Cause Commune 93.fm. Les joyeux pingouins en famille. Et ce soir,
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1: Merci à tous, on se retrouve dans 2 semaines pour la nuit 7 du Saturday Night Fresher. C'était Dôme sur Radio Cause Commune 93.1 FM.

0: justice de classe sur la base de lois réactionnaires et de l'action à charge de la police. Héritage des pratiques répressives de l'époque franquiste qui permettent encore largement de criminaliser le mouvement social et les actions protestataires. Dans un retournement de situation ubuesque, ce sont les syndicalistes qui ont été accusés de pression et harcèlement coactif contre le patron voyou.
1: Après un long marathon judiciaire et ayant épuisé tous leurs recours, les camarades ont été définitivement condamnés à 3 ans et demi de prison et à plus de 150 000 euros de dommages à l'employeur. Cette condamnation clairement politique attaque violemment les libertés publiques et syndicales des travailleurs dans l'État espagnol. Elle a entraîné une vaste campagne de solidarité avec un soutien unanime, inédit des organisations syndicales espagnoles ainsi qu'un mouvement international de solidarité.
0: La solidarité continue avec pour objectif l'amnistie et la libération des 6 de la Suiza. Nous n'oublions pas que ce n'est pas un cas isolé dans l'Europe démocratique, mais une lame de fond qui va de pair avec les attaques globales contre les conquêtes sociales de la classe ouvrière. Dans notre propre pays, nous assistons au raidissement autoritaire du bloc bourgeois au pouvoir avec une criminalisation grandissante de l'action militante, des violences répétées contre les mouvements sociaux et un recul général des libertés publiques. Nous combattrons toujours ces tentatives de museler la classe ouvrière avec nos armes principales, la solidarité et la force collective.
1: Le syndicalisme n'est pas un crime, solidarité internationale.
2: Et voilà les problèmes de micro ou d'enceinte. Manifestement, il n'y en a pas qu'à Canu. Mais Radio Canu...
3: Attends, tu continues là du coup ou on arrête?
2: On arrête, tu mets des gros bugs, c'est incroyable.
4: On sait
2: fabrique
4: jamais,
2: des bugs quand il n'y en a pas. Attention, un bug va surgir, il sera pas volontaire. Mais en tout cas, ce qui se passe, c'est que ça, c'est donc un texte qui a été lu devant le consulat espagnol de Lyon. C'était le 11 septembre 2015 en solidarité avec des syndicalistes espagnols emprisonnés. Et c'est avec ça qu'on démarre donc cet épisode 226, je crois, de Minuit Décousu.
3: Et ce soir, on va parler de solidarité internationale.
4: Hein. Ouais, ce soir, donc du coup, on n'a pas choisi la date, même si ça tombe pas si mal, puisque finalement, apparemment, c'est la nouvelle mode de mettre des drapeaux palestiniens aux mairies et de se laver les mains tranquillement du génocide que les mairies et autres acteurs institutionnels ont regardé faire depuis fin 2023. Mais du coup, bah, finalement, ça tombe pas si mal. Et moi, ce soir, donc du coup, qu'est-ce que j'ai préparé? Bah, ce soir, moi, je suis allé, aller interroger un collectif pro-palestinien de Lyon qui s'appelle La Fosse aux Lions, voilà, qui vont nous causer un petit peu de leurs actions et voilà, de comment se mobiliser pour la Palestine localement. Elles aussi vont nous lire un témoignage de personnes qui sont allées faire la Global March to Gaza qui avait lieu donc en Égypte en juin 2025. Et enfin, je suis allé récupérer un petit son d'une émission radiophonique de Reims où donc on a des personnes qui font partie d'un réseau de solidarité avec des déserteurs russes, ukrainiens et du Bélarus.
3: Et perso, je me suis plongée dans la BD Kobané Calling de Zéro Calcaré et dans le bouquin de Libre Flow, Anticiper le bruit sec des verrous. Je vais donc vous parler du Rojava.
2: Et puis moi, je suis allé emprunter un son enregistré par une copine et une camarade sur la Flota. La Flota, c'est une manifestation navale contre l'Europe forteresse. On vous emmène à bord de l'Albatros 2. Et puis, je suis aussi allé chercher un classique des classiques, hommage à la Catalogne.
3: 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Ce soir, solidarité internationale.
5: Kobané, assiégée, bombardée et agonisante. La troisième ville de Syrie, filmée ici depuis la localité frontalière turque de Mursid Pinar, ne connaît pas de répit. Selon l'Observatoire syrien des droits de l'homme, des dizaines d'obus de mortiers tirés par les djihadistes de l'organisation
6: islamique. Trois raids aériens ce dimanche matin sur les positions des djihadistes à l'est et au sud de Kobané, la ville kurde syrienne toute proche de la Turquie.
5: Les Kurdes syriens qui défendent la ville se sentent bien seuls et insuffisamment armés face à l'EI.
6: Les combats se poursuivent dans cette ville devenue le symbole de la lutte contre l'État islamique.
5: Quant aux frappes aériennes de la coalition, au moins 6 ont été menées ces jeudi et vendredi.

Et cela, bah, si t'entends ratatatata, c'est Daesh, t'entends toum toum toum toum toum, bah, c'est nous. Et zboum. Alors zboum, ça dépend, feu et zboum, c'est les Américains, zboum tout seul, c'est Daesh. Et ça, c'est quoi? 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

une confédération démocratique régulée par un contrat social fondé sur la cohabitation ethnique et religieuse, la démocratie participative, l'émancipation des femmes, la redistribution des richesses et l'écologie. Sauf que l'avancée de Daesh en Syrie a atteint le Rojava. Plusieurs villages ont été occupés et des milliers de personnes se sont enfuies pour échapper aux massacres et aux enlèvements du califat. Mais Kobané résiste. Depuis des mois, les deux unités de protection du peuple kurde, les YPJ féminines et les YPG mixtes, résistent à l'assaut de Daesh malgré la disproportion d'armes et de moyens et payent un très lourd tribut en vie humaine.

0: suis là. Parce qu'on va défendre l'expérience du Rojava, qui donne un exemple de cohabitation pacifique possible pour tout le Moyen-Orient, et c'est une cause juste. Parce que les médias italiens tendent à faire du spectacle et à ne couvrir que le conflit, nous on pourra donner un point de vue différent. Pour pouvoir dire « Alors hein, c'est qui l'auteur engagé? Moi je suis allé à Kobané, connard !» Et la quatrième raison, 4, eh ben c'est flou. Mais je dois enlever ce flou, obligé, sinon je vais passer toute la nuit les yeux grands ouverts à me demander pourquoi je me suis foutu dans ce pétrin, allongé par terre avec Daesh qui grouille derrière la porte.
1: Pourquoi tu sors jamais de ton quartier normalement?
0: Parce qu'à Rebibia, je me sens au centre de l'univers, là où les choses se passent.
2: Et pendant que t'étais au centre-ville, deux mecs sont allés au kebab et ils voulaient pas payer, alors ils ont lâché un chien. Alors le type a appelé les flics et ils ont buté le chien. On va pas plus parler que de ça, et toi t'étais pas là, parce que monsieur devait aller au centre-ville.
0: Et voilà. Mais là, pour la première fois, je sens que c'est le centre de l'univers, c'est ici, au Kurdistan, à la frontière franco-syrienne. Dans un village avec des maisons en terre, sans une putain de cuvette de chiottes, mais où, en pleine nuit, un jeune mec parle avec sa copine sur Skype, au centre de toutes les contradictions et des conflits du monde globalisé, où les Américains bombardent mais pas trop, où la Turquie est dans l'OTAN mais en fait aide Daesh contre les Kurdes, où une société musulmane a fait de la libération des femmes sa bannière et se bat, seule, contre une autre société musulmane qui a fait de l'oppression de genre et de la religion la sienne. Et la pauvreté, le progrès, la croissance de l'économie, la répression des femmes, les hommes, les rôles de la religion, le pétrole, tout. Tu vois cette chanson de Max Pezzali ? On est au centre de l'univers, on y est, là où tout arrive. Ben voilà, ici je comprends ce que ça veut dire.

0: C'est notre bataille décisive, pas seulement des Kurdes, de l'humanité. Tous les hommes et les femmes qui ont la cœur, la liberté et l'humanité devraient être aujourd'hui à Kobané.
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0: Voici certains des combattants qui ont lutté contre Daesh en Syrie pendant 4 ans aux côtés des Kurdes.
1: Des images auxquelles on est peu habitué à Kobané. Des combattants kurdes qui dansent. La ville du nord de la Syrie vient d'être libérée.
0: Voici ce qu'ils appellent l'Académie militaire des brigades internationales.
2: Tous les étrangers qui se portent volontaires doivent ici apprendre les fondamentaux de notre culture, de notre mouvement et du combat.
1: Les renforts kurdes étaient moins équipés que leurs adversaires djihadistes, mais ils ont reçu le soutien des frappes aériennes de la coalition internationale. Depuis mi-septembre, l'État islamique tentait de prendre cette ville à la frontière turque, indispensable pour assurer l'expansion territoriale du groupe en Syrie. Le revers à Kobané porte un coup d'arrêt à sa progression, selon les experts. Les combats à Kobané auront fait plus de 1800 morts, dont plus de 1000 dans les rangs djihadistes, selon l'Observatoire syrien des droits de l'homme. Des scènes de liesse, il y en a eu ailleurs.

0: Dans un objectif éducationnel ou d'expression publique du soutien au peuple palestinien, je pense que donc il y a les manifs, c'est bien, mais aussi faire du quotidien du politique. Un tournoi de foot, c'est quelque chose de divertissant, de très quotidien. Je pense que pour nous, c'est assez pertinent, voilà, d'inscrire le politique aussi dans des événements comme ça, dans du sport qui plus est. Après, en plus, ça s'inscrit aussi dans un climat où le sport sert de blanchiment à Israël. On le voit au foot, on le voit au vélo, on le voit au basket là actuellement. Ils viennent de jouer contre la France. Un petit peu l'idée quoi, et rendre aussi hommage aux martyrs palestiniens et palestiniennes, aux sportifs palestiniens.
1: Nous, on est là pour parler de La Fosse aux Lions, donc qui est un collectif lyonnais qui a été créé en mai 2023, donc avant le 7 octobre 2023. C'est un collectif qui est là pour la lutte du peuple palestinien, une lutte qui est quand même très présente sur Lyon et déjà représentée par plusieurs collectifs. La Fosse aux Lions a une ligne qui est différente, donc elle reconnaît tout ce qui va être anti-colonisation, enfin tous ces mouvements-là, on s'y retrouve. Mais la différence principale, c'est que nous, on est plus radical sur notre ligne, puisqu'on reconnaît et on salue la résistance armée. On reste dans le cadre du droit international, hein, qui reconnaît la lutte armée comme un droit, une résistance face à un colonisateur. On se détache aussi un peu du droit international, puisqu'on se rend bien compte à l'heure actuelle que tout dépend qui le gère, ce droit international. Donc le but de La Fosse aux Lions, c'était d'apporter vraiment une ligne un peu plus radicale sur Lyon, avec des actions un peu plus coup de poing et qui sortent de ce qu'on pourrait voir habituellement, rassemblement, manifestation.
0: Après, on ne tombe pas aussi dans la fausse solution d'une Palestine à deux États. On reconnaît l'envie majoritaire des Palestiniens et des Palestiniennes de vivre dans un État libre de la mer au Jourdain. Ça aussi, ça a son importance. Et encore une fois, ça n'a rien d'antisémite de souhaiter un État polyreligieux et polyethnique. En fait, plus ou moins ce qu'il y avait d'ailleurs avant et encore un peu pendant le mandat britannique. Faut aussi dire que malheureusement avant le 7 octobre 2023, malgré la gravité des faits déjà présents à Gaza et en Cisjordanie, il ne se passait pas grand chose sur la Palestine pour Lyon, à part des événements culturels, de temps en temps des actions de boycott. Du coup voilà, l'idée c'était d'aller en complémentarité de ça et en vrai de juste de dynamiser un peu des

0: essaie de réussir à mobiliser les forces militantes, pas sur le sujet uniquement de Gaza, et que en fait le génocide à Gaza il s'ancre dans un plan israélien d'annexion totale de la Palestine, de la mer au Jourdain, et que du coup nous on essaye dans notre propagande d'avoir un travail militant sur la Cisjordanie pour justement alerter là-dessus, en fait, qu'aujourd'hui si tu viens en manif contre le génocide, il faudra venir une fois le cessez-le-feu pour venir à celles qui demanderont d'arrêter l'annexion et la colonisation en Cisjordanie.
1: Ce qui se passe en Cisjordanie, effectivement, c'est un peu éclipsé avec tout ce qu'on voit à Gaza et toutes les images d'horreur qu'on voit à Gaza. Mais en fait, c'est une autre modalité, c'est pas la guerre avec des bombardements en tant que soi, mais c'est vraiment le processus de colonisation. Donc ça, c'est quelque chose, ça fait un petit moment où on sait qu'il y a des colons qui sont même encouragés au travers des salons qui s'appellent les salons de l'Alia à venir coloniser, à s'installer en Cisjordanie, donc sur le territoire que l'ONU entre gros guillemets a reconnu comme étant un territoire palestinien. Aujourd'hui, on sait, et divers ministres israéliens, déjà Netanyahou a le projet du Grand Israël, donc là on sort carrément du cadre de la Palestine, mais on a des ministres comme Smotrich ou Ben-Gvir qui appellent vraiment à venir coloniser, à s'installer. D'ailleurs, je crois que c'est Ben-Gvir hein, qui habite en Cisjordanie, en fait, qui est un colon là-bas. Et on voit de plus en plus d'images de l'accélération de la colonisation et de ce qu'on peut dire aujourd'hui l'annexion de la Cisjordanie. Donc on voit beaucoup d'images généralement de jeunes hommes protégés par l'armée qui vont s'attaquer à des paysans et des paysannes, prendre leurs terres, les empêcher d'avoir accès à l'eau, donc de pouvoir cultiver leurs terres. Et à présent, on voit que ça se rapproche également des villes, donc de Ramallah notamment. On a reçu des images cette semaine de personnes qui sont originaires de Cisjordanie, qui en arrivant, en fait, la route, tu m'as dit, c'était Ramallah Tul Karem, en fait, qui est en pleine Cisjordanie, et en fait, toute la route est bordée de drapeaux israéliens. Donc en soi, ça paraît rien, mais c'est très agressif et ça dénote vraiment d'une volonté de faire disparaître de ce qui reste de la Cisjordanie.
0: Plein de pages super sur Instagram de militants internationaux qui ont fait des choix de vie pour être régulièrement sur le terrain là-bas. C'est quotidien, le harcèlement des colons, le harcèlement des militaires, les expulsions, les expropriations, les destructions de bâtiments, les oliviers brûlés, les champs agricoles brûlés, les sources d'eau volées, les pompes à eau cassées. Enfin, franchement, c'est des conditions de vie qui demandent une résilience qu'on peut même pas imaginer nous ici, en fait. Qu'est-ce que je peux rajouter? Ouais, que le plan d'annexion de la Cisjordanie qui a été voté là au Parlement israélien il y a quelques semaines, il y a une écrasante majorité de pour. Le projet d'annexion, très récemment, il s'est caractérisé par à peu près 1000 colons qui ont envahi l'esplanade des mosquées d'Al-Aqsa, qui était quasiment impossible avant, mais en fait, l'extrême droite a gagné tellement de terrain. Pas que l'extrême droite soit beaucoup plus pire que la gauche sioniste, mais dans sa forme quand même, dans sa forme raciste et anti-palestinienne, elle est quand même beaucoup plus décomplexée. C'est ce qui marque aujourd'hui l'intensification de l'annexion en Cisjordanie.

0: Je pense vraiment qu'il y a une vraie stratégie politique qui vient des accords d'Oslo. Je pense que tout a été fait pour vraiment casser, briser la Palestine, et qu'au point aujourd'hui où on se dise bah, Gaza et Cisjordanie, et qu'on se dise ça, c'est deux entités différentes, alors que non, ça reste la Palestine de la mer au Jourdain.
1: Donc voilà, rester très très vigilant sur le sujet de la Cisjordanie, ne pas détourner le regard et avoir la capacité de se mobiliser et pour Gaza et pour la Cisjordanie. Parce qu'en vrai, ce qu'Israël promet à la Cisjordanie, c'est ni plus ni moins que ce que Gaza est en train de vivre actuellement.

0: Alors comment faire vivre la lutte de citoyens palestiniens dans sa ville? Il y a les grands classiques, hein, on ne réinvente pas hein, les manifs, même si ça a ses limites. Je pense qu'une manif qui a un objectif politique international plutôt que local, c'est différent dans sa conception. Une manif pour la Palestine, en fait, c'est déjà important de créer un espace. En fait, peu importe ce que c'est, que ce soit la manif ou quoi, créer un espace public d'expression pour la Palestine, pour moi ça reste important. Même si c'est des manifs un peu plan-plan, on peut avoir à redire sur les manifs propales à Lyon, ça reste des slogans pour la Palestine au cœur d'un centre-ville, ça fait vivre la lutte, c'est aussi souvent des moments, alors pas pour nous, mais pour d'autres collectifs, de récolter des sous et voilà, et après de faire vivre aussi d'autres choses. Après, bon, moi je suis pas un grand utopiste du boycott, mais factuellement ça reste aussi un moyen de lutte accessible, qui n'a pas une efficacité zéro, qui peut être efficace. Pour le boycott individuel chez soi, non, mais rejoindre les campagnes, aller devant les carrefours. Les campagnes actuelles en France, hein, c'est surtout Carrefour. Après, il y a HP, il y a un groupe BDS à Lyon, voilà, accessible sur Instagram, faut pas hésiter. Toucher les cibles qui sont directement complices soit du génocide, soit de la colonisation en Cisjordanie. Selon l'a fait, hein, Carrefour, ça a été aussi une cible. Il y a beaucoup de banques, hein, malheureusement, franchement, aujourd'hui, je ne saurais même pas citer une banque française qui a pas beaucoup d'investissements dans des entreprises qui participent à la colonisation en Cisjordanie. Mais bon, les plus connus, c'est la BNP, il y a le Crédit Agricole là, qui s'est révélé aussi il n'y a pas longtemps. Donc, voilà, ça reste des cibles à embêter, entre guillemets, ne serait-ce pour dévoiler leur complicité. Entretenir des liens avec des Palestiniens et des Palestiniennes de Cisjordanie ou de Gaza. À Lyon, il y a des liens qui sont entretenus avec le centre Tanwir, qui est un centre culturel et politique de résistance populaire à Naplouse. Il y a des liens qui sont entretenus avec donc des coopératives agricoles féminines issues des villages. Donc là, c'est des groupes de femmes qui s'organisent entre elles face aux violences coloniales pour faire vivre leur village d'un point de vue éducationnel et d'un point de vue agricole.
1: Un des gros points dans nos actions, nous, c'est le salon de l'Alia. Quand on dit faire son Alia, c'est-à-dire pour les personnes de confession juive, quitter la France.